0: poser une colle.
1: Ce sont les Caladois. Caladois, parce qu'il y a une rivière qui s'appelle, une petite rivière qui s'appelle la Caladre, qui traverse Villefranche-sur-Saône. Donc c'est effectivement ma ville de naissance.
0: Pourquoi c'est votre ville de naissance? Je veux dire, vos parents étaient de là-bas ou pas du tout?
1: Toute ma famille, du côté de mon père, est originaire de cette région. Et donc nous avons une maison de famille qui est dans l'Ain, c'est-à-dire en face de Villefranche-sur-Saône, à une quinzaine de kilomètres. Et donc nous sommes de cette région. Et donc après, par les hasards professionnels, si j'ose dire, nous avons voyagé, soit avec mes parents, soit moi-même. Mais je suis très attaché à cette région parce que j'y ai toujours ma maison de famille.
0: Ouais.
1: Et on y reviendra peut-être, j'y fais de l'agriculture, etc. Et donc c'est l'endroit où je suis le mieux. C'est l'endroit où je suis le mieux et je suis le plus heureux avec ma famille.
0: Vous êtes Nicolas Taverneau, né juste après la Seconde Guerre mondiale. Votre papa était d'ailleurs résistant pendant cette guerre-là. Vous êtes tout jeune, au début des années 50. Quel souvenir vous avez de cette enfance? Est-ce que c'était une France un peu insouciante qui se reconstruisait à ce moment-là? Vous gardez quel souvenir de ces premières années?
1: Moi, je garde de bons souvenirs, mais c'était assez une éducation assez stricte parce que j'étais pensionnaire dans le Puy-de-Dôme, à Rion, dans le Puy-de-Dôme. D'ailleurs, mes parents s'étaient trompés en me déposant. Ils m'ont déposé à la prison au lieu de me déposer au collège, parce qu'il y a une prison et un collège dans l'artère de Rion.
0: Alors là, c'est les Riomois et les Riomoises, je le sais.
1: Les Riomois, les Riomoises.
0: Beaucoup chez Auverdia, donc ça c'est facile pour moi.
1: À côté de Clermont-Ferrand, donc c'était pas extrêmement marrant. Et puis après. J'ai le souvenir de mes années de fac à Bordeaux. Ça, c'était formidable. C'était une ambiance formidable, assez insouciante. D'ailleurs, c'est pour ça que mes parents m'ont rapatrié un peu sur Paris pour continuer mes études.
0: Ouais.
1: Je garde un très très bon souvenir et beaucoup d'amis de jeunesse. Et à l'époque, si vous voulez, par exemple, si je prends le Cap Ferret, aujourd'hui, c'est un peu un ghetto de riches. Hein. Autrefois, pas du tout. C'était très populaire. C'était d'abord très peu construit. Hein. C'était très sauvage et très populaire. Et donc, on se retrouvait Cap Ferret. Là, j'ai vu les incendies du Porche. Vous voyez, le Porche, c'est en fait c'est la plage la plus proche de Bordeaux. Hein, c'est celle qui est la plus proche de Bordeaux sur l'océan. Bon, le Porche, on y allait pour la journée. Hein, c'était quand même une vie quand même très heureuse.
0: Bah, c'est une période où vous allez vous intéresser à la voile. Mais là, vous avez fait un bond dans le temps. Je me permets de revenir un peu en arrière, parce que dans vos premiers souvenirs plus jeunes, c'est les vendanges, c'est les moissons. Parce que vous venez aussi de ce milieu-là agricole. Vos souvenirs gamins, c'est jouer à la ferme dans une vraie ferme.
1: Si vous voulez, on voyageait beaucoup moins à l'époque. Hein. Il n'y avait pas les EasyJet ou autres, hein, donc on voyageait moins.
0: Ouais.
1: Et donc les vacances, c'était soit au bord de la mer pendant un mois, et puis généralement à la campagne pendant le reste du temps. Et les vacances scolaires étaient longues, hein, elles duraient près de 3 mois. Et donc moi, j'étais dans un milieu, le Lain, qui était un milieu agricole. On avait des vignes, on allait donc on allait faire les vendanges. On s'amusait bien d'ailleurs. Et donc il y avait un écosystème, si j'ose dire, rural, qui était très très satisfaisant et avec lequel moi j'ai appris la nature quand même pendant tout jeune, à partager la nature. Alors il y avait des plus et des moins d'ailleurs, parce qu'il y a eu des améliorations considérables, hein, sur le plan écologique notamment, en beaucoup de traitements, mais d'un autre côté, on connaissait bien la nature, hein, ce que aujourd'hui les enfants connaissent moins.
0: C'est aussi ça qui fait que vous aimez ces ancrages, les terroirs, les territoires, les régions, et on comprendra d'ailleurs au moment où vous allez installer d'ailleurs pas mal de déclinaisons avec M6 quelques années plus tard. La cour d'école, je ne sais pas si vous avez des souvenirs de l'école Saint-Seurin à Bordeaux, du collège aussi Notre-Dame de Montgré, du lycée Saint-Joseph de Tivoli. Voilà, ce sont vos études, ça, Nicolas Taverneau. Elles vous ont marqué? Il y a des visages qui reviennent comme ça?
1: Ah oui, bah d'abord j'ai gardé des amis. Hein, j'ai un ami par exemple qui était 8 ans 8e. Hein, on s'est jamais quitté, si j'ose dire.
0: Ouais.
1: Donc on a des complicités avec ses amis. Et puis d'ailleurs, sur M6, je raconte, on en a profité pour faire une émission de nostalgie sur l'éducation qui s'appelait le pensionnat de Chavagne.
0: Qui revient avec le bout du jour là.
1: Avec Monsieur Montagnon.
0: Ouais. C'était en Auvergne d'ailleurs, Nicolas.
1: Qui était en Auvergne, exactement. Absolument. Enfin en Dordogne plus exactement. Ouais. En Dordogne, dans le pensionnat.
0: Mais lui, il était oui, tout à fait.
1: Et qui a eu un grand succès, parce que c'était un choc de culture, hein, de regarder ce que c'était qu'un pensionnat autrefois et ce que c'est aujourd'hui avec les portables, etc. Et donc, j'en garde un très bon souvenir. Alors, il n'y avait pas que des bons côtés. Il ne faut pas dire que c'était beaucoup mieux avant et c'est pire aujourd'hui. Non, il y avait des mauvais côtés parce que c'était plus strict, on pouvait moins s'exprimer, il y avait quand même la domination des sachants, c'est-à-dire des éducateurs. Voilà, mais dans l'ensemble, on se faisait quand même de beaucoup de camarades et moi j'ai terminé au lycée de Talence là, qui était un collège mixte. Alors là, c'était très agréable dans la région de Bordelaise,
0: enfin,
1: dans la banlieue de Bordeaux. Donc dans l'ensemble, mes études, j'étais pas un élève extrêmement brillant.
0: On va découvrir ce que vous allez devenir, comment ça va se passer à la fin de vos études et tout ce que vous allez mettre en place et faire et les endroits par lesquels vous allez passer, Nicolas Taverneau. On change de région, je vous emmène dans le Val-de-Marne, en région parisienne pour le coup, une région que vous connaissez bien, avec Benoît Prospero pour la Revue des Merveilles. Aujourd'hui, nous avons rendez-vous dans un centre pas comme les autres.
2: Et bienvenue dans un centre de soins pour animaux sauvages. Nous sommes en région parisienne, dans le Val-de-Marne, à l'école vétérinaire de Maison-Alfort, avec ici Paris-Île-de-France, et Céline Grisot, directrice de l'association Faune-Alfort. C'est une association qui accueille quels animaux exactement ?
3: Donc essentiellement des oiseaux, mais aussi des mammifères type renard, fouine, et pour ce qui est les oiseaux des jardins, nos corvidés, et des rapaces comme des chouettes, des hiboux. Ou des buses.
2: Des chouettulottes, des chevreuils, des faucons et même des renards roux. Et preuve que ça marche.
3: Comme tous les centres de soins en France, on est un peu victime de notre succès. C'est-à-dire que maintenant, les gens nous identifient, connaissent les centres de soins, donc nous apportent des animaux. Et rien que l'année dernière, nous avons terminé à plus de 10 500 animaux. Et chaque année, on a à peu près 10 à 20% d'animaux supplémentaires.
2: Et donc, comment les animaux blessés arrivent dans ce centre de soins pour animaux sauvages ? Eh ben, grâce à la bonne volonté citoyenne, messieurs, dames.
3: Voilà, tout à fait. Malheureusement, on peut pas aller sur place récupérer les animaux. On aimerait bien mettre en place un service d'ambulancier comme ceci, mais bon, c'est un coût énorme, donc on peut pas le faire. Donc on demande aux personnes de venir nous apporter les animaux.
2: Et à ce sujet, on va démonter tout de suite une légende urbaine, celle qui dit, vous savez, que si on touche un bébé animal, la mère n'en voudra plus.
3: Non, c'est faux. C'est une légende. Donc quand vous trouvez un juvénile, je pense notamment aux oisillons tombés du nid, si le nid est accessible, vous pouvez remettre l'oisillon dans le nid, parce que même si nous, on les élève pour les relâcher. De toute façon, notre but, c'est de les relâcher au milieu naturel. On remplacera jamais les parents. Donc, il faut, s'il y a possibilité de le remettre dans le nid, il faut le remettre dans le nid.
2: Et alors, dernière chose, vous savez, on prend en général beaucoup plus soin des animaux de compagnie, comme les chiens et les chats, que des animaux sauvages. Ceci étant, est-ce que malgré ça, le regard change ?
3: Oui. Il y a eu vraiment une prise de conscience ces dernières années, où la population estime qu'un renard ou une corneille ou une chouette a autant le droit d'être soigné qu'un animal de compagnie. Mais par contre, les structures d'accueil de soins faune sauvage, il n'y en a pas beaucoup. Il y en a une centaine en France. Et en plus, qui fonctionnent au-delà de ses moyens humains et financiers. Donc, qui galèrent énormément. Donc, on appelle aussi les collectivités à se tourner vers nous et nous aider.
2: Et sachez que dans certains centres, en devenant bénévole, vous pouvez vous aussi venir soigner des animaux. Bref, quoi qu'il en soit, merci ici Paris-Île-de-France et Céline Grisot, directrice de l'association Faune-Alfort, centre de soins pour animaux sauvages, parce que ce que vous faites est une merveille.
0: Merci beaucoup Benoît Prospero. Pour ceux et celles qui nous rejoignent, Nicolas de Taverneau est notre invité. Il vient de sortir La télé comme jamais aux éditions Alary Éditions. Il retrace évidemment son parcours, les années M6, RTL, mais pas seulement. On parlera de ce livre et surtout on va continuer de se balader du côté du Cap Ferret, du bassin d'Arcachon, de Bordeaux et de plein d'autres endroits qui font partie de la vie de notre invité ce soir sur Ici.

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2: Avec mon invité Nicolas de Taverneau, président du conseil d'administration du Stade Rennais, dont nous parlerons, directeur général jusqu'en mai dernier de la Ligue de football professionnel, président du directoire du groupe M6 durant 25 ans. Il est avec vous ce soir et vous allez découvrir en fin d'émission ses confidences sur les médias et l'audiovisuel grâce à son livre sorti il y a quelques jours, La télé comme jamais. Je vous ai laissé à Bordeaux, au Cap Ferré, à Arcachon, à 18 ans, quand vous intéressez à la voile. Je crois que vous passez pas mal de temps aussi sur des bateaux, Nicolas Taverneau.
3: Oui, moi j'ai fait de la voile et puis j'ai été moniteur de voile. On allait sur le lac d'Ourthain, qui est à côté de Bordeaux. Et ça, c'est des bons souvenirs, hein. C'est des très bons souvenirs. Et puis, donc, j'ai continué un peu à faire de la voile, mais pas de manière professionnelle, si je veux dire.
2: Vous avez d'autres lieux de villégiature. Je crois que la Normandie, vous la découvrez aussi assez jeune, notamment Dieppe.
3: Oui, alors on se partageait le temps entre la campagne à côté de Lyon et puis la Normandie avec Dieppe où tous les jours ma mère nous emmenait pique-niquer sur des plages de galets qui pleuvent, qui ventent, etc. Ouais. Et on était sur les plages de galets à Dieppe, à Pourville pour être très précis, à côté de Dieppe. Qui est d'ailleurs une belle région que j'ai revue. Et là, c'était vraiment le mois de juillet, tous les jours en pique-nique sur la plage de Dieppe, de Pourville.
2: Alors, on a évoqué avec vous, enfin vous l'avez dit tout à l'heure, hein, la fac de Bordeaux, après vos études secondaires. Vous destinez à quoi? Vous avez envie de faire quoi à ce moment-là, quand vous avez 17-18 ans?
3: C'est un petit peu plus tard, donc moi je suis passé en fac de droit et à Sciences Po, à Bordeaux, et puis à l'époque, la fonction publique était vraiment quelque chose, un objectif. Hein, ouais. Et moi je trouvais que le job de préfet était un job vraiment intéressant, parce que vous êtes un peu le patron du département, et donc vous organisez pour la chose publique. Et
2: vous auriez voulu.
3: C'était un job que je trouvais intéressant, et moi j'ai beaucoup de respect pour les préfets, parce que les préfets, quand il y a des incendies, quand il y a des difficultés, c'est quand même eux qui tiennent l'État, hein, dans les départements, et c'est un job intéressant parce qu'il est multiforme. Moi j'ai toujours aimé avoir un horizon un petit peu plus large, voilà. Et puis comme j'ai raté l'ENA, j'ai pas été préfet. Voilà.
2: Vous êtes admis à Sciences Po, vous l'avez dit. Il y a une rencontre qui compte. Jean-Louis Triot, président des Girondins de Bordeaux, vous l'avez dit, vous allez en prendre la présidence. C'est une rencontre assez déterminante à ce moment-là dans votre vie.
3: Jean-Louis est un bon camarade, hein, qu'on s'est connu quand on avait 20 ans ou 18 ans. Et on est resté toujours en lien. Et puis il est venu me voir à M6 quand je dirigeais M6 parce qu'ils avaient une difficulté sur les Girondins. Et il m'a dit, il faut que tu achètes les Girondins. J'ai dit, écoute, nous on n'a pas de foot à l'antenne, c'est pas possible, etc. Et puis Jean-Louis est quand même très persévérant. Et donc il est venu trois fois. Et puis la quatrième fois, on a dit oui.
2: Alors vous allez faire des petits boulots. J'ai vu que vous alliez parfois amener des voitures de location dans le sud-ouest la nuit. Mais c'est quoi cette histoire, Nicolas Taverneau?
3: À l'époque, il fallait faire un peu de sous pour sortir. Donc il y avait quelques jobs de cette nature. Et donc il y avait un job qui était assez amusant, la nuit on partait à 4 ou 5 dans une voiture de location et on se déposait pour aller ramener les voitures quand elles étaient à Pau, quand elles étaient à Dax, quand elles étaient dans ces endroits-là, et on faisait ça la nuit. Donc on roulait d'ailleurs à tombeau ouvert, hein, à l'époque, et moyennant quoi, on vous payait le voyage pour ramener les voitures qui étaient dispersées, les voitures de location.
2: Alors vous n'aviez pas le temps de vous arrêter dans ces villes-là, vous ne pouviez pas aller dans
3: Non, là on faisait ça la nuit, on partait la nuit, on partait quand même tard, on arrivait à minuit, on retournait à 14 du matin, on n'était pas très frais dans les cours du matin.
2: Bon, j'espère que vous étiez un petit peu plus frais pour aller skier à Saint-Lary, parce que ça aussi c'est une destination qui compte, c'est les Pyrénées.
3: Oui, il y avait Saint-Lary. Il y a deux destinations dans lesquelles on allait assez souvent. C'était La Mongie et Saint-Lary. La Mongie, qui est d'ailleurs la destination du président Macron. Hein, il est de là, il est de Bagnères-de-Bigorre, pour être plus précis. Et puis Saint-Lary, qui est à côté. Et donc, le ski faisait partie des mouvements d'hiver, si j'ose dire. On a une chance folle à Bordeaux. Bordeaux, c'est béni des dieux. Vous êtes à 40 minutes de l'Atlantique. Vous êtes à une heure du bassin, et vous êtes à 2h30 soit de la côte basque, soit des Pyrénées. C'est extraordinaire. Et puis vous avez la Dordogne, il ne faut pas oublier la Dordogne qui est magnifique. Donc c'est vraiment voir Royan au-dessus, parce qu'on ignore un peu cette côte de Royan, Pontaillac, enfin bon. Voilà. Donc c'est un endroit absolument magique, plus la ville de Bordeaux, qui est quand même extraordinairement agréable. Alors, elle était un peu moins agréable de notre temps, je veux dire que là, il y a eu un progrès énorme, parce que par exemple, on voyait pas la Garonne à Bordeaux, il y avait les entrepôts, et on en a gardé un ou deux à titre de témoin, c'était le maire Juppé, mais ensuite, il les a enlevés, on a vu du coup la place de la Bourse et tout ça, et puis la ville était noire, et progressivement, la ville s'est éclaircie avec le ravalement. Enfin, c'est une belle ville.
2: Elle fait partie des plus belles villes de France.
3: Oui, mais ça s'est beaucoup amélioré. Donc, si vous voulez, il y a des choses qui vont dans le sens positif. C'est vrai pour Lyon hein, aussi. C'est Lyon, c'est une ville, notamment avec Michel Noir, qui a été allumée. Et alors que Lyon n'était pas une ville dans laquelle on aimait tellement aller quand j'étais jeune. Hein.
2: Donc, mais Bordeaux, Lyon, Marseille font partie, avec Paris, des villes les plus belles, les plus visitées.
3: Mais qui se sont embellies. Voilà. Et donc souvent on dit c'était mieux avant. Moi je dis que pour les villes et le paysage, c'était mieux après.
2: Vous commencez votre carrière dans un cabinet ministériel pour le ministre, un ministre qui était du Nord. C'est Norbert Ségard. Alors du coup, vous le suivez, ce qui vous permet peut-être de découvrir le Nord. Je pense à Roubaix, je pense à Tourcoing, je pense à Lille. Vous découvrez le Nord de la France.
3: Oui, alors ça, je connaissais pas du tout, ouais, le nord de la France. Et mon ministre, Norbert Ségard, qui était le fils d'une institutrice, il était ministre des Postes et des Communications à l'époque, et comme il faisait campagne pour essayer d'être maire de Lille, le maire de Lille, c'était Pierre Mauroy, hein. Il n'a pas réussi, à peu de choses près d'ailleurs, et il m'emmenait dans ses campagnes électorales, donc on a traversé le Nord en voyant, d'ailleurs on s'est aperçu quand même de beaucoup de pauvreté hein, dans le Nord et de difficultés hein, à l'époque. Et là, j'ai un camarade qui est le président du club de Lens, hein, qui a su à Joseph Augurian, et on voit à quel point c'est important d'avoir un identifiant comme le club de Lens pour le foot dans un pays qui n'est pas facile.
2: 1984, Nicolas de Taverneau, survol, hein, vous êtes nommé chargé des services grand public à la délégation vidéo-communication. En 86, vous devenez directeur des activités audiovisuelles à la Lyonnaise des Eaux. Et puis ça se précise de plus en plus, on arrive en 1987.
3: C'est le premier logo. Il n'est pas resté très longtemps, hein, on l'a vite changé.
2: Ouais, mais on l'identifie tout de suite. Ouais. Enfin, les gens de ma génération qui ont la quarantaine, voilà, on reconnaît tout de suite. Hein.
3: Et le lancement a été un peu rock'n'roll. Hein.
2: Pourquoi ?
3: Bah non, on a démarré de host from scratch. Il y avait TF1 qui était privatisé, il y avait la 5 qui avait Berlusconi et R100 qui avait la télévision commerciale, et nous on arrivait avec nos petites mains. Heureusement, on avait quand même RTL qui nous a aidés, ouais. Sans beaucoup de moyens. Avec, moi je me souviens, on était dans un étage d'un immeuble, hein, on était 50.
2: C'était où M6 d'ailleurs à ce moment-là, en 87.
3: Pour Albert Ier, on avait le studio qui était RTL. La régie finale à RTL dans le rue Bayard à l'époque, et puis le staff de la chaîne était... Mais oui, par exemple, je vous raconter une anecdote, il y a une chaîne qui existe toujours d'ailleurs, qu'on avait créée, qui s'appelle Série Club, qui diffusait que des séries. On avait mis deux magnétoscopes ensemble, puis on l'avait programmé sur le câble. Et c'était l'homme de sécurité qui changeait les cassettes. Hein.
2: C'était vraiment l'artisanal.
3: Et d'ailleurs, le LEM disait, comment ça va votre chaîne dans un placard à balai là?
2: C'est comme ça qu'on entreprend les choses. On va parler justement de tout ce que vous allez faire pour M6. Vous devenez directeur général adjoint de cette nouvelle chaîne. Vous en serez ensuite le directeur général en 1990 et puis président du directoire en 2000 pendant près de 25 ans. Vous avez entrepris, d'où aussi on le fait, avec le port de Sète. Tiens, je vous emmène dans l'Hérault. Premier port de pêche de la Méditerranée. Il y a donc beaucoup de filets dans le coin. Je sais que vous aimez la pêche. Qu'est-ce qu'on en fait quand ils sont trop vieux, ces filets? Catherine Quicandon nous propose aujourd'hui une idée à laquelle personne n'avait visiblement pensé auparavant.
4: À Bessan, à moins de 20 km à l'est de Béziers, il y a des filets de pêche, beaucoup de filets de pêche.
5: Mais qu'est-ce qu'on va en faire de toutes ces vieilles affaires, si moche et encombrante, le monde est une brocante.
4: Marine Olassia, fondatrice de Sao Textile, les collecte pour en faire de la fibre de polyamide recyclée pour les revendre à l'industrie de la mode et du textile. En gros, elle transforme des filets de pêche usagés en bobines de fil. Concrètement, comment ça fonctionne?
6: On les collecte directement auprès des pêcheurs. Ensuite, on les conditionne et après, on va les laver dans des machines à laver industrielles. Et ensuite, c'est un processus de recyclage qui s'appelle thermomécanique. On va découper le filet, on va le transformer en granulés plastiques. Donc, c'est comme des petits grains de riz. Et ensuite, on va le faire fondre. On va obtenir un premier fil continu qu'on va texturiser pour avoir le filament textile. Et après, on va le mettre en bobine et ça va nous permettre de tisser ou de tricoter le tissu.
4: Le fil obtenu et valorisé est noir.
6: C'est du nylon qu'on va utiliser pour des applications techniques comme du revêtement, de gilets pare-balles, des tentes et après sinon pour des textiles sportifs par exemple. C'est résistant, c'est respirant et c'est très souple et élastique. C'est très bien pour l'eau. D'ailleurs, les maillots de bain sont en nylon.
4: Les filets de pêche représentent 10% de la pollution plastique des océans, 600 140 000 tonnes sont perdues en mer. La démarche de Marine est donc aussi environnementale.
6: Aujourd'hui, il n'y a pas de filière de collecte et de valorisation. Donc les filets sont envoyés en déchetterie ou en incinération. Donc déjà, on a un premier impact sur ça. On va valoriser un déchet sur le territoire. En relocalisant toute la chaîne de valeur sur le territoire français, on va avoir directement une réduction de l'impact carbone. Et ensuite, on va valoriser le savoir-faire français. Donc on va créer de l'emploi aussi.
4: Et ça, c'est pas mal aussi. Mais comment Marine a eu cette idée ? Le déclic se fait lors d'un voyage au Bangladesh. Elle ne cautionne pas du tout le système de production qu'elle constate. Elle veut changer les choses et c'est ce qu'elle essaye de faire depuis février 2023 avec Sao Textile et en utilisant son expérience de plusieurs années dans le domaine de la mode. Et pourquoi Sao ? Dans la mythologie grecque, Sao est une nymphe marine qui assurait la protection des traversées maritimes et le sauvetage des marins. Plus d'infos sur saotextile.fr. Merci à Eleonore Sozo d'Ici Hero pour cette idée qui a la pêche. Ici, ça entreprend Abaissant avec Sao Textile, du filet de pêche au fil.
2: En vous remerciant, Catherine Kikandon, effectivement, on salue les équipes de Ici Hero et la complicité du réseau Ici. Avec toutes ces bonnes initiatives, il y en aura d'autres d'ici 21h. Restez bien avec nous. Notre invité Nicolas de Taverneau et votre invité, un voyage dans toute la France et un livre dont nous parlerons la télé comme jamais. C'est sur Ici.
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17: Son livre, La télé comme jamais, paru le 24 septembre, il y a quelques jours, et pour la première fois, bien, il parle notamment d'M6, de sa création, côté de Jean Drucker. Il l'a dirigé pendant 40 ans, il nous confie beaucoup de choses sur les médias, les coulisses, le pouvoir, l'envers du décor, les luttes de pouvoir. Mais ce soir, Nicolas de Taverneau, puisqu'il s'agit de lui, eh bien, prend le temps aussi de se livrer, de nous apporter quelques images, finalement, de sa vie et des lieux qui l'ont marqué. Il est avec vous jusqu'à 21h. On a parlé de la création d'M6 en 1987. J'oublie pas que à ce moment-là, puisqu'on parle des régions et qu'on se balade dans toute la France, il y a des décrochages régionaux. Et vous allez aller un petit peu partout. Marseille, Tours, Lille, Lyon, Rennes et Bordeaux.
18: Alors d'abord, on avait des associés qui étaient des quotidiens régionaux.
17: Oui.
18: On a eu Ouest-France, on a eu Sud-Ouest, on a eu l'Alsace, etc., qui étaient associés à la création d'M6. Et d'ailleurs, le Parisien aussi. Et donc, on avait fait des décrochages locaux dans les grandes métropoles. Et si je peux me permettre une petite plaisanterie sur... j'avais été voir le maire de Marseille qui s'appelait Gaudin, Jean-Claude Gaudin. Alors je lui ai dit, on va ouvrir un décrochage à Marseille.
17: Ouais.
18: Alors il m'a dit, oh, c'est une bonne idée. Mais parce que FRE3, il disait toujours FRE3, FRE3 m'a toujours pris que de dos. Voilà. Alors on a ouvert une dizaine de décrochages qui ont duré pas mal de temps.
17: Mais parce que vous aviez aussi cet attachement aux régions.
18: Ah oui, et puis surtout, c'était notre intérêt, parce que, si vous voulez, on oublie toujours que 4/5 de la France n'habite pas Paris, on n'habite pas la région parisienne, enfin, vous êtes bien passé pour le savoir, et donc l'audience, il faut aller la chercher dans ces agglomérations, dans ces lieux-là. Donc c'était notre intérêt, simplement, là on a toujours été des difficultés avec la régulation, la réglementation, etc., on ne nous a pas permis de faire de publicité sur ces décrochages, il fallait même enlever la publicité nationale, donc il y avait un malus, et au lieu d'avoir un bonus, et donc on a fermé les décrochages, et c'est là où on a créé le 12h45 et le 19h45 à la place.
17: À force de lire les audiences tous les matins, qu'est-ce que vous avez, Nicolas Taverneau, appris des Français ?
18: Voilà, alors d'abord, les Français, c'est pas quelque chose de monolithique. Il y a les Français. Et les Français, ils sont divers. Donc, ils ont des goûts qui sont très différents, et c'est ce qui est assez compliqué quand vous faites un média, c'est comment trouver des programmes qui les rassemblent. Alors, vous avez bien un peu des cibles, ce qu'on appelle des cibles. Nous, on était plutôt plus jeunes que nos grands compétiteurs. Mais donc nous, par exemple, tous les programmes très âgés, nous les avons pas pris parce qu'on sait que c'était pas notre cible et on n'aurait pas été performant. Je raconte dans le livre que nous avons pas pris Koh-Lanta, nous avons pas eu Koh-Lanta parce qu'on a
17: ça a failli.
18: Pas,
17: hein.
18: Voilà, mais parce que on nous a imposé 30 millions d'amis qui étaient sur TF1 pour le reprendre. Or 30 millions d'amis, un public qui était plus âgé, donc c'était pas adapté à M6. Voilà, donc les Français ne c'est pas une communauté homogène, donc il faut essayer nous de trouver des programmes dits fédérateurs, c'est-à-dire des choses qui les unissent le plus grand nombre. La chose qu'on a apprise, c'est que il y a deux choses. Un, on s'est intéressé avec au quotidien des Français. La cuisine, l'habitat, même la propreté, je ne sais pas si vous vous souvenez, c'est du propre avec deux personnes. Des choses qui sont dans la vie quotidienne, dans lesquelles on était proche des gens. Ça, c'est Thomas Valentin, notre directeur des programmes, qui avait imaginé ça. Il y a toujours d'ailleurs des émissions qui perdurent. Et ça, ça a été une orientation très forte. Top Chef, on a mis les Français à la cuisine.
9: Il y a quelques jours, Norbert Harrer, mais également Thierry Marx étaient nos invités. On a parlé évidemment de cette émission qui perdure.
18: Et cette émission perdure, et je pense qu'on a valorisé la cuisine, on a valorisé l'effort pour la cuisine auprès des Français, et notamment des jeunes Français qui faisaient des concours de Top Chef, qui font toujours des concours de Top Chef, etc. Et puis, il faut aussi parler...
9: Il y a l'économie, pardonnez-moi, mais vous vous dites, et vous avez cette idée qui est extraordinaire, on va parler d'économie en prime sur notre chaîne, sur M6, et vous lancez Capital.
18: Alors, il y avait un garçon opiniâtre qui s'appelait Emmanuel Chin, qui nous a proposé le concept, qu'il a d'abord testé en programme court, d'abord 6 minutes, ensuite 26 minutes. Souvent, on y est allé progressivement dans nos affaires. Et puis, il avait l'idée de faire une émission d'une heure et demie qui soit de l'économie appliquée, où on explique comment marche un supermarché, etc. Et moi, j'ai demandé quel est le soir où on est le plus mauvais. Et c'était le dimanche soir, parce qu'on mettait des téléfilms en face des gros films d'Antenne 2 et de TF1 à l'époque. Ouais. Et donc, je lui dis, écoute, on te donne le dimanche, on va voir si ça réussit. Et ça a été un très grand succès.
9: Aujourd'hui.
18: Et l'émission existe toujours avec succès.
9: On va reparler d'M6 dans un instant, mais on reparlera du livre, même si on l'évoque déjà à l'instant. Je reviens à cette France dont on parle tout à l'heure et ses régions. On a parlé de Bordeaux, Pau, Bayonne, Angoulême, Poitiers. Ça fait aussi partie de la Nouvelle-Aquitaine et ce sont des villes que vous appréciez. Je reviens sur l'Ain. Vous avez une exploitation agricole aujourd'hui dans l'Ain?
18: Absolument, on exploite. Et dans cette région de l'Ain, moi je suis dans le Val-de-Saône. Dans le Val-de-Saône, entre disons Lyon et Mâcon, c'est le Val-de-Saône. Hein. Ouais. Et vous avez deux parties, vous avez la rive droite, la rive gauche. Dans la rive droite, vous avez le Beaujolais. Le Beaujolais avec tous les grands crus, etc., et les vignes. Et de l'autre côté, là où je suis, vous avez des exploitations agricoles, qui sont plus grandes d'ailleurs. Et alors autrefois, on faisait également de la vigne dans l'Ain. On faisait un vin qu'on pourrait qualifier de détachant, qui était un vin pas terrible, mais qui coupait le Beaujolais, c'est-à-dire qui donnait de la couleur et du degré au Beaujolais, avec de l'eau berlin, ça s'appelait l'eau berlin. Et puis on faisait aussi les piquets de vigne, c'est pour ça qu'il y a des bois d'acacia dans l'Ain, qui servaient à ça. Maintenant on fait beaucoup plus d'agriculture traditionnelle, alors il y a les étangs dans les dômes, et puis il y a l'agriculture traditionnelle, et dans le Val-de-Saône c'est des très bonnes terres agricoles, dans lesquelles on fait du maïs, du colza, du blé, de l'orge, etc. Cette année, ça a un peu souffert de la sécheresse, donc les rendements sont un peu moins bons que les années précédentes, mais c'est une très belle agriculture dans cette région.
9: On pourrait parler de la Bretagne aussi. Alors avant de parler de Rennes, dont nous parlerons tout à l'heure, je sais que Dinard, vous avez des amis, dont Dinard, Cancale, Saint-Malo, dans ce périmètre-là.
18: Oui, je connais bien cette région bretonne pour y aller assez souvent l'été. J'ai pas mal de camarades, qui est une très belle région, la Bretagne. Alors elle prend ses lettres de noblesse maintenant avec la canicule, parce que
9: ceux qui
18: les gens remontent,
9: c'est terminé, il fait aussi chaud qu'ailleurs.
18: Oui, mais enfin, d'une façon générale, c'est quand même plus protégé.
9: C'est vrai.
18: Et puis, et donc la Bretagne, moi je l'ai découverte à travers la côte, si vous voulez. Alors j'avais connu un peu la Bretagne avant, j'ai fait les Glénans, donc là dans les îles
9: Glénans. Belle, magnifique.
18: Voilà, et puis on a passé des vacances à Bénodet aussi, qui était très de la Bretagne du Sud, qui est très, très belle. Voilà, et puis la coïncidence, c'est que la famille Pinon m'a demandé de présider le conseil d'administration du club de Rennes. Et donc je découvre Rennes, que je connaissais mal, et je découvre Rennes et les Bretons dans ce beau club de Rennes.
9: On parlera de Rennes, parce que ça fait forcément partie de votre vie, surtout depuis quelques mois, vous en êtes le président. Nous allons à nouveau se balader en France, et pour économiser sur le carburant, on peut partir, et c'est un sujet d'actualité, à la recherche de la station la moins chère dans le département, aller faire le plein en Espagne, en Andorre ou en Belgique, lorsqu'on est frontalier, ou bien beaucoup plus simplement, ne plus utiliser sa voiture. Mais alors comment faire pour se déplacer, pour aller faire des courses, aller travailler ou chercher les enfants à l'école? Ça, c'est notre quotidien. Dans les Pyrénées-Atlantiques, la ville de Pau, qu'on a évoquée il y a un instant, a justement lancé un défi à ses habitants. Un reportage Robin Bernot et Clara Vincent.
14: Vous voyez vos clés de voiture? Imaginez ne plus y toucher pendant un mois.
16: Allez, on pose les clés.
14: dans le bocal.
16: Parfait. On est prêt pour relever le défi.
14: Pas de regret ?
16: Aucun.
19: C'est le défi lancé par la ville de Pau à ses habitants avec la 3e édition de l'opération « Un mois sans ma voiture ». Cette année, ils sont 19 à relever le défi. Parmi eux, il y a Adeline, qui a rencontré notre journaliste Clara Vincent. Pendant les 4 prochaines semaines, elle va devoir laisser sa voiture au garage et par la même occasion, apprendre par cœur les horaires des transports en commun.
16: Je suis souvent en retard, donc là, anticiper les départs bien plus en avance que prévu. Donc on va essayer de jouer tout ça. Moi, je travaille à la cueillette de la Ragnon et je suis photographe indépendante. Donc déjà, la cueillette de la Ragnon du centre-ville, ça fait à peu près une trentaine de minutes à vélo. Donc une heure aller-retour. Et après, en tant que photographe indépendante, c'est vrai que si j'ai un mariage à 30 km, ça va être un peu plus compliqué. Mais c'est vrai que mettre de côté la voiture, ça serait un plus. D'autant plus que le carburant coûte cher. Dans les factures de la fin du mois, ça serait vraiment, vraiment top, quoi.
19: Alors ici à Pau, ne pas toucher à sa voiture pendant 30 jours, ça semble marcher, mais vous, qu'en pensez-vous ? C'est avec Tristan que nous allons en discuter. L'idée lui plaît, même si quelques questions restent encore en suspens.
20: Moi, je trouve ça plutôt positif. Après, faut juste espérer que les transports en commun permettent aux gens de s'en sortir sans, quoi. Parce que à Pau, je sais pas, comment ils font pour aller au travail, les gens sans voiture, ils y vont à pied. C'est grand, Pau, je sais pas.
19: Alors oui, Pau, c'est quand même une ville assez grande. Et pour relever ce défi, chaque participant s'est vu offrir un mois d'abonnement au bus et TER du département, mais aussi un abonnement mensuel au vélo électrique en libre service, ainsi qu'un vélo à assistance électrique. Tristan, par exemple, lui, il possède une Peugeot 208 et sans même avoir à se lancer de défi, il essaie déjà de la laisser un peu plus souvent au garage.
20: C'est vrai que si je peux éviter de l'utiliser la semaine, j'essaie d'éviter le plus possible. Bah, c'est un tout, déjà, le prix des carburants, oui, c'est clair. Je pense que si on économise le carburant sur un an, on peut s'acheter une maison bientôt. Et en même temps, à côté de ça, c'est un peu écologique, quoi. C'est un petit geste écologique, je pense. Moi, j'ai un diesel, typiquement, moins j'utilise, mieux on se porte, je pense.
19: Vélo électrique, bus, train, de nombreuses alternatives existent pour laisser la voiture de côté. C'est justement tout l'enjeu de ce défi lancé par la ville de Pau. Encore faut-il avoir suffisamment de transports à proximité de chez soi pour pouvoir vraiment se passer de son véhicule.
9: Merci Robin Bernot. Vous conduisez, vous avez une voiture, Nicolas Taverneau.
18: Oui.
9: Pour aller dans l'Ain, rejoindre cette exploitation agricole, entre autres, peut-être, je ne sais pas. Hein.
18: Oui, enfin, j'ai une voiture, mais je vais probablement abandonner ma voiture à Paris, d'ailleurs.
9: Vous avez quand même traversé la France, j'imagine. Vous avez des souvenirs de la carte Michelin sur les genoux.
18: Oui.
9: La rencontre de ville, un peu comme ça.
18: Oui, oui, effectivement, moi j'ai beaucoup navigué. Mais l'endroit maintenant de prédilection de mes vacances, c'est la Corse.
9: Ah ben on est en Corse, dans un instant, si vous voulez, avec grand plaisir. On a encore beaucoup de choses à se dire, beaucoup de lieux à évoquer avec notre invité Nicolas de Taverneau, auteur donc des confidences du parrain du PAF. La télé, comme jamais, chez la réédition, c'est en librairie déjà depuis quelques jours.

0: jusqu'à 21h.
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2: Avec Nicolas de Taverneau, aujourd'hui homme de médias, homme d'affaires, dirigeant de chaîne de télévision, le parcours de toute une vie qui défile ce soir, les lieux, les inspirations qui ont marqué son existence pour ce chevalier de l'ordre national du mérite qui récompense toute une carrière. Il est aussi chevalier de la Légion d'honneur. Ce qui vous plaît, c'est le football. Voilà, alors vous avez habité Bordeaux, on a parlé beaucoup des Girondins de Bordeaux, vous deviendrez plus tard le propriétaire du club, 1999 à 2018, presque 20 ans pour les Girondins de Bordeaux. Qu'est-ce que vous retenez d'ailleurs de ces deux décennies, les Girondins ?
3: Ah ben, il y a eu des grands et bons moments, il y a eu des moments plus difficiles pendant ces 20 ans. On nous a reproché beaucoup d'avoir vendu les Girondins, mais à un moment donné, depuis que notamment le PSG est arrivé en tête, c'était très compliqué pour une société comme la nôtre de garder, d'avoir des écarts et des risques importants. Ça pouvait faire peser des risques sur notre activité principale, donc on a décidé de vendre. Alors évidemment, on n'est pas tombé sur les bons acheteurs. On a une part de responsabilité là-dedans. Simplement, c'était pas écrit sur leur figure, avec deux fonds américains importants.
2: Oui.
3: Et malheureusement, le parcours n'a pas été. Puis en plus, il y a eu un nouveau repreneur qui n'a pas fait non plus un bon travail. Donc les Girondins ont périclité malheureusement pendant à notre suite.
2: Avril 2025, vous êtes nommé directeur général de LFP. C'est la Ligue de football professionnel. Ça a duré un an. Et puis le 22 mai dernier, en tous les cas, vous quittez vos fonctions. Et le 22 mai 2026, il y a cette nomination au poste de président du conseil d'administration du stade.

0: vous découvrez la galette saucisse, hein, Nicolas Taverneau.
1: C'est libre. Je découvre surtout un beau club.
0: Ah oui.
1: Le club de Rennes est un beau club. La famille Pinault le soutient depuis 30 ans. Nous allons inaugurer d'ailleurs le nouveau centre de formation et le nouvel académie. Vous vous rendez compte qu'il y a 7 joueurs actuellement dans l'équipe de France qui viennent du centre de formation de Rennes. Ouais. Donc c'est assez exemplaire, hein, comme stade. Et donc je découvre ce beau club avec des ambitions. On espère que cette ambition sportive va se réaliser à nouveau cette année pour être européen, parce que c'est vraiment le choix qui est fait, avec quand même un très bon public. Le stade est toujours plein. À Rennes, et donc moi j'ai beaucoup de plaisir. Alors il y a une équipe exécutive avec autour d'Arnaud Pouille, le président exécutif du club, et moi je fais la transition entre l'actionnaire et le club.
2: Vous dites que c'est un club sain dans un ancrage breton qui vous plaît.
1: Oui, c'est-à-dire que la famille Pinault est très très référencée en Bretagne, et la famille Pinault tient à ce qu'il y ait ce club.

0: qu'il y a non seulement, c'est pas simplement du foot business, hein, c'est du foot social aussi, c'est-à-dire que supporte ce club, le fait que ça soit un centre de formation reconnu et très important pour le club, et donc cet ancrage breton est quelque chose qui est évidemment important, avec en défendant les couleurs locales, aussi bien au niveau domestique, c'est-à-dire national, qu'au niveau international, c'est-à-dire européen.
1: Au Pyrénées, il y a des rivières. Et vous, vous adorez les rivières.
0: Ah, j'aime bien les rivières. J'aime bien les rivières, mais enfin, quelquefois, les rivières sont des contraintes, parce que le stade est un peu encadré par la rivière. Ouais. Mais effectivement, et puis c'est une belle ville. Hein.
1: Alors, on évoque cette galette saucisse. Vous avez une cartographie de votre gastronomie, à vous, selon ce que vous aimez manger. On va dans quelle région ?
0: Alors, moi, je ne suis pas un esthète de la cuisine, et donc moi je suis assez simple dans mes goûts, et je dirais je défends bien ma région lyonnaise. À Lyon, c'est quand même extrêmement bien faire la cuisine, et on l'apprécie. Alors c'est souvent un peu copieux.
1: C'est le petit bouchon, c'est la charcuterie.
0: Les quenelles de Brochet, ça c'est vraiment ma région.
1: Non, tu vois, c'est dans l'Ain.
0: Voilà, c'est dans l'Ain, mais il y en a aussi un peu plus à l'ouest, hein, parce que les étangs des Dombes fournissent des brochets. Donc il y a toute la cuisine lyonnaise, avec les mères hein, lyonnaises, est une cuisine quand même de grande qualité. Donc on est, moi j'aime beaucoup le poulet à la crème de Georges Blanc, hein, par exemple, qui est un ami, hein, Georges Blanc, avec ses restaurants à Vona, oui. Hein, qui est pas très loin de chez moi. Donc voilà, mais sinon la gastronomie dans les autres lieux, à Bordeaux. Moi, j'apprécie évidemment, je suis très amateur du vin rouge de Bordeaux, hein, qui est magnifique.
1: Hein. Modération, évidemment.
0: Avec évidemment modération.
1: Saint-Émilion.
0: Voilà, c'est un vin de très grande qualité, je trouve, le vin rouge de Bordeaux. Voilà, donc j'ai beaucoup de plaisir à voyager un peu, mais chaque région a sa gastronomie. Mais je ne suis pas un esthète de la gastronomie.
1: Nicolas Taverneau est votre invité. La télé comme jamais, aux éditions Larry, 304 pages où vous vous livrez pour la première fois. C'était le bon moment.
0: Bah écoutez, j'ai plus des responsabilités directes dans les médias, donc j'ai une liberté de parole qui est un peu plus grande par rapport à ça. Et puis moi, j'ai voulu écrire ce livre pour deux raisons. La première raison, c'est montrer qu'on peut réussir malgré des vents contraires, parce qu'on a eu beaucoup de vents contraires, sous deux conditions. La première, c'est qu'on soit déterminé, opiniâtre, qu'on lâche pas. La deuxième condition, c'est qu'on soit collectif. C'est-à-dire qu'il faut une collectivité pour réussir dans une entreprise. On ne réussit pas tout seul. Et moi, j'ai eu la chance de choisir les collaborateurs du groupe M6, hein, dont beaucoup sont encore là et efficaces. Et je pense qu'on a insufflé un esprit M6 à ce groupe, et qui est le gage du succès. Et donc ça, c'est une première motivation pour écrire ce livre. Et puis la deuxième, c'est de dire... Les pouvoirs publics n'attendaient pas qu'ils soient votre soutien ou qu'ils fassent les choses à votre place. C'est plutôt, je le dis malheureusement, il y a eu plutôt des décisions qui ont entravé un peu le développement des groupes, pas simplement M6, mais des groupes audiovisuels.
1: Pardon, Nicolas, vous parlez effectivement dans ce livre des pressions politiques que vous avez pu avoir parfois, des luttes de pouvoir, de ces à côté qui font partie.
0: Oui, je dirais que c'est moins des pressions politiques, parce que j'en ai pas eu, et puis M6 n'a jamais été considéré comme vraiment que le fait que il y a des règles administratives très rigoureuses, très ennuyeuses et très contraignantes. Je raconte dans le livre qu'on a fait une émission qui s'appelle Partout dans le monde Lego Master, qui est un concours de Lego. On voulait qu'on l'appelle Brick Master. Il a fallu pendant un an se battre avec l'ARCOM, ou le CSA de l'époque, pour que ça s'appelle Lego Master. Voilà, ce genre de combat est inutile et n'a pas de sens.
1: Alors, dans le livre, on découvre, et on en a parlé tout à l'heure, que vous allez mettre l'économie effectivement en prime time avec Capital, c'est audacieux. C'est l'âge d'or des séries, je pense à Desperate Housewives aussi, hein, c'est ce que vous amenez aussi sur M6. Et puis, c'est osé parce que c'est aussi le Loft. Le Loft arrive au début des années 2000, je crois, 2001, quelque chose comme ça, qui va marquer tout un pays, là.
0: Ouais, de toute façon, M6 n'avait pas les moyens de ne pas être innovant. Voilà. Et depuis le début, on a essayé d'être innovant quand on a mis les turbos, les cultures pub, etc. à l'antenne, quand on a fait le 6 minutes, quand on a mis les séries, la saga du samedi. Enfin bon, on a essayé d'être avec nos moyens. Et le Loft fait faisait partie des nouveautés qui se sont installées dans le paysage européen, voire mondial. Et donc, on s'est dit, il faut pas louper ça, parce que, enfin, en tous les cas, les directeurs des programmes ont dit, il faut pas louper ça, parce que sinon, on n'aura plus cette image de novateur, de novateur. Et c'est pour ça qu'on a mis le Loft, qui a été une décision quand même assez compliquée, hein, lourde, à l'époque. Aujourd'hui, ça paraît une bluette, hein, mais à l'époque, ça a été une décision compliquée.
1: On parlait de foot, puisqu'on a parlé de foot il y a un instant, on parlait aussi donc dans ce livre des droits de la Coupe du Monde 2026-2030, on voit le succès qu'M6 a rencontré cet été avec des pics monstrueux, dizaines de millions hein, de téléspectateurs.
0: La télévision s'est faite d'événements, et donc dans les événements, on avait eu les Euros avant, hein, qu'on a partagé avec TF1, et là on a pris l'exclusivité de la Coupe du Monde, donc qui a été très bien diffusée par les équipes de M6. Ça a eu un succès phénoménal sur le digital, par exemple. Il n'y a pas eu un incident, et c'est assez remarquable, hein, parce que quand vous êtes dans trois pays avec autant de diversité de lieux, loin de chez vous, etc., et que vous arrivez à diffuser tous ces matchs, M6 a diffusé 54 matchs qu'il faut présenter, qu'il faut habiller, qu'il faut, etc., sans aucun incident, c'est quand même un exploit.
1: Vous parlez, vous le découvrirez parce que je ne vais pas tout raconter dans le livre, on l'a déjà bien évoqué, de la fusion impossible entre TF1 et M6, vous parlez de radio, vous parlez de RTL, évidemment que vous avez dirigé, vous avez été au cœur de l'appareil, je le disais en introduction, de ces grands changements audiovisuels que vous avez aussi parfois provoqués. Qu'est-ce que vous retenez de toutes ces années, puisque vous n'êtes plus dans cet appareil, entre guillemets ?
0: Je retiens que prime au contenu, c'est-à-dire que vous pouvez être le meilleur gestionnaire du monde, si vous n'appuyez pas sur des talents, ça ne fonctionne pas. Et les talents, c'est par exemple Karine Le Marchand quand elle fait L'amour est dans le pré. L'amour est dans le pré serait très différent sans Karine Le Marchand. C'était Virginie.
1: C'est incarné.
0: Comment
1: c'est
0: elle incarné, voilà. Oui, mais surtout elle a apporté un plus au programme avec sa compétence, avec son charme, avec son intelligence. C'est Virginie Efira quand elle a remplacé Castaldi pour
1: Nouvelle Star.
0: Exactement. Bon, il y a eu et on peut c'est Emmanuel Chin avec Capital. Donc il faut avoir du respect des talents. Et deuxièmement, savoir aussi les détecter. Et ça, détecter les talents, c'est... moi, je cite Bibiane Godefroy, qui était une grande directrice des programmes d'M6, qui a su aller chercher, par exemple, Cyril Lignac, qui est toujours à l'antenne. Cyril Lignac, il était tout gamin quand il est arrivé chez nous. Et ces talents, il faut, un, prendre des risques, leur faire souvent confiance. Quelquefois, on se trompe, ça nous arrive de se tromper, mais il faut savoir que c'est eux qui portent quand même le succès.
1: Un demi-siècle d'audiovisuel. C'est la vie de Nicolas de Taverneau avec Alexandre Desinard, les confidences du parrain du PAF aux éditions Alary Édition. Dernière question. On s'est énormément promené. Un lieu central, si on n'en garde qu'un seul de votre vie, sur votre carte à vous.
0: Montmerle-sur-Saône.
1: On restera là. Merci d'avoir été notre invité Nicolas de Taverneau. L'émission est à retrouver sur le digital, sur ici.fr. On se retrouve dès demain. Passez une belle soirée. Salut.

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2: Salut à toutes, salut à tous et bienvenue dans Décibel. C'est parti pour une heure en direct, ensemble, autour de la musique. On croisera la Canadienne, Diane Dufresne, un petit Bill Withers, parce que ça fait jamais de mal d'écouter de la belle soul américaine. Du rayon soul, elle en connaît un rayon, elle aussi. Axel Red est notre invité ce soir. J'aime.

la découverte avec cette chanson que ma fille appelle un banger. Oui, ma fille est jeune, mais bon, on a compris, énorme tube, évidemment, de 1993, Sensualité. Depuis, elle en a eu un paquet de tubes, Axel Red. C'est donc une très très bonne nouvelle qu'une nouvelle chanson soit sortie aujourd'hui. On va la découvrir ensemble. Et aussi qu'Axel Red commence à annoncer des dates de concert pour l'année prochaine. Elle est notre invitée ce soir. Et puis, on va jouer au blind test, hein, ça on n'oublie jamais, tous les soirs. Là, c'est Alexandra qui vous attend au standard. Vous pouvez appeler dès maintenant pour vous inscrire, pour jouer avec nous tout à l'heure. 0810 055 056, c'est notre numéro. 0810 055 056. On commence avec les héritiers de Prince, qui font en ce moment absolument n'importe quoi, et heureusement des journalistes américains s'en sont rendus compte. En gros, comme cette année, on célébrait la mémoire de Prince pour les 10 ans de sa mort, est sorti un album qui s'appelle Timeless, où on nous disait, voilà, ce sont des enregistrements studio inédits de Prince. Alors bon, il les a pas sortis, mais c'est 100% son travail, etc. Donc évidemment, les fans ont acheté. Et en fait, les journalistes américains se sont rendus compte que tout avait été traficoté en studio, genre cette année et l'année dernière, par des producteurs qui ont rajouté des pistes, qui ont embauché des musiciens pour faire des sessions et tout. Bref, que des choses qui, évidemment, n'ont pas été validées par Prince, puisqu'il est mort, je vous le rappelle, mort et enterré depuis 10 ans. Bref, c'est un scandale. Et en plus, le livret est pas bien fait. Toujours grâce au même journaliste américain, on s'est rendu compte qu'il y avait des erreurs de date, des noms mal écrits, des co-auteurs de chansons pas déclarés. Bref, ce que je vous propose, c'est qu'on s'en tienne plutôt au classique. Genre Kiss, aucune mauvaise nouvelle avec cette chanson de

0: Kiss.
1: Oh là là, ces guitares. Oui, souvent, on se souvient de la voix de Prince, de ses talents d'auteur-compositeur, et puis de ce charisme de fou, puis ce torse poilu, incroyable, espèce de mini torse poilu. On n'a jamais vu ça dans le rock, ni avant ni après. Mais voilà, on parle pas souvent de ses talents de guitariste. Et là, on entend très très bien dans Kiss. C'est une chanson qui date de 1986, et on fait évidemment une dédicace à celles et ceux qui ont aimé dans Pretty Woman la scène du bain où Julia Roberts chante très fort et très faux. Cette chanson, grand moment de cinéma de 1990.
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1: C'est l'heure du coup de cœur. Vous savez qu'on met en avant les labels indépendants, labels français qui aiment le rock, Backdoor Records, qui nous offre le groupe Bandit Bandit. C'est un duo rock. Vous connaissez leur album Cavalcade, on en a parlé ici dans Décibel. Eh bien, sachez qu'ils vont sortir un petit album enregistré à Paris au studio Ferber, un album live. Le premier extrait vient de sortir. Je suis ravie de vous le faire découvrir. C'est une chanson sur un thème pas facile, l'avortement. La chanteuse dit à contre-cœur, pas contre toi, en s'adressant à ce bébé qui ne verra pas le jour. Opaline, c'est Bandit Bandit.

Tune, version live enregistrée au studio Ferber. C'est le nouveau single de Bandi Bandi. Et le live à Ferber dans son intégralité sera disponible le 5 novembre prochain. Si vous voulez voir Bandi Bandi sur scène, c'est possible. À Paris, au Trianon, le 5 novembre prochain. Et puis en tournée à Orchy, à Toulon, à Mulhouse, Béthune, Roubaix, Saint-Agathon ou encore Montpellier au Rockstore. Ce sera le 9 décembre.

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1: Et on a de la chance aujourd'hui, l'actu musicale, c'est Axel Red. Bonsoir Axel.
2: Bonsoir.
1: Bienvenue dans Décibel. Oh merci, bah, nous aussi, on est ravis de vous accueillir, cher Axel Red, avec une toute nouvelle chanson sortie aujourd'hui. Alors ça nous fait plaisir, on va la découvrir, elle s'appelle « Chanter pour elle ». Et on peut dire que c'est une suite pas très heureuse et une extrapolation d'une chanson que vous connaissez bien, les amis.

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1: Axel Red avec Renaud, 2003, victoire de la musique de la chanson originale de l'année pour Manhattan Kaboul et la petite fille afghane. Et Axel, cette petite fille afghane, vous vous êtes dit que vous n'alliez pas la laisser tomber et que vous alliez vous intéresser à son cas en 2026.
2: Ouais, exactement. En fait, quand pendant 20 ans, en fait, cette petite fille et toute sa génération, elles ont pu faire toutes les études où, en tout cas, elles pouvaient réaliser leurs rêves jusqu'à se trouver dans le Parlement.
1: Et, parlementaire, et, vous dites médecin, ingénieur,
2: ou institutrice, ou couturière. Ouais. Je veux dire, en fait, tout était possible. Et le jour où les Américains, ils ont quitté le sol, ils ont en fait enlevé toutes les chances. Toutes les libertés de ces filles et femmes. Et donc, pour moi, ne pas avoir des droits, c'est très cruel, mais d'avoir connu une vie comme nous ici, je dirais normale, avec l'idée d'avoir toutes ces possibilités, bien qu'il y a aussi des gens chez nous qui, on est d'accord, qui n'ont pas toutes leurs possibilités, mais c'est juste, il n'y a rien de plus cruel. Et puis, en fait, moi, j'aime bien, en fait, j'aime beaucoup les contes de fées, j'aime la mythologie, et quand il y a quelque chose qui m'enrage ou que je ne comprends pas, j'essaye de le placer dans le temps et dans l'espace pour me dire, est-ce que c'est nouveau? Et comment est-ce que c'était dans le temps, ailleurs et tout ça? Et tu te rends compte qu'en fait, c'est juste un comportement humain qui se répète, et on aimerait bien que ça s'arrête de cette répétition. Et c'est juste que, c'est pour ça que j'ai chaque mot, en fait, il est vraiment choisi. Cette idée que quelqu'un, en fait, il veut te cacher, en fait. Ouais. Il veut t'enlever. Il a peur de toi parce que il pense que t'es plus puissante. Tu pourrais être plus puissante que lui. Et donc, il veut juste te cacher. Il veut t'enlever toutes les chances. Et c'est ce qui se passe.
1: Les Américains ont quitté l'Afghanistan en 2021, donc ça fait 5 ans. Et c'est vrai que depuis 5 ans, de temps en temps, on entend comme ça, à la radio, aux infos, tiens, il y a une nouvelle loi en Afghanistan, les femmes n'ont plus le droit de se mettre à la fenêtre.
2: Non, plus le droit de chanter.
1: Plus le droit de chanter.
2: Et il y avait un enterrement récemment dans une partie de l'Afghanistan, et ils n'ont pas pu sauver les femmes parce qu'on ne peut pas les toucher.
1: Ouais.
2: Non, mais c'est en fait, y a, je voyais cet été, pourtant, bon, moi j'ai déjà beaucoup écrit sur cet homme, je veux dire, 10-15 ans avant MeToo, c'était tout cet homme, Sisters and Empathy, et même l'album Un cœur comme le mien, ça parlait de sororité.
1: On en parlera tout à l'heure de ces albums-là.
2: Donc, je veux dire, c'est les thèmes que j'ai déjà abordés, je dirais, dans tous les sens, parce que j'aime bien placer les choses, mais largement, vraiment comprendre. Et avant de m'exprimer, et puis en fait c'est en écrivant justement que je cherche, c'est je me pose des questions, et puis pourquoi est-ce que je dis ça?
1: Parce qu'on parlait du fait que depuis 5 ans on en parle finalement de temps en temps du sort de ces femmes afghanes, on voit que c'est de pire en pire, mais on voit que rien ne se fait.
2: Exactement.
1: On se sent impuissant, et on a l'impression que ceux qui ont la puissance, c'est pas leur priorité. Donc,
2: Non. En fait, je suis très gênée de le dire, mais en Belgique récemment, on a accueilli, les politiciens, ils ont accueilli les talibans pour discuter. Je sais pas de quoi, mais
1: sûrement dire, pas des droits des femmes.
2: Voilà. Donc c'est juste. Voilà. En fait, c'est pour ça que je parlais de ces droits des femmes. Je me dis, c'est quand même impensable. À nos 2026, je veux dire, je pense qu'on avance quand même, on progresse quand même par rapport aux droits féminins.
1: Oui.
2: Et de voir qu'en fait, il y a un retour en arrière, mais vraiment retour au Moyen-Âge, de Stone et
1: l'âge de pierre,
2: c'est juste insensé. Mais en fait, voilà, chaque mot est vraiment, j'ai vraiment longtemps réfléchi à chaque mot, parce que je voulais d'abord que tout le monde se sente inclus et se dit, tiens, en fait, ça pourrait m'arriver, comme The Handmaid's Tale, vous voyez, sur Netflix.
1: Ah, la Scarlate et Écarlate.
2: Mais voilà, tu te dis, mais avant,
1: il suffit d'un coup d'État et de trois lois
2: une dystopie demain. Le matin tu descends et tu dis, maman, je suis en retard à l'école, la maman qui dit c'est pas la peine, il y aura plus jamais d'école, peux aller dormir le temps que tu veux, et tu dis waouh. Et donc
1: on la découvre, cette chanson, Axel.
2: Et oui, juste toute petite dernière chose, c'est que j'ai pas voulu, parce que je trouve qu'aujourd'hui, avec tout mon respect que j'ai pour les gens qui sont victimes, des gens qui ont des traumatismes, mais Il y a une chose que je remarque depuis le temps que je sais pas, quand je vais au Soudan du Sud ou quand je vais à Sierra Leone, des pays où on vit des choses atroces et donc forcément beaucoup de victimes, mais quelque chose qu'elles ont tous, ou eux, des garçons ou des hommes aussi, ce qu'ils ont très souvent en commun, c'est que j'entends, ils se plaignent pas en fait, ils ont plein de gratitude de la main qui leur est tendue, et ils se disent non mais on va du coup sauver les autres, et j'ai envie de qu'on voit pas ces filles comme, ou ces femmes comme ces pauvres femmes en fait, on se dit simplement mais si on leur donne des droits normaux, tout ce qu'elles méritent, en fait ces femmes et ces filles sont capables de faire de jouer leur rôle. Voilà, voilà.
0: On va chanter pour elle. C'est la nouvelle chanson d'Axel Red. Attention, il y a un invité, vous allez le reconnaître vers la fin de la chanson. Chanter pour elle, c'est tout nouveau, ça vient de sortir. Axel Red est dans Décibels.

0: pour elle, Axel Red, et Renaud qui vient faire un coucou à la fin de la chanson.
1: C'est trop émouvant, en fait. Je suis très contente pour des différentes raisons. C'est qu'il aille bien.
2: Oui.
1: Et donc c'est pour ça qu'il a pu être
2: venir
1: présent.
2: En studio. Ouais.
1: Exact. En fait, j'étais chez lui. Il y avait Lolita aussi. Je trouve que c'est une femme incroyable, sa fille. D'ailleurs aussi avec une fille très forte.
2: Ouais.
1: J'ai dit fille parce que pour moi c'est le genre de fille comme toi. On n'a pas d'âge, voilà.
0: C'est ça. On a que de l'énergie et de l'amour.
1: Exactement. Et donc, mais Renaud aussi, pour moi, ouais, c'est quelqu'un sans âge. Je le vois. En fait, je vois le gamin dans ses yeux. Je vois le gamin. Et c'est vrai qu'il y a juste le feu qui parfois peut être éteint. Mais on voit, en fait, même à ces moments les pires, tu vois parfois cette petite flamme qui se rallume, et ça m'a fort touchée, parce que quand j'ai fait écouter le titre, j'ai vu la petite flamme, et je veux dire, évidemment, il pouvait pas rester insensible à ce sujet, parce que voilà, je veux dire, il n'a pas écrit Matin Kaboul par hasard, donc c'était
2: ça le touche.
1: Oui, évidemment. Et donc c'était vraiment un moment assez, franchement, j'oublierai jamais ce moment. C'est ce moment où je lui fais écouter la chanson et qu'il a été touché et qu'il a dit ah bah dis-moi où tu veux que je mette ma voix, et je pose ma voix, et voilà. Donc mais moi je trouve qu'il va bien. On a fait le concert ensemble, il a surtout fait son concert à lui, et il continue, il poursuit son chemin, ça fait trop plaisir. Voilà, donc je suis très contente de repartager un petit bout de cette histoire. Je serais encore plus contente si effectivement cette chanson fasse ses effets.
0: Ouais. Alors justement, vous, Axel, vous êtes ambassadrice de l'UNICEF depuis 1997. Vous luttez, on l'a dit, activement contre les violences faites aux femmes, l'exploitation des jeunes, filles et garçons, la prostitution, enfin tout ça, voilà, c'est quelque chose qui vous anime. Est-ce que, justement, via l'UNICEF ou d'autres associations internationales, oui, vous pensez que votre chanson, elle peut arriver jusqu'aux oreilles des Afghanes?
1: En fait, oui, que ce soit sans ou avec UNICEF. En fait, mon engagement, il est, à vrai dire, au-delà des organisations.
0: Oui, c'est vraiment personnel.
1: Oui, c'est franchement juste le mien. Je suis aussi ambassadrice de Handicap International, mais je me suis engagée pour des différentes causes. Mais c'est vrai que la cause des femmes, c'était quand même quelque chose que, en fait, même quand UNICEF n'avait pas ça comme thème,
2: oui,
1: je veux dire, c'est moi qui était intéressée par ça et qui me révoltait. Je me souviens, la toute première fois, on allait vacciner les bébés, mais c'était ça la campagne, et c'est là où je me suis dit la première fois, mais c'est pas possible. Je veux dire, à quoi ça sert de vacciner un bébé s'il faut le marier à 8 ans? J'ai fait la version en anglais aussi de cette chanson, et donc j'ai encore plein de petites idées, peut-être pour voir ce que je peux faire comme en plus, et donc il y a encore plein de petites idées qui vont arriver. En français, il y avait quand même aussi le petit clin d'œil que je n'ai pas fait en anglais, puisqu'on le connaît pas en anglais, mais c'était une réponse aussi à Michel Berger. Je trouvais ça beau j'ai eu cette première idée quand je pensais à faire une chanson pour elle.
2: Ouais.
1: J'ai pensé à cette chanson chantée pour ceux
0: qui sont loin de chez eux.
1: Oui, et ouais. Moi-même aussi j'ai écrit sur ce thème dans Exil et Rouge Ardent, mais je me disais waouh, il y en a qui doivent quitter leur maison, et il y en a qui doivent rester à la maison.
0: Chanteuse engagée, Axel Red, et ce soir dans Décibels, on reparle de Chanter pour elle dans moins d'une minute. À tout de suite.

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2: Décibel avec la seule, l'unique Axel Red avec nous ce soir. On célèbre la sortie de sa nouvelle chanson, Chanter pour elle. Bonjour.

0: des choix et maintenant elles doivent rester chez elles. Une chanson qui parle donc du sort des femmes en Afghanistan. Axel, quand on se replonge dans votre discographie, on se rend compte, oui, que c'est un sujet qui vous a toujours touché. Vous avez toujours écrit des chansons engagées, mais vous n'avez pas finalement été étiquetée comme chanteuse forcément politique. En tout cas, c'est pas forcément ce que le public a retenu. Je pense notamment à un diptyque d'album en 2009, Sisters and Empathy, et en 2011, Un cœur comme le mien. En 2009, vous chantiez une fille dans la rue, prostituée.
1: Enfant des papiers.
2: Ah, vous avez cherché ça.
0: Mais oui.
1: L'éternel
0: en dessous de zéro, écoutez.
1: Site, le marginal sexuel, dit Ruel.
0: En dessous de zéro. En 2011, Un cœur comme le mien et la claque.

0: Et en fait, quand on réalise toute cette partie de votre travail, on se dit que c'est peut-être le côté soul, lumineux des musiques qui font que parfois on est passé à côté des paroles. Vous croyez que c'est ça? Ou est-ce que c'est juste qu'on veut pas entendre quand ça parle de sujets durs et...
1: Non, mais il y a aussi quand même le fait, tout simplement, que quand j'ai écrit l'album Sisters and Empathy, c'était 24 chansons donc sur les violences sexuelles. Mais bon, en 24 chansons, on a quand même la place pour l'aborder vraiment très très largement. La maison 10 n'a pas été intéressée pour le sortir. Et donc, parce qu'ils avaient trop peur. Aujourd'hui, en fait, tout le monde demande, est-ce que tu vas encore faire des chansons? Je dis, mais écoute, ça se fait avec un cœur. C'est pas quelque chose qu'on fait parce que c'est à la mode.
0: Mais vous l'avez fait quand même. Votre maison de disque n'était pas intéressée.
1: Non,
0: je l'ai sorti
1: par moi-même. Ouais. Et bon, par la suite, ils ont voulu sortir l'album. Je pense que c'était une autre maison de disque.
0: Un cœur comme le mien.
1: Mais qui s'appelait Sérénité. Ah. Qui était pour moi un jeu de mots pour sororité, et donc sœur et sororité, et puis d'ailleurs je crois que je vais faire comme Goldman, j'ai vu qu'il a rechangé des titres, oui. J'avais changé dans le passé parce que la maison disque aussi avait trop cassé les pieds, et donc non mais vraiment, et alors ils m'ont dit ouais mais sérénité, les gens vont avoir peur, alors je dis ok, je fais une chose, je change le titre. Et c'était, comme il y avait beaucoup de références à Baudelaire, il y avait une chanson d'ailleurs qui s'appelait Un cœur comme le mien, Mon rouge idéal et tout ça. Je l'ai appelé Un cœur comme le mien. Mais donc, je vais le rechanger.
0: Ça, c'est bien.
1: Mais donc, je pense que, franchement, tout simplement, c'est vrai que les gens n'ont pas forcément beaucoup connu ces chansons-là, parce que je veux dire, en dessous de zéro, il vient de cet album où la plupart des chansons étaient d'abord en anglais. Ouais. Et puis le son était bien plus grave, d'ailleurs,
0: votre voix.
1: Voilà. Et je pense que c'est, en fait, j'ai réfléchi par la suite. Je pense que c'était parce que vraiment, j'ai trouvé le mot après, Weltschmerz. En fait, c'est le monde. C'est une douleur que tu puisses avoir pour le monde, parce que je me disais mais c'est pas possible, qu'est-ce qui m'arrive, tout allait bien, j'avais ma carrière, j'avais ma famille, j'avais trois petites filles, j'étais heureuse. J'étais mal. En fait, j'avais un syndrome post-traumatique parce que j'avais tellement vu et été cherchée, même parce que, comme je vous dis, c'est des choses que je cherche. Quand je viens dans un camp de réfugiés, c'est moi qui demande, même si c'est pas le but, est-ce que je peux parler aux femmes? Alors, je leur posais des questions, mais comment ça se passe ici? Est-ce que vous vous sentez en sécurité? Et donc, c'était vraiment, je sais pas d'où ça vient, c'est en moi. Donc, après, il fallait que je place tout ça.
0: Et c'est dans ces albums-là.
1: Et donc, c'est dans ces albums-là. Donc, j'ai été chantée plus bas, comme en fait, par exemple, les Noirs américains, les Negro Spirituals. En fait, quand t'as mal, tu fais. Tu sais,
0: ça part du ventre.
1: Voilà. Et donc, le son de Sister and Empathy est bien plutôt blues soul. Et puis, le son de Un cœur comme le mien était plus Americana, mais très très très bizarre aussi. Non, pas bizarre, c'est pas un hasard. J'ai aussi invité des hommes sur cet album parce que il y avait Florent Marchais, il y avait Gérard Moncey, il y avait Stéphane Escher, ouais. Il y avait Miossec, parce que me dis, si il y avait Ben Mazuet d'ailleurs bien avant qu'il soit
0: il a décollé connu. Mais ouais,
1: voilà. Et donc je me dis, si j'invite ces hommes sur mon album, pour les gens ce sera comme une évidence. D'ailleurs, c'est ce qu'ils ont fait par la suite avec Me Too. C'était quand même le fils de Mia Farrow qui a en fait déclenché ce phénomène de Me Too, que tout à coup, ouais. En fait, le féminisme n'était plus vu comme quelque chose qui faisait peur aux gens, ouais. Et donc le son de Un cœur comme le mien, c'est là, parce que excuse-moi, je parle beaucoup.
0: Ah, mais c'est intéressant. Mais il est
1: un journaliste m'avait dit, c'est drôle, cet album, il a vraiment un yang, il a vraiment une énergie masculine, et c'est parce que j'en avais marre que les gens disaient simplement ouais, mais t'es une sale féministe. Mais je dis non, c'est de l'humanisme, c'est juste, je sers juste justice. Et donc je pense qu'il y a des différentes manières de faire des chansons engagées. D'ailleurs, moi, j'ai écouté de tout. Hein. Je suis très très fort inspirée par quand ça parle de côté plutôt spirituel, comme on voit dans les églises dans le sud des États-Unis, ou comme un Bill Withers, il va le faire, où c'est plus le côté spirituel, ou c'est, et d'ailleurs ici dans cette chanson aussi, où je me dis mais il faut qu'on restaure quelque chose. C'est bien de qu'on soit en colère et que mais on peut pas continuer quand même à accuser, parce que ça va de nouveau créer deux groupes. On va éternellement avoir deux groupes, un les abusés et l'autre les abusifs. C'est juste qu'ils changent de visage et de nom. On va arriver nulle part. Il faut à un moment donné qu'on restaure une confiance, que et on vient à ce mot qui paraît toujours un peu bête, mais ça revient à l'amour en fait. Et donc ça, c'est une façon beaucoup plus spirituelle d'aborder ou de mon engagement. Et puis j'ai aussi beaucoup lu les paroles, et d'ailleurs c'est vraiment des grandes influences sur ces albums. C'est le côté Blaxploitation, où vraiment c'était noir américain, mais où ils allaient vraiment sur le front. Et puis il y a de l'autre côté, il y a Bob Dylan, il y a et puis il y a les Français.
2: Les chansons politiques, les chansons.
1: Et puis il y a les Français, parce que j'ai commencé avec l'anglais, parce que je me disais, je sais pas, j'étais plus à l'aise d'écrire d'abord en anglais tous ces thèmes-là. Mais ensuite, je me suis dit, j'ai envie de le faire aussi maintenant, quand même, pour mon public ici en France. Et donc, j'ai terminé avec Présidente, En dessous de zéro. Et puis, évidemment, du coup, il y a même des gens, il y a des gens, évidemment, comme un Renaud, ou comme tous ceux qui ont fait des chansons. Allez, il y avait Colette Mani, j'ai fait une reprise de
2: Mélocotone. Et puis donc, il y a le style Axel Red aussi maintenant.
1: Pour de vrai. Exact. Je veux dire, parce que là, exactement. Je veux dire, moi, ce qui m'intéresse, c'est à un moment donné, je vais piocher dans tout ça pour en faire ma propre sauce. Même musicalement, c'est pareil. J'ai beau aller à Memphis, mais j'amène des musiciens d'ici pour. On parlait de Studio Ferber justement tout à l'heure.
2: Ouais.
1: Et ben pareil, en fait, il y a des musiciens qui viennent de Memphis, qui étaient le guitariste et le clavieriste de Isaac Hayes, qui ont joué sur plein d'albums à moi. Mais je mélange ça avec Renaud Letang,
2: un producteur français.
1: Voilà, du coup, ça fait, j'arrive à avoir quelque chose qui me ressemble juste uniquement à moi.
2: Et il faut qu'elle voyage, cette chanson.
1: Moi, je veux...

0: chanter pour elle. La bonne nouvelle aussi du jour, c'est votre retour sur scène, Axel Red. On apprend que vous serez le 21 novembre 2027 à l'Olympia, donc c'est dans un an et des poussières. Et alors, Axel Red sur scène, si vous ne l'avez jamais vu, vous pouvez déjà vous habituer en écoutant l'album live. Est-ce que vous vous réjouissez de retrouver le public ?
1: Absolument.
0: Dans un
1: absolument.
0: An et des poussières.
1: Ouais. Mais en fait, j'ai jamais vraiment arrêté de faire des concerts. On est neuf sur scène. On est neuf musiciens sur scène. Il y a des cuivres. On se régale. Voilà. Et j'ai, d'ailleurs, la petite tournée que j'ai fait, parce que maintenant, on parle de la France et je suis ravie de retrouver le public français parce que ça m'a vraiment manqué. On a juste fait un concert, c'était à Toulouse. Mais j'avais fait une petite tournée club au début de l'année, c'était en Belgique, et on était neuf sur scène, mais vraiment c'était des petits clubs, et j'avais appelé la tournée Fuck AI
0: parce que je dis intelligence artificielle va te faire voir,
1: voilà, parce que en fait, et j'ai dit tout ce qu'on entend sur scène, parce qu'il y avait aussi des claviers plutôt et donc c'était pas juste, comment dire, un vieux son, parce que j'aime bien avoir quand même un mélange.
0: Mais ça peut être sophistiqué tout en étant réel.
1: Exactement. J'ai dit au public, tout ce que vous entendez, c'est réellement joué. Et les musiciens sont ravis parce qu'on joue pas avec un clic. Je sais pas, le public le ressent et nous, on s'amuse comme des fous. Voilà.
0: Ah, c'est génial. On se souhaite évidemment une tournée française comme il se doit, ma chère Axel. Bon, pour le moment, c'est l'Olympia en novembre 27.
1: Il y a plein de dates qui vont se rajouter. Là, je suis revenue quand même après 8 ans.
0: Ouais.
1: Mais j'ai vraiment pas envie de partir rapidement là.
0: Et on peut espérer un petit album pour l'année prochaine.
1: Ouais, au mois de mars. Mais juste petite chose parce que j'ai pas envie que tout le monde va se dire mais attends, mais il va être plein de choses quand même un peu lourd. Ceci dit, je trouve que chanter pour elle, c'est pas lourd. Non, en fait, voilà, j'ai vraiment attendu pour que toutes mes colères se transforment en quelque chose de positif. Et franchement, ma maman a carrément, pour moi, c'était le plus beau compliment. Elle a dit, ton album me donne envie de vivre. Et c'est tout ce que j'ai essayé de faire, En fait, j'aime bien quand il y a des différentes lectures. Quand tu écoutes une chanson, et d'ailleurs, les chansons sont très, à vrai dire, très, très, groovy.
0: Ouais. Mais qui disent des choses.
1: Bien sûr. Mais c'est en fait c'est comme les contes de fées. En fait, c'est pour les adultes, c'est pour les petits. Mais t'as pas l'impression que si le conte de fées commençait, écoute, je vais te donner la leçon, il y a personne qui va l'écouter.
0: Non.
1: Et donc moi j'aime bien attirer les gens avec de la musique ou avec des beaux mots, avec des métaphores. Et après il y a des différentes lectures. Et en fait c'est parfois même en écoutant au bout de certains temps que tu dis mais ah ouais, mais c'est ça que je vois là-dedans. Malheureusement, on est à une époque où il y a beaucoup, beaucoup de musique qui sort et les gens, comme il n'y a plus de physique, on n'a plus l'album en main ou on prend le temps. Mais moi, je fais toujours une musique en espérant qu'on va l'écouter longtemps et qu'on va voir qu'en fait, une chanson, elle évolue. Par exemple, je prends juste un exemple. Après, je vais me taire, mais par exemple, Sensualité.

0: stop. Ouais. Tu vois, et sensualité, en fait, c'était une réponse,
1: là.
0: Ouais. C'était une réponse à la chanson un petit peu machiste, quand même, de Sexual Healing. Et de voilà. Yeah. Donc, nouvelle lecture.
1: Réécoutez-la. Voilà. Réécoutez-la. Merci beaucoup, Axel.
0: Merci à toi.
1: Et bon concert par avance au mois de novembre 27 et l'album en mars. On a très, très hâte. Chanter pour elle est disponible dès aujourd'hui. À bientôt, Axel.
0: À très bientôt.

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1: On joue au blind test maintenant avec Romain et avec Caroline. Bonsoir à tous les deux.
2: Bonsoir Émilie, bonsoir Caroline.
1: Bonsoir. Alors, le thème du blind test de ce soir, c'est l'année 1977. Pourquoi ? Eh bien parce que ça me faisait plaisir. Voilà, je vais pas vous mentir, il y a des fois je me dis donc, il y a pas assez de 70s dans cette émission. Allez, bim, un bon blind test 77 et tout est résolu. Romain et Caroline a gagné ce soir, c'est un joli cadeau à vous offrir, un bouquin de la bibliothèque de Décibel parce qu'on a plein de bouquins de musique. Donc voilà, on choisira selon vos goûts, évidemment. Et puis, je crois qu'on est en train de négocier aussi des petits autographes d'Axel Red. Donc ça peut être très sympa. Romain.
2: Pas mal.
1: Bah oui, ça fait plaisir. Romain et Caroline.
2: Bah ouais.
1: Comment ça va, vous? Comment s'est passée la journée? Tiens, chez Caroline, par exemple. Ça va, Caroline?
2: Tranquille.
1: J'aime bien quand c'est tranquille. Et chez Romain?
2: C'était la pluie qui n'était pas trop agréable aujourd'hui par rapport à hier. Quoi,
1: mais oui, d'ailleurs, on envoie plein de bisous à celles et ceux qui sont carrément touchés par des intempéries, parce que bon, la pluie relou qui défait les brushings.

0: c'est une chose, mais là, il y a carrément des villes et des villages qui sont complètement inondés. Courage à vous, courage les amis. Mais oui, c'est vrai, Romain, que c'était pas top la météo aujourd'hui. Là, on va se réchauffer donc avec de la musique de l'année 1977. On cherche le nom des interprètes des chansons. Et vous n'oubliez pas de donner votre prénom avant de donner la réponse.
1: Ah non,
0: d'accord. Caroline et Romain, c'est parti pour un premier tube de 77. Dites-moi, qui chantait ça ?

qui va fêter ses 50 ans très bientôt et on en reparlera dans Décibels. On prépare une petite boum d'anniversaire. Romain et Caroline ont trouvé en même temps téléphone, après le gros indice Jean-Louis Aubert, effectivement. Et on continue. L'année 77, c'était aussi...

0: et surtout vous êtes très synchro, vous trouvez tout en même temps. On ne peut pas vous départager, mais ce n'est pas grave, puisque dans ce blind test, tout le monde gagne. C'est un gros avantage. Caroline et Romain, dernier tube de 77, on rentre en France.
1: Romain.
0: Oui, musique. Caroline, vous avez tous les deux très bien joué, j'avoue. C'était une bonne année, 77, non? On est d'accord?
1: J'étais pas née, mais ça va, j'ai su trouver quand même.
0: Bon, oui, après, voilà, on connaît. Et Romain, t'es né en quelle année?
1: 82.
0: Ah, comme ma petite sœur. 82.
2: Mais moi, on ne demande pas.
0: Caro, non, mais Caro a 22 ans pour toujours. Non comme moi, n'est-ce pas, Caro?
2: Non.
0: Non?
2: Okay. Non.
0: Dis-nous.
2: Non. Je suis
0: une 75. 75, ah, ça va. Eh bien, avec tous ces petits jeunes avec nous dans Décibels, je les remercie, je les embrasse, Caroline et Romain. On vous envoie un bouquin de la bibliothèque magique et musicale de Décibels. Et on écoute une autre chanson de cette année-là, 1977, pour faire plaisir à notre invité de ce soir, Axel Red, qui adore ce genre de voix, ce genre d'ambiance, parce qu'on l'écoute pas assez à la radio. Voici

0: 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Lovely Day, sublime chanson, c'était Bill Withers.
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0: Et on finit l'émission à Montréal, ouais, rien que ça, les amis, pour l'anniversaire de la grande Diane Dufresne, chanteuse extraordinaire, un peu excentrique aussi, on aime beaucoup ça. Elle a rencontré l'homme de sa vie, elle chantait ça, et nous on aimait beaucoup. Joyeux anniversaire à Diane Dufresne, 82 ans.

0: Quel délice. Diane Dufresne, 82 ans aujourd'hui, et pas à la retraite. Hein. Elle a dit dans la presse canadienne l'été dernier, on demande beaucoup aux artistes aînés de chanter des trucs du passé, mais les vieux ont encore des choses à dire. C'est noté, Diane, le comeback, donc quand elle veut. Merci à l'équipe de Décibel qui était là ce soir. Alexandra Sackberg au standard, Kinane Lageli à la technique, Iris Guitoni à la réalisation, Thierry Boffa et Thomas Demol pour la délégation musique, Mélodie Chaïb et Géraldine Mayer pour la programmation des invités. Demain, on sera avec un tout nouveau groupe de rock que vous allez adorer. Il s'appelle les Dynamite Shakers.
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2: Bonjour à tous, bienvenue dans votre nouveau rendez-vous quotidien sur ICI. Ça s'appelle On vous doit bien ça. Et ICI, on parle bon plan, vie quotidienne, arnaque à éviter, santé. On est là pour vous rendre service parce qu'on vous doit bien ça. Nous sommes ensemble jusqu'à 13h. Moi, je m'appelle Enora Malagré et voici la bande qui m'accompagne tous les midis pour mon plus grand bonheur et le vôtre, je l'espère. Aude Razo, madame anti-arnaque. Bonjour, ma Aude.
3: Bonjour, bonjour à tous.
2: Le docteur Gérald Kierzek. Bonjour, docteur.
4: Bonjour à tout le monde.
2: J'aime bien quand je dis bonjour, docteur.
4: Ouais, moi aussi, j'aime bien qu'on me le dise. Ça se perd d'ailleurs.
2: Ça se voit. Elsa Wolinski, notre éminente journaliste. Bonjour, Elsa.
5: Bonjour à tout le monde.
2: Et Valère Coréard, monsieur Bonplan. Bonjour,
6: salut,
2: Valère.
6: Salut, Nora. Bonjour à toutes et tous.
2: Aujourd'hui, entre autres, bien sûr, grosse émission, gros dossier. On va ouvrir avec vraiment un gros dossier épineux sur les maisons fissurées. Alors si, malheureusement, vous avez des fissures dans votre maison, peut-être dû à la sécheresse, on va en parler dans un instant, appelez-nous, laissez-nous un message vocal au 0810 055 056. C'est votre antenne, nous sommes là pour vous. Et puis, vous pouvez aussi nous laisser des messages vocaux, comme l'a fait aujourd'hui Armel.
7: J'ai une question concernant le prix du gaz. Est-ce que vous avez des astuces pour moi afin de réduire le coût de ces dépenses?
2: On a toujours des astuces parce qu'on vous doit bien ça, n'est-ce pas? Ça sera pour vous, Valère.
6: Gaz, électricité, on va parler chauffage et oui, il y a quelques astuces utiles qui peuvent vous aider.
2: On y répond dans une trentaine de minutes et puis le meilleur pour la fin, je booste toute l'année votre pouvoir d'achat. 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Il est midi 7 et je vous l'ai dit, on ouvre l'émission avec un gros dossier qui peut-être vous concerne, en tout cas qui nous inquiète grandement, ce sont les maisons ou les appartements fissurés. Et pour parler de tout cela, Aude Razo a invité la vice-présidente de l'AUMF, l'association Urgence Maisons Fissurées, et c'est Dominique Goldstein qui nous fait l'honneur d'être là. Bonjour chère Dominique.
8: Bonjour, merci de nous donner la parole.
2: Merci d'avoir accepté l'invitation, parce que qui mieux que vous pour parler de ce phénomène qui prend de plus en plus d'ampleur. Aude Razo.
3: Et pour donner des conseils aussi aux gens qui sont touchés parce qu'ils sont parfois un peu perdus dans toutes les démarches qu'il faut effectuer. Et vous allez nous éclairer là-dessus. Maison fissurée, vous nous disiez hors antenne, il y a des gens qui sont rentrés de vacances là et qui ne pouvaient même plus ouvrir la porte. Voilà. C'est ça une maison fissurée?
8: Alors, ce n'est pas que ça, mais c'est un des signes. Pour d'autres, ça a été déjà de voir des ébrures. Donc, on a deux cas. C'est soit ça s'est aggravé, ils sont partis en vacances joyeux, ils sont revenus et ça avait empiré, soit des gens qui n'avaient jamais eu de fissures et qui en ont eu.
3: Et donc, c'est une conséquence de la sécheresse, notamment, ces sécheresses qu'on va vivre beaucoup ces prochaines années, on le sait, et donc ces problèmes vont s'aggraver. On a eu plein de témoignages sur notre radio ici, parce que les rédactions, les journalistes sont allés au contact des habitants. Alors, des gens disent « ma maison craque de partout, je vois à travers les murs ». Vous l'entendez beaucoup, ça?
8: C'est énorme le nombre d'appels qu'on a eu. Juste pour vous donner une idée, généralement, on avait une vingtaine d'appels par mois. En septembre, on est au-dessus de 150.
4: Oh là là.
8: On a fait une réunion publique en Haute-Garonne, 5e circonscription, donc même pas toute la Haute-Garonne. On attendait 400 personnes. On avait cru un concert de Céline Dion. Les gens faisaient la queue dans la rue. Ouais. Et on était 550. Pour des raisons de sécurité, on a dû s'arrêter. Et je peux vous citer plein d'autres exemples.
3: Et vous avez peur que ça empire, du coup, au fil des années?
8: Alors, ce qu'il faut comprendre, c'est que ce n'est pas que la sécheresse, notre problème. L'argile, qui se trouve donc sous nos maisons, elle va réagir à la variation d'hydratation. C'est-à-dire que les sols réagissent comme des éponges. C'est-à-dire que la sécheresse, donc la chaleur, les canicules, la sécheresse va faire rétrécir l'éponge, mais quand les pluies vont arriver, et elles vont arriver...
3: Et il pleut énormément dans le sud, dans le Gard et dans l'Hérault, et on pense aux habitants là-bas.
8: Mais partout. Et c'est-à-dire que l'éponge va se regonfler, et comme nos maisons ne sont pas en caoutchouc, c'est les variations qui les font bouger. Donc l'argile, elle est là depuis des millénaires. Donc c'est pas la faute de l'argile. C'est bien une
2: variation de température.
8: Bien sûr. Parce qu'on a toujours eu des variations, mais on avait quatre saisons. Voilà. Donc ça bougeait légèrement, mais d'un seul coup, ça s'est mis à bouger fortement parce que les variations sont énormes et très rapides.
4: Et ça veut dire que nos maisons sont pas conçues pour, c'est ça, il y a une mauvaise conception qui a pas anticipé. Après c'était difficile il y a 40 ans, 50 ans, voire plus d'anticiper ce qui allait se passer.
8: Personne ne pouvait prévoir ce qui allait arriver. Je veux dire, je vais prendre mon propre exemple. Ma maison date de 1880. Les gars, ils les ont construits comme on construisait en 1880. Donc 30 cm de fondation, mais 65 cm d'épaisseur des murs. On construit gros, puissant, etc. Qui pouvait prévoir ce qui allait nous arriver? On l'a bien vu cette année. Donc en fait, c'est pas de la malfaçon. C'est maintenant, qu'est-ce qu'on fait pour réadapter les maisons?
2: Si vous avez des questions pour Dominique Goldstein qui nous fait l'honneur d'être là aujourd'hui, 0810 055 056, on a déjà évidemment un témoignage, c'est Marc qu'on va accueillir tout de suite, qui habite près de Saintes en Charente-Maritime, pardonnez-moi, j'embrasse très fort ici La Rochelle. Bonjour Marc, bienvenue.
5: Bonjour à vous, merci pour le... pour la parole.
2: Ben je vous en prie, oui. Vous êtes président de l'association Aide aux sinistrés climatiques de Pessines, donc vous connaissez aussi bien le sujet. On vous écoute, cher Marc.
5: Oui, aujourd'hui, moi j'ai monté cette petite association sur Pessines parce qu'il y a quand même beaucoup de maisons qui ont été frappées.
2: Ouais.
5: Et puis, donc après, c'est juste une histoire d'experts. Qui valide ou qui refuse les sinistrés.
3: Marc,
5: c'est ça, quoi.
3: Marc, racontez-nous déjà votre maison. Je suppose que si vous avez monté cette association, c'est pas un hasard. Votre maison est fissurée, ça ressemble à quoi?
5: Ça ressemble à... Alors, c'est pas la mienne, heureusement et malheureusement. Non, c'est une petite mamie qui vit dedans. Elle a 17 étés pour tenir ses plafonds en attendant la prise en charge. Donc, aujourd'hui, c'est une maison qu'on suit beaucoup dans la mesure où s'il faut remettre des étés, enfin faire ce qu'il faut et éventuellement la faire partir de chez elle.
2: Dominique, comment on fait dans ces cas-là?
8: Alors déjà, je pense qu'il va falloir expliquer comment on est pris en charge. Parce que c'est pas parce qu'on a des fissures qu'on appelle son assureur et que d'un seul coup, il déboule et il vient, oh là là, bougez pas, je vous mets des étés, etc. C'est pas du tout ça et c'est là l'injustice. En fait, on est encadré par le régime de la catastrophe naturelle. C'est-à-dire qu'en 1982, il a été conçu un régime de la catastrophe naturelle, c'est-à-dire une solidarité nationale, de façon à prévenir des grands incidents, c'est-à-dire des inondations, des glissements de terrain. Et en 89, on s'est dit, oh là là, le RGA, tiens, où est-ce qu'on le fout? Boum! Dans la catastrophe naturelle. Donc, tant que la commune n'est pas reconnue en catastrophe naturelle, vous avez que vos yeux pour pleurer.
3: Donc ça veut dire qu'il y a certains qui ne seront jamais indemnisés, c'est ce que vous êtes en train de nous dire. S'il n'y a pas de reconnaissance d'état de catastrophe naturelle, il n'y aura pas d'indemnisation.
8: C'est le premier verrou. Juste pour vous donner un ordre d'idée, en 2024, il n'y a eu que 2% de communes reconnues.
6: Qui décide ça?
2: Mais oui,
8: Commission interministérielle.
2: Alors, oui, Dominique,
8: sur des critères,
2: ouais.
8: J'en donne un, il faut qu'il y ait 3% d'argile sur la commune, au moins 3%. Je dis pourquoi on n'a pas pris aussi le nombre de chats.
2: Oui, bien sûr.
8: Je veux dire, c'est aussi un critère qui en vaut un autre.
2: On continue de dérouler avec vous, cher Dominique Goldstein. Vous restez aussi avec nous, Marc, si vous avez des questions, malheureusement vous avez subi des fissures dans votre maison ou dans votre appartement. On parlera aussi de quand vous êtes locataire, quand vous avez des appartements. Ça se passe au 0810 055 056. Mais pour l'heure, on va écouter un peu de musique. George Harrison, Got My Man Set on You, toujours ce merveilleux accent anglais qui est le mien. À tout de suite, on vous doit bien ça.

0: George Harrison, Got My Mind Set On You. Sur votre radio, ici, on est ensemble jusqu'à 13h. 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
0: Midi 16, en direct de votre nouveau rendez-vous quotidien, on vous doit bien ça. Un peu plus tard dans l'émission, le docteur Kirzek nous parlera microbiote et Elsa nous parlera précarité menstruelle, une émission très riche aujourd'hui. Mais pour l'heure, on est en train de parler des maisons fissurées, ça nous préoccupe énormément, des appartements aussi fissurés si vous en avez été victime. 0810 055 056, nous avons la chance d'avoir Dominique Goldstein aujourd'hui, qui est la vice-présidente de l'AUMF, l'association Urgence Maison Fissurée. Et voilà, il y a Marc qui est toujours avec nous en ligne, qui nous appelle de Sainte. Mais Audrazo, vous avez une question à poser évidemment à Dominique.
2: Oui, parce qu'on a commencé à dérouler, vous avez commencé à en parler, Dominique Goldstein, mais on rentre de vacances, là on est rentré de vacances, on voit une fissure sur la maison, plutôt grosse, plutôt pas grosse, on sait pas. Qu'est-ce qu'on fait exactement? C'est quoi la procédure?
3: En général, il n'y a pas de quoi s'affoler. C'est-à-dire, la maison, elle ne va pas vous tomber sur le nez. J'ai jamais entendu. Ça ne veut pas dire qu'il n'y a pas des maisons qui s'écroulent, mais pas en 24 heures.
2: Mais Marc disait, par exemple, il y avait beaucoup d'étais sur une maison.
3: Ça n'a pas dû arriver en une semaine.
2: D'accord.
3: Voilà. Donc, là, ce matin, j'étais avec Alexandra, une de nos adhérentes, qui disait, j'ai calculé, ça s'est fait en 4 ans. Ça commence, mais par contre, ça commence toujours par une petite fissure. Et c'est cette petite fissure qui va devenir éventuellement très grande, éventuellement très dangereuse, jusqu'à mettre des étais. Des témoignages, nous on a à peu près 1000 témoignages, la majorité des maisons ne sont pas avec des étais.
2: Et qu'est-ce qu'on fait? Alors, petite fissure, grosse fissure, c'est quoi la procédure exacte?
3: Il faut demander à un expert en fissure, j'allais dire, donc quelqu'un qui est lié au bâtiment. Il ne faut pas appeler un maçon. C'est pas un problème de maçonnerie, on vient pas reboucher les fissures. Il faut regarder déjà pour se rassurer de la dangerosité. Parce que une première fissure, ça veut dire des choses, c'est un symptôme. Par exemple, si c'est à un angle de la maison, si c'est au bord des fenêtres, si c'est au bord de la porte.
4: J'ai pas compris à qui il fallait demander.
3: Ce
4: sont des experts indépendants. J'appelle pas mon assureur, parce que moi, le premier réflexe que j'aurais, c'est d'appeler l'assureur.
3: Eh ben non, c'est le piège dans lequel il faut absolument pas tomber. Parce qu'en fait.
0: Ah, écoutez bien, là. Donc ça, il faut pas appeler son assurance.
3: En fait, vous vous rappelez, je vous ai dit qu'on était encadré par la catastrophe naturelle. Catastrophe naturelle, c'est quelque chose d'imprévisible, soudain, genre une rivière qui sort de son lit. C'est daté, on sait quand est-ce qu'elle est sortie, on sait quand est-ce qu'elle est rentrée. Mais une fissure, c'est quoi? À quel moment une fissure commence? À quel moment on déclare que c'est une fissure liée au ce qu'on appelle RGA, retrait gonflement des argiles? Donc si vous déclarez trop tôt, c'est-à-dire avant la reconnaissance de catastrophe naturelle de votre commune, qu'est-ce qui va arriver? Vous pouvez avoir un assureur qui va se servir de ses preuves, toutes vos jolies photos et vos déclarations, pour vous dire, mais attendez, vos fissures, elles datent de, j'en sais rien moi, 2025, vous êtes déclaré en 2026, donc, eh ben voilà, vous êtes sorti du système. Donc vraiment, l'assureur ne fera rien si ce n'est faire quelque chose contre vous.
0: On va prendre Marc, Marc, vous êtes d'accord avec ça?
5: Après, on peut apporter d'autres événements. Là, je vous parlais de cette maison, donc avec ses étais, c'est sur le sinistre, la catastrophe naturelle de 2022, donc reconnaissance 2023. Ouais. Donc maintenant, c'est qu'une suite de détérioration de la maison qui se produit en attendant la remise en état.
2: Et vous, Marc, vous avez beaucoup de maisons qui sont concernées dans votre secteur. Vous avez fait cette procédure d'aller en mairie d'abord, etc., pour l'état de catastrophe naturelle?
5: Alors, on dépose un dossier en mairie, surtout pas de photo. Voilà, et puis après, la mairie envoie à la préfecture. Ça c'est la démarche logique des maires.
2: Et est-ce que vous avez déjà des indemnisations qui sont tombées ou pas du tout? Ça prend un temps fou.
5: Oui. Non, alors j'en ai qui, c'est tombé assez rapidement, on est toujours sur 2022, là j'ai deux maisons qui sont en train de se faire, j'en ai encore six qui à venir quoi.
0: Elsa Wolinski.
6: Marc et Aude, vous dites il faut aller en mairie, Dominique c'est ça?
3: Oui, en fait il faut se déclarer à la mairie puisque c'est la seule instance qui peut demander, ça se passe en 10 minutes, ce qu'on appelle ICATNAT, de faire une déclaration, une demande de reconnaissance.
6: Donc quand on a une fissure, on regarde la fissure, on va directement en mairie, c'est comme ça qu'il faut faire?
3: Oui, et là on est face à soit la mairie dit oui, je vais faire la demande de reconnaissance, soit elle dit non, je ne veux pas la faire. Le maire a toute la possibilité de le faire ou de ne pas le faire. Quand il ne le fait pas, il est en train de priver ses administrés d'une possibilité d'être indemnisé. Alors pourquoi des maires refusent ? Ça sert à rien, on l'aura jamais. Il faut dire quand même qu'en 2024, il n'y a eu que 2% de reconnaissance et en 2025, 20%.
2: Une prise de conscience quand même.
3: En tout cas, il y a des maires qui refusent. Voilà. Chirac ça peut être aussi parce qu'ils ont peur que la commune perde de sa valeur parce qu'elle est déclarée en catastrophe naturelle. Or, un bien quand il y a des fissures,
4: ça va permettre de reconstruire, de refaire et d'embellir et de sécuriser. Moi, j'ai une question un peu bête. Je suis nul en bricolage, mais je vois une fissure. Je prends ma spatule, je rebouche, je vais au magasin de bricolage du coin. Qu'est-ce qu'il faut faire ? Ça sert à rien.
3: Ça sert absolument à rien puisque la cause, c'est ce qui s'est passé sous votre maison.
4: C'est structurel.
3: Voilà. Alors, on peut quand même reboucher si, par exemple, c'est très ouvert et qu'il y a d'humidité qui va rentrer. Je veux dire, c'est quand même pas. Mais on ne peut pas dire qu'on va réparer. D'ailleurs, aucun maçon ne va engager sa décennale en venant vous refaire du crépi, parce que la cause, elle est toujours là.
0: On continue de parler des maisons fissurées, des appartements fissurés. Posez-nous des questions, on a les réponses, 0810 055 056. Je sais que Valère aura une question aussi pour notre experte Dominique Goldstein. Pour l'heure, on va écouter un peu de Zazie, ça s'appelle Peu importe. On est ensemble jusqu'à 13h sur votre radio ici.

0: Vas-y, peu importe, sur ICI, on est ensemble jusqu'à 13h.
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0: Midi 26, c'est votre nouveau rendez-vous sur ICI, ça s'appelle On vous doit bien ça. Dans un instant, le docteur Kirzek parlera microbiote, Elsa Wolinski nous parlera de la précarité menstruelle, une émission très riche comme tous les midis, mais pour l'heure, nous sommes en plein cœur du dossier maison et appartement fissuré avec notre ami notre nouvelle amie. Ben voilà, on vous dévoile les coulisses, notre ami Dominique Goldstein, hein, qui est vice-présidente de l'AUMF, l'association Urgence Maison Fissurée. Et nous avons Daniel qui nous appelle de Corrèze. Bonjour Daniel.
3: Oui, bonjour. Je vous appelle de Noailles en Corrèze.
0: Ouais.
3: Et j'ai ma maison qui a été construite en 81. Et j'ai aperçu que j'avais des fissures qui étaient de plus en plus importantes. Alors ma commune a été déclarée, comme vous dites, sinistré,
0: ouais.
3: J'ai beaucoup de problèmes avec mon assurance, la Massif, parce que j'ai l'impression qu'ils font tout pour se défausser de me payer mes réparations.
0: C'est et exactement alors, ce que Dominique nous décrivait. Hein.
3: Tout d'abord, il y a eu un expert qui est venu de leur part, qui a essayé de me convaincre. Il a passé son temps à me convaincre que c'était la maison qui était mal bâtie, patati patata. Alors, j'ai une voisine qui est à 100 mètres de chez moi et qui a été reconnue sinistrée, et beaucoup de voisins autour de moi. Mais la Massif résiste. Après, la Massif, j'ai fait venir un contre-expert qui a à nouveau reconnu que c'était une défaillance des sols. Mmh. Donc, la Massif a fait venir des faits percés, mes sols, tout ça. Et puis, bon, ils ont fait passer un monsieur qui, après, sondé mes tuyauteries d'eau pluviale. Et alors, ils m'ont dit, bon, mais non, c'est vos eaux pluviales qui sont mal dégagées autour de votre maison, donc pour l'instant, on ne peut pas s'occuper de votre dossier, c'est pas possible.
0: Daniel, alors comment on peut aider Daniel, Dominique? Merci beaucoup Daniel, et faites comme Daniel, hein, 0810 055 056, c'est votre antenne, hein, on est là pour vous rendre service, on vous doit bien ça.
4: Donc ce qu'il faut savoir, c'est qu'une fois qu'on a réussi déjà à ce que la commune soit reconnue, bingo, faut pas croire que ça y est, on est sauvé, pas du tout. Il va y avoir le deuxième passage, à savoir l'expert de l'assurance. Donc l'expert de l'assurance n'est pas votre ami. C'est ce qu'on vient d'entendre. Hein. Ouais. Il vient pour essayer de trouver comment ne pas nous indemniser. Donc, pour être indemnisé, il faut que le retrait gonflement des argiles soit la cause déclenchante.
0: D'accord.
4: Donc ils vont chercher toutes les causes pour vous dire qui d'un arbre, qui des eaux pluviales, etc. Or, ce sont des causes aggravantes. C'est sûr que d'avoir un arbre près, c'est sûr que si on a un problème dans sa canalisation, ça va aggraver. Mais au départ, c'est l'argile. Et c'est une bataille énorme, puisque seulement, c'est ce que déclarent les assureurs, 50% des cas dans des communes reconnues ont été pris en charge. Ça veut dire que quelques dossiers passent, ça veut dire aussi qu'on a toujours un recours. Donc, demander à un expert d'assurer, et pas d'assurance, hein, de venir faire une expertise, et après, il y a la voie judiciaire, et on peut attaquer sa compagnie d'assurance.

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1: Midi 32, en plein cœur de votre nouveau rendez-vous quotidien qui s'appelle On vous doit bien ça. Moi, je m'appelle Enora Malagré, je suis avec Aude Razzo, Gérald Kierzek, Elsa Wolinski, Valère Coréard. Et aujourd'hui, nous a rejoint Dominique Goldstein, qui est la vice-présidente de l'asso Urgence Maisons Fissurées, parce qu'on parle des maisons et des appartements fissurés. Avant de redérouler cette problématique, on va juste accueillir, pour avoir un peu de gaieté quand même dans l'émission, le gagnant du jeu. Parce que vous le savez, vous pouvez vous inscrire sur ici.fr. Je booste tout au long de l'année votre pouvoir d'achat et c'est 200 euros avec lesquels vous repartez à dépenser dans une grande enseigne. Bonjour.
3: Bonjour.
1: Alors, oula, quel est votre prénom?
3: David.
1: Bonjour David, bienvenue. Vous nous appelez d'où?
3: J'appelle d'Aubagne, en région de Provence-Alpes-Côte d'Azur.
1: Oh là là, quelle belle région. Eh bien, cher Daniel, David, suis blonde. Oui, le cerveau est très petit me concernant. Cher David, c'est gagné.
3: Bravo. Ouais, super.
1: Ah voilà. C'est tout simple. On s'inscrit sur ici.fr et on repart avec de quoi aider votre pouvoir d'achat. On vous embrasse très fort, David. Prenez soin de vous.
3: Moi aussi, et je suis content. Merci pour tout.
1: Mais de rien, ça nous fait plaisir. On vous doit bien ça quand même, chers amis. Alors, on était en train de parler des maisons et des appartements fissurés. Alors, moi, j'ai aussi une petite question très rapide, cher Dominique. Rapidement, moi, je suis locataire. J'ai découvert, et c'est vrai, en rentrant de vacances, que j'avais mon petit plafond dans ma chambre qui était un peu fissuré. Je fais comment? J'appelle le proprio. Comment ça se passe?
4: Oui, c'est le propriétaire.
1: Ça, c'est le propriétaire qui trinque. Très bien. Eh ben, écoutez, si vous m'écoutez, déjà. Alexandre, je vous appelle dans l'après-midi. Valère Coréard.
5: Une question, Dominique, pour revenir sur le cas concret. Donc, je rentre chez moi où j'ai vu, en rentrant de vacances, qu'il y avait une fissure. Ça peut être une fissure liée à un problème d'hydratation et sécheresse des sols. Donc là, c'est l'affaire catastrophe naturelle, la mairie, tout ça, on a compris. Mais ça peut aussi être une malfaçon, un glissement de terrain, ou je ne sais quoi. Comment savoir si c'est l'un ou l'autre? On fait appel à un expert en bâtiment, vous nous l'avez expliqué. Ça coûte entre 500 et 800 euros. Qui paye?
6: Malheureusement, le sinistré.
1: Oh là là.
6: Mais quand il va devoir se battre... Ah ben, si vous parlez des normes, moi j'en suis à 20 000 euros aujourd'hui, puisque j'ai attaqué ma compagnie d'assurance. D'accord. Entre les experts, l'avocat, etc. Ouais, mais je refuse...
1: Le PIB d'un pays, quoi, cette histoire.
6: Non, mais je refuse qu'on n'ait pas accepté que l'argile soit la cause déterminante. Et voilà, j'ai mis l'argent qu'il fallait. Mais Gérard, tout le monde ne peut pas le faire.
7: Juste par expérience personnelle, ça vaut effectivement entre 500 et 800 euros, mais c'est un investissement qui en vaut la chandelle, parce que ça permet de fixer les choses, de faire constater, et puis d'avoir vraiment un avis d'expert qui va vous dire pourquoi. Bien sûr, mais ça vaut vraiment le coup de faire cet effort-là. Et par contre, ça ne vaut pas le coup, parce qu'on m'a proposé d'autres experts avec des prix, experts judiciaires ou je ne sais quoi, sans mandat judiciaire, hein, 5 000, 6 000, 7 000 euros avec des négociations possibles. Ça, c'est hors de question. Donc franchement, à moins de 1000 euros, même si c'est beaucoup d'argent, ça vaut le coup à un moment donné, parce que ça va être aussi un guide dans la procédure.
6: Absolument. C'est rassurant aussi, hein, pour les gens, parce que vivre avec, en entendant sa maison craquer, puisque c'est ça, hein, on entend des
1: mais c'est ça.
6: Absolument. Et de savoir que...
1: Elsa Wolinski.
8: Oui, mais alors, du coup, Dominique, donc si on n'a pas cet argent-là, ben, on reste avec sa maison qui craque?
6: C'est épouvantable. C'est toute l'injustice, et c'est pour ça que nous, à la UMF, on milite pour créer un autre système, un fonds vraiment dédié aux maisons fissurées, à toutes ces maisons. On parle, je pense, de centaines de milliers de maisons, plus celles qui sont à venir.
1: Vous nous l'avez dit hors antenne, c'est 12 millions de personnes qui sont concernées. Hein,
6: 12 millions de maisons.
1: De maisons, pardon, pas de personnes, pardonnez-moi, mais 12 millions de maisons qui sont concernées.
6: Potentiellement fissurables.
1: C'est plus de personnes, c'est d'autant plus de personnes.
6: Les 12 millions... espérons, ne vont pas se fissurer, mais elles sont sur des terrains reconnus comme ouais, sensibles à l'argile.
1: Vous militez pour un autre système.
6: Absolument.
1: On vous soutient grandement. Merci beaucoup, cher Dominique. Prenez soin de vous et merci pour ce que vous faites. On va continuer l'émission avec le docteur Kirzek qui nous parlera microbiote. Elsa Wolinski, précarité menstruelle. On va écouter Téléphone New York avec toi. New York avec toi, Elsa Wolinski, je vous le dis. On est ensemble jusqu'à 13h, chers amis. C'est votre émission, hein, 0810 055 056.

0: pardon pour le wou, j'étais complètement dans ce titre, téléphone évidemment, je ne sais plus comment je m'appelle, New York avec toi bien sûr.
1: Et Nora Malagré.
0: Ah non mais pardon, mais j'aime trop ce titre, j'étais emportée par la merveilleuse playlist d'ici. On est ensemble jusqu'à 13h les amis.
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0: 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Vous l'avez compris, on est en direct, midi 39. Hein. Merci pour toutes vos réactions au 0810 055 056, c'est votre antenne. On est là pour vous rendre service et on va parler, parce qu'il y en a un qui rend quand même aussi beaucoup service, c'est notre docteur Gérald Kirzek, qui nous fait l'honneur d'être dans la bande depuis la rentrée, qui va nous parler microbiote.
1: Microbiote, c'est le mot un peu à la mode, on l'entend partout, oui, le microbiote.
0: J'ai appelé mon fils comme ça. Non,
1: prenez soin de votre microbiote,
3: c'est mignon.
1: Attention, il faut manger ça, c'est bon pour le microbiote. Ouais, le microbiote, le deuxième cerveau, c'est peut-être même le premier. En fait, c'est quoi le microbiote? C'est ce qu'on appelait la flore intestinale. Ça parle tout de suite
0: un
1: peu plus. Mais nous, on a toujours des mots un peu compliqués. 10 000 milliards de bactéries. Vous entendez bien? 10 000 milliards de bactéries. Si vous étiez bon en maths, c'est 10 exposant 13.
0: Dis donc, ouais.
1: 10 exposant 13.
0: Bon,
1: ça fait beaucoup de zéros quand même. Mmh. Et ben, c'est le nombre de bactéries. Ouais. Plus de 1000 espèces différentes. Alors, il y a quand même un tronc commun. On a tous et toutes les mêmes bactéries communes. Il y en a 15-20 qui sont à peu près communes. Mais le reste, 1000 autres, c'est différent. Et c'est différent en fonction de quoi? En fonction de comment on se nourrit, évidemment, en fonction de comment on est né. Si vous êtes né par césarienne, par exemple, ou si vous êtes né par voie naturelle lors de l'accouchement,
0: ça change
1: le microbiote des bébés. Ben oui, parce que la voie naturelle, le bébé va se contaminer par les bactéries de la filière génitale, vaginale de la maman.
0: Donc on a un meilleur microbiote quand on a un bébé qui vient
1: plus
0: de
1: fourni, et vous ferez moins d'allergies.
0: Ou non.
1: Oui, vous avez non, c'est le contraire.
0: Le contraire.
1: C'est stérile la césarienne, puisque c'est chirurgical, on va ouvrir le ventre de la maman, l'utérus, on va sortir le bébé, donc c'est totalement stérile de manière chirurgicale, donc l'enfant ne se contamine pas avec les bactéries. Mais comme il ne se contamine pas avec les bactéries, il ne fournit pas, il n'habitue pas son microbiote, et donc du coup il va avoir un système immunitaire qui est un peu plus faiblard,
0: mesdames,
1: il fait plus d'allergies.
0: Ne culpabilisez pas si vous faites des césariennes, attention.
1: Il n'y a pas une histoire de culpabilité ou pas culpabiliser, mais il faut savoir que les enfants nés par césarienne font plus d'allergies, par exemple, que des enfants nés par voie naturelle. Voilà pourquoi que la nature est bien faite finalement. Donc ça, c'est le panorama de nos bactéries à l'intérieur. On n'est pas tout seul. C'est pour ça que je dis souvent, les bactéries, elles font partie de la vie. Les virus, ça fait partie de la vie. N'essayez pas de tout aseptiser. On peut pas vivre aseptisé. Et c'est important d'avoir ces bactéries parce qu'elles participent à tout. Les hormones du cerveau, la sérotonine, l'hormone du bonheur. C'est pour ça quand on dit le microbiote ou l'intestin, c'est le deuxième cerveau.
0: Ah oui, oui.
1: C'est pas le deuxième,
0: c'est le premier
1: cerveau. Mais oui. 95% de la sérotonine, c'est-à-dire cette hormone un peu qui nous rend de bonne humeur, qui fait que quand on a une baisse de sérotonine, on est un peu plus anxieux ou dépressif, elle est sécrétée dans le tube digestif. Donc on voit bien que c'est hyper important, ce microbiote du tube digestif, et c'est hyper important comme un jardin de bien le cultiver.
0: Elsa Wolinski.
4: Mais alors justement, comment bien le cultiver, ce jardin?
0: Est-ce que ça sert à quelque chose? Par exemple, je rebondis sur Elsa, enfin pardon, très bizarre ce que je viens de dire, je rebondis sur
4: vous en prie,
0: cher ami.
1: Vous faites pas mal.
0: Mais si on prend par exemple des yaourts bifidus, patin couffin,
1: c'est du marketing pur. Il y a une manière de flinguer son microbiote et c'est la faute des docteurs, c'est les antibiotiques.
4: Ah bah
1: quand
4: voilà,
1: on prend des antibiotiques,
4: que moi j'avais ma flore intestinale flinguée à cause des antibiotiques.
1: Exactement, à cause des antibiotiques et puis deux, et là c'est pas que les docteurs, c'est la malbouffe. Dès qu'on va mal manger, et on parlait de comment bien se nourrir, les jambons lundi, etc., le fait de bien se nourrir ou de mal se nourrir a un impact direct sur le jardin qu'on cultive ou qu'on cultive mal. Et si on donne des antibiotiques, ben en fait, ça va détruire les mauvaises bactéries, celles pour lesquelles on va vous donner l'antibiotique, mais aussi les bonnes bactéries. D'où les yaourts, d'où les pré- ou les probiotiques. Les prébiotiques, c'est ce qui va permettre d'alimenter les bonnes bactéries. Et les probiotiques, on vous donne des bactéries toutes faites. Donc ça peut être pas mal, une cure de pré- ou de probiotiques en parallèle ou après votre traitement antibiotique.
0: Mais
1: les yaourts, c'est très bien.
0: Ça, c'est
1: sinon,
0: bien. Et les autres aliments qui sont bons?
1: Alimentation non transformés. Les fruits, les légumes, les fibres, c'est fondamental de manger des fibres. Et tout ce qui est malbouffe, ultra transformé, gras, et ben tout ça, c'est mauvais pour les bactéries. En fait, il faut vraiment imaginer notre microbiote comme un jardin qu'on va arroser, à qui on va donner de la bonne nourriture, des produits, alors bio ou pas bio, mais en tout cas, les cinq fruits et légumes, ça en fait partie. Alors, on a chacun un microbiote unique, parce qu'en fonction de notre vie, de ce qu'on a mangé, tout ça, c'est très différent. Il y a des gens qui ont une sensibilité particulière aussi. C'est là où votre médecin médecin, un nutritionniste, pourquoi pas. Des nutrithérapeutes aussi peuvent vous aider, des naturopathes peuvent vous aider également, sur conseil de votre médecin. Mais parfois, la médecine classique n'est pas un recours et il faut rééquilibrer la nature et c'est le microbiote. Et c'est là où on va pouvoir vous aider avec justement parfois des compléments alimentaires en cure courte, parfois pour rebooster ce microbiote. Mais en tout cas, les dysbioses, c'est comme ça que ça s'appelle, c'est responsable de maux de ventre, de diarrhée, ça peut être
0: très,
1: un vrai
0: très,
1: problème.
0: Très rapidement, Valère, on est complètement...
3: Pour ne pas faire de dépenses inutiles, ça marche les tests là pour voir si on a un bon microbiote?
1: Non, ça ne marche pas très bien.
0: Voilà,
1: c'est pas la peine d'aller acheter
0: question courte, réponse courte, on adore. Merci docteur Kerzek. On continue cette émission avec vous, on est en direct, il est midi 44. Oh mon Dieu, Francis Cabrel, qui débarque dans nos oreilles. C'est pas beau ça? L'encre de tes yeux, oui Odrazo, l'encre de tes yeux. Allez, à tout de suite, on est ensemble jusqu'à 13h, chers amis.

0: Dieu que c'est beau. Mon Dieu qu'on ne s'en lasse pas. Francis Cabrel, l'encre de tes yeux sur ici.
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2: D'humeur musicale. Vous avez vu aujourd'hui, oui, je suis complètement portée par la playlist de ici. Je suis navrée, c'est peut-être saoulant chez vous. Pardonnez-moi, chers amis. Alors, vous le savez, vous pouvez aussi nous laisser des messages vocaux. C'est votre antenne 0 810 055 0 56, comme l'a fait aujourd'hui Armel.
3: Bonjour à toute l'équipe, on vous doit bien ça. Et ce message est pour Valère. J'ai une question concernant le prix du gaz qui est en constante augmentation. Et est-ce que vous avez des astuces pour moi afin de réduire le coût de ces dépenses? Merci beaucoup.
2: C'est votre épouse qui a appelé Valère alors?
4: Non, pas du tout, elle s'appelle pas Armel.
2: Elle s'appelle Armel, donc évidemment Valère est là pour vous répondre, cher Armel.
4: Oui, ça vaut pour le gaz, mais aussi l'électricité. On va rentrer dans la période chauffage, donc c'est là que le gros de la consommation annuelle va se faire. Et effectivement, il y a quelques gestes simples que vous pouvez faire, qui vont à la fois être bons pour votre porte-monnaie, mais aussi d'un point de vue écologique, parce que ça va souvent ensemble. Première chose à faire, c'est de régler la bonne température. Alors, il y a des recommandations où on vous dit 19 degrés, c'est bien. Moi, je dis non, ça dépend de son ressenti. La température, c'est individuel.
5: Moi, 19, c'est froid.
4: Oui, non, mais...
2: Oh, on est trop mignonne.
4: Non, mais vraiment...
2: Moi, je suis bretonne, 19, c'est l'été.
4: Je ne juge pas ça. La question, c'est de se sentir bien, d'être dans le confort. Mais surtout pas de surchauffer.
2: D'accord.
4: Parce que Gérald Kierzek, qui fait tout à fait autre chose, il ne m'écoute jamais, mais nous dirait que vivre dans un environnement surchauffé, c'est
6: mauvais pour la santé.
4: Voilà.
6: 17-19 degrés la chambre, ça améliore le sommeil.
4: Donc, chaque degré que vous allez baisser,
2: d'accord,
4: c'est 7% d'économie sur votre chauffage.
2: D'accord.
4: Vous voyez, 1 degré, 7%. Deuxième astuce rapidement, ce sont les chambres, les pièces dites inoccupées toute la journée. Éteignez le chauffage, c'est pas la peine de le laisser. Ça sent dormir, on l'avait déjà dit, à 16, 17, 18 degrés, c'est très bien.
6: Prenez une couette.
4: Voilà, vous prenez une bonne couette et là, vous allez faire des économies. Et enfin, et ça c'est un point qui est hyper intéressant, c'est que lorsque vous vous absentez toute la journée, on dit il faut pas laisser redescendre la température, ça coûte plus cher de remonter. C'est totalement faux. La question c'est que ça descende pas à 0 degré. Donc mettez le thermostat à 16 degrés et puis vous remontez un petit peu en rentrant. Encore une fois, c'est une maison qui est inoccupée, ça sert à rien de la surchauffer. Et puis faites jouer la concurrence. Il y a des comparateurs,
2: celui
4: du médiateur national de l'énergie.
2: Ben oui, mais vous avez tellement raison.
4: C'est le côté positif du capitalisme en fait, c'est qu'il y a une libre concurrence, il faut en profiter. Et là, vous pouvez aller gratter 10-15% sur la partie consommation de votre facture. Changer de crèmerie, c'est indolore. C'est le nouveau qui s'occupe des papiers. Et surtout, il n'y a pas de coupure.
2: Merci Valère Correa. Vous voyez, vous avez des questions, on a les réponses. Ça se passe au 0810 055 056. C'est votre émission. On vous doit bien ça. Dans un très court instant, Elsa va nous parler précarité menstruelle. A tout de suite.
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2: Que ça passe vite en votre charmante compagnie, chers amis. On est ensemble encore pour quelques minutes, jusqu'à 13h, dans On vous doit bien ça. Et ma chère amie Elsa Wolinski, notre grande journaliste, va nous parler précarité menstruelle. Elsa.
7: Tout à fait. Alors, il y a des dépenses qu'on choisit, puis il y a celles qu'on ne choisit pas. Celles qui reviennent tous les mois, qu'on ait de l'argent ou pas, qu'on soit étudiante, au chômage, à découvert, ou simplement à quelques jours de la fin du mois. Je vous parle évidemment des règles. Et en France, près de 4 millions de femmes sont aujourd'hui confrontées à ce qu'on appelle la précarité menstruelle. Mais concrètement, qu'est-ce que ça veut dire? Tout simplement, ne pas avoir suffisamment d'argent pour acheter chaque mois des protections dont on a besoin, des serviettes hygiéniques, des tampons, des protège-slips ou encore des protections réutilisables comme les culottes menstruelles ou les cups. Et quand on n'a pas les moyens, on fait durer, et oui, on fait durer une serviette ou un tampon plus longtemps qu'on devrait, on improvise. Alors évidemment, Gérald Kierzek dit tout de suite, non, il ne faut pas le faire. Effectivement, il ne faut pas le faire, mais quand on n'a pas les moyens, figurez-vous, c'est ce que font les femmes. Quand on n'a pas assez d'argent, on renonce parfois même à aller en cours, au travail ou simplement à sortir de chez soi. Et je voudrais préciser une chose pour les personnes qui nous écoutent. La précarité menstruelle ne concerne pas uniquement les étudiantes ou les adolescentes, pas du tout. Elle touche aussi des jeunes actives, des jeunes femmes actives, des mères de famille, des familles monoparentales, des femmes qui travaillent et qui chaque mois doivent arbitrer entre plusieurs dépenses essentielles parce que les règles, ça peut commencer à 12 ans, parfois même avant, et nous accompagner jusqu'à la ménopause autour de la cinquantaine. Ça fait 40 ans, parfois davantage, à

0: devoir acheter des protections. Et chez les 18-24 ans, le chiffre est vertigineux. 44% sont confrontés à la précarité menstruelle. Presque une jeune femme sur deux. Parce que les règles, elles ne regardent pas notre compte en banque. Mais à partir du 1er octobre, c'est-à-dire demain, il y a quand même une avancée importante. Une petite, mais je tiens quand même à en parler. Les moins de 26 ans et les bénéficiaires de la complémentarité, santé solidaire vont pouvoir se faire rembourser certaines protections menstruelles réutilisables. Les culottes menstruelles et les cups. Ça fait deux fois que je dis ce mot-là. Pour les personnes qui ne connaissent pas les cups, est-ce que vous pouvez nous expliquer, Gérald, très vite?
1: C'est une petite coupe en plastique qui se plie, qui s'insère dans le vagin, qui permet de recueillir. C'est une coupe, en fait, qui reçoit le sang des règles, qui est lavable, donc réutilisable, qu'il faut stériliser et qu'il ne faut pas laisser en place plus de 6 à 8 heures. C'est comme les tampons, parce que le risque majeur, c'est le choc infectieux. Si vous laissez un tampon trop longtemps ou une cup menstruelle trop longtemps, eh bien, il y a des toxines qui se libèrent. Et ça, ça peut être dramatique. Il y a des morts chaque année.
0: Et donc, on n'a pas besoin d'ordonnance pour les cups. Les protections devront être achetées en pharmacie et faire partie des produits référencés. Là, je vous parle de ce qui va être remboursé. Mais attention, la prise en charge est limitée à deux protections par an. Donc j'étais en train de vous dire que c'est une avancée, mais enfin c'est que deux protections par an.
2: Un petit
0: c'est
2: pas.
0: C'est vraiment un mini petit pas. Là, je vous avoue que je me suis quand même posé la question. Effectivement, deux protections pour toute une année, c'est pas vraiment énorme. L'assurance maladie explique que ces protections sont réutilisables et donc conçues pour durer. Alors d'accord, mais quand on parle justement de personnes qui peuvent ne pas avoir les moyens de compléter elles-mêmes, on peut quand même se demander pourquoi s'arrêter à deux. Cette nouvelle mesure fait aussi le choix du réutilisable, une culotte menstruelle ou une cup qu'on garde, qu'on lave et qu'on réutilise. Donc c'est aussi un choix écologique. Alors oui, on l'a dit, c'est un premier pas, un mini premier pas, un premier pas important quand même, mais on peut espérer qu'il soit suivi de quelques autres, ça c'est vraiment important. Et attention, ça ne veut pas dire que toutes les protections menstruelles deviennent gratuites. Les serviettes et les tampons jetables, par exemple, ne sont pas concernés. On peut attendre les soldes pour acheter un pantalon Valère, on peut renoncer à un resto, Gérald, mais on ne peut pas dire à ses règles « Désolé, je suis à découvert, revenez le mois prochain ». Ben non, pendant très longtemps, les règles devaient rester discrètes, presque invisibles. Aujourd'hui, heureusement, grâce aux associations comme Règles élémentaires ou Bon sang ou Agir pour la santé des femmes, grâce à des militantes, mais aussi aux réseaux sociaux, les règles ont pris leur place dans la conversation. On parle des règles, du sang, des douleurs et aussi de ce que ça coûte. Parce qu'on ne peut pas combattre une précarité qu'on refuse de regarder. Et surtout, cette mesure reconnaît enfin quelque chose qui aurait dû être évident depuis longtemps. Se protéger quand on a ses règles, ce n'est pas un luxe, c'est un besoin essentiel qui touche à la santé, à la dignité tout simplement, à l'égalité. Les règles sont intimes, la précarité menstruelle, c'est une affaire collective.
2: Bravo, immense bravo Elsa Wolinski pour ce billet plus que nécessaire. Et puis on encourage, pardonnez-moi, c'est un sujet qui me touche beaucoup aussi, les entreprises à faire aussi un peu des efforts. Petite anecdote que je vous raconte, vous savez, les petits lavabos aussi dans certaines entreprises, ça serait pas mal d'en mettre dans les toilettes des femmes, parce que quand on retire sa cup, par exemple, dont parlait le docteur Kierzek, c'est pas très agréable d'avoir les mains pleines de sang et qu'on aille dans les lavabos collectifs. Donc il y aura aussi beaucoup à faire, beaucoup de choses encore à mettre en place. Ça avance, mais un peu lentement.
0: Un peu lentement.
2: À notre goût, en tout cas. Merci Elsa Wolinski. On va accueillir le gagnant, le deuxième gagnant de notre jeu. 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Nous accueillons Roselyne. Bonjour Roselyne.
3: Bonjour à toute l'équipe.
1: Bonjour.
3: Vous faites une ravie, effectivement, d'avoir été sélectionnée.
2: J'ai l'impression que vous le méritez. Vous m'avez l'air sympa, Roselyne.
3: Je vous remercie.
2: Alors, Roselyne, vous êtes effectivement inscrite sur le site ici.fr. C'est gagné ! Bravo !
3: Je suis super contente.
2: Génial. Vous nous appelez d'où, chère Roselyne, d'ailleurs ?
3: Alors moi, je vous appelle d'une terre ou quelque part, mais vous êtes une heureuse parce que je suis d'un ouvrier, fille d'ouvrier vraiment plus que modeste.
2: D'accord.
3: Mes parents, mon père a travaillé pour la plus grosse fortune de France, une des plus grosses fortunes de France.
2: Je vous voulais dire Gérald Kierzek.
1: Franchement.
2: Pardon. Je faisais une plaisanterie sur le docteur Kierzek qui fait partie évidemment des plus grandes fortunes de France.
1: On aimerait bien,
2: je plaisante.
3: Ah oui, non, une plus grosse fortune de France. D'ailleurs, Frédéric Dard avait dit que son pinard, en gros, son nectar était l'orgasme du palais. Bon, moi, déjà, je vais goûter parce que ça coûte un bras. Il y en a qui qu'aiment, je dirais. Ah, c'est un jeu de mots. Certains,
2: ils t'aiment. Ok, bon, alors on est très en forme, Roselyne. Bon, en tout cas, on l'a compris. C'est le bienvenu, en tout cas, ce petit coup de pouce chez vous. On vous embrasse très, très fort, chère Roselyne. Prenez grand soin de vous. Vous l'avez compris, vous êtes ici chez vous. C'est votre antenne, les amis. Demain, nous allons parler, puisque c'est la journée des personnes âgées. Donc, nous leur donnerons toute notre attention et toute notre tendresse. Pour préparer cette émission, je remercie Céline à la réalisation, Kinane à la technique, chère Gwenaëlle à la préparation et Marian au standard. Merci à ma précieuse équipe d'amour. Et quant à moi, je vous dis à demain, chers amis.

0: La magnifique voix de Céline Dion sur ICI. Céline Dion a une nouvelle fois en concert, figurez-vous, ce soir à la Plénitude Arena pour sa 11e représentation déjà.
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0: Bonjour tout le monde, très heureux de vous retrouver ce mercredi matin. Cyril Ardo-Redon est avec nous. Bonjour Cyril.
3: Bonjour Louis Raspail, bonjour à tous.
0: Avant 6h, c'est vous qui nous racontez une histoire grâce au Je recherche un auditeur qui. Nous sommes aujourd'hui le mercredi 7 octobre, on va parler boulot puisque c'est la journée mondiale pour le travail décent. Alors ce matin, on a envie de vous entendre, vous qui êtes heureux de vous lever pour aller bosser, pour aller au travail. Cyril, qui recherchons-nous ?
3: Eh bien, on recherche un auditeur qui adore son métier et qui n'en changerait pour rien au monde.
0: Je vous le dis tout de suite, tous les métiers sont les bienvenus. Agriculteur, boulanger, infirmière, artisan, conducteur de train. Je rêve d'avoir un conducteur de train. Quel est votre métier ? Pourquoi vous l'aimez autant ? 0810 055 056.
3: Des centaines de milliers de manifestants dans les rues ailleurs, partout partout en France. C'est à la une de l'actualité dans quelques instants.
0: Avec vous jusqu'à 6h, nous avons Saveria au standard, Alix à la technique, Sarah à la rédaction en chef. Ici, dès 5h, ça commence maintenant.
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0: Mercredi 7 octobre, soyez les bienvenus, il est 5h. Le tour de l'actualité à vos côtés, Cyril, entre 266 000 manifestants selon la police, 450 000 selon les organisations syndicales hier dans les rues.
3: C'était l'acte 3 de la mobilisation des lycéens. La colère ne retombe pas. Près de 900 établissements scolaires ont été touchés selon le gouvernement. Et c'est dans ce contexte que le ministère de l'Éducation nationale annonce une demi-journée banalisée pour un temps de démocratie interne. Comprenez un dialogue entre les élèves et les directions des lycées. Annonce jugée irrespectueuse par les syndicats de proviseurs. Mais Camille Marigot, qu'en pensent les adolescents ?
4: Julia est lycéenne dans l'Essonne. Elle est venue manifester, dit-elle, au dernier moment avec ses amis. Elle accueille plutôt bien cette proposition d'un temps d'échange dans son établissement.
5: C'est pas que ça répond forcément à nos besoins, mais on sait que ça a été entendu par l'État. Là d'ailleurs, il y a quelque chose qui a été organisé, je crois, vendredi pour que les lycéens puissent prendre la parole. On va pouvoir vraiment revendiquer ce qu'on veut réellement et sans qu'il y ait trop de casse ou quoi que ce soit, juste qu'on parle. Et comme ça remontera et il y aura du changement, on l'espère.
4: Un peu plus loin, assise sur le trottoir, un foulard sur le nez et la bouche, Natacha, lycéenne à Paris, observe un peu à l'écart les affrontements entre la police et certains manifestants. Elle est beaucoup moins convaincue par cette promesse de dialogue.
6: Je dirais pas que c'est une victoire, c'est plutôt un peu pour nous apaiser, entre guillemets. Il n'y a pas de changement, il n'y a pas de déclaration consistante.
4: Alors, court ou pas court, elle retournera devant son lycée dès aujourd'hui.
6: C'est un peu symbolique de rebloquer des lycées, même s'il n'y a pas court, pour montrer que c'est pas parce qu'on ne veut pas aller en cours qu'on fait ça. C'est parce que c'est pour montrer qu'on veut toujours se battre pour nos droits et pour ce qu'on demande.
4: Anthony, lui, parle d'une annonce hypocrite, bien décidée à rester mobilisée.
7: C'est comme si on donne un peu de pain aux chiens pour les calmer. C'est juste ça. Il ne faut pas lâcher, il ne faut pas abandonner. Si on abandonne, tout va revenir à la normale. Et tout ce qu'on a fait, ça sert à rien.
4: Et il est prêt à retourner dès que possible dans les rues pour manifester.
3: Et justement, l'Union syndicale lycéenne, tout comme l'Union étudiante, appellent à poursuivre les blocages. Aujourd'hui, il y a de nouvelles manifestations demain. Hier, 488 personnes ont été interpellées dans toute la France en marge des cortèges. 43 policiers et gendarmes ont été blessés selon le ministère de l'Intérieur. Des blessés aussi parmi les élèves. Ils sont plus de 200 à avoir été touchés selon les chiffres du gouvernement datant du début de semaine. Un adolescent de 14 ans grièvement blessé au visage dans le Val-d'Oise, un autre de 16 ans éborgné à Tours, ou encore la main d'Evan, 15 ans, arrachée par une grenade lacrymogène à Lens. Et dans son lycée, les cours reprennent ce matin. Professeurs et élèves sont profondément affectés par ce drame. Bastien Riez est représentant FSU dans cet établissement.
8: On est tous encore très choqués. En tout cas, on pourrait pas reprendre comme si de rien n'était, quoi. Rien ne peut justifier qu'un élève de 15 ans perde une main, quelles que soient les circonstances. Il n'y a rien qui peut justifier que des armes telles que ça soient employées contre des élèves qui veulent faire entendre leurs revendications, peut-être pas forcément du meilleur des moyens. En tout cas, il n'y a rien qui justifie ce qui a pu lui arriver. Ça faisait juste quelques semaines qu'il était dans l'établissement, puisqu'on a à peine repris 4 ou 5 semaines. Et, mais par contre, non, effectivement, il n'y avait jamais eu enfin, en tout cas, à ma connaissance, jamais eu de problème avec cet élève en particulier.
3: Et une cellule d'écoute est en place dans ce lycée. Une enquête de l'IGPN est en cours. Au total, dans toute la France, la police des polices a été saisie d'une douzaine de dossiers en lien avec la mobilisation lycéenne. Dossier complet sur ce mouvement à retrouver sur ici.fr.
0: Dans ce contexte social, les députés se penchent dès ce matin sur le budget de l'État.
3: Les membres de la commission des finances entament des débats d'au moins 3 jours. Une simple répétition générale, car l'Assemblée nationale repartira, quoi qu'il arrive, de la copie initiale du gouvernement dans l'hémicycle la semaine prochaine. 1700 amendements ont été déposés. L'exécutif cherche à faire 45 milliards d'euros d'économies. Une boule de feu hier matin dans le ciel du Finistère. L'armée a tiré un missile M51.3 sans charge nucléaire depuis l'un de nos sous-marins. Opération en présence d'Emmanuel Macron, et un tel tir n'avait pas eu lieu depuis 10 ans. Ça a surpris tout le monde, Nicolas Blanza.
9: Une lueur jaune qui jaillit de l'eau et s'envole droit dans le ciel comme une fusée. Puis un énorme grondement quelques secondes plus tard, tel le tonnerre qui ne s'arrête pas, avec une traînée blanche amorçant une courbe à mesure que le missile s'élève.
10: On l'a vu sortir de l'eau, c'était vraiment très impressionnant.
9: Eric, artisan dans le pays Bigoudin, est alors au café à Kériti-Pinmar avec quelques autres.
10: On a couru dehors en fait pour voir, donc on a vu vraiment tout le bas du missile. J'ai pas pu filmer le missile sortir, mais on avait la traînée après derrière qui restait. C'était impressionnant.
9: Ce bruit assourdissant est entendu dans tout le pays Bigoudin et bien au-delà pour un tir sans charge nucléaire réussi, indique l'armée un peu plus tard, jusque dans les eaux internationales de l'Atlantique Nord, et qui valide la capacité opérationnelle du vigilant après une longue maintenance sur le système d'armes du sous-marin basé à l'île Longue.
11: C'est pour la France, au-delà de ce tir d'acceptation qui réussit, une formidable démonstration de crédibilité et une étape importante.
9: Embarqué à bord de la frégate multimission Auvergne pour suivre ce tir, le président Emmanuel Macron s'en félicite.
11: Aujourd'hui, nous sommes plus forts. Et je pense que le message a été reçu fort et clair. Partout, il devait être reçu.
9: C'est la première fois qu'un missile M51 de 3e génération est tiré d'un sous-marin nucléaire lanceur d'engins.
3: Et les images très impressionnantes de ce tir sont à voir sur notre site et notre appli ici.fr.
0: C'est le grand jour pour Clarisse Agbegnénou au Mondial de judo.
3: Comme il y a 3 ans, elle va tenter de devenir championne du monde quelques mois après une grossesse. Son deuxième enfant est né le 11 mars dernier. La quintuple médaillée olympique et sextuple championne du monde est en pleine forme.
12: J'ai rien à aller chercher. Je suis très contente de mon palmarès. Je peux m'arrêter là sans souci, mais j'ai un corps, je me sens bien. J'ai mal nulle part. Je n'ai aucun bobo. Quand on sent qu'il y a encore un moteur qui est là et que finalement j'arrive à montrer que ça tient, on ne s'arrête pas non plus à l'âge d'une femme. Si on est en pleine possession de pouvoir continuer à faire des choses tout en respectant son corps, ben why not? Let's go.
3: Et Clarisse Agbegnénou est attendue sur le tatami ce matin vers 10h30 pour son premier combat. De la pluie ce matin pour presque tout le monde, Louis.
0: Oui, exactement, hein, Cyril, avec des averses dès ce début de journée, même des averses orageuses, principalement localisées en Normandie, le long de la côte atlantique, sur le pourtour méditerranéen également. 4 départements du sud de la France sont placés en vigilance orange, pluie, inondation et crue aujourd'hui. Il s'agit de l'Hérault, du Gard, les Bouches-du-Rhône ainsi que le Var pour les températures au petit matin. 10 degrés en Alsace, nous dit à Tania sur notre page Facebook. On a 16 degrés à Limoges, nous dit à Lionel et qui nous fait un petit coucou également. En milieu de matinée, les températures vont grimper doucement à Lille et Strasbourg. 14 degrés à Dijon, 15 degrés. Valence, 16 degrés ce matin. Cet après-midi, les nuages et la pluie domineront largement sur une bonne partie du pays, avec un ciel nettement plus couvert que ce qu'on a connu les jours précédents pour les maximales. Elles sont en redescente, 22 dans le nord à Metz, dans le sud 22 également à Perpignan et 25 cet après-midi à Ajaccio.
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0: Bonne fête au Serge qui se réveille avec nous ce mercredi matin et un joyeux anniversaire à Bernard Lavillier, 80 ans aujourd'hui.
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3: Et à 80 ans, un nouvel album qui sortira le 23 octobre intitulé Rite Cruel, un disque enregistré entre Paris, Rio de Janeiro et Kinshasa.
0: Qui sera dévoilé d'ailleurs en avant-première dès la semaine prochaine pour les plus chanceux, dans le Rhône en exclu, directement au Festival Lumière de Lyon, 5h08. On passe à un tout autre registre ce matin. En vous souhaitant d'abord un excellent réveil avec nous sur ICI. Si vous nous rejoignez d'ailleurs pour la première fois, bienvenue puisque vous faites désormais partie de la grande famille d'Elefto. Dans un instant, on va découvrir une initiative entrepreneuriale du côté de l'Alsace. Et sur ICI, vous commencez la journée avec vos chansons préférées. Et tout de suite, voici le roi de la pop qui vient comme ça vous chercher au fond du lit ou qui accompagne peut-être votre premier café. Billie Jean avec nous. Bon réveil.

0: On est déjà mercredi, soyez les bienvenus si vous nous rejoignez à l'instant sur Ici. C'était Michael Jackson avec Billie Jean. Bon réveil.
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0: Et à 5h12, pour accompagner votre premier café, un petit peu d'histoire avec Stéphane Bern, celle d'un roi réputé presque invincible, Richard Cœur de Lion, Cyril.
3: Oui, mais en 1199, une simple flèche tirée depuis un château du Limousin va provoquer sa chute. La chronique de Stéphane Bern, c'est à 5h25 sur Ici.
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0: C'est votre rendez-vous quotidien pour soutenir les entrepreneurs. Aujourd'hui, Catherine Quicandon, vous nous présentez une jeune femme qui s'est attaquée aux douleurs menstruelles, une idée née pendant ses études et qu'elle a depuis transformée en projet.
4: À Wettolsheim, au sud de Colmar, dans le Haut-Rhin, on a chaud.
5: Attention, c'est très chaud. J'ai réussi à le récupérer, ça sort du four. C'est brûlant.
4: Alors non, ce n'est pas si chaud que ça, et ça ne sort pas du four, mais de la tête d'une jeune entrepreneuse de 24 ans, Salomé Kloumann. Il s'agit de Warmly, une culotte chauffante pour soulager les douleurs des règles, d'endométriose ou de lombaire.
6: Il y a des filaments en fibre de carbone sur le devant et sur le derrière. Et dans la petite poche, il y a une batterie qu'on place, et elle est toute légère, et ça va chauffer le devant, le dos et le bas.
4: Trois niveaux de température pour s'adapter à l'intensité de la douleur. La batterie a une autonomie de 4 heures environ. Salomé se fournit en Chine, mais elle organise seule toute la logistique depuis l'Alsace. Les culottes sont en vente depuis février seulement, mais elle a déjà des commandes de Belgique, du Pays-Bas, du Royaume-Uni et de l'Allemagne. C'est plutôt classe et les retours clientes sont très positifs.
6: Notamment de mamans qui ont acheté pour leur fille, en me disant que leur fille adore, ça leur permet aussi de prendre beaucoup moins d'antidouleurs durant la journée ou de se sentir moins gênées à l'école parce qu'elles n'ont plus besoin de prendre leur grosse bouillotte. Mais aussi surtout des mamans qui me disent qu'elles sont très reconnaissantes que je fasse ça pour les femmes et qu'elles auraient trop aimé avoir ça quand elles étaient plus jeunes.
4: C'est vrai que l'on a tout essayé de multiples remèdes et d'astuces de grand-mère, pas toujours efficaces à 100%. Le prix de cette culotte chauffante, un peu moins de 90 euros. Un prix qui se justifie par la technologie intégrée et par le fait qu'elle se met par-dessus votre culotte. Donc vous n'êtes pas obligé d'en avoir plusieurs et surtout, elle se lave sans problème. Par ailleurs, Salomé commence à développer des partenariats avec des mutuelles. Comment Salomé a eu envie d'entreprendre dans ce domaine?
6: Alors simplement, je souffrais énormément au ventre et au dos et je trouvais que les solutions actuelles, c'était pas du tout optimal. Par exemple, la bouillotte, elle n'est pas du tout discrète ni pratique, un peu lourde et on doit réchauffer l'eau toutes les demi-heures. Donc j'ai pensé aux habits de ski qui sont chauffants, comme par exemple les gants, et je me suis dit qu'on pouvait tout simplement intégrer cette technologie dans une culotte.
4: Plus d'infos sur warmly.fr, W-A-R-M-L-Y. Merci à Ici Alsace pour cette idée qui apaise. Ici, ça entreprend dans le Haut-Rhin avec Warmly, une culotte chauffante qui change la vie des femmes et des autres. Oui, parce que quand on a mal au ventre, tout le monde a mal au ventre.
0: 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Vous pourrez notamment découvrir comment à Roubaix, on fabrique un parapluie 100% français et surtout un parapluie 100% réparable.
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0: 5h16, soyez les bienvenus ce mercredi matin. Tout de suite, les étudiants qui ont rejoint le mouvement des lycéens.
3: 40% des établissements d'enseignement supérieur perturbés hier. Eux aussi dénoncent leurs difficultés, parmi lesquelles la précarité. Elle touche plus d'un quart des étudiants. En solidarité, des élèves de la maison familiale et rurale de Férolles, près d'Orléans, ont participé à un glanage solidaire. 100 kilos de carottes ramassées pour en faire des soupes, Patricia Pourrez, qui seront distribuées à des jeunes dans le besoin.
8: Là, vous voyez, vous repérez les fans. Donc, elle, hop, dans la caisse. Il y en a encore une là. Les mains dans la terre, Marie Magendie de l'association Solal explique le principe du glanage aux jeunes de la MFR.
9: Donc l'objectif, c'est de ramasser ces carottes qui ont été laissées de côté parce qu'elles ont peut-être un défaut visuel, elles sont tordues, elles ne correspondent pas tout à fait aux normes attendues par le point de vente.
10: On fait attention au passage des tracteurs, s'il vous plaît.
9: Donc on est sur des carottes bio, l'objectif c'est d'en ramasser 100 kilos.
8: Accroupie dans le champ, Naya, en terminale à la MFR de Férol, prend vite le pli pour repérer les carottes qu'il faut ramasser.
11: Toutes les carottes qui ont par exemple plusieurs branches, tout ça, celles qui ne sont pas belles. Celles par exemple, bah, là, il y en a qui sont encore un peu enterrées, donc je gratte. Et du coup, je ramasse.
9: Tu avais déjà fait ça ?
11: Non, première fois.
8: Après ce glanage, les élèves de la MFR auront rendez-vous à la conserverie de Boux, où ils vont éplucher, cuire et transformer les carottes en soupe. Une action qui s'inscrit dans leur cursus, explique Laurine Langrand, responsable des terminales à la MFR.
12: Alors l'idée, c'est vraiment de les impliquer sur le territoire, ça fait partie de leur référentiel. Et on aime bien mener des projets avec les partenaires locaux. On est aussi mobilisés avec Natura 2000, par exemple. Et ils ont des cours aussi qui sont en lien avec ce qu'on est en train de faire aujourd'hui sur l'écologie, l'alimentation, etc.
8: La dernière étape, ce sera fin octobre, la distribution du produit fini à Aesop, l'épicerie solidaire pour les étudiants d'Orléans-la-Source. Marie Magendie.
9: L'objectif pendant cette distribution, c'est que les élèves de la MFR, donc, qui ont glané, qui ont transformé les produits, soient présents en fait, pour présenter le produit aux étudiants clients de l'épicerie solidaire Aesop, en expliquant toute la démarche qu'il y a derrière, d'où viennent les produits, etc.
8: Chaque année dans la région, l'association Solal organise une vingtaine d'opérations de glanage solidaire.
3: Le reportage de Patricia Pourrez, ici Orléans.
0: Dans un instant, c'est la télé avec Patrice Gascoigne. Philippe Lachaud nous raconte les coulisses de son parcours avec sa bande. Et vous allez voir que tout n'était pas gagné depuis le départ. C'est juste après Marc Lavoine. Voici Rue Fontaine sur Ici. Bon réveil avec nous.

0: issu de son album Les Amours du Dimanche. C'était Marc Lavoine, rue Fontaine, sur ICI. 5h21, venez jouer avec nous ce mercredi matin au 0810 055 056. À 5h38, c'est le duel des auditeurs. Une question autour de l'actu, un chiffre à trouver, le plus proche de la bonne réponse remporte sa radio ICI.
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0: C'est Saveria qui attend vos appels ce matin au 0810 055 056. Bonne chance à tous.
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0: Dans les coulisses TV ce matin, Patrice, vous avez rencontré l'un des acteurs et réalisateurs les plus populaires, Philippe Lachaud, parce que demain soir sur Canal, on va tout savoir sur sa vie et c'était pas gagné.
3: Parfois, quand tu dis du bien d'un artiste, il s'interroge.
4: Il y a un piège.
3: Alors si je vous invite en plus à ne pas manquer la série documentaire que j'ai adorée, Fifi et sa bande, c'était pas gagné.
4: Il y avait un piège.
3: Mais non, mais c'est vrai que des pièges, il en a eu pas mal sur sa route, Philippe Lachaud. Et c'est ce que vous allez découvrir demain soir, jeudi, sur Canal+. En 4 épisodes, on découvre le parcours assez improbable de Fifi et de sa bande, des premiers sketchs bricolés entre copains et filmés en VHS chez les parents, Huguette et Gérard, à la télévision, notamment sur Canal+. Et enfin, avec la consécration au cinéma, où cette bande cartonne 6 millions d'entrées pour le Marsupilami, Fifi et sa bande, c'était pas gagné, c'est l'histoire d'un enfant qui veut faire rire ses parents. Et à qui j'ai demandé si la télévision, et notamment le Club Dorothée qu'il regardait beaucoup dans son enfance, n'avait pas façonné son imaginaire, Philippe Lachaud.
4: C'est sûr, mais pas que le Club Dorothée. J'ai eu envie de faire ce métier grâce à la télévision, à la base, puisque les films de Francis Weber passaient à la télévision. Je voyais mes parents se marrer devant ces films. Ça m'a donné envie de faire ça. Et de l'humour aussi, c'était pas que le cinéma, parce que je me souviens qu'il y avait Les Nuls à la télévision, il y avait Les Inconnus, il y avait même à l'époque l'arrivée de Jamel Debbouze, et en fait toutes ces influences-là m'ont vraiment inspiré et donné envie de moi aussi de faire de la comédie.
3: Alors la première personnalité de la télévision qui vous a filé un coup de main, c'est Michael Youn.
4: Absolument, et faut remettre en plus dans le contexte, à l'époque, Michael, c'était vraiment la star de la télévision du moment, surtout chez les jeunes. Moi, c'était notre idole, Michael. Et donc, effectivement, une de mes cassettes arrive chez M6. Et un matin, alors que j'étais absolument pas au courant, mes parents me réveillent pour me dire que Michael Youn est en direct à la télévision et voudrait me parler au téléphone. Je suis en pyjama chez mes parents, c'est complètement improbable. Et je me retrouve, effectivement, avec Michael qui m'explique avoir reçu ma cassette et va passer un sketch. Donc, la première fois que je passe à la télévision, c'est grâce à Michael qui diffuse un sketch à la télévision. C'était un moment... complètement irréel. Et aussi, l'étincelle, le début de tout.
3: Fifi et sa bande, c'était pas gagné. C'est drôle, touchant, toujours sincère, même pour raconter les années galères. C'est ce jeudi soir sur Canal+.
0: Et ce soir d'ailleurs, retrouvez la bande à Fifi à la télé. C'est sur TMC 21h10 avec le film comédie Super Héros Malgré Lui. Dans 3 minutes, il ne sera pas question de super héros, mais de roi de France avec la chronique de Stéphane Bern. C'est juste après le nouveau single de Florent Pagny. Voici pour vous ce mercredi matin, le braquage des sentiments sur ICI. Bon,

0: Le braquage des sentiments. C'était Florent Pagny, bien sûr, sur ICI ce mercredi matin, mercredi 7 octobre. Comme d'habitude, avant les infos, un petit peu d'histoire aux côtés de Stéphane Bern qui ce matin nous fait voyager au temps d'un des plus célèbres rois de France.
1: Richard Cœur de Lion, vainqueur de nombreuses batailles et héros de légende. Mais en Limousin, un arbalétrier anonyme va réussir ce qu'aucune armée n'avait jusque-là réussi, terrasser le grand fauve. Mars 1199, Chalut. Richard Cœur de Lion assiège un petit château. Oh, rien d'exceptionnel, c'est à peu près son activité favorite, comme certains feraient du padel ou de la pétanque. 41 ans, une réputation immense. Depuis 20 ans, il passe davantage le temps en armure que sur un trône.
2: Mes amis, voilà ce qui nous réunit ce soir.
3: Le camembert Cœur de Lion.
1: Et pourtant, ce soir-là, il inspecte tranquillement le château. Peut-être un peu trop tranquillement. Le fameux « je jette juste un petit coup d'œil ». Sur les remparts, un défenseur arme son arbalète. Les chroniqueurs l'appellent Pierre Basile.
4: Qu'est-ce que je fais ?
1: D'autres sources hésitent sur son identité, peu importe.
4: Je pourrais le dégommer à l'arbalète quand même.
1: L'homme vise, et vise bien. Le carreau part, bim ! Dans le mille et mille. Il atteint Richard à l'épaule. Même l'arbalétrier regarde autour de lui pour vérifier que c'est bien lui qui a fait ça.
5: Oh, bravo !
6: Il ne l'a pas fait exprès, elle est belle.
1: Sur le moment, personne ne s'affole. Le roi plaisante même avec ses hommes. Après tout, c'est qu'une blessure, même pas mal. Sauf qu'au XIIe siècle, une infection est parfois plus redoutable qu'une armée. Les jours passent, la plaie s'aggrave, la gangrène progresse. Bon, finalement, un peu mal quand même. Le 6 avril 1199, le roi le plus célèbre d'Occident meurt à quelques centaines de mètres du château qu'il était venu conquérir. Game over. No extra life. L'histoire a ses leçons. Les plus grands tombent parfois sur de petits obstacles. Excusez-moi, la sortie, c'est par où ? Suivez la flèche, majesté.
0: Suivez-la, puisqu'après les infos, je vous invite à monter à bord du France Libre, le futur porte-avions français, prêt à battre des records incroyables. Certains risquent de vous surprendre, je vous en parle tout à l'heure, à 5h40, puisque tout de suite, il est 5h30, voici l'actualité en France et dans le monde en 90 secondes. C'est avec vous, Cyril Ardo-Redon.
7: Ils appellent d'ores et déjà à un acte 4 demain. Hier, entre 266 000 et 450 000 personnes ont manifesté un peu partout en France dans le cadre du mouvement lycéen. Il y a eu près de 500 interpellations et 43 policiers et gendarmes blessés selon le gouvernement. Un policier mis en examen et placé sous contrôle judiciaire, annonce le parquet de Pontoise. Il est soupçonné d'avoir tiré une grenade lacrymogène qui a blessé au visage un adolescent de 14 ans fin septembre dans le Val d'Oise. Le fonctionnaire a interdiction d'exercer. Le lycéen souffre d'une double fracture de la mâchoire. La totalité de ses dents du haut sont cassées. Une enquête ouverte pour apologie du terrorisme à Beaugency, près d'Orléans. Cela fait suite à une vidéo où l'on voit des adolescents chanter une chanson de rap mentionnant le Bataclan, Mohamed Merah ou encore Salah Abdeslam. Vidéo tournée dans un lycée. Un collectif d'associations féministes, mais aussi la Fondation des Femmes ou la mairie de Paris appellent les femmes à suspendre leurs activités professionnelles et domestiques le 13 octobre, jour du vote solennel de la loi intégrale contre les violences sexuelles à l'Assemblée nationale. Des rassemblements sont déjà annoncés dans les principales villes françaises. Prudence dans l'Hérault, le Gard, les Bouches-du-Rhône et le Var. Ces départements sont placés toute la journée en vigilance orange pour pluie, inondation et orage. Le maire de Montpellier appelle les habitants à éviter les déplacements. Et puis retour sur Terre imminent pour Sophie Anneau. Après 9 mois passés dans la Station Spatiale Internationale, l'astronaute française et ses coéquipiers entament leur voyage retour. Il va durer plus d'une journée.
0: L'info du jour avec le gouvernement qui annonce une demi-journée banalisée dans les établissements scolaires.
7: Un temps de démocratie interne pour tenter de répondre à la colère des lycéens. Hier, entre 266 000, selon la police, et 450 000 manifestants, selon les syndicats, ont défilé dans les rues à travers toute la France. En Isère, les syndicats lycéens ont été reçus par le recteur de l'académie de Grenoble. Mais élèves et professeurs ne croient pas vraiment à une amélioration des conditions d'enseignement, Cédric Hermel.
8: Regard déterminé, Iris ne compte pas s'arrêter à cette manif du 6 octobre.
9: Je pense qu'il va falloir quand même encore se faire entendre pour que ça change, parce que ça va être progressif, ça va mettre du temps à changer, mais il va y avoir, un changement, mais d'ici plusieurs temps.
8: En attendant, elle est prête à bloquer son lycée une nouvelle fois, à se faire entendre dans la rue une nouvelle fois.
9: Tous à se faire entendre, parce que plus on est, plus ça va faire parler, plus le gouvernement, etc. Vous commencez à se poser des questions.
8: Continuer à manifester, même après l'annonce d'hier, celle d'un temps de démocratie interne au sein des lycées jusqu'à la fin de la semaine.
5: C'est ce qu'ils disent, mais après, est-ce que ça va vraiment derrière mettre des actions en place, de mettre des choses en place? On sait que ça ne va pas forcément se faire.
8: Thelma n'arrêtera que quand elle aura des conditions d'enseignement dignes de ce nom au lycée Argouges.
5: Il y a des fenêtres où il n'y a pas assez de rideaux, les rideaux sont plus petits que les fenêtres, il n'y a pas de store, il fait très très chaud dans les salles de classe, nos emplois du temps ils sont très très mal organisés, c'est tout ça accumulé qui fait beaucoup pour nous.
8: Ce que comprend Sandrine, professeure d'histoire au lycée Champollion et membre du SNES FSU, elle veut la même chose que Thelma et espère que plus de gens vont s'agglomérer au mouvement.
10: La jeunesse c'est notre avenir et il faut investir dans la jeunesse et il faut investir dans notre avenir. Nos jeunes ils sont bien, on leur donne juste pas les moyens d'avoir un avenir.
8: Elle est prête, elle aussi, à retourner dans la rue pour l'avenir de ces jeunes.
7: Et l'Union étudiante ainsi que l'USL, l'Union syndicale lycéenne, appellent à une nouvelle journée d'action jeudi au niveau national.
0: Tout de suite, la météo de ce mercredi 7 octobre avec de la pluie pour tout le monde ou presque, des averses dès la matinée, des averses orageuses attendues en Normandie, le long de la côte atlantique ainsi que sur le pourtour méditerranéen. Quatre départements, vous l'avez dit Cyril, sont placés en vigilance orange, inondation crue. Il s'agit de l'Hérault, du Gard, les Bouches-du-Rhône ainsi que le Var. Pour les températures de bonheur, on a 10 degrés en Alsace, nous dit Tania. On a 16 à Limoges, nous partage Lionel sur notre page Facebook. Cet après-midi, toujours des nuages nombreux avec des averses et des températures maximales qui descendent. 22 degrés dans le nord à Metz, dans le sud 22 degrés à Perpignan. Quant à Ajaccio, 25 degrés au meilleur de la journée.
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0: Cyril, j'ai une question pour vous ce matin. Est-ce que vous connaissez la longueur précise, attention, d'un terrain de foot ?
7: Alors non, mais je vais faire une proposition.
0: Allez-y.
7: 105 mètres.
0: Quel tricheur.
7: Vous me l'aviez écrit.
0: C'est la bonne réponse. Retenez bien cette info, 105 mètres, puisque dans quelques instants, dans le duel des auditeurs, on va parler du futur porte-avions. Et les inscriptions se font maintenant au 0810 055 056. Je vous souhaite bonne chance et c'est Saveria qui attend vos appels au standard. On joue avec vous ce matin et tous les matins sur ICI, juste après Pascal Obispo qu'on retrouve maintenant avec l'une de ses chansons les plus populaires. Voici pour vous, plus que tout au monde, 5h35.

0: Soyez les bienvenus, c'est mercredi matin sur ICI avec Pascal Obispo, plus que tout au monde. Dans 5 minutes, attention, c'est votre rendez-vous anti-arnaque qui se met au sport ce mercredi. Foot, rugby, tennis, les fausses billetteries qui vous promettent des places pour les grands événements se font de plus en plus nombreuses. Et Aude Razo nous aidera justement à les repérer. 5h39, tout de suite, c'est le duel des auditeurs.
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0: Avec, comme d'habitude, une question autour de l'actualité, un chiffre pour vous à trouver et pour gagner un très joli cadeau, Cyril.
3: Oui, ce matin, on gagne un poste radio multifonction qui est même équipé d'une lampe torche pour vous suivre absolument partout dans la maison.
0: On dit bonjour tout de suite à Anne-Marie qui est avec nous.
3: Bonjour Anne-Marie.
4: Bonjour Louis, bonjour Cyril, bonjour à tous.
0: Petit coup de fil de la Corrèze ce matin.
3: Oh, depuis, c'est beau la Corrèze.
0: C'est magnifique. Mmh. Depuis un nom de commune, tenez-vous bien, Anne-Marie, racontez-nous.
4: J'habite à La Tronche, mais on ne l'a fait jamais, La Tronche.
0: Voilà, exactement. On dit bonjour aussi à Nelly qui est avec nous ce matin.
3: Bonjour, bonjour Nelly.
4: Bonjour Nelly.
5: Bonjour.
0: Nelly, petit coup de fil du Doubs qui vous
3: beau, le Doubs.
0: Tout est beau.
3: Oui, j'aime la France. J'aime les territoires.
0: Vous êtes objectif ce matin, mais vous avez raison parce que le Doubs et la Corrèze, ce sont deux départements et régions absolument merveilleux. On va jouer ensemble avec une question autour de l'actualité. Dans le dernier numéro de Science et Avenir, on découvre les coulisses d'un chantier hors norme, celui du France Libre. Le France Libre, c'est le futur porte-avions français qui est prévu pour 2038. 80 000 tonnes propulsées par deux réacteurs nucléaires et malgré son poids, capable tout de même, rendez-vous compte, de filer à 50 km/h. Tout à l'heure, pour vous donner un petit indice, on a parlé de la longueur d'un terrain de foot. Selon vous, combien de mètres de long mesurera-t-il ce fameux porte-avions ? Un indice, ça se situe entre les trois terrains de foot par là. Anne-Marie, il me faut un chiffre.
4: 3. Alors je dirais 700.
3: 700 mètres pour Anne-Marie.
0: 700 ouais. Mètres pour Anne-Marie. Nelly, vous en pensez quoi ?
4: 500.
3: 500
0: mètres.
3: Eh bien, c'est Nelly qui est la plus proche, puisque le bateau va mesurer 310 mètres. Et ce sera le plus grand navire de guerre jamais construit en Europe. Il pourra embarquer une quarantaine d'aéronefs. Et plus de 800 entreprises françaises, rendez-vous compte, participeront à sa construction.
0: Bravo Nelly, on vous envoie votre poste radio ici directement à chez vous.
4: Je suis super contente.
0: Ben en tout cas, ça s'entend, vous avez le sourire. Et en plus, tout à l'heure, alors je vous ai donné un indice avec Cyril en vous partageant la longueur d'un terrain de foot. On était à 100 mètres. Et boum, Anne-Marie, vous attaquez d'entrée de jeu, 700 mètres.
4: Oui, voilà.
3: Après, peut-être qu'en Corrèze, les terrains de foot sont très grands, je ne sais pas. Hein.
0: Non, mais Anne-Marie, je la connais, c'était voilà. Pour le plaisir de rejouer avec nous très bientôt. C'est ça, Anne-Marie ?
4: Tout à fait.
0: Voilà.
4: Avec un grand plaisir.
0: Anne-Marie, je vous embrasse, vous souhaite une belle journée. Nelly, merci beaucoup d'avoir joué avec nous ce matin. Et à vous qui partez au boulot, belle journée également.
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0: Mercredi matin, avant les infos de 6h, c'est notre initiative du jour avec Romain Bernot. Bonne nouvelle, on a peut-être trouvé une solution pour lutter contre les déserts médicaux, Cyril.
3: Oui, dans une commune qui expérimente ce nouveau dispositif, les premiers résultats sont déjà là. Robin nous explique comment ça marche à 5h55 sur ICI.
0: Et juste après, c'est votre rendez-vous, je recherche un auditeur qui
3: adore son métier et qui n'en changerait pour rien au monde.
0: Alors, appelez-nous maintenant 0810 055 056, je suis sûr que vous adorez votre boulot. C'est une journée justement autour du travail ce mercredi. Et on vous attend nombreux. 0810 055 056. On se retrouve après les Buggles.

0: The Buggles avec Video Killed The Radio Star.
1: Et vous savez, Louis, qui joue du synthé sur ce titre?
0: Alors non, pas du tout.
1: C'est Hans Zimmer.
0: C'est pas vrai.
1: Si vous connaissez pas Hans Zimmer, c'est un immense compositeur de musique de film qui a composé les musiques de Inception, de Gladiator, de Pirates des Caraïbes, du Roi Lion, etc. Ouais. Et il a commencé sa carrière dans ce groupe, au synthé.
0: Il accompagnait donc les Buggles sur cette fameuse chanson. Ben, merci pour l'anecdote, Cyril.
1: C'est cadeau.
0: C'est cadeau. 5h47. Tout de suite, Aude Razo et votre rendez-vous anti-arnaque.
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0: Aude, bonjour. Foot, tennis, rugby, pas mal de fausses billetteries sportives ont émergé ces dernières semaines.
4: Oui, celles que j'ai repérées ont rapidement disparu, heureusement, mais elles surgissent et disparaissent et resurgissent régulièrement. Et ça, ça nous montre à quel point il faut être vigilant. Premier site sur lequel je suis tombée, fffbilletterie.com. J'ai regardé, ils proposaient encore, là, il y a quelques jours, des billets pour les prochains matchs de l'équipe de France de foot, des places aussi pour la prochaine finale de Ligue des Champions, entre 220 et 690 euros le billet. Autre site frauduleux lui aussi, ticketsination.com, avec cette fois des places entre 50 et 120 euros pour des matchs de rugby du 15 de France. Dans les deux cas, le site est beau, avec les logos des fédérations, des catégories de places numérotées, un compte à rebours avant les matchs, etc.
0: Mais Aude, à quel moment vous avez compris que ce n'était pas crédible ?
4: Premier indice, et pas des moindres, j'ai trouvé à la vente des billets pour des matchs déjà passés. Tout à fait. Les Turquie-France et Belgique-France de fin septembre avec Zizou. Ben, je pouvais encore acheter des billets, là, plusieurs jours après. Ça ne va pas, évidemment. Vérifiez ça quand vous avez un doute. Cette erreur, elle apparaît aussi souvent sur les fausses billetteries de concert. Deuxième indice, on scrute toujours l'URL, l'adresse du site dans la barre tout en haut. Pour le foot, la bonne adresse, c'est billetterie.fff.fr. Je clique et je vois que bah, pour encourager les Bleus et Zidane au stade Atlantique de Bordeaux le 15 novembre contre la Turquie, je dois patienter, je peux m'inscrire et je serai alerté à l'ouverture de la billetterie. Un dernier point, attention, la billetterie pour le prochain Roland-Garros n'est pas encore ouverte. Les organisateurs alertent, eux aussi, ils appellent à être patients. Si vous voyez un billet pour profiter de la petite balle jaune et de la terre battue, passez votre chemin, pour l'instant c'est un piège.
0: Merci Aude, et à garder en tête une question pour vous ce matin.
1: Oui, le sport est-il devenu une nouvelle obligation sociale? Vous faites du sport, Louis?
0: Alors,
1: bon, visiblement, voilà. Pour vous, c'est pas une nouvelle obligation sociale.
0: Mais on va répondre à cette question avec nos invités dès 9h sur votre radio locale. 5h49, on vous souhaite un excellent début de journée et un bon réveil avec nous. Voici tout de suite Oria, soirée mondaine, sur ICI.

0: comment.
1: Oria sur ici avec Soirée Mondaine. Maintenant, place à un sujet de société peut-être bientôt résolu, les déserts médicaux. Alors dit comme ça, ça peut sembler ambitieux et pourtant les premiers résultats sont là. Robin Bernot est allé voir comment ça marche.
2: Des journées canoë pour recruter de futurs médecins en Aveyron.
3: Bah, je trouve que c'est une initiative intéressante et qui permet effectivement de découvrir d'autres horizons.
2: C'est ce que l'Agence départementale de l'attractivité et du tourisme a organisé dans le département de l'Aveyron. 200 jeunes étudiants médecins ont passé la journée à enchaîner une dizaine d'activités en pleine nature. Opération séduction, donc, qui semble porter ses fruits, notamment auprès de Thomas, étudiant en médecine à Toulouse et habitué de ses journées. Il songe de plus en plus à venir s'installer sur place. Les équipes du 19-20 Midi-Pyrénées l'ont rencontré.
4: Franchement, avec tout ce qu'ils font pour nous, à force, on commence à se poser des questions, hein, parce qu'ils insistent, et plus on vient, plus on a envie de rester. Et honnêtement, moi, un des premiers, je pense que je reviendrai.
2: Anna est également étudiante en médecine à Toulouse et semble aussi conquise.
5: C'est vraiment très, très beau. Donc c'est plein de nature, on peut faire vraiment plein de choses, plein de, d'activités à l'extérieur, que ce soit du canoë, du canyoning, de la via ferrata, ou alors même je pense qu'on peut avoir des belles parois d'escalade.
2: Depuis la création de ces week-ends appelés Adrénaline en 2017, 20% des internes venus en stage dans le département choisissent finalement de s'y installer. Ici donc ça marche, mais vous ? Quel regard portez-vous sur cette initiative et comment ça se fait que le département ait autant de mal à recruter des médecins? Voici un élément de réponse, j'en ai discuté avec Céline.
3: Parce qu'il n'y a pas beaucoup de services à mon avis autour. Les services publics disparaissent partout et voilà, enfin, pour moi c'est une bonne raison.
2: Mais alors aujourd'hui, peut-on réellement lutter contre les déserts médicaux?
3: Oui, en développant des initiatives comme celle-ci et puis en remettant aussi du service public dans ces territoires.
2: J'ai également demandé à Céline si elle constatait que c'était de plus en plus compliqué de trouver un médecin.
3: Oui. Enfin, les grandes villes, je sais pas. Moi, je suis pas d'une grande ville, donc. Mais en tout cas, oui. Quand on habite en périphérie, c'est toujours compliqué. Ouais. Il y a de plus en plus de. Il y a plus de dentistes. Il y a plus. Enfin, tout est compliqué, quoi. Tout devient compliqué, en fait.
2: Et si finalement la solution était là, juste sous nos yeux, faire redécouvrir nos territoires, nos villes et nos villages à celles et ceux qui ne les connaissent que vaguement ou de nom à peine. L'initiative semble en tout cas porter ses fruits puisque l'Aveyron dispose de la moyenne d'âge des médecins généralistes la plus jeune d'Occitanie.
1: Merci beaucoup Robin Bernot. Aujourd'hui, mercredi 7 octobre, c'est la journée mondiale pour le travail décent. Et ce matin,
6: on recherche un auditeur qui adore son métier et qui n'en changerait pour rien au monde.
1: Alors c'est vous, 0810 055 056. C'est à votre tour juste après Michel Polnareff. Voici La Maison Vide sur ICI, 5h55. Bon réveil.

0: dans la maison vide. Michel Polnareff, à l'écoute d'ici ce mercredi matin, mercredi 7 octobre, c'est la journée mondiale pour le travail décent. Aujourd'hui, on recherchait un auditeur justement qui est passionné, qui aime son travail. On avait Jean-Claude, notre boulanger, Jean-Claude, qui vient de raccrocher.
1: Il est retourné au fourneau.
0: Exactement, je pense qu'il est reparti bosser. Et donc, ce sont tous ces métiers qu'on aime au quotidien, qui font avancer, qu'on apprécie. Et parmi ces métiers, des fois, on a des petites lueurs qui se créent dans nos yeux quand on est enfant. Mm-hmm. Vous, Cyril, quand vous étiez petit, quel était justement le métier qui faisait briller vos yeux?
1: Alors, moi, il y a eu plein de choses, mais j'aurais bien aimé travailler aux côtés des chevaux, par exemple. Après, j'ai voulu être enseignant. Okay. J'adorais l'histoire, prof d'histoire. Et puis, très vite, j'ai eu envie de faire le métier que je fais aujourd'hui.
0: Et donc, vous êtes arrivé là, journaliste.
1: Exactement.
0: Petit.
1: Et vous,
0: le archéologue.
1: Archéologue, ah ouais, c'est sympa, archéologue. Un peu comme Indiana Jones, on va fouiller dans la terre et tout, retrouver les vestiges de civilisations anciennes.
0: C'est peut-être génial. Venu d'Indiana Jones, effectivement, de ce côté fouille archéologique, histoire aussi. Et puis après, avec le temps, les années qui ont passé, je me suis orienté naturellement vers la radio pour faire ce joli métier qu'on fait aujourd'hui et qu'on est content de réaliser à vos côtés tous les matins sur ICI dès 5h. On est avec vous quotidiennement jusqu'à 6h du lundi au vendredi pour vous réveiller, vous surprendre et vous faire découvrir tout ce qui se passe autour de chez vous. Merci à tous en tout cas d'avoir été avec nous une nouvelle fois ce matin. À 6h, vous avez bien entendu rendez-vous avec l'actualité de vos régions. À 6h30, vous allez retrouver Cyril Ardo-Redon
1: pour l'info en France et dans le monde en 90 secondes.
0: Et tout de suite, vous allez retrouver les équipes d'ICI Matin qui sont là ce mercredi. Je vous souhaite à tous une belle journée qui commence, bien entendu, sur ICI.
2: À demain, Louis. Merci beaucoup. Bonjour à tous. Soyez les bienvenus. On se réveille ensemble avec Marie Dorsay qui est de retour ce matin pour les infos. Bonjour, Marie.
3: Bonjour, Marc. Bonjour à toutes et à tous.
2: Est-ce que vous connaissez Shaun le mouton?
3: Alors, là, comme ça, oui, rapidement, je crois que je vois.
2: C'est aussi des bases. C'est un film, oui, qui est fait en espèce de pâte à modeler qui s'anime.
3: Un peu comme Wallace et Gromit.
2: Oui, ou Le Manège Enchanté, mais ça, vous n'avez peut-être pas connu.
3: Ah, bah si, je vois. Quand même, j'ai pas connu, mais je connais.
2: Et Zébulon, ouais, voilà, le petit manège enchanté. Bon, bah là, Shaun le mouton, il y a une avant-première, dimanche après-midi au Pâté Orléans. Vu qu'il va pas faire très beau ce week-end, ça peut peut-être vous donner une petite idée de sortie, et puis ça plaît à toute la famille, franchement, hein, ce genre de film, c'est toujours très très mignon. Bon, moi j'y serai, en tout cas, si vous voulez qu'on se croise, c'est l'occasion. Et à l'inverse du mouton, maintenant, nous, on va à pas de loup, hein, tirer sur le fil de l'actualité, c'est l'heure du journal.
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2: Bon mercredi avec nous, bienvenue à tous, il est 6h.
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2: On vous accueille, Marie Dorsay, pour le point sur l'actu locale. Ils ont fait entendre leur colère dans les rues d'Orléans.
3: Plus de 1500 manifestants ont défilé hier midi dans le cadre du mouvement des lycéens commencé il y a 10 jours pour demander plus de moyens pour leur apprentissage. Un cortège calme, sans débordement, encadré par les syndicats, CGT, FSU, FO et Sud Solidaire. Un cortège composé principalement des élèves des établissements d'Orléans et de la métropole. Les jeunes, rejoints par certains de leurs profs et des parents. Daniel Chartier, trésorier de la Fédération des parents d'élèves dans le Loiret.
5: On accompagne les lycéens parce que nous, en tant que parents d'élèves FCPE, on défend tous les jours dans les conseils d'administration sur les établissements. Ça rejoint exactement ce qu'ils disent. Ça fait au moins 4-5 ans qu'on alerte la région qu'il y a des problèmes au niveau de la restauration scolaire, hein, puisque la région en est responsable. Ça fait depuis des années qu'on alerte aussi le recteur sur le fait qu'il manque des profs. Et malgré ça, rien ne bouge. Ce que nous pensons comme prioritaire par rapport aux établissements, c'est le bâti, même s'il faut planifier ça sur plusieurs années, notamment les lycées professionnels. On a des lycées professionnels sur le département qui sont vraiment dans un état lamentable. Les lycéens sont dans la rue, donc nous, on les accompagne. Et on est aussi là pour veiller à ce qu'ils ne se fassent pas entraîner dans des violences qui n'ont rien à voir avec leur mouvement.
3: Un mouvement totalement compris par cette citoyenne, elle aussi présente dans le défilé orléanais. Pauline, 39 ans, sait bien de quoi elle parle. Cette ex-enseignante assure que la vie des lycéens est, je cite, insupportable.
6: J'ai été enseignante pendant 10 ans, j'ai quitté l'éducation nationale justement parce que j'en avais marre que le système m'oblige à être maltraitante avec les jeunes, que je voyais pas comment faire et que j'ai fini par partir. On a des emplois du temps surchargés, aucun adulte accepterait de faire ça. On parle d'un 8h-18h, mais on parle de jeunes qui se lèvent à 6h, on parle de jeunes qui ont 1 heure à 2 heures de devoir, voire davantage en terminale le soir. c'est un rythme qui est insoutenable pour ne parler que de cette revendication-là. Enfin, on a quand même des jeunes qui manifestent aujourd'hui pour avoir des profs parce qu'ils veulent aller en cours. Pardon, mais si ça, c'est pas légitime, qu'est-ce qu'il l'est ? Pour l'instant, je sens beaucoup de mépris de la part de la classe dirigeante vis-à-vis de ces jeunes. Donc j'espère que ça va se maintenir. J'ai l'impression qu'il y a une convergence des luttes qui est très intéressante et je vais me tenir informée, oui.
3: Alors, quelle suite pour cette mobilisation à l'échelle nationale ? Les organisations lycéennes appellent à de nouvelles actions dès demain, jeudi, tandis que dans la métropole orléanaise, les élèves se donnent rendez-vous pour une prochaine manifestation le 17 octobre. Tous les lycées du département devraient rouvrir dès aujourd'hui, mais il n'y aura peut-être pas toujours cours. L'exécutif propose une demi-journée banalisée entre aujourd'hui et la fin de la semaine pour, je cite, un temps d'échange démocratique dans les établissements. Proposition jugée irrespectueuse par les syndicats enseignants et les directeurs. Le représentant syndical des proviseurs dans le Loiret est l'invité de la matinale tout à l'heure pour en parler à 7h45.
2: On le disait, Marie, la mobilisation loiretaine d'hier s'est déroulée dans le calme.
3: Pas de débordement ni d'intervention des forces de l'ordre, hormis en fin de cortège. Deux jeunes de 16 et 17 ans avec des pierres et des mortiers d'artifice dans leur sac à dos ont été interpellés. Deux interpellations aussi, notamment à Montargis pour un tir de mortier près d'un lycée et un jet de pétard dans une salle de classe du lycée professionnel Jeannette Verdier. Et puis, une vidéo fait polémique à Beaugency, datant de jeudi dernier lors d'une mobilisation devant le lycée François Villon de Beaugency. Donc, elle fait le tour des réseaux sociaux et on y voit quelques élèves entonner une chanson de rap mentionnant le Bataclan, Mohamed Merah et Salah Abdeslam. Vidéo partagée par un eurodéputé du Rassemblement National. Une enquête préliminaire pour apologie du terrorisme est ouverte par le parquet d'Orléans. On vous explique tout sur ici.fr. L'eau du robinet impropre à la consommation à Chilleurs-aux-Bois, trop concentrée en uranium. La mairie a pris un arrêté. Des bouteilles d'eau seront distribuées jusqu'à ce que l'Agence régionale de santé donne son feu vert. Les détails sont sur notre site internet ici.fr.
2: Une opération de glanage solidaire près de Jargeau.
3: Près de 100 kilos de carottes ramassées par des élèves de la maison familiale et rurale de Férolles. Hier, des légumes destinés à faire des bocaux de soupe pour Aesop, l'épicerie solidaire pour les étudiants à Orléans. Une récolte à l'initiative de Solal, association qui œuvre pour le don alimentaire et contre le gaspillage. Patricia Pourrez s'est rendue sur place.
7: Là, vous voyez, vous repérez les fans. Donc elle, hop, dans la caisse. Il y en a encore une là.
8: Les mains dans la terre, Marie Magendy de l'association Solal explique le principe du glanage aux jeunes de la MFR.
7: Donc l'objectif, c'est de ramasser ces carottes qui ont été laissées de côté parce qu'elles ont peut-être un défaut visuel, elles sont tordues, elles ne correspondent pas tout à fait aux normes attendues par le point de vente. Donc on est sur des carottes bio, l'objectif c'est d'en ramasser 100 kilos.
8: Accroupie dans le champ, Naya, en terminale à la MFR de Férolles, prend vite le pli pour repérer les carottes qu'il faut ramasser.
9: Toutes les carottes qui ont par exemple plusieurs branches, tout ça, celles qui sont pas belles. Celles, par exemple, bah, là, il y en a qui sont encore un peu enterrées, donc je gratte. Et du coup, je les ramasse.
8: Après ce glanage, les élèves de la MFR auront rendez-vous à la conserverie de Boue, où ils vont éplucher, cuire et transformer les carottes en soupe. Une action qui s'inscrit dans leur cursus, explique Laurine Langrand, responsable des terminales à la MFR.
10: Alors l'idée, c'est vraiment de les impliquer sur le territoire, ça fait partie de leur référentiel. Et ils ont des cours aussi qui sont en lien avec ce qu'on est en train de faire aujourd'hui sur l'écologie, l'alimentation, etc.
8: La dernière étape, ce sera fin octobre avec la distribution du produit fini à Aesop, l'épicerie solidaire pour les étudiants d'Orléans-la-Source.
3: Et eux savent faire des miracles avec des carottes ou n'importe quel autre aliment. Ils ont bien l'intention de le prouver lors de la finale du très prestigieux concours du meilleur ouvrier de France. Aujourd'hui, pour Loïs B, le chef du restaurant La Table d'à côté à Ardon. Demain, pour Marie Gricourt, chef du Gric à Orléans. Trois plats à réaliser en 5 heures pour tenter de revenir avec le col bleu, blanc, rouge et 3 semaines de préparation très, très intense avant ça, explique Sabine Brochard, la présidente des Tocs du Loiret.
11: Réaliser, confectionner, à refaire, à faire des essais. Il faut être super bien organisé. Il y a une exigence aussi sur le choix des produits. C'est la reconnaissance d'un travail abouti, d'un professionnalisme. Je sais que pour Loïs B, il s'est exercé grâce à la Chambre des métiers du Loiret, CFA Charles Péguy. On lui a laissé les clés. Il avait toute l'attitude de pouvoir exercer au maximum de ce que lui voulait. C'est aussi des partenariats qu'il faut trouver, hein. Faut être soutenu. Marie, elle est concentrée. Esprit d'équipe, elle le réalise avec ses collaborateurs. C'est encore une fois le Graal, hein, quelque part. C'est porter la France sur sa veste. C'est croire aussi en la gastronomie française et respecter tout ce qui va dans cette culture en fait de la gastronomie.
3: Et à ce jour, le Loiret ne compte aucun meuf meilleur ouvrier Chambrier de France dans la catégorie cuisine. On espère que cette erreur sera rapidement réparée avec Loïs B. et Marie Gricourt.
2: Et puis pour terminer, Marie.
3: La Coupe de France se termine ici pour l'Orléans-Loiret Basket, battu hier soir 80-70 par Poitiers en 16e de finale. Pas le temps de s'apitoyer, les joueurs de Lamine Kébé reprennent le championnat d'élite 2 dès vendredi sur le parquet d'Antibes.
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2: Il a un mauvais caractère. Ouais, le temps va être orageux, je vous le dis tout de suite. Hein. Attention, sur votre radio locale ici Orléans à 6h08, nous serons tout au long de la journée en vigilance jaune aux orages hein, jusqu'à à peu près 20h dans le Loiret et le Loiret-Cher. On aura peut-être un peu de soleil ce matin, hein. Le ciel n'est pas déjà très très chargé, mais ça ne va pas tarder. Hein. Attention, il pourrait y avoir parfois quelques forts cumuls hein, de pluie, nous prévient Météo France. J'ai eu du mal à lire cette partie de la phrase. Pour les températures, ça va, on n'a pas trop froid ce matin. Hein. On a entre 13 et 15 degrés en ce moment en moyenne dans la région. Par contre, pour les maximales, ça baisse nettement. Hein. On va perdre presque 7 degrés par rapport à hier. Aujourd'hui, on ne dépassera pas les 19 à Vendôme, Artenay, Orléans, Pithiviers et Montargis. Et pas plus de 20 pour Gien, Blois et Romorantin. Et ça ne va pas durer longtemps. Hein. Le soleil reviendra dès demain, nous dit Météo France.
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2: Ici Orléans, nous sommes en route pour commencer une nouvelle journée. On est on the road again avec Bernard Lavillier qui nous réveille pour commencer ce mercredi ici à 6h09. On pense à lui ce matin, ouais, on lui fait un grand coucou puisqu'il a 80 ans ce mercredi.

0: Ici Orléans, bon anniversaire, bien sûr, à Bernard Lavillier qui fête aujourd'hui ses 80 ans. On l'écoutait avec On the Road Again et on le verra bientôt en concert. Il sera de passage l'année prochaine, le 8 avril 2027. Il sera de passage à Chartres au Colisée et un peu plus tard, le 22 mai 2027, il viendra nous voir ici au Zénith d'Orléans. Les places sont en vente, si vous voulez les réserver dès maintenant ou peut-être donner un petit coup de main au Père Noël, ça peut être sympa ça aussi.
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0: C'est le bon moment pour parler de notre réveil, pas l'objet. Quoique, quand on se réveille, comment faire pour ne pas détester le bip-bip du radio-réveil? Il y a une technique apparemment, c'est pas de le mettre sur la version radio, ça c'est quand même si plus sympa. Mais il y a une autre technique importante à découvrir avec notre doux-bip qu'on accueille ici tout de suite.
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0: Et Gérald Kerzek est de retour. On se réveille avec vous, docteur. Vous êtes le bienvenu ici pour votre conseil santé. Et aujourd'hui, ce mercredi, nous nous intéressons ensemble à notre sommeil. On sait qu'il faut bien dormir. Mais ce qu'on veut comprendre, c'est à quelle heure il faut aller se coucher, Gérald.
8: Bonjour à toutes et à tous. On connaît l'importance de bien dormir, 7 à 8 heures. Je ne vais pas vous le répéter. Mais une équipe britannique de l'université d'Exeter s'est intéressée à autre chose, l'heure à laquelle on s'endort. Ils ont suivi plus de 88 000 adultes autour de 60 ans pendant environ 6 ans, et ils n'ont pas demandé aux gens l'heure de leur coucher, ce qui aurait donné beaucoup de réponses un peu héroïques mais fausses. Ils ont utilisé un bracelet au poignet qui enregistre le sommeil de façon objective. Et résultat, la fenêtre idéale se situe entre 22h et 23h. C'est là que le risque cardiovasculaire est le plus faible. S'endormir après minuit, c'est 25% d'infarctus ou d'AVC en plus. S'endormir avant 22h, c'est pas mieux, avec 24% de risque en plus. Et l'association est plus marquée chez les femmes. Alors vous allez me dire, mais pourquoi? Tout simplement parce que notre horloge interne, le rythme circadien règle beaucoup de choses. Pendant le sommeil profond, la tension artérielle baisse de 10 à 20%. Ça laisse le système cardiovasculaire se régénérer. Un coucher trop tardif ou un rythme déréglé perturbe cette pause salutaire. Alors attention, là encore, c'est de l'observation. Il n'y a pas de lien de cause à effet. Mais quelqu'un qui se couche très tard a peut-être un travail de nuit ou du stress ou une dépression, un mode de vie différent. C'est un problème. Ça peut être un facteur de risque cardiovasculaire et ça, c'est bien démontré.
0: Pour être clair, docteur, si j'ai bien compris, on met donc un réveil pour aller se coucher?
8: On met presque son réveil pour aller se coucher. Ce que les experts retiennent surtout, c'est la régularité. Se coucher, se lever à des heures à peu près fixes en semaine, comme le week-end, ce n'est pas très glamour, mais c'est efficace. Pour un adulte, on vise 7 à 9 heures de sommeil. Et quelques conseils importants. La lumière du matin, sortez à l'extérieur, ne serait-ce que 10 minutes, ça va recaler votre horloge biologique. Les écrans, on les éteint le soir avant de dormir. Le dîner, léger, 2-3 heures avant le coucher. Et vous savez que les féculents, allez, on en parlera demain, mais ils ne sont pas forcément interdits. Le café, c'est pas après 15 ou 16 heures. L'alcool, il fait s'endormir plus vite, mais on dort mal. Et la chambre, elle doit être fraîche autour de 18 degrés. Et si vous ronflez fort, ou si votre conjoint vous entend faire des pauses respiratoires, ou si vous l'entendez faire des pauses, allez consulter ensemble, c'est peut-être une apnée du sommeil. Bref, ce soir, ce n'est pas un couvre-feu, c'est un rendez-vous avec son cœur. Bonne nuit, et surtout à la même heure demain matin. D'ici là, portez-vous bien.
0: Après une bonne nuit, il faut se lever du bon pied. Et justement, Marjolaine les connaît très bien, les pieds de ses clients, à Fleury-les-Aubrais. Elle a remarqué qu'ils avaient toute une influence sur notre corps. On va comprendre pourquoi avec Marjolaine, qu'on va vous présenter dans Les gens d'ici. Ça sera dans 3 minutes avec Vincent James, juste après Abba, pour rythmer ce début de journée maintenant. Bienvenue à tous.

0: Bon lever, bon petit déjeuner à 6h20 avec Abba pour commencer la journée. The winner takes it all. Le gagnant prend toujours tout. Ah, bah là, lui, c'est notre gagnant puisqu'il gagne toujours de bons moments à vos côtés. On va retrouver Vincent James maintenant. Avec elle, c'est le pied. Voici Marjolaine et on la découvre tout de suite avec son métier pas banal. On vous la présente donc avec Vincent James, c'est dans les gens d'ici.
1: Bonjour Marjolaine, 45 ans, Fleury-les-Aubrais, réflexologue.
2: Réflexologue, ça veut dire que vous vous intéressez aux pieds, vous?
1: Alors, aux pieds, mais pas que. Je travaille aussi sur le visage, les mains, les oreilles, le ventre. Plusieurs techniques de réflexologie, en fait.
2: Et en fait, ça consiste en quoi, ce métier de réflexologue?
1: Le principe de la réflexologie, c'est que l'ensemble du corps se trouve reflété sur une petite partie de celui-ci. Donc, on a une cartographie de l'ensemble des organes sur les pieds, on a une partie aussi sur le visage, enfin une partie, des reflets sur le visage, les oreilles, etc.
2: Admettons, là, mon poumon, il se trouve où sur ma voûte plantaire?
1: Sur le haut du pied, juste sous les orteils, la zone d'appui.
2: Et en fait, si vous allez appuyer là, ça va soulager mes poumons?
1: Alors, ça va travailler sur les poumons, ça peut soulager, effectivement. On peut avoir des résultats assez bluffants, ouais.
2: C'est extraordinaire. Qu'est-ce qui vous a donné envie de faire ça?
1: J'ai eu la chance de grandir dans une famille où le soin naturel a été un fer de lance d'origine. Donc en fait, je suis tombée dedans quand j'étais petite, comme Obélix en fait.
2: Oh, développez-moi ça là. C'est votre maman qui était un peu sorcière?
1: Alors ma maman et mon papa aussi, qui étaient plutôt branchés soins naturels. Et puis du coup, il y a toujours eu cette attention au prendre soin avant le médicament. On avait le réflexe du massage, de la cajolerie, du bobo magique, du bisou magique.
2: Ah, ça c'est hyper efficace. Hein.
1: Oui, l'effet placebo est relativement puissant. Donc, je m'en sers aussi dans ma pratique parce que je vois combien ça peut soulager un certain nombre de personnes.
2: Ça vous arrive de faire des bisous magiques sur les pieds?
1: Non, jamais.
2: Généralement, les médecins, eux, ils voient le corps comme un grand tuyau, quoi. Est-ce que vous, c'est un petit peu pareil?
1: Alors, comme un grand tuyau, oui, j'ai un rapport au corps qui est un petit peu plus médical, effectivement. Ah ouais. C'est-à-dire qu'il y a une notion de, il y a quelque chose qui dysfonctionne, je vais aller travailler dessus. Il y a une approche aussi, encore une fois, par rapport à l'approche psychocorporelle, c'est que il y a vraiment cette notion de relation entre soi et son corps. Souvent, on déconnecte la tête du corps et on a besoin de faire se réépouser ces deux notions-là.
2: Et les pieds, parfois, ça pue.
1: Effectivement, ça peut arriver, mais dans ce cas-là, je propose pour les... Alors, c'est plus pour les gens en tant que tels, parce que moi, j'utilise des huiles essentielles également et tout ça. Donc, bon, j'ai pas vraiment de problème avec les parfums. Mais pour certaines personnes qui, effectivement, arrivent du travail après avoir mariné dans leurs chaussures toute la journée, je propose un bain de pieds qui permet à chacun de se sentir plus à l'aise.
2: Ah, je suis soulagé pour vous, là.
0: Qu'est-ce qu'il est poète, hein, celui-là. Bon, si les pieds reflètent tout le corps, les chansons, elles, reflètent parfois nos pensées. Hein, ça, c'est poétique aussi, je vais la garder, celle-là, elle est pas mal. Et Pierre Demar en est la preuve avec son dernier disque, c'est Je pense à vous. Et le voici ici pour commencer notre mercredi.

0: 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Vous vous souvenez de ce tube de Pierre Demar? Eh bien, le chanteur est de retour avec Je pense à vous. C'est son nouveau single qu'on a écouté sur votre radio locale ici, Orléans. On accueille notre astrologue tout de suite. On va découvrir notre horoscope. Hein, on est curieux de savoir ce qui va nous arriver. Et juste après, on retrouve Marie pour l'info d'ici.
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0: Ici Orléans, au moment où vous ouvrez un œil, vous arrivez pile au bon moment, puisqu'on va découvrir notre horoscope avec vous, Catherine Viguier. Apparemment, la tendance sera à l'apaisement aujourd'hui, Catherine. Ça sera grâce...
7: Grâce à un signe, la Vierge.
8: Bélier, on se concentre sur notre travail, sur notre forme. Allez, c'est parti.
9: Taureau, vous faites partie des heureux natifs du zodiaque. Vive l'amour.
10: Gémeaux, vous portez une attention particulière à vos proches et à votre maisonnée.
11: Cancer, une super journée avec des discussions intéressantes et un déplacement pour certains.
12: Lion, de bonnes choses pour votre ego et une actualité qui met en lumière vos finances.
13: Vierge, vous n'osez pas agir ou dire quelque chose à quelqu'un?
14: Eh bien, aujourd'hui, vous pourrez.
15: Balance, vous ne brillez peut-être pas à l'extérieur, mais alors à l'intérieur, oui, et c'est essentiel.
16: Scorpion, Vénus favorise vos liens amicaux et le bon suivi de vos projets.
17: Sagittaire, journée importante, décisive même pour certains et ça joue côté travail.
18: Capricorne, un mercredi idéal pour étudier, voir et même réaliser un film ou pour prendre la route.
19: Verseau, vous vous remettez de ces deux derniers jours, parlez, confiez-vous à présent.
20: Poisson, misez sur un rendez-vous marquant et prometteur.
21: Et pour nous tous, eh bien, on rentre dans la danse.
0: Ah bah, puisqu'on parle de danse, il y a de la musique, tenez, pour commencer ce mercredi. Hein, dans la prochaine demi-heure, on retrouvera Laurent Voulzy. Il y aura aussi du rock'n'roll. Je ne sais pas si vous vous souvenez de ce grand tube de Joan Jett, on l'écoutera aussi. Et puis, juste après les infos, ça fait longtemps qu'on n'a pas écouté Jour 1, vous vous souvenez? C'est le grand tube de Louane qui va nous réveiller aussi.
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0: Top départ ce mercredi à quasiment 6h30. On le commence ici ensemble avec Pascal Hernandez qui fait partie de l'équipe. Il va nous rejoindre dans 20 minutes. Il a toujours des idées de sortie à nous proposer, Pascal. Et avec la météo qui change, on va en parler avec lui ce matin, hein, la météo change à partir d'aujourd'hui, eh bien on ira faire le plein de bonnes choses pour cuisiner, pour être tranquille à la maison, vous verrez. Et puis avant cela, c'est Marie Dorset qu'on retrouve pour les infos. Dans un instant, Marie, il y aura la Minute Sport. Et ce matin, nous allons, ah bah tiens, ça fait longtemps, on va saluer les comètes qui... pour le jeu de mots, vise les étoiles.
22: Exactement, les volleyeuses d'Orléans qui ont été promues dans la deuxième division française ont très très bien commencé leur saison ce week-end. On revient sur ce beau départ et sur les objectifs du club dans la Minute Sport, ça sera dans une dizaine de minutes.
0: Bon, et pour le départ de la journée, c'est maintenant, hein. Bon appétit pour le petit déjeuner. Il est 6h30 et à la une ce matin, Marie.
22: L'eau trop chargée en uranium à Chilleurs-aux-Bois, analyse de l'Agence Régionale de Santé. La mairie a pris un arrêté pour restreindre l'usage de l'eau du robinet, il ne faut pas la consommer. Des bouteilles vont être distribuées dans la commune. Une enquête préliminaire pour apologie du terrorisme ouverte par le parquet d'Orléans après la diffusion d'une vidéo sur les réseaux sociaux de lycéens de Beaugency en train de chanter un morceau de rap mentionnant le Bataclan ou encore Mohamed Merah lors d'une mobilisation jeudi dernier. Les images ont notamment été partagées par un eurodéputé du Rassemblement National qui s'est dit choqué. Des centaines de lycéens loirétains dans la rue hier pour l'acte 3 de leur mobilisation. À leur côté, syndicats, parents et enseignants.
1: Moi, je pense que les revendications, elles sont saines. Ils demandent juste d'étudier dans de bonnes conditions. Et c'est assez beau de voir justement cette jeunesse qui se réveille pour leurs droits.
22: Le cortège orléanais s'est déroulé dans le calme. Les jeunes ont pu se faire entendre. Reportage à suivre après le tour de l'actualité en France et dans le monde tout de suite avec Cyril Ardoredon.
4: Le gouvernement annonce une demi-journée banalisée dans tous les établissements scolaires. Un temps de démocratie interne pour tenter de répondre à la colère des lycéens. Entre 266 000 et 450 000 personnes ont manifesté dans toute la France hier. Les étudiants, notamment, se sont joints au mouvement. 40% des établissements d'enseignement supérieur étaient perturbés. Depuis le début du mouvement lycéen, une douzaine d'enquêtes ont été confiées à l'IGPN. Une main arrachée à Lens, un adolescent éborgné à Tours, une mâchoire cassée dans le Val-d'Oise. La police des polices a été saisie à Metz après une vidéo où un policier semble toucher la poitrine d'une adolescente de 14 ans, mais celle-ci réfute avoir été victime d'une agression sexuelle. Une minute de silence ce matin en Israël sur des sites du sud du pays. Des personnes endeuillées rassemblées 3 ans jour pour jour après l'assaut du Hamas, l'attaque la plus meurtrière dans l'histoire de cet État et qui avait déclenché une vaste offensive israélienne dans la bande de Gaza. 4 départements restent placés en vigilance orange, pluie, inondation et orage toute la journée. Il s'agit du Gard, des Bouches-du-Rhône et du Var. L'Hérault quitte cette alerte mais reste en vigilance crue. Le grand jour pour Clarisse Agbenienou au Mondiaux de judo. La quintuple médaillée olympique va tenter de décrocher une 7e couronne mondiale dans sa catégorie de moins de 63 kilos. Et puis à Marseille, la basilique Notre-Dame de la Garde a officiellement inscrite au titre des monuments historiques depuis fin septembre. On l'a appris hier. Cela doit permettre notamment de mieux protéger la bonne mère.
22: Plus de 1500 personnes dans les rues d'Orléans hier. On revient dans l'info d'ici sur cette manifestation des lycéens de Jean Zay, Potier, Benjamin Franklin, Charles Péguy, Voltaire ou encore Jacques Monod, rassemblés pour faire entendre leur colère et leurs revendications concernant leurs conditions d'apprentissage. Un défilé encadré par les syndicats avec dans la foule aussi des parents et des enseignants. Mais ce sont bien les jeunes qui se sont exprimés dans le calme, pas de débordement, des policiers à bonne distance, ni tir de mortier, ni gaz lacrymogène.
5: Oui, et dès le départ, Victoire et Léna, en terminale à Jean Zay, apprécient l'ambiance.
23: Avec les syndicats, on pense que ça va aller. Et puis, on n'est pas devant les lycées. Il y a moins de casseurs aujourd'hui, donc on peut mieux se faire entendre.
24: C'est pas les lycéens qui cassent, c'est les casseurs. Donc, ce serait bien aussi qu'à la télé, on entende ça.
23: On a des vraies revendications.
25: Est-ce qu'il va continuer, ce mouvement ?
24: Oui, on l'espère. Parce que si ça s'arrête là, ça va pas marcher. Donc, pour moi, il va encore continuer, voire jusqu'aux vacances, si possible.
5: Plusieurs fois sur le parcours, les jeunes chantent la Marseillaise, crient Macron démission et huent le Rassemblement National. Et en passant dans la rue de la Rep, ils disent « Ne nous regardez pas, rejoignez-nous ». À l'arrivée, place de l'étape, Marie, venue avec sa maman, est très émue.
26: C'était pour défendre nos causes et nos droits. On avait des revendications et on est content d'avoir pu les montrer.
27: Ah oui, tout à fait. Moi, je soutiens les jeunes. Pas de violence, c'est le principal.
26: Tout le monde est en lutte et je trouve ça bien parce que ça montre en fait que le système éducatif ça va pas et on veut que le gouvernement nous écoute, qu'il y ait des changements.
5: Et le défilé s'est terminé comme il avait commencé, dans la bonne humeur.
22: Et les élèves se sont quittés en se donnant rendez-vous pour une prochaine manifestation le 17 octobre. À l'échelle nationale, les organisations appellent à une action dès demain. Retour sur cette mobilisation orléanaise sur ici.fr. 200 policiers et gendarmes étaient mobilisés dans le département pour encadrer cette nouvelle journée de mobilisation hier. 8 personnes ont été interpellées au total, dont 2 jeunes de 16 et 17 ans en fin de cortège orléanais. Ils avaient des pierres et des mortiers d'artifice dans leur sac à dos.
0: Pour la météo, elle s'y met. Elle mouille le maillot. On le rappelle sur votre radio locale ici, Orléans, à 7h25. D'ailleurs, pas que le maillot. Hein, tout le monde va y passer, je vous le dis clairement. Nous sommes en vigilance jaune, pluie et orage pour le Loiret et le Loir-et-Cher, même pour nos départements voisins. Hein. Vigilance pluie et orage jusqu'à 20h ce soir, nous dit Météo France. On aura peut-être un petit peu de soleil ce matin. Hein. C'est possible que ça ne soit pas tout de suite gris. Pour les températures, ça va, ça ne buzz pas trop hein, pour le moment, parce que dans les prochains jours, il fera plus frais le matin. Mais pour le moment, on a 13-15 degrés en ce moment en moyenne dans la région. Et pour les maximales, on attend 19. Ah, ça baisse là, hein, nettement, hein, presque 7 degrés par rapport à hier. 19 à Vendôme, Martenay, Orléans, Pithiviers et Montargis. Et peut-être 20-21 cet après-midi hein, pour Gien, Blois et Romorantin. Ça va être un petit peu en dents de scie pour les prochains jours. Demain, le soleil va revenir avec 16 degrés peut-être pour les maximales demain après-midi. Mais la pluie sera aussi de retour pour la dernière partie de la semaine. On aura l'occasion d'en reparler ici.
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0: Ici Orléans, celui qu'on retient, c'est le jour 1 maintenant, oui, avec Louane qui nous réveille. Chaud.

0: Ici Orléans après Louane, c'est l'heure de quitter la couette et l'oreiller. Bienvenue sur votre radio locale ici Orléans, il est 7h20. Après le jour 1, il y a encore plein de choses sur lesquelles on va revenir. Voici le retour de la Minute Sport, Marie Dorsay. Ce matin, on revient sur la très belle entrée en matière des Comètes ce week-end.
1: Noël, les volleyeuses de l'EC Orléans ont donné le coup d'envoi de leur saison avec une victoire 3-0 face à Rennes samedi. Les Comètes, on le rappelle, sont promues cette saison en élite poule haute, c'est la deuxième division française. Et pour Théo Debar, l'entraîneur de l'éco-volley, c'est très encourageant après le premier match à domicile de la saison contre Quimper.
2: C'était important pour nous de bien commencer. Quand on est promu et qu'on joue le troisième de la saison régulière l'an dernier, commencer par une victoire 3-0 à l'extérieur, c'est difficile de faire mieux pour commencer. Donc un vrai bon premier match. Voilà, on a surfé un peu sur notre saison de l'an dernier et c'est ce qu'on doit faire pour la suite. Je pense que là, dans l'ordre, on joue vraiment les trois plus grosses équipes pour démarrer. En tous les cas, les trois plus grosses équipes de l'an dernier. La Quimper a fait deuxième l'an dernier. Donc voilà, c'est une équipe qui était très solide, qui fait un peu le yo-yo entre la Liga et l'élite depuis ces dernières années. Et c'est une équipe qui est candidate à la montée. Ça va être difficile, mais je pense que c'est bien aussi de les jouer dès le début. On n'a rien à perdre contre Quimper. Hein. C'est une équipe qui elle, va se battre pour la montée, donc va essayer de lâcher le moins de points possible. Nous, sur le papier, on n'est pas favori pour cette rencontre, mais je pense qu'on est un outsider sérieux. Donc on se prend pas la tête, on est relâché et on a envie de faire une bonne première à domicile.
1: Un match contre Quimper à domicile, donc c'est samedi à 19h dans la salle de l'Argonaute.
0: Bon, après les Comètes, les Croquettes, j'y tenais pour la rime. À la maison, nos animaux parfois dévorent leurs gamelles, littéralement. Pourquoi est-ce qu'ils prennent du poids? Pourquoi est-ce qu'ils ont autant d'appétit? On entend souvent dire qu'il y a une raison liée à la reproduction. Est-ce que c'est vrai, ça? On va en parler ici tout de suite avec notre vétérinaire.
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0: Et ici, ce mercredi, à quasiment 7h moins le quart, est-ce que les chats et les chiens vont bien à la maison ce matin? On va parler d'eux maintenant avec notre vétérinaire. Ce matin, on aborde un moment qui est bien souvent redouté par nous, les maîtres, la stérilisation. Oui, Pierre Fabin, vous êtes notre vétérinaire d'ici. Au-delà de simplement ne pas avoir de portée, est-ce qu'il y a de vrais bénéfices pour la santé de notre animal si on le stérilise?
10: Les bénéfices médicaux sont colossaux. On a une statistique très parlante. Chez la chienne ou la chatte, une stérilisation effectuée avant les premières chaleurs réduit le risque de tumeurs mammaires de plus de 90%. C'est l'équivalent de notre cancer du sein. Ces tumeurs sont très fréquentes et malheureusement souvent mortelles. Et en retirant les ovaires, on supprime aussi totalement le risque d'infection de l'utérus, le pyomètre, qui est une urgence vitale très courante chez les femelles. Et chez les mâles, la castration évite les problèmes de prostate en vieillissant. Mais surtout, elle réduit drastiquement le risque d'accidents graves. Un mâle non castré qui sent une femelle en chaleur peut fuguer, traverser une route à l'aveugle et se faire percuter par une voiture.
0: Mais alors Pierre, je vais essayer de bien le dire cette fois, on entend souvent dire que la stérilisation change complètement le caractère de l'animal et qu'il va forcément devenir obèse. Est-ce que c'est vrai?
10: Alors pour le caractère, c'est un mythe total. L'opération ne change ni son intelligence, ni sa personnalité, ni son envie de jouer. Un chien joueur restera joueur. Par contre, cela calme vraiment les comportements liés aux hormones. Fini les marquages urinaires partout dans la maison, les bagarres territoriales ou les miaulements à n'en plus finir la nuit. En revanche, pour la prise de poids, c'est une réalité biologique. En retirant les hormones sexuelles, le métabolisme de base de l'animal va ralentir. Ses besoins énergétiques chutent de 20% en quelques semaines. Et si vous continuez à lui donner exactement la même quantité de croquettes qu'avant l'opération, il va devenir obèse.
0: Et si son métabolisme ralentit autant, comment est-ce qu'on doit adapter son alimentation pour éviter la prise de poids, en fait, juste après l'opération ?
10: Alors déjà, il faut agir le jour même de l'opération. N'attendez pas qu'il ait pris 3 kilos pour réagir. Il faut obligatoirement passer à une alimentation spécifique pour animaux stérilisés. Ces croquettes, elles sont allégées en matière grasse, mais restent très riches en protéines pour maintenir sa masse musculaire. Elles contiennent aussi plus de fibres pour bien rassasier votre animal. Alors, l'autre astuce indispensable, c'est de peser sa ration quotidienne au gramme près avec une balance de cuisine et non plus avec un gobelet doseur en plastique qui est souvent un peu imprécis. Et enfin, compenser cette baisse de métabolisme par le mouvement, rallonger la promenade du soir de 10 minutes ou jouer plus activement à la canne à pêche avec votre chat.
0: Eh, pourquoi pas, ça peut l'amuser, c'est vrai. Merci beaucoup, Pierre. Bon, allez, pour les croquettes des chiens et chats, hein, on s'en est occupé. Pour nous, qu'est-ce qu'on va mettre dans nos gamelles ? On va aller faire le marché avec Pascal, vous allez voir. Il a plein d'idées de sortie à nous proposer. Et on le retrouve, M. Hernandez, pour les 3+. Dans 3 minutes, bon réveil.

0: La grande voix bien énervée de Joan Jett hein, pour nous réveiller ce matin avec I Love Rock'n'Roll, ce tube rock. C'était parfait hein, pour démarrer ce mercredi sur votre radio locale ici Orléans. Maintenant, on va changer de registre. À 6h48, voici une des plus belles voix. Je dis pas la plus belle, parce que sinon il va y avoir des jaloux dans l'équipe. Hein. Tout le monde a son petit ego dans ce métier. Mais voici une des plus belles voix de cette radio. Écoutez rien que son bonjour. Bonjour Pascal Hernandez.
1: Bonjour Marc, bonjour Marie, bonjour tout le monde.
2: Bonjour Pascal.
1: Dites n'importe quoi si tôt le matin, vous êtes fou.
0: Vous avez vu, quand on appelle les choses comme ça, on va chercher dans les graves tout de suite. On se dit, oui alors du coup, bonjour.
1: Exactement, bonjour. Façon lover, comment allez-vous?
0: Alors Pascal, est-ce qu'il va être romantique aussi pour les 3+, on va voir.
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0: Vous avez des idées de sortie à nous proposer, Pascal, mais juste avant, un conseil pratique, on a une info concernant les trains à Montargis.
1: La ligne R que vous connaissez sûrement, qui fait Gare de Lyon jusqu'à Montargis, est interrompue cette semaine et jusqu'au 30 octobre, le soir à partir de 23h15, donc il faut anticiper évidemment vos déplacements si vous allez en direction de Montargis ou si depuis Montargis vous allez à Paris, donc jusqu'au 30 octobre prochain.
0: Bon, dès le mercredi, on organise déjà le week-end, c'est pour ça que j'aime bien quand vous venez nous saluer le matin, Pascal, puisqu'on parle de dimanche, pour aller en balade à ce mois.
1: Effectivement, c'est le matin que ça se passe, une opération qui s'appelle J'ai des chaînes, j'ai comme les oiseaux évidemment, en collaboration avec l'association Canopée Forêt Vivante, une sortie gratuite qui a pour objectif de ramasser des glands et de contribuer à la régénération de nos chaînes. L'idée, c'est de collecter les glands, évidemment, de les trier, de les mettre à disposition des oiseaux, des jais, qui sont des oiseaux vraiment fascinants, qui sont capables de disperser des milliers de graines qui ensuite vont germer, évidemment. Solution gratuite, simple et fondée sur la nature, qui permet évidemment d'assurer l'avenir de nos forêts. Si cette balade à ce mois, ce dimanche matin, vous intéresse, l'Appel des Forêts, l'association qui est derrière cette initiative, l'appeldesforêts.com, il reste des places pour ce dimanche. Donc,
0: on salue Philippe Boiron, hein, c'est le boss. Exactement. De cette association qu'on adore recevoir, qui a lui aussi une très belle voix d'ailleurs, Philippe. Si vous les écoutez ce matin, on vous fait un coucou. Il est génial, il est vraiment passionnant hein, pour les sorties en pleine nature. Bon, après cette idée de sortie écologique, on va faire un petit peu les gourmands, je crois, avec des marchés de producteurs.
1: À Orléans, à Saint-Marceau, ça sera demain, rue Eugène Turba. Le marché fait la part belle, évidemment, aux produits, fruits, légumes, fromages, etc. C'est de 7h30 à 12h30. Vendredi, pas besoin de se lever aux aurores. Autre marché à Olivet, c'est l'après-midi de 14h à 19h. Place Louis Salé, que vous connaissez, et rue Marcel Belot, des produits frais, là aussi. C'est pratique pour préparer tranquillement le week-end. Et puis samedi, on prend l'air au bord de l'eau, marché Quai du Roi à Orléans. Là aussi, un rendez-vous que vous appréciez, une centaine de commerçants, de 7h30 à 12h30 samedi donc.
0: Et puis si on rate cette date, ça ne sera pas ta faute Pascal. Marine vient nous voir en concert.
1: Marine qu'on connaît bien, qui connaît un vrai succès depuis Star Academy avec un album, et puis donc la petite venue de Marine à Blois, c'est au Jeu de Paume, ça sera le 12 novembre prochain, c'est un jeudi soir à partir de 20h, et Marine c'est ça notamment.
0: C'est ta faute.

0: Sacrée carrière pour elle,
1: oui.
0: Parce qu'elle avait participé à The Voice Kids et il s'était pas retourné à l'époque. Elle avait pas été prise au début.
1: Entre temps, elle a travaillé, et évidemment.
0: Ouais,
1: voici les résultats. Donc, un vrai succès. Jeu de paume à Blois, 12 novembre prochain. Des places, évidemment, que vous pouvez retirer dès maintenant.
0: Bon, et lui aussi, il est déjà passé à Blois en concert. Et puis à la cathédrale d'Orléans aussi, on s'en souvient. Laurent Voulzy nous réveille pour commencer ce mercredi à 6h51. Bienvenue à tous ici.

0: ici Orléans avec Laurent Voulzy à 6h56. Bon, est-ce qu'il y en a certains parmi nous, dans le Loiret et le Loiret-Cher, qui font un petit peu de sport dès le réveil, le matin? Pascal Hernandez, je ne vous pose pas la question, parce que depuis 2 ans, vous n'arrêtez plus.
1: C'est vrai, à une époque où je me levais moins tôt, je commençais ma journée par ça.
0: Et voilà, il allait se faire 3 quarts d'heure de sport dès le réveil, vous vous rendez compte? On ne le fait pas tous, je pense. Maintenant, il le paye pour qu'il parte, vous voyez, c'est l'inverse.
1: Partez, monsieur.
0: Allez, s'il vous plaît, il faut qu'on ferme. Bon, nous, on l'a avec la famille, peut-être envie de reprendre une activité sportive pour cette saison scolaire. Est-ce qu'il y a un sport qu'il faut absolument éviter de choisir? Oui, vous allez voir, selon les stars du rire, il y en a un qu'il ne faut surtout pas choisir. On découvre lequel ici, tout de suite, avant les infos de 7h.
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0: Et juste avant le journal sur votre radio locale ici Orléans à 6h58, on le sait bien, à chaque rentrée, il faut choisir l'activité physique ou manuelle qui va nous servir de défouloir après le boulot ou les cours. Et Fred Ballard, pour nous aider à trouver la bonne, vous vous êtes entouré de personnes très expérimentées, peut-être un peu trop même.
8: Peu importe l'activité, quand t'as pas envie de la faire, c'est pas la même activité.
9: Non.
8: Alors que c'est la même activité.
10: Voilà, alors déjà, ça c'est un principe de base. Une même activité peut correspondre à certaines personnes, mais peut en refroidir d'autres. Donc, il ne faut surtout pas se laisser influencer par les autres. Sinon, on peut se retrouver au fond d'une piscine avec une ceinture de plomb autour de la taille.
8: La plongée sous-marine. Il y a des gens qui trouvent ça exceptionnel. Moi, c'est le pire truc qui peut m'arriver dans une journée. Non, je préfère les endroits où on peut respirer. Non, vraiment, je trouve ça pratique. L'oxygène, je trouve ça pratique. Moi, j'évite toutes les activités où on peut pas respirer, j'évite. La plongée sous-marine, les relations de couple, j'évite.
10: Voilà, alors si comme Roman Frécinet, vous êtes claustrophobe et couplophobe, c'est vrai que déjà, ça élimine un certain nombre d'activités, mais heureusement, il y a des activités d'extérieur qu'on peut pratiquer le week-end ou en stage. Le canyoning, par exemple. Avec Laura Felpin comme mono, vous serez entre de bonnes mains.
11: Donc encore une fois, c'est pas pour les cleps, ok, les consignes. Quand je vous dis avant un saut de 30 mètres, c'est les bras le long du corps.
12: C'est pas j'arrive, les bras le long du corps.
11: Ok, c'est les bras le long du corps. Ça va, ça? Sur 30 mètres, l'eau, c'est du béton, donc c'est directement une fracture de la malléole. Et excellent. Et malheureusement, dans la plupart des cas, une hémiplégie totale des membres inférieurs de votre squelette. Ok?
10: Ok, ça fait partie des détails qui ont leur petite importance avant de se lancer dans une nouvelle activité ludique et ou sportive. Pour s'éclater après le boulot, c'est important de se fendre la poire, c'est vrai, mais jusqu'à un certain point.
0: Et après le canyoning, nous maintenant, on va remonter le courant de l'actualité. C'est l'heure de votre journal.
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0: Bon appétit pour le petit déjeuner, bienvenue à tous, il est 7h.
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0: Ici Orléans, votre journal. Le point sur l'actu locale, c'est avec vous, Marie Dorsay. Les lycéens en colère ont défilé hier à Orléans.
14: Pour faire entendre dans les rues de la ville leurs revendications concernant le manque de profs, le temps scolaire, les bâtiments inadaptés. Plus de 1500 personnes mobilisées dans le calme, pas de débordement. 2 adolescents ont été interpellés en queue de défilé. Ils avaient des pierres et des mortiers d'artifice dans leur sac à dos. Un cortège encadré par plusieurs syndicats et composé principalement d'élèves des lycées de la métropole orléanaise, rejoint par des parents et des profs aussi, comme ces 3 enseignants réunis derrière une pancarte « Lycée Jean Zay, solidarité avec nos élèves ».
9: On est des professeurs, on a accompagné des élèves qui sont partis du lycée, là, essayer de montrer la solidarité. On revendique quand même déjà depuis longtemps vraiment des moyens pour une vraie école du service public pour tous les élèves et pour leur réussite. Nous, au lycée, cette année, on a des classes à 35, 36 élèves. On ne peut pas individualiser l'aide. Ils sentent bien que même si on fait notre maximum, on ne peut pas, quoi.
13: Moi, je pense que les revendications, elles sont saines. Ils demandent juste d'étudier dans de bonnes conditions et c'est assez beau de voir justement cette jeunesse qui se réveille pour leurs droits. Il faudrait des locaux qui soient plus adaptés pour eux. On a parlé de la chaleur, on a parlé du mobilier, etc., qui n'est plus adapté, des emplois du temps, etc.
15: Je pense qu'il faut aussi se rendre compte que c'est des temps extrêmement stressants pour nos jeunes. Le lycée est devenu extrêmement stressant avec le contrôle continu permanent. Beaucoup d'angoisse sur leur avenir, entre l'IA et le défi climatique qui ne semble pas du tout pris en considération. Et il faudrait peut-être qu'on commence à s'en rendre compte.
14: Mais pour répondre à ces revendications, il faut de l'argent. C'est ce qu'a assuré hier sur notre antenne François Bonneau, le président de la région Centre-Val de Loire, qui doit échanger aujourd'hui avec le Premier ministre. Et il compte bien demander plus de moyens financiers, notamment pour aider les collectivités à rénover les bâtiments. 20 millions d'euros pour un plan pluriannuel, rien que dans notre région. Mais une simple enveloppe ne suffira pas, prévient de son côté Emmanuel Duplessis, le député écologiste du Loiret, lui aussi présent dans le cortège hier.
16: Il faut une cohérence globale parce que finalement, si on nous dit on a trouvé 2-3 milliards pour rénover les lycées ou recruter un petit peu plus de profs, mais qu'en parallèle, on le tape dans les budgets pédagogiques ou dans le budget de l'hôpital comme ce qui est prévu ou encore celui sur les assurés sociaux, eh ben non, on sera toujours dans une impasse parce que je pense qu'une partie des jeunes aussi revendiquent pour les conditions de vie de leurs parents, les problèmes de l'inflation, du manque de salaire. C'est tous les débats qu'on a au niveau du budget, c'est comment on trouve les moyens de refinancer nos services publics, en particulier l'école, mais exactement comme on a vu avec la crise agricole, où finalement le gouvernement a fait quelques annonces, mais c'était du redéploiement de financement. Le totem pour le gouvernement, c'est le refus de trouver des nouvelles recettes, alors qu'on voit bien que l'accumulation de richesses, notamment au plus haut, ne fait que continuer, et qu'il y a un vrai sujet de répartition des richesses aujourd'hui.
14: Un retour sur la journée de mobilisation dans le Loiret sur ici.fr. Les élèves loiretains prévoient une nouvelle manifestation le 17 octobre prochain. Les syndicats nationaux appellent eux à reprendre le mouvement des blocus dès jeudi. Et pour tenter d'apaiser la colère, le gouvernement propose une demi-journée de cours banalisée d'ici la fin de la semaine pour un temps de démocratie interne aux établissements. Est-ce faisable? Dans quelles conditions? Comment les chefs d'établissement ont-ils reçu cette proposition? On en parle avec le représentant syndical des proviseurs dans le Loiret. Il est notre invité tout à l'heure à 7h45.
0: Une enquête préliminaire pour apologie du terrorisme.
14: Ouverte par le parquet d'Orléans, saisie par un eurodéputé du Rassemblement National, Mathieu Vallée, alors qu'une vidéo prise au sein du lycée François Villon de Beaugency circule sur les réseaux sociaux. Vincent Giraldo.
17: La scène se passe jeudi dernier en plein mouvement de grogne des lycéens. 5 à 6 jeunes surexcités font le show pour leurs camarades du lycée François Villon et reprennent en chœur le titre MRH du rappeur Boro 700 sorti l'été dernier. Des paroles qui glorifient les terroristes islamistes Mohamed Merah et Salah Abdeslam.
18: Bataclan, je vais chuter à l'œil, chasse à l'homme, Salah Abdeslam.
17: Des chants qui n'ont rien à voir avec les revendications lycéennes, écrit le RN Mathieu Vallée sur son compte Twitter. Lundi, le député européen a donc saisi le parquet d'Orléans qui vient d'ouvrir une enquête préliminaire pour apologie du terrorisme. Reste à savoir si cette procédure aboutira. La chanson de ce rappeur est en accès libre sur toutes les plateformes. Son clip facilement trouvable sur YouTube. Cet été déjà, le maire de Nice, Éric Ciotti, et une association de victimes des attentats de Nice ont déposé plainte contre lui, sans suite pour l'instant.
14: Et on ignore pour le moment si les jeunes sur la vidéo ont été identifiés. Un arrêté de restriction de la consommation de l'eau courante pris par la mairie de Chilleurs-aux-Bois hier soir à cause d'une trop grande présence d'uranium. Il ne faut pas boire cette eau ni laver ses aliments avec. Des bouteilles d'eau seront distribuées en attendant de nouvelles analyses de l'Agence régionale de santé. Ramasser des carottes pour la bonne cause, des élèves de la maison familiale et rurale de Férol près de Jargeau ont participé à l'opération hier. Les légumes vont servir à faire des soupes pour l'épicerie solidaire étudiante d'Orléans. Direction le champ dans l'info d'ici, ça sera à 7h30. Un piège à frelons asiatiques made in Loiret, bientôt exposé à l'Élysée. Il a été choisi pour le salon fabriqué en France. La liste a été dévoilée hier. Cette harpe électrique est fabriquée par le groupe Inti à Villemandeur, près de Montargis. François Guéroux.
19: Le frelon asiatique, apparu en 2004 en France, est devenu un fléau pour les apiculteurs. Il peut manger jusqu'à 55 abeilles par jour et éliminer jusqu'à 50% des pensionnaires d'une ruche. Pour lutter contre cet insecte, le groupe Inti à Villemandeur, spécialisé dans les cartes électroniques, a conçu une harpe à frelons, un dispositif installé devant la ruche et composé de fils ressemblant à une harpe musicale, mais relié à un système électrique qui permet d'étourdir le frelon lorsqu'il touche les fils. Mathilde Bezard est chargée de développement commercial chez Inti.
20: Le but, ça va être de venir protéger les ruches, piéger entre guillemets les frelons, sans avoir à toucher les abeilles. La partie électronique va permettre d'envoyer des petites décharges dans la harpe lorsque le frelon rentre en contact avec. Et donc, en fait, ça va venir assommer le frelon et puis le faire tomber au sol. C'est un produit 100% développé et monté par nos équipes, qui est maintenant en production. Les retours sont très bons pour l'instant, donc on a des harpes qui sortent tous les jours de l'atelier.
19: Cette harpe est alimentée par des mini panneaux photovoltaïques. Le groupe Inti, qui réalise 10 millions d'euros de chiffre d'affaires, compte 4 usines à travers la France et 86 salariés, dont une quinzaine à Villemandeur.
14: L'exposition fabriquée en France aura lieu les 21 et 22 novembre prochains à l'Élysée.
0: Les basketteurs d'Orléans mis en échec hier.
14: Battus 70 à 80 en 16e de finale de la Coupe de France par Poitiers dans la soirée. Fin de l'aventure donc pour l'OLB qui reprend le championnat d'élite de vendredi soir sur le parquet d'Antibes. Et puis deux cuisiniers loiretains au prestigieux concours du meilleur ouvrier de France cette semaine. Loïs B, chef de la table d'à côté à Ardon, participe aujourd'hui. Marie Gricourt, chef du Gric à Orléans demain. On leur souhaite évidemment bon courage.
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14: Et Pascal, du côté de la météo, ça y est, l'automne est arrivé.
1: Avec des pluies ou des averses assez fortes en ce moment sur le Loir-et-Cher, ça remonte sur le Loiret, sur l'Orléanais, sur le Giennois. En revanche, si vous êtes pour l'instant vers le Montargois et le Pitivray, vous êtes un petit peu au sec. Mais ça pourrait ne pas durer, effectivement, puisque cette perturbation, c'est un euphémisme.
0: Ouais, il est très probable, ouais,
1: c'est très probable que ça ne dure pas.
0: À la douche.
1: Avec donc cette perturbation assez active d'ailleurs, avec un vent assez marqué, 50-60 km par heure en courant de l'après-midi, des températures de 20 à 22 degrés. On sent la différence.
0: Ah, là, ça baisse. Hein.
1: Alors, pas ce matin, parce que vraiment ce matin, ouais, réduceur, hein, il fait 16 degrés à Orléans, par exemple, 15 à Blois, mais donc dans l'après-midi, de 20 à 22, ce sont des températures de saison, hein, ni plus ni moins. Voilà.
0: Ça va durer demain ou pas en 10 secondes?
1: Alors, demain, non, il y a du soleil.
0: Voilà.
1: Voilà. Le retour des éclaircies, c'est plutôt bien. Les températures seront encore plus basses. On sera aux alentours de 15 degrés en fin de semaine.
0: Ça risque d'être un petit peu plus chamarré, hein, pour le week-end. On aura l'occasion d'y revenir ici.
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0: Ici Orléans, bon, à la maison, ça va ou pas ce matin? Parce qu'on connaît les matins où il n'y a plus de café dans le placard parce qu'on a oublié d'en racheter. Pourtant, je te l'avais écrit sur la liste, hein, Marc. Oui, je sais. Des fois, on oublie. Alors, du coup, il y a quand même la musique pour nous aider à nous réveiller. Ah. Ça, c'est pas mal. On fait même tout pour la musique avec France Gall ici.

0: pour vous réveiller sur votre radio locale ici à Orléans. Ça vaut le coup maintenant d'ouvrir un œil hein, et d'attraper vos téléphones pour nous passer un petit coup de fil. On a des cadeaux à vous offrir à 7h13.
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0: Et le numéro du standard d'Ici Orléans, c'est le 02 38 53 25 25. Will vous attend et maintenant vous pouvez discuter avec lui hors antenne. Ça vaut le coup de jouer avec nous hein, en plus pour ce mercredi, puisqu'on vous invite pour un beau concert. Alors là, vous ne le savez pas encore, mais ce soir, vous allez voir quelqu'un chanter pile devant vous en fait.
3: C'est Benjamin Biolay. Au Jeu de Paume à Blois, c'est un concert vraiment formidable. On connaît son répertoire, son sens de la mélodie, son côté un peu nonchalant, mais particulièrement pertinent dans le choix de ses paroles.
0: Le dandy,
3: c'est un peu ça. J'allais dire dégingandé.
0: Aussi, ouais.
3: C'est un peu ça. Jeu de Paume à Blois, 20h, deux places pour vous. Benjamin Biolay, ses grands classiques et des extraits de ses derniers albums, évidemment, comme celui-ci, par exemple. Mais...

0: quel journal? C'était Le Parisien ou Le Figaro qui avait dit « C'est l'homme qui transforme la mélancolie en hymnes électriques ». C'est romantique. Hein,
1: c'est bien écrit. Donc, jeu de paume à Blois, ce soir, 20h. Deux places pour vous si vous jouez avec nous.
0: Et alors, qu'est-ce qu'on fait pour gagner ces places, Pascal?
1: On essaie d'identifier une décennie à partir d'indices qu'on vous donne. Indices peut-être musicaux, en l'occurrence. Vous avez un petit cadeau pour nous. Il va nous pourrir la journée, celui-ci.
0: Allez, attention. Incroyable. Je chante en même temps ou pas?
1: Je préfère pas.
0: Libéré! Aussi bien que Marie d'Orsay en antenne. Hein, mais bon,
2: ah, mais c'est moi qui chante là. Ceci vous avez dit, pas
0: ah, oui, de beaux aigus.
2: Là, je me suis entraînée.
0: Ah, ça rend bien quand même. La Reine des Neiges, elle correspond à quelle décennie? Vous le savez, hein, quand le célèbre dessin animé était sorti, le film d'animation. 02 38 53 25 25. Vous jouez avec nous maintenant au standard et on vous accueille dans 10 minutes. Vous n'avez pas trouvé à quelle décennie ça correspond. Pascal est le plus gentil de l'équipe. Il aura encore un autre indice à vous donner. Puis on vous aidera aussi hein, à deviner. A tout de suite, bonne chance.
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0: Et pour commencer ce mercredi ici, voici notre édito à 7h15. Est-ce qu'il y a une page de pub ce matin, Pascal?
1: Non, pas vraiment, mais il est question d'une publicité. Vous avez peut-être déjà vu à la télévision la nouvelle pub de l'enseigne Intermarché, David Ossiou. On se souvient de l'histoire du loup l'an dernier. Nouvelle pub qui se fait remarquer. Elle est assez nostalgique d'ailleurs.
7: Oui, elle a un petit côté, c'était mieux avant. Comme dans la pub du loup, ça commence autour d'une table, mais ça n'est pas le réveillon de Noël, c'est le repas du dimanche. C'est étrange, la scène nous fait du bien. Faut dire qu'on y tient encore. Près d'un Français sur deux se dit attaché au repas du dimanche, sondage du printemps dernier. Ici donc, c'est un repas en famille, ça rigole, ça parle fort, ça mange. Les hommes portent tous la chemise, et certains même la cravate, comme dans notre jeunesse, voire dans notre enfance. Alors vous vous dites, mais j'ai déjà vu cette scène. Exact, dans Vincent, François-Paul et les autres, de Claude Sauté en 1974. Montand, Piccoli, Reggiani, une bande de copains et qui finit par s'engueuler. Hein. Vous vous souvenez du coup de gueule monumental de Michel Piccoli?
8: Ta gueule, toi! Tu m'emmerdes, toi, je t'emmerde!
7: Ah, ça gueulait fort. C'était bien, hein? Attendez, vous êtes sûr que c'était bien? 52 ans plus tard, dans la pub d'Intermarché, regardez la table. Le gigot du dimanche, c'est devenu un rôti. Passez moins cher. Cette semaine, chez Intermarché, la tranche du gigot d'agneau, 17,90 le kilo. Le rôti de porc, 3,99 €. Ça n'est pas tout. Personne ne boit du vin à table. Tout le monde a l'eau. Personne ne fume. Alors on s'engueule, mais seulement à propos de la cuisson du rôti.
8: Une fois j'ai raté un rôti. Une fois. Tu vas m'en parler combien de temps?
7: Finalement, c'est difficile d'en vouloir à Intermarché parce que cette table-là, c'est peut-être tout simplement la nôtre. Le vin, en France, la consommation par habitant a chuté de plus de 60% depuis les années 60. La cigarette, aujourd'hui, moins d'un adulte sur cinq fume quotidiennement. Et la politique, pas de statistiques, mais un dimanche midi entre le beau-frère et la belle-mère, discuter de la cuisson du rôti, franchement, c'est plus prudent.
1: David Ossiou, à propos de cette publicité qu'on commence à voir partout, qui fait penser donc à ce film de Claude Sauté, qu'on n'a pas oublié, évidemment.
0: Non, évidemment. Puis on n'oublie pas de parler de la météo, parce que c'est quand même l'événement. Hein. La pluie est de retour ce mercredi à 7h18. Ça ne tombe pas encore, enfin, quand elle s'est réveillée. Hein. Christelle avait 13 degrés avec un temps sec à Montargis. Hein. Bonne journée à toutes et à tous. Christelle, Pascal va vous le rappeler, ça ne va pas tarder à arriver. Hein. Pour le jardin, il va bientôt être arrosé, hein, c'est ça?
1: Gardez le parapluie à portée de main. Effectivement pour les prochaines heures parce que même les prochaines minutes, les prochains quarts d'heure on a cette perturbation qui nous arrive avec une vraie douceur ce matin, 15-16 degrés dans la région, ça va monter jusqu'à 20 ou 21 peut-être même un petit 22 en courant de la journée sur le Loiret et Loiret-Cher.
0: Bon, si demain vous avez déjà envie que le soleil revienne, vous serez peut-être exaucé hein, et puis si vous voulez vivre une belle soirée vous allez être exaucé aussi au 02 38 53 25 25. on vous invite, c'est l'événement, à voir Benjamin Biolay qui se produit en concert ce soir à Blois. On a deux places à vous offrir avec notre jeu de la décennie. Will continue de vous répondre au standard, hein. Passez-lui un petit coup de fil. 02 38 53 25 25. On vous retrouve avec toute l'équipe en direct dans 3 minutes. Le temps d'écouter le tube de l'été dernier. Pour un jour où il pleut, on s'est dit, allez, on est quand même content que la pluie revienne, mais on reste dans l'ambiance de l'été avec

0: Génial pour commencer la matinée. Hein. On se réveille avec des Australiens. C'était Tame Impala avec leur dernier tube Dracula à 7h22. Bon, l'Australie, c'est un petit peu trop loin de chez nous. Musicalement, qu'est-ce qui se passe ici ce mercredi, Tony? On va en parler.
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0: Un petit peu plus près de chez nous, il y a Blois, où ce soir, il y a un grand chanteur qui va se produire sur scène.
3: Benjamin Biolay, avec des extraits de son dernier album, et puis ses grands classiques, Comment est ta peine, j'adore cette chanson, etc.
0: La mienne est comme ça.
3: 20h,
0: je suis prêt, moi.
3: Jeu de paume à Blois, on va vous entendre dans la salle.
0: Alors là, je vais tout donner, je vous le dis. Et Nadine aussi, à mon avis. Bonjour Nadine.
4: Bonjour à vous trois.
5: Bonjour Nadine.
0: Vous êtes dans le Vendômois, Nadine, c'est ça?
4: Je suis entre les deux, entre le Blézois et le Vendômois.
0: D'accord, ok. Bon, eh bien, écoutez, vous êtes à Saint-Léonard.
4: Je suis entre les deux.
0: Ouais. La Beauce, à l'honneur ce matin avec vous, Nadine, pour jouer avec nous. On a écouté un premier indice pour trouver la décennie du jour et vous offrir vos places pour voir Biolay ce soir à Blois. On a écouté un extrait de La Reine des Neiges que je vais pas rechanter parce que ceux qui nous rejoignent comme ça l'auront pas forcément en tête. On a déjà pourri tous ceux qui étaient là il y a 10 minutes. Alors, la décennie à trouver, elle correspond à la sortie de La Reine des Neiges et à cet indice local maintenant, Nadine. Écoutez bien.
3: Qui concerne le château de Gien, puisque durant cette décennie, le château est resté fermé pendant 4 ans pour des travaux de rénovation. Il a pu rouvrir dans la deuxième moitié de cette décennie, donc ça a marqué les esprits. Tout beau, tout neuf, avec notamment, pour la semaine de réouverture, différents groupes qui étaient venus donner quelques concerts, groupes de jazz notamment.
0: Nadine, est-ce qu'avec ces deux indices, vous avez trouvé notre décennie? Dites-nous tout.
4: Je pense que c'est 2010, mais j'étais pris un petit peu de court puisque je n'avais pas écouté le début.
0: Ah d'accord. Bon, bah c'était La Reine des Neiges, le premier indice. Donc,
4: voilà. Oui, c'est ça. Et là j'ai le château de Gien, le musée de la chasse.
0: Et ben voilà. Et ben ouais. C'est gagné ce matin, effectivement, Pascal.
3: Il a rouvert le 22 avril 2017 après 4 ans de travaux. Donc félicitations.
0: Ouais, bravo pour les années 2010 qui vous permettent de voir Benjamin Biolay ce soir en concert à Blois. Vous l'avez déjà vu sur scène ou pas, Nadine?
4: Non, pas du tout. Ah. Mais c'est un chanteur que j'apprécie. Après, un petit peu controversé des fois. On entend des petites choses, mais voilà.
0: Allez, bon, c'est moi, parfait. Vous serez dans la salle pour l'applaudir. Gros bisous, bonne journée, Nadine.
4: Alors, bisous à vous trois et merci beaucoup.
5: Bonne journée, bon concert.
0: À bientôt, Nadine.
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0: Et alors, tout ce qui se passe en local, dans le Loiret, le Loir-et-Cher, il y en a un qui est toujours bien informé, c'est Vincent James.
3: Pour ce rendez-vous qui s'appelle Ici, ça marche, la mise en avant de ceux qui tissent le lien économique de notre région, on va prendre la direction du lycée hôtelier d'Orléans, que vous connaissez sûrement, en plein dans les préparatifs de ce qu'on appelle le grand repas. Vincent James, Ici, ça marche.
6: Bonjour Romain Grasso.
7: Bonjour Vincent.
6: Professeur de cuisine ici au lycée hôtelier d'Olivet, vous accueillez jeudi prochain une initiative nationale, le grand repas, un menu établi par un tout jeune chef qui s'est formé ici au lycée hôtelier d'Olivet.
7: Oui, un jeune chef donc de la région qui est vraiment la fierté du lycée, Loïs B, donc le chef de la table d'à côté à Ardon, étoilé Michelin, qui a eu un passage au lycée pendant 3 ans. Alors je ne l'ai pas connu dans les cuisines puisque je suis un jeune enseignant, mais en tout cas voilà, c'est la fierté de l'établissement.
6: Pour le grand repas, hein, chaque département ses spécialités. Romain, le Loiret, c'est pas forcément la terre promise des spécialités, mais bon, vous avez quand même réussi à trouver quelque chose.
7: Alors on a un terroir riche quand même où certains produits excellent, hein, voilà, donc on a de la volaille qu'on va travailler, des champignons, les noisettes aussi de Sologne, qui sont méconnues mais qui sont vraiment excellentes pour réaliser ce Paris-Brest.
6: J'avoue que vous m'apprenez un truc, ça pousse quoi dans la forêt
7: Non, il y a des cultures de noisettes en Sologne, il y en a quelques-unes.
6: Pas les chênes qui font ça?
7: Non.
6: Justement, vous vous êtes entraîné, vous avez entraîné vos élèves pour réaliser ces entrées, ces plats de dessert le plus rapidement et le plus proprement possible.
7: L'objectif, c'est qu'ils soient autonomes jeudi pour réaliser le grand repas. Donc voilà, on s'est beaucoup entraîné, notamment sur la réalisation de la pâte à choux, qui est très technique, la réalisation de la crème pâtissière. Voilà, ils seront prêts jeudi pour être autonomes.
6: Justement, j'allais y venir, hein, parce que moi je suis plus un bec sucré, Romain. C'est vrai que ce Paris-Brest, bon, pour moi c'est le meilleur dessert du monde, mais c'est vrai qu'il est quand même très technique à faire. Autant la pâte à choux que la garniture.
7: La garniture, oui, c'est une chose, et puis il faut qu'elle se tienne, mais c'est vrai que la pâte à choux, c'est une vraie technique. C'est quelque chose qui se cuisine un peu au ressenti, avec le dessèchement de cette panade composée de beurre, d'eau, de farine, et puis l'ajout des œufs qui n'est pas vraiment pesé. C'est une question de texture, donc c'est une question de météo aussi, d'humidité. Donc,
6: Mais c'est vrai, quand on rajoute les œufs là-dedans, ça ne ressemble plus à rien, généralement.
7: Ça ressemble plus à rien. Des fois, on en met trop, c'est tout liquide. Quand on les forme à la poche, ça se tient plus. Donc c'est vraiment une pâtisserie au feeling un petit peu.
6: Aspect technique. Et vous, j'imagine qu'il y a de la fierté de voir vos élèves justement se sublimer pour cette épreuve.
7: Bah toujours, de les voir déjà se sentir concernés, puisque c'est des jeunes qui ont 16 ans et qui sont concernés par ce grand repas, qui ont envie de le réaliser proprement pour nos clients du restaurant d'application. Donc voilà, déjà c'est de la fierté, elle est là.
6: Je vous remercie, Romain Grasso. Je rappelle que vous êtes professeur de cuisine ici au lycée hôtelier d'Olivet.
7: Oui, merci beaucoup.
3: Le grand repas du Loiret, donc pour en profiter, vous pouvez réserver, comme on vient de le préciser, au restaurant d'application du lycée hôtelier d'Orléans. Et pour savoir quelle est la composition précise
0: de ce repas... Ah oui, on a envie, alors qu'est-ce qu'on va manger ?
3: Eh ben, on va le savoir grâce à Natacha Bichard, qui nous dit tout là-dessus dans un petit quart d'heure.
0: Allez, ça sera dans notre rendez-vous des bonnes saveurs du Loiret et du Loiret-Cher. Et pour le moment, on reste ici ensemble pour commencer ce mercredi. Et on fait un point sur l'actu à 7h30.
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0: Il est 7h28 ici Orléans, on espère que vous êtes bien reposés ce matin pour attaquer la journée. Et maintenant que vous nous écoutez, vous allez aussi venir participer à nos émissions. Aujourd'hui, avec Pascal, on s'intéresse à ce qui se passe dans nos têtes. Parfois, ça ne correspond pas toujours à ce qui se passe dans notre corps, Pascal.
3: Les années font que parfois on se sent un peu plus vieux en fonction de l'état dans lequel on est. À quel âge, selon vous, est-on vieux ? C'est une question pertinente. Vous n'êtes pas vieux.
0: J'essaie de me le dire droit en vous écoutant. En me rappelant que j'ai un vieux dos.
3: Alors, c'est la question qu'on vous a posée hein, sur Facebook depuis quelques temps et quelques jours. Josie nous dit, alors je peux dire que l'on est vieux dès que l'on ne s'intéresse plus à rien, qu'on ne fait plus rien, c'est une bonne définition. Merci Josie. Christelle sur Facebook, la page d'ici Orléans, nous dit qu'au moment où notre corps nous dit arrête de trop en faire, c'est là qu'on peut considérer qu'on est vieux. Alors c'est à la fois dans le corps et dans la tête, on en parlera tout à l'heure. Comment éviter le coup de vieux ? Ce sont les conseils qu'on va vous donner entre 9 et 10, mais vous pouvez témoigner dès maintenant et poser vos questions à nos experts au 02 38 53 25 25.
0: Je me souviens de ma grand-mère qui s'engueulait avec sa fille, ma tante, hein, qui avait 60 ans. Elle lui disait « Ah mais moi j'ai 80 balais, t'en as 60, t'es jeune, tu connais rien de la vie, toi. »
3: C'est un peu ça, tout est relatif.
0: Tout est relatif, finalement, parce que pour ma fille, je suis déjà très vieux, hein, je vous le dis aussi. 02 38 53 25 25 pour participer à l'émission. À partir de 9h, on en parlera ici à la radio.
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0: Bienvenue, il est 7h30. Les titres de l'info dans le Loiret ce matin.
5: Des centaines de lycéens dans les rues d'Orléans hier, rejoints par leurs parents, leurs profs, encadrés par les syndicats pour faire entendre leurs revendications.
8: Tout le monde est en lutte et je trouve ça bien parce que ça montre en fait que le système éducatif ça va pas et on veut que le gouvernement nous écoute, qu'il y ait des changements.
5: Ils espèrent faire perdurer le mouvement. Le gouvernement lui propose une demi-journée banalisée dans les établissements d'ici la fin de la semaine pour un temps d'échange démocratique. Qu'en pensent les chefs d'établissement ? Est-ce que c'est faisable ? On pose la question dans un quart d'heure au secrétaire départemental de leur syndicat. Il est notre invité. L'eau du robinet, impropre à la consommation, à chilleurs au bois, trop d'uranium dedans. La mairie a pris un arrêté. Des bouteilles vont être distribuées. Et puis des soupes pour l'épicerie solidaire étudiante d'Orléans avant les bocaux. Il faut bien ramasser les légumes. Des élèves de Férolles ont participé à un glanage solidaire hier. Reportage Les Pieds dans la Terre après le point sur l'actualité en France et dans le monde. Cyril Ardo-Redon.
9: Entre 266 000 et 450 000 personnes dans les rues un peu partout en France hier. Acte 3 de la mobilisation des lycéens, rejoint notamment par des étudiants. Il y a eu près de 500 interpellations et 43 policiers et gendarmes blessés selon le gouvernement. Un nouvel appel à manifester est lancé pour demain. À Lens, les cours reprennent ce matin dans le lycée d'un élève qui a eu la main arrachée par une grenade lacrymogène avant-hier. Un élève de première âgé de 15 ans qui a dû être amputé. Une enquête de l'IGPN est en cours. Elle doit notamment déterminer si l'adolescent a ramassé la grenade. Une cellule d'écoute est en place dans le lycée. Les députés de la commission finances se penchent aujourd'hui sur le budget de l'État. Le gouvernement cherche à faire 45 milliards d'euros d'économies. 1700 amendements ont été déposés au total. Quoi qu'il arrive, l'Assemblée nationale repartira de la copie initiale dans l'hémicycle la semaine prochaine. Un collectif d'associations féministes appelle les femmes à suspendre leurs activités professionnelles et domestiques le 13 octobre. Mobilisation mobilisation le jour du vote solennel de la loi intégrale contre les violences sexuelles à l'Assemblée nationale. Des rassemblements sont déjà annoncés dans les principales villes françaises. Le Gard, les Bouches-du-Rhône et le Var placés aujourd'hui en vigilance orange, pluie, inondation et orage par Météo France. L'Hérault est en alerte orange pour un risque de crue. Et puis elle va retrouver le plancher des vaches. L'astronaute française Sophie Adnot et ses coéquipiers doivent quitter la Station Spatiale Internationale aujourd'hui après une mission de 9 mois.
5: On remonte ses manches dans l'info d'ici ce matin pour le glanage solidaire organisé hier à Férolles, près de Jargeau, dans le champ d'un producteur bio. Des élèves de la maison familiale et rurale ont ramassé une centaine de kilos de carottes pour en faire des soupes à destination des étudiants précaires. Ramassage sous la houlette de l'association Solal qui œuvre pour le don alimentaire et contre le gaspillage. Patricia Pourez a enfilé ses bottes pour assister à ce glanage.
10: Là, vous voyez, vous repérez les fans. Donc, elle, hop, dans la caisse. Il y en a encore une là.
11: Les mains dans la terre, Marie Magendie de l'association Solal explique le principe du glanage aux jeunes de la MFR.
10: Donc l'objectif, c'est de ramasser ces carottes qui ont été laissées de côté parce qu'elles ont peut-être un défaut visuel, elles sont tordues, elles ne correspondent pas tout à fait aux normes attendues par le point de vente. On fait attention au passage des tracteurs, s'il vous plaît. Donc on est sur des carottes bio, l'objectif c'est d'en ramasser 100 kilos.
11: Accroupie dans le champ, Naya, en terminale à la MFR de Férolles, prend vite le pli pour repérer les carottes qu'il faut ramasser.
12: Toutes les carottes qui ont, par exemple, plusieurs branches, tout ça, celles qui sont pas belles. Ou celles, par exemple, bah, là, il y en a qui sont encore un peu enterrées, donc je gratte. Et du coup, je ramasse.
10: Tu avais déjà fait ça ?
12: Non, première fois.
11: Après ce glanage, les élèves de la MFR auront rendez-vous à la conserverie de Boux, où ils vont éplucher, cuire et transformer les carottes en soupe. Une action qui s'inscrit dans leur cursus, explique Laurine Langrand, responsable des terminales à la MFR.
13: Alors l'idée, c'est vraiment de les impliquer sur le territoire, ça fait partie de leur référentiel. Et on aime bien mener des projets avec les partenaires locaux. On est aussi mobilisé avec Natura 2000, par exemple. Et ils ont des cours aussi qui sont en lien avec ce qu'on est en train de faire aujourd'hui sur l'écologie, l'alimentation, etc.
11: La dernière étape, ce sera fin octobre, la distribution du produit fini à Aesop, l'épicerie solidaire pour les étudiants d'Orléans-la-Source. Marie Magendie.
10: L'objectif pendant cette distribution, c'est que les élèves de la MFR, donc, qui ont glané, qui ont transformé les produits, soient présents en fait, pour présenter le produit aux étudiants clients de l'épicerie solidaire Aesop, en expliquant toute la démarche qu'il y a derrière, d'où viennent les produits, etc.
11: Chaque année dans la région, l'association Solal organise une vingtaine d'opérations de glanage solidaire.
5: Un reportage à retrouver sur ici.fr et sur votre application ici. Et Pascal, si on va ramasser des carottes dans les champs, on met peut-être des bottes aujourd'hui.
3: C'est préférable. C'est
0: on va d'abord ramasser une averse.
3: Puisqu'on a cette perturbation qui nous concerne déjà, hein, par le sud, par la Sologne. Ça remonte petit à petit, en ce moment sur l'Orléanais. Et dans le courant de la matinée, si vous êtes dans le Pitivray, ou encore le Génois, a fortiori, et puis le Montargois, vous serez sous la pluie, avec un vent assez sensible dans le courant de l'après-midi. 40, 50, 60 km par heure. Des températures qui commencent déjà à baisser. Ce n'est que le début, 20, 21, 22 degrés. C'est quasiment température qu'on a habituellement début octobre, mais en fin de semaine et dès demain, même si demain on a du soleil, ça sera bien plus bas, ça sera 15, 16, 17. Donc pour aujourd'hui, 16 ce matin, en ce moment on se parle le plus souvent, et puis donc dans l'après-midi. À Châteauneuf, à Sully-sur-Loire, à Pithiviers, à Main-sur-Loire, 20 degrés, Gières-Montargis, 21, Orléans-Romorantin, Blois, Châteaudun, 22.
0: Si jamais il pleut beaucoup, soyez prudents sur nos routes. Ça fait longtemps qu'il n'a pas plu. Les routes pourraient être un peu grasses. Du coup, pour le moment, ça se passe bien. En tout cas, pas d'embouteillage à vous signaler. Il est encore tôt, hein. Et puis, dans les transports aussi, tout va bien ce matin pour les trains et les trams dans la métropole orléanaise.
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0: Ici Orléans, elle veut de l'amour, de la joie, de la bonne humeur. Bah nous aussi, après tout, on va pas bouder notre plaisir, on en veut aussi. Alors on va l'écouter, ça va nous inspirer. Voici notre voisine, la Tourangelle, Zaz. Bon réveil ici.

0: Avec Zaz.
1: Pète, incroyable.
0: On se réveille ce matin dans le Loiret-Cher à 8h20. Bon, nous, ce qu'on veut, Pascal, c'est se régaler. Je crois que vous avez plein d'idées pour cuisiner en plus ce matin.
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1: Avec Ici Orléans, on accueille Natacha Bichard. Bonjour Natacha.
4: Bonjour Pascal, bonjour à tous.
1: Le Bon Plan Saveur, c'est un événement qui a lieu demain. On est déjà conscient de cet événement parce qu'on en a parlé. C'était il y a quelques jours sur l'antenne. C'est la 7e édition du Grand Repas. Tous acteurs d'une alimentation responsable. C'est le slogan de cet événement. Nous sommes au cœur de nos territoires. Et donc l'idée, une fois par an, le même jour, c'est de proposer un menu type dans chaque département différent pour mettre en avant les produits du lieu en question. Et dans le Loiret, Loiret-Cher, on a plein de produits, évidemment. Alors, où peut-on apprécier ce repas, ce grand repas? Dans les crèches, dans les écoles, dans les collèges, dans les lycées, dans les universités, mais aussi dans les cliniques, les hôpitaux, les maisons de retraite, les résidences seniors, de même que les centres de formation, les gendarmeries, les restaurants d'entreprise et dans les endroits des associations caritatives où on peut se restaurer. Mais aussi à la maison, parce que ça peut donner des idées. Et comme vous êtes une source d'inspiration, habituellement, Natacha, on vous écoute. Quels sont les grands temps forts de ce grand repas, de ce menu spécial Loiret?
4: Alors, on va mettre un petit focus, hein, Pascal, sur le menu entrée plat dessert qui sera proposé. Pourquoi pas, vous l'avez dit, le tenter à la maison. Allez, c'est parti, on commence tranquillement par l'entrée. L'entrée, c'est une salade de pommes de terre, rate et vitelotte, une sauce au fromage blanc et à la moutarde, évidemment, d'Orléans.
1: Très bien.
4: Une petite macédoine de légumes au zeste de citron et une quenelle de rillette de truite. On en a de la truite en local. C'est une idée, pourquoi pas, à refaire.
1: Vous parlez de la rate. C'est celle qui se dilate ou c'est une autre?
4: Ça n'a rien à voir avec l'intérieur de votre corps.
1: C'est une variété de pommes de terre.
4: Tout à fait, comme la vitelotte qui est un petit peu violette. Allez, on passe au plat?
1: Oui.
4: Et pourquoi pas? Pour le plat, on part sur un suprême de volaille, une purée de panais. C'est très bien parce que le panais, c'est un peu un légume oublié qu'on n'aime pas trop. On peut en faire une petite purée avec des éclats de châtaigne, du shiitake et des pleurotes. On est vraiment dans la saison du panais, de la châtaigne, des champignons. Bref, c'est réconfortant et franchement, ça donne extrêmement envie.
1: C'est quoi le shiitake? Kezako, le shiitake?
4: C'est un petit champignon, Pascal.
1: Ah bon?
4: Oui.
1: Bon.
4: À tester.
1: Mais oui.
4: Si vous n'avez pas de shiitake, prenez un autre champignon, ça fera très bien l'affaire. Vous pouvez aussi le customiser à la maison, on ne vous jugera pas. Il reste enfin le dessert.
1: Oui, ah bah oui.
4: Allez, en dessert, un Paris-Brest. Et oui, on est entre. C'est un peu au-dessus de nous, hein, ce dessert par rapport au 45, mais c'est pas grave. On va le customiser avec le local, avec des noisettes de Sologne,
1: ah,
4: puisqu'on
1: génial.
4: En a. Ah, oui. Donc effectivement, pourquoi pas être gourmand. Le Paris-Brest, c'est facile à faire. Une pâte à choux, une petite crème mousseline, donc cette fois avec de la noisette, et ce sera très gourmand. Onctueux, mousseux. Voilà, si jamais vous testez ce repas à la maison, n'hésitez pas à nous faire un petit message. On sera preneurs.
1: Au restaurant d'application du lycée hôtelier d'Olivet, on a la possibilité de savourer ce repas, ce grand repas. Et l'idée, c'est évidemment d'éduquer au goût et de créer du lien, de prendre soin de soi et de sa santé, de soutenir les producteurs locaux. C'est pour ça qu'on en parle, car nous sommes en soutien des producteurs locaux depuis toujours, d'ailleurs. Le grand repas. Voilà, Natacha, merci vraiment. Il n'y a plus qu'à manger.
4: Eh oui, il n'y a plus qu'à fabriquer et manger.
1: Très bien. Ah oui, ça, j'oublie souvent cette étape. À demain.
4: À demain.
0: Se régaler, bien manger avec des produits locaux, c'est une façon de prendre soin de son quotidien. Et on le sait bien en ce moment, pour les lycéens, le quotidien se joue aussi dans les conditions d'études. Et on en parle de nouveau ce matin.
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0: Pour obtenir plus de moyens, de profs et une réforme du temps scolaire, qu'est-ce qui est faisable dans les lycées? On se pose la question après la grosse journée de mobilisation qui s'est déroulée dans le calme hier, mais le mouvement est appelé à se poursuivre. On va faire le point avec le représentant syndical des proviseurs dans le Loiret. Il est notre invité ici tout de suite.
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0: Toujours quelques travaux à signaler sur la RD 2020, Pascal.
1: Travaux d'aménagement du futur carrefour.
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0: Merci de nous rejoindre. Bienvenue sur votre radio locale Orléans. Il est 8h moins le quart. Marie d'Orsay, comment améliorer les conditions d'apprentissage des lycéens? C'est ce qu'ils réclament avec des mobilisations depuis 10 jours. Et votre invité pour faire le point tout de suite fait partie de leurs premiers interlocuteurs.
5: Bonjour Antoine Tresgault.
11: Bonjour.
5: Secrétaire départemental du syndicat national des personnels de direction de l'éducation nationale. Vous êtes aussi proviseur du lycée professionnel Jeannette Verdi à Montargis. Hier, grosse journée de mobilisation dans le Loiret. Comment s'est passée cette manifestation, ces manifestations ?
11: Alors, globalement, les manifestations se sont bien passées. Il y avait effectivement beaucoup de lycéens qui étaient dans la rue. Il y avait aussi beaucoup d'adultes. On a pu constater, comme il y avait un appel des organisations syndicales de salariés, cette manifestation, contrairement à d'autres les jours précédents, était encadrée par

0: Alors, je crois qu'il y a d'une part un mouvement lycéen avec ses revendications qu'il faut écouter, et d'autre part des gestes violents contre les établissements scolaires et même parfois contre les personnels. Et je voudrais ce matin exprimer un mot de solidarité, un mot de soutien aux collègues qui ont été victimes, que ce soit contre les locaux d'établissement ou contre les personnes.
1: Est-ce que vous avez d'ailleurs...
0: Ce qui est important... Oui.
1: Allez-y.
0: Ce qui est important, c'est de faire en sorte que les manifestations se passent bien et que les lycéens puissent se faire entendre. Et l'objectif là, des jours qui viennent,
1: c'est... Monsieur Tresgo, on vous entend très très mal, la connexion est très mauvaise. On va essayer de vous rappeler par téléphone, hein, pour le moment c'est un peu compliqué la connexion, je pense. Effectivement, Antoine Tresgo, qui est donc le responsable local départemental du SNPDEN, le syndicat national des représentants des personnels de direction de l'éducation nationale. Est-ce que vous nous entendez, monsieur Tresgo?
2: Très bien.
1: Oui, c'est mieux, pardon. Excusez-nous pour ces petits problèmes techniques, problèmes de connexion, ça arrive. Vous disiez donc que l'important, c'était la mobilisation de ces jeunes.
2: Alors l'important, c'est surtout pour nous de pouvoir établir le dialogue avec eux. On a déjà commencé, c'est-à-dire qu'en fait, on a eu des échanges, on a vu depuis la semaine dernière des manifestants, on a vu des lycéens qui avaient des revendications, qu'on entend, qu'on écoute. Et là, l'enjeu, je dirais, des jours qui viennent, c'est que le dialogue puisse se dérouler à l'intérieur des établissements, avec tous les élèves, avec les personnels, et qu'on puisse avoir un dialogue normal avec nos élèves.
1: Alors, le temps de démocratie interne proposé par le gouvernement, cette demi-journée banalisée d'ici la fin de la semaine, c'est une bonne idée pour vous ?
2: Ça fait partie des outils qui sont à notre disposition. Alors, il y a eu un gros cafouillage hier après les propos du Premier ministre à l'Assemblée. En réalité, on en revient à quelque chose qui était déjà anticipé, c'est-à-dire que on va prendre le temps, dans les jours qui viennent, de rencontrer les lycéens, de rencontrer les élus lycéens. Chaque établissement trouvera la forme qui lui convient. L'objectif, c'est qu'on puisse vraiment dialoguer avec les jeunes, qu'ils puissent nous dire formellement et de façon un peu organisée ce qu'ils ont à nous dire, ce qu'ils nous disent depuis quelques jours.
1: C'est ça, c'est qu'ils le disent depuis 10 jours, leurs revendications, elles sont multiples, mais elles sont claires, non? Le dialogue, il a déjà repris, en tout cas avec les jeunes. Qu'est-ce qui pourrait ressortir de plus?
2: Il a déjà sorti, peut-être des solutions, je ne sais pas, il faut qu'on se pose et qu'on regarde ce qui est possible, qu'on puisse aussi leur expliquer de notre point de vue ce qu'on en pense. C'est ça un dialogue, c'est que chacun puisse poser ses arguments sur la table et que l'on regarde ensemble ce qui peut être fait.
1: Alors effectivement, on le disait, les revendications sont multiples, il y en a qui dépendent directement du ministère de l'Éducation nationale, d'autres des régions qui ont la charge des lycées, et puis il y a la question du temps scolaire. Alors évidemment, ça aussi c'est de l'ordre de l'Éducation nationale, mais il y a des choses sur lesquelles vous avez la main, par exemple les organisations de journées de cours, les emplois du temps, ça c'est très compliqué, on imagine, à mettre en place.
2: Alors c'est évidemment quelque chose de très compliqué, hein. C'est-à-dire les emplois du temps, c'est le gros dossier des proviseurs et notamment des proviseurs adjoints pendant l'été, c'est-à-dire que on prend au mois de juillet toutes les contraintes, c'est-à-dire les élèves, les enseignements qu'ils doivent avoir, ce qui est quand même l'essentiel, leurs professeurs, les contraintes matérielles, de salle, etc. Et pendant l'été, on fait un énorme puzzle dans lequel on essaye de faire rentrer tout ça. Et il faut qu'à la rentrée, le puzzle, il ressemble à quelque chose, que les élèves aient leurs cours, que les professeurs aient leurs élèves, et que tout ça tienne dans les salles.
1: C'est ça, un emploi du temps. Ça, c'est des choses que vous allez peut-être expliquer aux élèves, effectivement. Est-ce que le nerf de la guerre, malgré tout, ce n'est pas l'argent pour justement mettre en place des choses, plus d'enseignement dans les lycées, rénovation des bâtiments, etc. Ça reste le plus important?
2: Ça reste le plus important. Évidemment, plus on a, par exemple, plus on a d'enseignants, plus on a de marge pour pouvoir mettre en place des enseignements différents, pour mettre en place des meilleures conditions d'enseignement, des choses comme ça. Ça fait évidemment partie des nœuds du problème.
1: On l'entend, Antoine Tresgo, vous voulez favoriser le dialogue avec les élèves qui se mobilisent depuis 10 jours. Merci beaucoup d'avoir été notre invité ce matin pour en parler. Bonne journée à vous.
2: Bonne journée à vous.
3: Et cette nouvelle journée, ce mercredi, on le commence ici ensemble à 7h51 maintenant avec ce grand tube de Bachung. Vous vous souvenez, Vertige de l'amour. Bonjour à tous, bon réveil.

0: Ici Orléans, ça fait plaisir de se réveiller avec ce grand tube de Bachung, hein, et ça fait plaisir de vous retrouver sur nos réseaux sociaux. Vous participez à nos bulletins météo et vous nous proposez aussi des idées de sortie. C'est ce qu'a fait Carole de Mardier. Elle nous dit qu'elle nous donne rendez-vous la semaine prochaine à partir de mercredi. Rendez-vous au domaine de la Trésorerie à Saint-Privé-Saint-Mémin où il y aura une belle expo de peinture. Bon bah pourquoi pas, on note. Carole, on vous fait un gros bisou. Et puis côté météo, il y a Valérie qui nous dit qu'il pleut à Beaugency ce matin avec 16 degrés. C'est la bonne nouvelle Pascal. Ça y est, la pluie est de retour.
1: C'est bien pour les cultures et pour les jardins et avec cette perturbation assez active qui effectivement est sur le Loir-et-Cher en ce moment, la Sologne. Ça remonte à la région de Beaugency, d'Orléans. Et puis tout le monde y aura droit dans l'après-midi, 20 à 22 degrés.
0: Ça va peut-être s'améliorer quand même pour demain. On en reparlera après 8 heures. En attendant, bon réveil à tous avec nous. Comment vous vous sentez en sortant du lit ce matin, Pascal? On dit que l'âge, c'est dans la tête, mais quand même... Parfois, on sent bien que le temps passe. Hein.
1: À partir de quel âge considérez-vous être vieux, si c'est votre cas ou pas? Vous continuez sur Facebook à commenter cette question, à répondre à cette question. Christine nous dit, j'ai 68 ans et je ne me suis jamais senti aussi jeune, surtout dans la tête. Colette nous dit, la vieillesse, c'est dans le regard des autres. C'est quand quelqu'un vous propose sa place assise dans le bus. Ça, ça fout
0: et
1: un
0: ça
1: coup.
0: Et ça peut être vexant. Ah, bah, des fois, on croit bien faire
1: oui,
0: aussi.
1: Oui. Bah, parce que vous n'êtes pas encore concerné. Mais vous verrez.
0: Après, je vais mal le prendre.
1: Je pense que vous...
0: Tu sais ce qu'il te dit, le papy?
1: Yann nous dit, je vais avoir 77 ans à la fin de l'année, mais je n'ai pas l'impression d'être vieux, je ne me vois pas rentrer dans un club senior. On va en parler, comment éviter le coup de vieux? C'est ce qu'on vous propose d'apprendre tout à l'heure en nous écoutant à partir de 9h. Vous pouvez donc dès maintenant, par téléphone, commenter cette question, répondre à cette question. 02 38 53 25 25, à partir de quel âge vous sentez-vous vieux? Où est-on vieux? 69 ans, c'est l'âge moyen auquel les Français situent le début de la vieillesse. C'est une enquête Ipsos d'il y a quelques mois, 69 ans, voilà. C'est le début de la vie, pourquoi pas aussi.
0: Allez, venez témoigner, hein, dites-nous pour vous. En tout cas, on attend vos réactions et on en parle à 9h à la radio. Ah bah tiens, là, s'il y a une légende qui ne prend pas une ride et qui passe le temps, c'est celle de Richard Cœur de Lion. Hein, bien sûr, on disait de lui qu'il était une flèche. Peut-être même qu'on aurait dû dire qu'il était un carreau. Pourquoi? On va comprendre tout de suite avec Stéphane Bern et son voyage dans le temps, ici.
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0: Et ici, ce mercredi, avant les infos de 8h, on se pose une question, Stéphane Bern. Que se passait-il au temps où un des plus célèbres rois de l'histoire a vécu?
8: Richard Cœur de Lion, vainqueur de nombreuses batailles et héros de légende. Mais en Limousin, un arbalétrier anonyme va réussir ce qu'aucune armée n'avait jusque-là réussi, terrasser le grand fauve. Mars 1199, Chalut. Richard Cœur de Lion assiège un petit château. Oh, rien d'exceptionnel, c'est à peu près son activité favorite, comme certains feraient du padel ou de la pétanque. 41 ans, une réputation immense. Depuis 20 ans, il passe davantage le temps en armure que sur un trône.
9: Mes amis, voilà ce qui nous réunit ce soir.
10: Le camembert Cœur de Lion.
8: Et pourtant, ce soir-là, il inspecte tranquillement le château. Peut-être un peu trop tranquillement. Le fameux « je jette juste un petit coup d'œil ». Sur les remparts, un défenseur arme son arbalète. Les chroniqueurs l'appellent Pierre Basile.
11: Qu'est-ce que je fais?
8: D'autres sources hésitent sur son identité, peu importe.
11: Je pourrais le dégommer à l'arbalète quand même.
8: L'homme vise, et vise bien. Le carreau part, bim! Dans le mille et mille. Il atteint Richard à l'épaule. Même l'arbalétrier regarde autour de lui pour vérifier que c'est bien lui qui a fait ça.
12: Oh, bravo!
13: Il l'a pas fait exprès, les belles.
8: Sur le moment, personne ne s'affole. Le roi plaisante même avec ses hommes. Après tout, c'est qu'une blessure, même pas mal. Sauf qu'au XIIe siècle, une infection est parfois plus redoutable qu'une armée. Les jours passent, la plaie s'aggrave, la gangrène progresse. Bon, finalement, un peu mal quand même. Le 6 avril 1199, le roi le plus célèbre d'Occident meurt à quelques centaines de mètres du château qu'il était venu conquérir. Game over. No extra life. L'histoire a ses leçons. Les plus grands tombent parfois sur de petits obstacles. Excusez-moi, la sortie, c'est par où ? Suivez la flèche, majesté.
0: Eh bien écoutez, après la flèche, nous, ce qu'on va cibler maintenant, ce sont les infos, c'est l'heure de votre journal.
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0: Soyez les bienvenus pour commencer ce mercredi ici. Il est 8h, bonjour.
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0: Et c'est l'heure de retrouver Marie Dorsay pour le journal Le Point sur l'actu locale. Peggy en furie, Voltaire en lutte.
14: Voilà ce qu'on pouvait lire sur les pancartes des élèves de plusieurs lycées orléanais mobilisés hier pour l'acte 3 de leur mouvement. Les revendications sont les mêmes depuis 10 jours. Plus de moyens, plus de profs, des bâtiments rénovés et une réforme du temps scolaire. Le cortège orléanais a réuni 1500 personnes encadrées par des syndicats, quelques parents, des enseignants, mais surtout des jeunes donc, qui ont fait entendre leur colère dans le calme, sans débordement ni tension avec les forces de l'ordre, les Dilaé.
15: Oui, et dès le départ, Victoire et Léna, en terminant à la Jonzé, apprécient l'ambiance.
16: Avec les syndicats, on pense que ça va aller. Et puis, on n'est pas devant les lycées. Il y a moins de casseurs aujourd'hui, donc on peut mieux se faire entendre. C'est pas les lycéens qui cassent, c'est les casseurs. Donc, ce serait bien aussi qu'à la télé, on entende ça. On a des vraies revendications.
17: Est-ce qu'il va continuer, ce mouvement ?
16: Oui, on l'espère. Parce que si ça s'arrête là, ça va pas marcher. Donc, pour moi, il va encore continuer, voire jusqu'aux vacances, si possible.
15: Plusieurs fois sur le parcours, les jeunes chantent la Marseillaise, crient Macron. Font des missions et eu le Rassemblement National. Et en passant dans la rue de la REP, ils disent « Ne nous regardez pas, rejoignez-nous ». À l'arrivée, place de l'étape, Marie, venue avec sa maman, est très émue.
16: C'était pour défendre nos causes et nos droits. On avait des revendications et on est contents d'avoir pu les montrer.
18: Ah oui, tout à fait. Moi, je soutiens les jeunes. Pas de violence, c'est le principal.
16: Et je trouve ça bien parce que ça montre en fait que le système éducatif ça va pas et on veut que le gouvernement nous écoute, qu'il y ait des changements.
15: Et le défilé s'est terminé comme il avait commencé, dans la bonne humeur.
14: Et globalement, la journée de mobilisation s'est déroulée dans le calme. Dans tout le Loiret, 8 personnes ont tout de même été interpellées au total, indique la préfecture, dont 2 mineurs de 16 et 17 ans en queue de cortège à Orléans. Ils avaient des pierres et des mortiers d'artifice dans leur sac à dos. Après cette journée, quelle suite pour la mobilisation lycéenne ? Les organisations nationales appellent à de nouvelles actions dès demain. Les manifestants orléanais se sont donné rendez-vous le 17 octobre. Et pour tenter d'apaiser la colère, l'exécutif a proposé hier une demi-journée de cours banalisés d'ici la fin de la semaine pour un temps de démocratie interne dans les établissements. L'essentiel est de rétablir le dialogue avec les lycéens, a assuré il y a quelques minutes sur notre antenne le secrétaire départemental du syndicat des personnels de direction de l'éducation nationale. Interview d'Antoine Tresgaud à réécouter sur votre application ici. La mobilisation lycéenne au cœur d'une discussion de nouveau entre le Premier ministre et les présidents de région cet après-midi. Et celui de la région Centre-Val de Loire, François Bonneau, a assuré hier sur notre antenne qu'il demandera plus d'argent pour aider les collectivités à accélérer la rénovation des établissements.
0: Le parquet d'Orléans ouvre une enquête préliminaire pour apologie du terrorisme.
14: Après la diffusion d'une vidéo prise la semaine dernière au sein du lycée François Villon de Beaugency, on y entend certains lycéens chanter un morceau de rap mentionnant le Bataclan, Salah Abdeslam ou encore Mohamed Merah. La vidéo a notamment été partagée par un eurodéputé du Rassemblement National, Mathieu Vallée, qui assure avoir signalé les faits à la procureure de la République. Le maire de Beaugency, Jacques Mézas, s'est dit attristé par cette vidéo qui entache l'image du lycée, dit-il. L'élu précise qu'aucun débordement n'a été signalé dans l'établissement depuis le début du mouvement lycéen. On ignore pour le moment si les jeunes sur la vidéo ont été identifiés. L'eau du robinet ne doit pas être consommée. À Chilleurs-aux-Bois, l'agence régionale de santé signale une trop grande quantité d'uranium dans le réseau public de distribution. La mairie a pris un arrêté de restriction. L'eau ne doit ni être bue, ni être utilisée pour laver les légumes jusqu'à nouvel ordre, c'est-à-dire le feu vert de l'ARS. Des bouteilles d'eau vont être distribuées aux ateliers municipaux. Informations détaillées à retrouver sur ici.fr. Une centaine de kilos de carottes ramassées pour la bonne cause. Hier à Férolles, près de Jargeau, l'association Solal organisait un glanage solidaire avec les élèves en alternance à la maison familiale et rurale. Les légumes vont maintenant être transformés en soupe à la conserverie Debout avant d'arriver sur les étagères d'Esop, l'épicerie solidaire pour les étudiants d'Orléans. Une chaîne de solidarité rendue possible avant tout par Clément Haribaud. C'est lui qui a accepté le glanage dans son champ de carottes.
12: Là, c'est des carottes qui auraient été laissées au sol, hein, puisque il y a nos collègues qui sont en train de faire des bottes dans le champ en même temps qu'il y a l'opération de glanage. Donc en fait, les étudiants, là, ils sont en train de ramasser les carottes qui ne peuvent pas être bottelées. C'est des carottes qui sont fourchues, trop courtes ou fendues. Enfin, ça donne du sens quand même, le fait que ces carottes soient ramassées et valorisées. Et puis, bah, ça permet aussi aux jeunes de la MFR d'être sensibilisés un peu à la production agricole, au gaspillage alimentaire et à tout ce qui s'ensuit.
14: Eux savent faire de la très grande gastronomie avec des carottes ou n'importe quel autre aliment d'ailleurs, et ils ont bien l'intention de le prouver lors de la finale du très prestigieux concours du meilleur ouvrier de France cette semaine. C'est aujourd'hui pour Loïs B, le chef du restaurant La Table d'à côté à Ardon. Demain pour Marie Gricourt, la chef du Gric à Orléans. Trois plats à préparer en 5 heures pour tenter de revenir avec le col bleu-blanc-rouge. Et avant ça, 3 semaines de préparation très intense, explique Sabine Brochard, la présidente des TOC du Loiret.
19: Réaliser, confectionner, à refaire, à faire des essais, il faut être super bien organisé. Il y a une exigence aussi sur le choix des produits. C'est la reconnaissance d'un travail abouti, d'un professionnalisme. Je sais que pour l'OISB, il s'est exercé grâce à la Chambre des métiers du Loiret, CFA Charles Péguy. On lui a laissé les clés. Il avait toute l'attitude de pouvoir exercer au maximum de ce que lui voulait. C'est aussi des partenariats qu'il faut trouver, hein. Faut être soutenu. Marie, elle est concentrée. Esprit d'équipe, elle le réalise avec ses collaborateurs. C'est encore une fois le Graal, hein, quelque part. C'est porter la France sur sa veste. C'est croire aussi en la gastronomie française et respecter tout ce qui va dans cette culture, en fait, de la gastronomie.
14: Et à ce jour, le Loiret ne compte aucun MOF meilleur ouvrier de France dans la catégorie cuisine. On espère que ce sera le cas après cette finale donc pour Loïs B et Marie Gricourt. Une invention loiretaine mise à l'honneur dans les salons de l'Elysée. Une harpe électrique contre les frelons asiatiques fabriquée par le groupe Inti à Villemandeur près de Montargis, choisie pour faire partie des produits de la future exposition fabriquée en France au mois de novembre. On vous explique en détail dans votre info d'ici. Ce sera tout à l'heure à 8h30.
0: La Coupe de France se termine ici, pour l'Orléans-Loiret Basket.
14: Battu hier soir 80-70 par Poitiers en 16e de finale. Pas le temps de s'apitoyer, les joueurs de Lamine Kébé reprennent le championnat d'élite 2 dès vendredi sur le parquet d'Antibes. Une pluie de buts hier soir au stade de la Source à Orléans. Les Bleuets du foot, l'équipe de France des moins de 21 ans, affrontait la Suisse pour le dernier match de qualification pour l'Euro 2027. Leur place était déjà assurée, ça ne les a pas empêchés de l'emporter 7-1.
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14: Pascal, la différence de température va se faire sentir aujourd'hui.
1: C'est vrai que là, la douceur est de mise depuis ce matin. On a 14, 15, 16 degrés, ce qui est très bien pour la saison généralement.
20: Ça va.
1: C'est ouais. Ce qu'on a l'après-midi souvent. Là, les choses se gâtent puisque déjà la pluie est apparue depuis quelques quarts d'heure maintenant sur le Loir-et-Cher. Ça remonte petit à petit sur l'Orléanais. En gros, la pluie va concerner notre région jusqu'à quasiment la fin de la matinée, après petit répit pour de nouveau s'activer en fin de journée, avec peut-être même localement un risque orageux. Donc cette perturbation est quand même assez active, avec des rafales à 40, 50, 60 km par heure, température 20, 21 degrés. Maximum, là, selon les dernières prévisions, c'est un peu revu à la baisse. On pourrait ne pas dépasser 19 degrés localement dans l'après-midi.
0: Bon, et les 15, 16 de ce matin, est-ce qu'on les aurait pas demain après-midi? Par contre, ça va bien baisser encore.
1: Hein, bah oui, vous êtes joueur.
0: Tant que je gagne, je joue, comme disait Coluche.
1: Donc, c'est ce qui est prévu, effectivement. Avec un petit peu de soleil, quand même, pour nous dire jeudi, que l'été n'est pas totalement terminé. Pour ce week-end, ça vous intéresse éventuellement?
0: Ça change tout le temps, en fait.
1: C'est très variable. A priori, quelques averses pour samedi, un soleil un peu plus généreux pour dimanche.
0: Bon, ça sera pas mal pour notre morale, il y aura un petit peu de tout. De toute façon, il nous faut de la pluie. Attention sur la route, du coup, ça faisait longtemps qu'il n'avait pas plu. Hein. La chaussée peut être glissante. Ça ne crée pas de gros bouchons, en tout cas, pour le moment. Il n'y a rien d'anormal à vous signaler. Et dans les transports, ça se passe pas mal. Hein. Ce matin, il y a peut-être 10 minutes de retard sur les prochains départs aux Aubrais. Mais enfin, rien d'alarmant ce matin, donc.
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0: Ici Orléans, pendant que vous attrapez la bouteille de jus d'orange ou de lait, lui, il en jette une à la mer. Allez, c'est parti, voici Police.

0: Ici Orléans avec Police à 8h13 pour commencer ce mercredi. Bon, ne jetez pas une bouteille à la mer pour nous contacter. Passez-nous un petit coup de fil ce matin, c'est très bien aussi. Hein.
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0: On attend vos réactions au 02 38 53 25 25 pour commencer ce mercredi. Comment ça se passe, le démarrage de la matinée? Vous êtes plutôt en pleine forme, moi encore un petit peu rouillé? On veut savoir, parce que parfois, notre dos nous rappelle que les années passent quand même, Pascal.
3: Oui,
0: c'est de redresser en vous le disant.
3: Le dos, les jambes, un petit peu tout. On a un corps qui vieillit. À partir de quel âge, selon vous, est-on vieux? C'est notre question fil rouge, à laquelle vous répondez sur la page Facebook d'Ici Orléans. Vous l'avez fait nombreux ces dernières heures. Christine nous dit: on se sent jeune tant qu'on n'a pas de problème de santé. C'est une bonne définition. Eric nous dit: on est vu à partir de 95 ans, peut-être. Bah oui, chacun voit midi à sa porte. Quel a été votre premier vrai coup de vieux? Une remarque d'un jeune, par exemple, une douleur, peut-être, une difficulté physique, un anniversaire, ou simplement le simple fait de se regarder dans un miroir? Vous pouvez nous le dire. 02 38 53 25 25. Tout à l'heure, entre 9h et 10h, on vous donnera quelques tuyaux pour ne pas subir le coup de vieux, pour le retarder le plus possible. Ça va avec le corps, ça va avec l'alimentation, ça va avec aussi le fait de se sentir bien, la relation qu'on peut avoir avec un partenaire, par exemple. On évoque tout ça. Je vous vois sourire. Vous avez
0: parce que moi, je me suis dit: ah, il n'y a plus assez de place sur un gâteau pour l'anniversaire. Il en faut presque trois. Du coup, il y a un truc qui se passe quand même.
4: Hein. Ah, son dernier anniversaire, les bougies ont coûté plus cher que le gâteau.
0: Ah, c'est ça, limite.
3: Sport, alimentation, sommeil, soins, vêtements. Dites-nous comment vous gérez le fait que l'âge avance. 02 30 38 53 25 25, vous pouvez réagir maintenant et même enregistrer sur WhatsApp à ce même numéro votre message.
0: Et on en parle à 9h à la radio ici.
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0: Et ici, dans le Loiret, le Loir-et-Cher, à 8h15, on adore soutenir nos clubs sportifs de la région, évidemment. On parle du sport. Attention quand même, Pascal, si jamais on veut attraper des places pour aller voir des matchs.
3: Ben oui, c'est ce que nous rappelle Aude Razo, que ce soit du tennis, du foot, du rugby, il y a pas mal de fausses billetteries sportives. Il faut être vigilant. Ces fausses billetteries ont émergé ces dernières semaines. C'est bien ça, Aude?
9: Oui, celles que j'ai repérées ont rapidement disparu, heureusement, mais elles surgissent et disparaissent et ressurgissent régulièrement, et ça nous montre à quel point il faut être vigilant. Premier site sur lequel je suis tombée, fffbilletterie.com. J'ai regardé, ils proposaient encore, là, il y a quelques jours, des billets pour les prochains matchs de l'équipe de France de foot, des places aussi pour la prochaine finale de Ligue des Champions, entre 220 et 690 euros le billet. Autre site, frauduleux lui aussi, ticketsination.com, avec cette fois des places entre 50 et 120 euros pour des matchs de rugby du 15 de France. Dans les deux cas, le site est beau, avec les logos des fédérations, des catégories de places numérotées, un compte à rebours avant les matchs, etc.
3: Alors, Aude, à quel moment précisément vous avez compris que ce n'était pas du tout crédible?
9: Premier indice, et pas des moindres, j'ai trouvé à la vente des billets pour des matchs déjà passés. Tout à fait. Les Turquie-France et Belgique-France de fin septembre avec Zizou, bah, je pouvais encore acheter des billets. Là, plusieurs jours après, ça ne va pas évidemment. Vérifiez ça quand vous avez un doute. Cette erreur, elle apparaît aussi souvent sur les fausses billetteries de concerts. Deuxième indice, on scrute toujours l'URL, l'adresse du site dans la barre tout en haut. Pour le foot, la bonne adresse, c'est billetterie.fff.fr. Je clique et je vois que, bah, pour encourager les Bleus et Zidane au stade Atlantique de Bordeaux le 15 novembre contre la Turquie, Je dois patienter, je peux m'inscrire et je serai alertée à l'ouverture de la billetterie. Un dernier point, attention, la billetterie pour le prochain Roland-Garros n'est pas encore ouverte. Les organisateurs alertent aussi, ils appellent à être patients. Si vous voyez un billet pour profiter de la petite balle jaune et de la terre battue, passez votre chemin, pour l'instant c'est un piège.
3: C'est pas vrai, le rendez-vous anti-arnaque quotidien qu'on retrouve aussi sur ICI, l'application ICI, sur ICI.fr avec Aude Razo.
0: Bon, c'est pas vrai, pour participer à nos bulletins météo, vous n'êtes pas obligé d'aller sur Facebook uniquement. Vous pouvez aussi nous passer un petit coup de fil, c'est vrai, vous n'avez pas forcément d'inscription sur les réseaux sociaux. C'est le cas de Jean-Louis à Saint-Denis-de-l'Hôtel, il nous a passé un petit coup de fil pour nous dire qu'il pleuvait ce matin. Monique de Marcilly-en-Villette aussi nous a passé un coup de fil pour dire qu'il pleuvait. D'habitude, on nous appelle pas quand la pluie est de retour, mais là, ça fait tellement longtemps, Pascal, que les auditeurs veulent célébrer ça, en fait.
3: C'est un bel événement avec une perturbation assez active, du vent dans l'après-midi, peut-être même localement quelques coups de tonnerre et des températures de 20 à 22 degrés maximum.
0: Bon, avec cette météo, si on sort, va falloir des bonnes chaussures. Enfin, si on va chez Marjolaine à Fleury-les-Aubrais, va falloir les enlever, par contre, parce qu'elle étudie nos pieds qui ont une influence sur tout notre corps, vous allez voir, selon elle. Marjolaine, on vous la présente dans Les gens d'ici, dans 3 minutes.

0: Orléans avec le retour de Vanessa Paradis pour rythmer ce mercredi matin à 8h22. Son nouveau single s'appelle Rendez-vous et justement, pas besoin de grand jeu de mots, hein, Pascal, puisqu'elle nous donne rendez-vous, c'est ça?
1: Le 30 octobre, Zénith d'Orléans, le retour dans le cadre d'une belle tournée où elle reprend évidemment ses classiques, un petit peu modifiés dans le rythme, dans les arrangements évidemment, et puis des extraits de son dernier album, comme ce titre-là, Rendez-vous, tout simplement. 30 octobre, Zénith d'Orléans, Vanessa Paradis.
0: Il reste des places ou pas?
1: Quelques-unes, oui.
0: Ah bon?
1: Pas très cher en plus, donc ça peut être une belle idée de sortie là dans quelques semaines.
0: Allez, c'est noté, merci beaucoup Pascal.
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0: Et comme Vanessa Paradis, chaque matin, Vincent James est au rendez-vous à 8h23.
1: Il cherche, il traque les personnalités hors du commun, il en fait des portraits, les gens des scies, et là, la réflexion était simple à réaliser, me semble-t-il.
0: La réflexion pour la réflexo, hein, pour le jeu de mots avec Marjolaine, c'est le pied, vous allez voir, on vous la présente avec Vincent.
4: Bonjour, Marjolaine, 45 ans, Fleury-les-Aubrais, réflexologue.
5: Réflexologue, ça veut dire que vous vous intéressez aux pieds, vous?
4: Alors, aux pieds, mais pas que. Je travaille aussi sur le visage, les mains, les oreilles, le ventre. Plusieurs techniques de réflexologie, en fait.
5: Et en fait, ça consiste en quoi, ce métier de réflexologue?
4: Le principe de la réflexologie, c'est que l'ensemble du corps se trouve reflété sur une petite partie de celui-ci. Donc, on a une cartographie de l'ensemble des organes sur les pieds. On a une partie aussi sur le visage. Enfin, une partie, des reflets sur le visage, les oreilles, etc.
5: Admettons, là, mon poumon, il se trouve où sur ma voûte plantaire?
4: Sur le haut du pied, juste sous les orteils, la partie la zone d'appui.
5: Et en fait, si vous allez appuyer là, ça va soulager mes poumons?
4: Alors, ça va travailler sur les poumons, ça peut soulager, effectivement. On peut avoir des résultats assez bluffants, ouais.
5: C'est extraordinaire. Qu'est-ce qui vous a donné envie de faire ça?
4: J'ai eu la chance de grandir dans une famille où le soin naturel a été un fer de lance d'origine. Donc, en fait, je suis tombée dedans quand j'étais petite, comme Obélix, en fait.
5: Ah, développez-moi ça, là. C'est votre maman qui était un peu sorcière?
4: Alors, ma maman et mon papa aussi, qui étaient plutôt branchés soins naturels. Et puis, du coup, il y a toujours eu cette attention au prendre soin. Avant le médicament, on avait le réflexe du massage, de la cajolerie, du bisou magique.
5: Ça, c'est hyper efficace, hein.
4: Oui, l'effet placebo est relativement puissant. Donc, je m'en sers aussi dans ma pratique parce que je vois combien ça peut soulager un certain nombre de personnes.
5: Ça vous arrive de faire des bisous magiques sur les pieds?
4: Non, jamais.
5: Généralement, les médecins, eux, ils voient le corps comme un grand tuyau, quoi. Est-ce que vous, c'est un petit peu pareil?
4: Alors, comme un grand tuyau, oui, j'ai un rapport au corps qui est un petit peu plus médical, effectivement. Ah ouais. C'est-à-dire qu'il y a une notion de, il y a quelque chose qui dysfonctionne, je vais aller travailler dessus. Il y a une approche aussi, encore une fois, par rapport à l'approche psychocorporelle, c'est que il y a vraiment cette notion de relation entre soi et son corps. Souvent, on déconnecte la tête du corps et on a besoin de faire se réépouser ces deux notions-là.
5: Et les pieds, parfois, ça pue.
4: Effectivement, ça peut arriver, mais dans ce cas-là, je propose pour les... Alors, c'est plus pour les gens en tant que tels, parce que moi, j'utilise des huiles essentielles également et tout ça, donc bon, j'ai pas vraiment de problème avec les parfums, mais pour certaines personnes qui, effectivement, arrivent du travail après avoir mariné dans leurs chaussures toute la journée, je propose un bain de pieds qui permet à chacun de se sentir plus à l'aise.
5: Ah, je suis soulagé pour vous, là.
0: Après les pieds qui sentent mauvais, le cœur qui chavire, tout fout le camp, je vous le dis. Et c'est Gérard Blanc qui va nous aider à oublier tout ça. Avec lui, on pense à nos sentiments et on démarre une autre histoire pour ce mercredi matin qui commence ici avec ce grand tube qu'on connaît tous. Bienvenue, 8h26.

0: Ici Orléans, j'adore parce que Will, notre chargé d'accueil, comme il pleut, il est tellement content que la pluie soit de retour, ça nous rassure. Il est allé chanter une autre histoire devant la radio, il a fait une petite vidéo qu'il m'a envoyée par SMS. J'adore. Gérard Blanc, en tout cas. Bon, après une autre histoire, c'est une autre journée qu'on commence ensemble ici tout de suite avec l'info d'ici à 8h30.
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0: Ici Orléans, maintenant que le réveil a sonné, la journée peut commencer. Et si vous êtes d'accord, on a bien envie d'avoir un petit coucou le matin de votre part. On a envie de vous entendre ou de vous lire au 02 38 53 25 25 ou sur nos réseaux sociaux. Venez nous dire, est-ce qu'on garde toujours le même âge dans sa tête, Pascal?
4: Pas sûr, c'est vrai que quelques douleurs parfois nous rappellent que le mental ne suffit pas mais que le physique a du mal à suivre.
0: On veut se lever puis d'un coup on se dit pourquoi j'aurais dû rester assis. Je commence à connaître ça.
4: Je sais plus qui disait, mais à partir du moment où on a mal quelque part quand on se réveille, c'est qu'on est toujours en vie.
0: Oui, aussi, c'est
4: vrai.
0: Une bonne nouvelle.
4: À partir de quel âge est-on vieux? C'est la question du jour. Vous continuez à réagir en nous appelant, donc bien sûr, ou bien sûr, Facebook, la page d'ici Orléans. Gigi nous dit, le corps vieillit, mais le mental peut rester jeune. Christian nous dit, on vieillit dès la première seconde où on est né, bien évidemment. Alors, quelles sont vos astuces, justement, pour arriver à combattre le coup de vieux? Parce qu'un coup de vieux, ça peut vous tomber dessus comme ça. Est-ce que c'est l'alimentation, le sport, les relations avec les autres? Vos témoignages, 02 38 53 25 25. On aura des conseils à vous donner entre 9 et 10. Et dès maintenant, on vous écoute et on vous lit, bien sûr.
0: Ouais, n'hésitez pas à participer à l'émission. On a hâte de vous entendre. Ça sera à 9h à la radio ici.
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0: Nous vous envoyons plein de courage, plein de bonnes pensées pour commencer la journée. Il est 8h30, à la une ce matin, Marie.
5: Quelle suite pour la mobilisation lycéenne après l'acte 3 hier et une manifestation qui a rassemblé plus de 1500 personnes dans les rues d'Orléans. Beaucoup d'élèves soutenus par leurs parents et leurs profs, encadrés par les syndicats. L'heure est au dialogue, assure le secrétaire départemental du syndicat des personnels de direction de l'éducation nationale. Il était notre invité ce matin. Son interview est à réécouter sur ici.fr. 100 kilos de carottes pour la bonne cause, un glanage solidaire organisé hier avec les alternants de la maison familiale et rurale de Férolles. Les carottes pas calibrées vont ensuite être transformées en bocaux de soupe pour les étudiants précaires.
6: Ça donne du sens quand même, le fait que ces carottes soient ramassées et valorisées, et puis ça permet aussi aux jeunes de la MFR d'être sensibilisés un peu à la production agricole, au gaspillage alimentaire et à tout ce qui s'ensuit.
5: Et puis dans 90 secondes, on vous explique pourquoi une invention loiretaine s'apprête à être exposée et mise en avant à l'Élysée. Ça sera après le point sur l'actualité en France et dans le monde. C'est tout de suite avec vous, Cyril Ardo-Redon.
7: Le Premier ministre doit prendre la parole ce soir depuis Matignon. Sébastien Lecornu s'exprimera sur les lycées, mais aussi les carburants ou la crise agricole. Sur les lycées, le gouvernement a annoncé hier des temps de démocratie interne, un dialogue entre les élèves et les directions. Le SNPDEN, principal syndicat de chefs d'établissement, refuse ce matin d'organiser ces débats en l'absence d'un climat plus serein. Un policier mis en examen est placé sous contrôle judiciaire, soupçonné d'avoir tiré une grenade lacrymogène qui a blessé au visage un adolescent de 14 ans, fin septembre dans le Val d'Oise. Le lycéen souffre d'une double fracture de la mâchoire et a toutes les dents du haut cassées. Combattre l'antisémitisme et le terrorisme partout et toujours, œuvrer pour la paix, c'est l'engagement de la France, écrit Emmanuel Macron sur X, 3 ans après l'attaque du 7 octobre en Israël par le Hamas. En représailles, l'État hébreu avait déclenché une vaste offensive dans la bande de Gaza. Prudence dans le Gard, les Bouches-du-Rhône et le Var, ces départements sont placés toute la journée en vigilance orange pour pluies, inondations et orages. L'Hérault, de son côté, est en alerte orange pour un risque de crue. Le grand jour pour Clarisse Agbenenou aux Mondiaux de judo. 7 mois après avoir donné naissance à son deuxième enfant, la quintuple médaillée olympique de judo va tenter de décrocher un 7e sacre mondial. Et puis c'est l'un des emblèmes de Marseille, la basilique Notre-Dame de la Garde, la Bonne Mère, officiellement inscrite au titre des monuments historiques. Ça doit permettre notamment de mieux protéger le monument.
5: Direction l'Élysée ce matin dans l'info d'ici à 8h32 et précisément la salle de réception du palais où sera mise à l'honneur dans quelques semaines une invention loiretaine, un piège à frelons asiatiques innovant sélectionné pour participer au prochain salon fabriqué en France qui met en avant, comme son nom l'indique, des produits fabriqués sur le sol français. Une centaine ont été retenus pour cette 6e édition. La liste a été dévoilée hier. Pour le Loiret, ça sera donc cette nouvelle arme anti-frelons asiatiques du groupe Inti à Villemondeur près de Montargis. Une harpe électrique particulièrement prometteuse, François Guéroux.
8: Le frelon asiatique, apparu en 2004 en France, est devenu un fléau pour les apiculteurs. Il peut manger jusqu'à 55 abeilles par jour et éliminer jusqu'à 50% des pensionnaires d'une ruche. Pour lutter contre cet insecte, le groupe Inti à Villemondeur, spécialisé dans les cartes électroniques, a conçu une harpe à frelons, un dispositif installé devant la ruche et composé de fils ressemblant à une harpe musicale, mais relié à un système électrique qui permet d'étourdir le frelon lorsqu'il touche les fils. Mathilde Bezard est chargée de développement commercial chez Inti.
9: Le but, ça va être de venir protéger les ruches, piéger entre guillemets les frelons, sans avoir à toucher les abeilles. La partie électronique va permettre d'envoyer des petites décharges dans la harpe lorsque le frelon rentre en contact avec. Et donc, en fait, ça va venir assommer le frelon et puis le faire tomber au sol. C'est un produit 100% développé et monté par nos équipes, qui est maintenant en production. Les retours sont très bons pour l'instant, donc on a des harpes qui sortent tous les jours de l'atelier.
8: Cette harpe est alimentée par des mini panneaux photovoltaïques. Le groupe Inti, qui réalise 10 millions d'euros de chiffre d'affaires, compte 4 usines à travers la France et 86 salariés, dont une quinzaine à Villemondeur.
5: Et la grande exposition du fabriqué en France avec cette harpe donc aura lieu les 21 et 22 novembre prochains à l'Élysée. Et Pascal, la pluie, enfin rien que de l'eau de là-haut.
4: Exactement. Ouais, c'est ça, là. Et on en a besoin, évidemment. Alors cette pluie est assez active, très régulière. Hein. Ça va nous occuper une partie de la matinée. Alors ça a commencé par le Loir-et-Cher, ça arrive des régions du sud, ça remonte petit à petit, l'Orléanais, le Pitivray, si ça n'est déjà le cas, ça sera le cas dans quelques minutes. Et puis le Génois, et puis le Montargois, avec des températures qui, malgré tout, sont assez douces. C'est dans un flux dynamique de ouest-sud-ouest. Donc on a en ce moment 16-17 degrés, ce qui très bien, et ça va monter jusqu'à 20-21 degrés, peut-être un petit 22 au cours de l'après-midi. Des exemples, Nogent-sur-Vernisson, Vitry-aux-Loges, ou encore Châteauneuf-sur-Loire, Sully-sur-Loire, 20 degrés. Si vous êtes à Gien-Montargis, Orléans et Blois, notamment jusqu'à 21. Donc.
0: Bon, vous trouvez qu'il fait bon ce matin alors qu'on a 15-16 degrés en ce moment. S'il fait 15-16 demain après-midi, vous trouverez qu'il fait toujours aussi bon.
4: On sera assez content, finalement. On sera en dessous des moyennes de saison, là, pour le coup.
0: Là ça descend. Ouais.
4: Mais voilà, donc demain, temps plus sec, plus ensoleillé, mais beaucoup plus frais, incontestablement. Il faudra ressortir les doudous. Les moufles.
0: Et si vous êtes content du retour de la pluie, il n'y en aura pas demain, mais pour la dernière partie de la semaine, elle reviendra peut-être. On aura l'occasion, nous, d'y revenir. Allez, sur nos routes, pour le moment, ça se passe bien. Il n'y a pas trop de ralentissement à cette heure-ci. Dans les transports, c'est un petit peu compliqué. Là, il y a quelques minutes pour aller à Tours aux Aubrais, mais les autres trains ne sont pas retardés. Et pour le moment, tout va bien pour les lignes A et B des tramways orléanais.
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0: Ici Orléans, qui va embaucher dans les prochaines minutes? Qui n'a pas envie de voir son patron? Qui va faire semblant d'être au téléphone en le voyant, en disant « je ne peux pas te parler, je suis avec un client à tout à l'heure ». Qui l'a déjà fait ça, hein?
4: Escroc.
0: On connaît le truc. Donnez-moi tort, hein? En tout cas, Mylène Farmer, donne les torts à sa maman. La voici maintenant pour nous réveiller ici.

0: Mylène Farmer pour rythmer ce mercredi matin à 9h20. Pascal, on écoute ses plus grands tubes en attendant les tout nouveaux.
1: Oui, l'album sort le 30 octobre prochain, dans 23 jours si je compte bien.
0: Égrégore. 7, 23, c'est ça, il est fort en calcul.
1: Ah, vraiment, et Égrégore, c'est le titre. Vous savez ce que c'est? Je relève les copies.
0: Quand toutes les personnes convergent vers la même direction.
1: Voilà, un esprit de corps qui nous fait converger vers la même direction. Par exemple, quand vous venez à un panier de viennoiserie, on a tous envie d'aller dessus. Ben voilà, c'est l'Égrégore du matin.
0: Ah oui, là ça me parle beaucoup plus. La prochaine fois, je saurai mieux expliquer, effectivement.
1: 30 octobre pour le nouvel album.
0: Encore un petit peu de patience pour le retour de Mylène Farmer. Par contre, ici, tout de suite, on est prêt pour la Minute Sport. Marie Dorsay, ce matin, nous revenons sur la très belle entrée en matière des Comètes ce week-end.
2: Les volleyeuses de l'EC Orléans ont donné le coup d'envoi de leur saison avec une victoire 3-0 face à Rennes. C'était samedi. Les Comètes, on le rappelle, promues cette saison en élite poule haute. C'est la deuxième division française. Pour Théo Debar, l'entraîneur de l'éco-volley, c'est très encourageant. Avant le premier match à domicile de la saison, ça sera contre Quimper.
3: C'était important pour nous de bien commencer. Quand on est promu et qu'on joue le troisième de la saison régulière l'an dernier, commencer par une victoire 3-0 à l'extérieur, c'est difficile de faire mieux pour commencer. Donc un vrai bon premier match. Voilà, on a surfé un peu sur notre saison de l'an dernier et c'est ce qu'on doit faire pour la suite. Je pense que là, dans l'ordre, on joue vraiment les trois plus grosses équipes pour démarrer. En tous les cas, les trois plus grosses équipes de l'an dernier. La Quimper a fait deuxième l'an dernier. Donc voilà, c'est une équipe qui était très solide, qui fait un peu le yo-yo entre la Liga et l'élite depuis ces dernières années. Et c'est une équipe qui est candidate à la montée. Ça va être difficile, mais je pense que c'est bien aussi de les jouer dès le début. On n'a rien à perdre contre Quimper. Hein. C'est une équipe qui, elle, va se battre pour la montée, donc va essayer de lâcher le moins de points possible. Nous, sur le papier, on n'est pas favori pour cette rencontre, mais je pense qu'on a un outsider sérieux. Donc on se prend pas la tête, on est relâché et on a envie de faire une bonne première à domicile.
2: Le match contre Quimper, donc à domicile, c'est samedi à 19h, salle de l'Argonaute. Et tout de suite, dans notre jeu sport, on vous invite à aller assister à un match de rugby. Ce sera la veille, vendredi, Marc.
0: Oui, vous soutenez le RCO, nos rugbymen orléanais, au 02 38 53 25 25. On les connaît bien.
1: Hein. Ah oui, et puis de plus en plus, ils jouent à la source, hein, au stade de la source.
0: Ils changent de stade, c'est ça. Ouais. Défaut de changer de crèmerie. Hein. 02 38 53 25 25. Vendredi soir, ils vont affronter, j'ai du mal à dire ce nom, des Auvergnats, hein, globalement.
2: Alors, pas du tout. Bourgogne a lieu, c'est pas très loin de Grenoble. Effectivement,
0: et je vais réviser,
2: on va réviser et la prononciation et la géographie.
1: On est à l'est du Massif Central.
2: Oui, voilà, on va dire ça.
0: Les Tatillons.
2: En tout cas, le RCO qui joue donc au stade de la Source ce vendredi, le RCO qui fait un début de saison en demi-teinte. Hein. Il y a eu 3 défaites d'affilée sur les 3 derniers matchs. Ouais. Alors, ils ont besoin de votre soutien. On compte sur vous pour aller les encourager, nos rugbymen orléanais.
0: Vos places sont là, sur Simple Appel, si vous êtes le premier ou la première à faire un petit coucou à Will. 02 38 53 25 25. Vous avez 3 minutes pour récupérer vos billets ici. Bonne chance.
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0: Pour commencer ce mercredi ici à quasiment 9h moins le quart, juste avant de vous accueillir par téléphone, pour faire un petit peu de radio et de télé ensemble, voici une des grandes voix pop du moment avec Teddy Swims.

0: ici Orléans à 9h moins le quart avec Teddy Swims. Il perd le contrôle, hein, c'est ça, lose control. Hein.
1: Exactement, il nage en plus, français. Swims.
0: Ah oui, Teddy Swims.
1: On est en sport.
0: Là, ceux qui parlent pas anglais disent qu'est-ce que c'est que cette radio. Là, je suis où, moi, ce matin. Oui, tout swim, swam, swam pour les verbes irréguliers, pour nager en anglais. Je m'en souviens encore.
1: Excellent.
0: C'est fou,
1: c'est
0: ça.
1: Formidable.
0: Qu'est-ce qu'on est bon en anglais, enfin, pour dire deux mots, hein, parce que s'il faut vraiment traduire un texte, on sera pas là. En tout cas, pour parler sport, on y est maintenant.

0: Il signe des défaites, ouais. Mais tout n'est pas perdu, évidemment, Pascal.
1: Non, mais de toute façon, ils sont sûrs de se maintenir. Il n'y a pas de descente cette année.
2: Bon, on espère que cette fois, face aux Isérois, du coup, je dis quoi alors?
0: Alors, effectivement, on a vérifié, Pascal, puisqu'il y a eu un petit cafouillage. Bourgoin-Jallieu, c'est à 60 km au nord de Grenoble, à 50 km au sud de Lyon. Voilà, notre réalisateur a bien vérifié. C'est en Isère, en tout cas.
2: Donc, les Isérois, du coup.
0: Mais de toute façon, la question ne se pose pas, ils viennent à Orléans.
2: Ben oui, voilà, hein, ça va se passer dans le Loiret. Et vous serez là pour ce match. C'est vendredi soir au stade de la Source, vous y êtes déjà allé, Pascal?
1: Oui, tout à fait. J'ai été déjà deux fois cette année.
2: Ouais, parce que c'est chouette, hein, maintenant, ils jouent aussi à la Source. Vous avez vos places pour vendredi soir, c'est gagné. Bonne journée, Pascal, à bientôt.
0: Bravo, Pascal, bonne journée.
3: Merci à vous.
2: Au revoir. Et puis, restez avec nous, nous sommes mercredi. C'est le jour des sorties avec du rire garanti. Au cinéma, Chantal Latsou est de retour avec un film dont nous sommes partenaires. On va vous le présenter dans 3 minutes, ici. Comme

0: La voir en concert à Orléans dans une semaine, on l'écoutait ce matin, Véronique Sanson à 8h51. Ici Orléans, après les stars de la musique, on écoute maintenant les artistes du 7e art, puisque nous sommes mercredi. Et en ce jour de sortie, nous découvrons la nouvelle comédie de Kev Adams, qui s'appelle La Maison de nos rêves. Et c'est un film Ici Orléans qu'on vous présente. Bonjour Sébastien Doucet.
1: Oui, bonjour et bonjour tout le monde. Ce film s'inscrit dans la continuité de la saga La Maison de retraite, avec la même équipe, une grande partie des acteurs et le même réalisateur, Claude Zidi Junior. Et dans cette presque suite, Kev Adams et sa femme achètent en viager la villa d'une Chantal Latsou, redoutable, roublarde et malheureusement pour eux, en pleine santé. Un film de rêve pour Kev Adams que l'on avait croisé fin août, lors de l'avant-première au Pâté de Saran.
2: Ah bah parce qu'on avait envie d'une comédie qui soit extrêmement efficace, et on avait aussi envie d'une comédie où Chantal Latsou serait au centre. Voilà, nous... On passe beaucoup de temps ensemble depuis quelques années, puisque j'ai obtenu sa curatelle il y a un an et demi. Et donc, c'est vrai que voilà, aujourd'hui, on passe du temps ensemble et j'avais envie d'un rôle central pour Chantal, ce qui n'était pas le cas dans les précédents. C'était plutôt des films chorales, comme on dit. Mais là, c'était important pour moi qu'elle ait le rôle principal.
1: L'histoire, parlons-en, Kev. Vous êtes trentenaire, vous êtes en couple avec Amélie. Vous cherchez à acheter une...

0: Maison, vous n'y arrivez pas jusqu'au jour où vous tombez sur la maison de vos rêves, une villa de 300 mètres carrés, plein sud, avec belvédère, avec piscine, 5 chambres, du marbre italien dans les salles de bain, bref, des conditions de vente idéales, mais il y a un mais.
1: Oui, il y a un mais, il y a une dame qui y vit, c'est le principe d'un viager, cette dame a l'air mal en point, ce qui les encourage évidemment à acheter la maison au plus vite sans vraiment lire le dossier, et puis évidemment, à partir de là, le film démarre.
0: Et c'est là où vous intervenez, Chantal Latsou, vous êtes Nicolette, une femme veuve, sans enfant, et sans filtre aussi, j'ai l'impression qu'elle vous ressemble beaucoup, cette Nicolette.
2: Oui, bien sûr, il y a du moi dedans, mais toujours un peu de soi quand même dans un rôle, et j'ai beaucoup de chance de plaire à un garçon aussi talentueux que Kev Adams, et j'en profite, et c'est vrai que c'est un rôle, c'est un vrai cadeau de faire une femme désagréable, méchante, qui en même temps a des sentiments, donc c'est magnifique à jouer.
0: Vous avez une bonne formule, Kev Adams, c'est un mélange de Tati Daniel et de Meryl Streep, c'est exactement ça?
1: C'est ça, c'est Tati Streep, c'est-à-dire que elle est très belle, très élégante, je trouve, toujours extrêmement bien habillée. C'est une femme extrêmement moderne, en fait, qu'on a dessinée dans ce film, et c'est ce qu'est Chantal, donc oui, c'était vraiment un rôle sur mesure.
0: Alors que ce soit Chantal avec Kev Adams, avec la bande à Fifi, ou l'équipe de Chasse Gardée, vous inspirez la nouvelle génération du rire et de la comédie. Comme dirait Kev, vous vivez votre meilleure vie, là, en ce moment.
2: Oui, c'est formidable de traverser ces générations, de plaire aux jeunes, etc. Mais je crois que j'ai un peu leur âge dans ma tête, de toute façon. On est un peu sur la même longueur d'onde, on rit des mêmes choses, c'est ça qui est important aussi.
0: Et vous remontez sur scène d'ailleurs fin octobre. Vous aimeriez faire intervenir Kev?
2: Si, d'accord.
1: Je me suis engagé à venir faire la première partie de Chantal, vous pouvez compter sur moi.
0: Génial, génial. Je n'aurai qu'un mot, Chantal Latsou, présidente.
1: Bah ça, il faut y aller pour 2027, voilà. On sait qu'on est tous un peu perdus, pour qui voter, comment, pourquoi. Bah voilà, notre suggestion à nous, c'est voter Chantal.
2: Exactement, comme ça, il n'y a plus à choisir, il n'y a plus à se poser des questions.
0: Et qui comme première dame ou premier homme?
2: Mon mari.
1: Michel, première dame.
2: Le ministre de la Culture, Kev Adams.
1: Oh, ça, c'est encore à décider. On est en train de voir. Peut-être que je prendrai plutôt Matignon. Mais bon, pour l'instant, l'idée, c'est d'abord Chantal président.
0: La maison de nos rêves avec Kev Adams, Chantal Latsou et Camille Aguilar. À voir au cinéma avec votre radio ici, au Pâté d'Orléans et Saran, à l'Alticiné de Montargis ou encore au Cap Ciné à Blois.
3: Bon, après la maison, est-ce qu'on va voir la météo de nos rêves? Bah oui, pour arroser les jardins. Là, on y est ce matin, clairement. Hein. Vous participez à nos bulletins météo d'ailleurs sur la page Facebook d'ici Orléans à 9h05. On fait un petit coucou ce matin à l'association de Saint-Maurice sur Fessard. Ouais, dans le Mont-Argois, il y a eu de la pluie, 3 coups de tonnerre, et là, il n'y a plus rien en ce moment. Bonne journée à tous, ça risque de revenir. Hein. La pluie est au programme aujourd'hui, avec vigilance jaune aux orages hein, dans la région jusqu'à 20h à peu près, nous dit Météo France. Attention donc pour la météo, ça va se calmer demain. Hein. La météo, on va y revenir ici à la radio à partir de 9h.
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3: Après la météo, bon, pluvieuse, capricieuse de ce mercredi, est-ce que votre sommeil a lui aussi été capricieux? On en parle avec notre toubib. Bonjour Gérald Kerzek, hein, on vous accueille docteur pour votre conseil santé. Bien dormir, vous allez le rappeler, c'est important. Mais à quelle heure il faut se coucher par contre docteur?
6: Bonjour à toutes et à tous, on connaît l'importance de bien dormir. 7 à 8 heures, je ne vais pas vous le répéter. Mais une équipe britannique de l'université d'Exeter s'est intéressée à autre chose, l'heure à laquelle on s'endort. Ils ont suivi plus de 88 000 adultes autour de 60 ans pendant environ 6 ans, et ils n'ont pas demandé aux gens l'heure de leur coucher, ce qui aurait donné beaucoup de réponses un peu héroïques mais fausses. Ils ont utilisé un bracelet au poignet qui enregistre le sommeil de façon objective. Et résultat, la fenêtre idéale se situe entre 22h et 23h. C'est là que le risque cardiovasculaire est le plus faible. S'endormir après minuit, c'est 25% d'infarctus ou d'AVC en plus. S'endormir avant 22h, c'est pas mieux, avec 24% de risque en plus, et l'association est plus marquée chez les femmes. Alors vous allez me dire, mais pourquoi? Bah, tout simplement parce que notre horloge interne, le rythme circadien règle beaucoup de choses. Pendant le sommeil profond, la tension artérielle baisse de 10 à 20%. Ça laisse le système cardiovasculaire se régénérer. Un coucher trop tardif ou un rythme déréglé perturbe cette pause salutaire. Alors attention, là encore, c'est de l'observation. Il n'y a pas de lien de cause à effet. Mais quelqu'un qui se couche très tard a peut-être un travail de nuit ou du stress ou une dépression, un mode de vie différent. C'est un problème. Ça peut être un facteur de risque cardiovasculaire et ça, c'est bien démontré.
3: Donc, on met son réveil, pour être clair, pour aller se coucher, docteur?
6: On met presque son réveil pour aller se coucher. Ce que les experts retiennent surtout, c'est la régularité. Se coucher, se lever à des heures à peu près fixes en semaine, comme le week-end, ce n'est pas très glamour, mais c'est efficace. Pour un adulte, on vise 7 à 9 heures de sommeil. Et quelques conseils importants. La lumière du matin, sortez à l'extérieur, ne serait-ce que 10 minutes, ça va recaler votre horloge biologique. Les écrans, on les éteint le soir avant de dormir. Le dîner, léger, 2-3 heures avant le coucher. Et vous savez que les féculents, allez, on en parlera demain, mais ils sont pas forcément interdits. Le café, c'est pas après 15 ou 16 heures. L'alcool, il fait s'endormir plus vite, mais on dort mal. Et la chambre, elle doit être fraîche autour de 18 degrés. Et si vous ronflez fort, ou si votre conjoint vous entend faire des pauses respiratoires, ou si vous l'entendez faire des pauses, allez consulter ensemble, c'est peut-être une apnée du sommeil. Bref, ce soir, ce n'est pas un couvre-feu, c'est un rendez-vous avec son cœur. Bonne nuit, et surtout, à la même heure demain matin. D'ici là, portez-vous bien.
3: Merci beaucoup, docteur. À demain, on sera de retour avec toute l'équipe à la télé à partir de 6h30, avec un beau cadeau en plus.
7: Véronique Sanson vient le 15 octobre prochain, c'est-à-dire la semaine prochaine, en concert. On a deux invitations pour vous, si vous jouez entre 7h et 7h30 demain.
3: Soyez avec nous, donc. Bonne journée, en tout cas. À demain, à la télé. Salut. Et puis à la radio, on reste ensemble pour commencer ce mercredi. Et on se retrouve tout de suite pour le journal de 9h.
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3: On espère que depuis que le réveil a sonné, vous êtes de bonne humeur. On commence ce mercredi ici ensemble. Comment vous vous sentez d'ailleurs en sortant du lit hein ? On dit que l'âge, c'est dans la tête, Pascal, mais quand même, des fois, on a l'impression que le temps passe un peu. Hein.
7: À quel âge est-on vieux, selon vous ? C'est la question qu'on vous pose. Vous réagissez sur la page Facebook d'ici Orléans. Chacun a son avis par téléphone ou si vous pouvez dès maintenant nous appeler 02 38 53 25 25 69 ans. C'est l'âge moyen auquel les Français situent le début de la vieillesse. Et vous, qu'est-ce que vous en pensez ?
3: Et quand on rentre dans une pièce et qu'on ne sait plus pourquoi, on est entré dans celle-ci, c'est un truc, ça.
7: C'est un bon indice.
3: Ça m'arrive de temps en temps. Ça sent pas bon pour moi, ça. Allez, on va y revenir, hein, on va en parler juste après le journal.
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3: Bonjour, bienvenue, on commence la matinée ici ensemble, il est 9h. Marie Dorset, on vous retrouve pour le journal et le point sur l'actu locale. Le Premier ministre s'exprimera ce soir sur la mobilisation étudiante.
12: Au lendemain d'une journée de manifestation des élèves de toute la France, l'exécutif tente de calmer les esprits. Sébastien Lecornu a même proposé une demi-journée banalisée d'ici la fin de la semaine pour un temps d'échange démocratique dans les établissements. À rien de révolutionnaire, les directeurs n'ont pas attendu, nous a dit ce matin le secrétaire départemental du syndicat national des personnels de direction de l'éducation nationale, également proviseur du lycée professionnel Jeannette Verdier à Montargis.
13: Ça fait partie des outils qui sont à notre disposition. Alors il y a eu un gros cafouillage hier après les propos du Premier ministre à l'Assemblée. En réalité, on en revient à quelque chose qui était déjà anticipé, c'est-à-dire que on va prendre le temps dans les jours qui viennent de rencontrer les lycéens. Alors, l'important, c'est surtout pour nous de pouvoir établir le dialogue avec eux. On a déjà commencé, c'est-à-dire qu'en fait, on a eu des échanges, on a vu depuis la semaine dernière des manifestants, on a vu des lycéens qui avaient des revendications, qu'on entend, qu'on écoute. Et là, l'enjeu, je dirais, des jours qui viennent, c'est que le dialogue puisse se dérouler à l'intérieur des établissements, avec tous les élèves, avec les personnels, et qu'on puisse avoir un dialogue normal avec nos élèves.
12: Interview d'Antoine Tresgot à réécouter sur ici.fr. La manifestation d'hier a réuni plus de 1500 personnes dans les rues d'Orléans, essentiellement des élèves soutenus par des parents des enseignants, encadrés par des syndicats. Défilé dans le calme, pas de débordement. Au total, dans le Loiret, 200 policiers et gendarmes étaient mobilisés. 8 interpellations ont eu lieu, dont 2 jeunes de 16 et 17 ans en queue de cortège orléanais. Ils avaient des pierres et un mortier d'artifice dans leur sac à dos.
3: Une enquête préliminaire pour apologie du terrorisme.
12: Ouverte par le parquet d'Orléans. Orléans saisie par un eurodéputé du Rassemblement National, Mathieu Vallée, alors qu'une vidéo prise au sein du lycée François Villon de Beaugency circule en ce moment sur les réseaux sociaux. Vincent Giraldo.
14: La scène se passe jeudi dernier en plein mouvement de grogne des lycéens. 5 à 6 jeunes surexcités font le show pour leurs camarades du lycée François Villon et reprennent en chœur le titre MRH du rappeur Boro 700 sorti l'été dernier. Des paroles qui glorifient les terroristes islamistes Mohamed Merah et Salah Abdeslam.
15: Bataclan, je suis calme, chasse à l'homme, Salah Abdeslam.
14: Des chants qui n'ont rien à voir avec les revendications lycéennes, écrit le RN Mathieu Vallée sur son compte Twitter. Lundi, le député européen a donc saisi le parquet d'Orléans qui vient d'ouvrir une enquête préliminaire pour apologie du terrorisme. Reste à savoir si cette procédure aboutira. La chanson de ce rappeur est en accès libre sur toutes les plateformes. Son clip facilement trouvable sur YouTube. Cet été déjà, le maire de Nice, Éric Ciotti, et une association de victimes des attentats de Nice ont déposé plainte contre lui, sans suite pour l'instant.
12: Et on ignore pour le moment si les jeunes sur la vidéo ont été identifiés. Un arrêté de restriction sur la consommation de l'eau courante pris par la mairie de Chilleurs-aux-Bois hier soir à cause d'une trop grande présence d'uranium. Il ne faut pas la boire ni laver ses aliments avec. Des bouteilles d'eau sont distribuées en attendant de nouvelles analyses de l'Agence régionale de santé. Ramasser des carottes pour la bonne cause. Des élèves de la maison familiale et rurale de Férolles près de Jargeau ont participé à l'opération hier. Des légumes vont servir à faire des bocaux de soupe dans la conserverie debout pour Aesop, l'épicerie solidaire étudiante d'Orléans. Un reportage dans le champ d'un producteur bio à retrouver sur ici.fr.
3: Un piège à frelons asiatiques made in Loiret, bientôt exposé à l'Élysée.
12: Choisi pour le salon, fabriqué en France. La liste a été dévoilée hier et cette harpe électrique est fabriquée par le groupe Inti à Villemandeur près de Montargis. On vous explique comment elle fonctionne sur la page Facebook d'ici Orléans. L'exposition se tiendra les 21 et 22 novembre prochains dans la salle de réception du palais de l'Élysée. Eux vont représenter le savoir-faire loiretain au très prestigieux concours MOF, meilleur ouvrier de France. Cette semaine, Loïs B, le chef cuisinier de la table d'à côté à Ardon, participe à la finale aujourd'hui. Marie Gricourt, la chef du Gric à Orléans demain. On leur souhaite bon courage et on espère qu'ils rentreront avec le col bleu-blanc-rouge, d'autant qu'à ce jour, le Loiret ne compte aucun MOF dans la catégorie cuisine.
3: Les basketteurs d'Orléans mis en échec hier.
12: Battu 70 à 80 en 16e de finale de la Coupe de France par Poitiers. Fin de l'aventure donc pour l'OLB qui reprend le championnat d'élite 2 vendredi soir à Antibes. Une nouvelle victoire par contre pour les Bleuets hier au stade de la Source à Orléans. L'équipe de France de foot des moins de 21 ans déjà qualifiée pour l'Euro 2027 grâce à sa victoire là aussi à Orléans face au Luxembourg samedi, affrontée la Suisse. Elle l'a emporté 7 à 1. Et puis ça n'était pas arrivé depuis 2016. Un joueur des Septors élu joueur du mois de Star League. Trophée de la Ligue nationale de handball remporté par le gardien de Saran, Zoran Radic.
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12: Et Pascal, la pluie continue de tomber sur le Loiret.
7: On en a pour une bonne partie de la matinée sur la région avec cette perturbation qui est assez dynamique, qui nous arrive de la région du sud-ouest, qui remonte petit à petit. Le Loiret-Cher a été concerné dans un premier temps, ça se calme un tout petit peu sur cette partie de notre région. C'est remonté vers le Loiret, l'Orléanais, le Pitivray, bientôt. Et tout ceci, effectivement, jusqu'à la mi-journée. Après, ça va se calmer. Mais le côté positif, c'est que les températures sont douces. On a en ce moment 16-17 degrés sur la région. Et dans l'après-midi, on ira jusqu'à 20-21 degrés.
3: Peut-être. Ça baisse par rapport à hier, là, nettement.
7: Oui, là, c'est
3: 7 degrés de moins.
7: C'est une chute.
3: Et voilà, ça commence.
7: C'est que le début. On est au milieu du toboggan. Si ça vous va, puisque demain, même s'il y a du soleil, demain, on sera aux alentours de 15-16-17 degrés. Vraiment maximum, comme une partie du week-end. En deux temps, si ça vous intéresse.
3: Ouais. On va avoir un peu de tout.
7: Quelques petites averses pour samedi et un temps plus calme et plus sec pour la journée de dimanche.
3: Bon, sur nos routes.
7: Ça a l'air de bien rouler.
3: Ouais, ça va. Ça fait longtemps qu'il n'a pas plu. Donc attention, hein, dans ces cas-là, ça peut glisser sur la chaussée. Mais il n'y a pas de problème particulier à vous signaler pour le moment. S'il pleuvait beaucoup dans le courant de la journée, vous voyez des zones dangereuses avec des risques de glissade, d'aquaplaning, prévenez-nous si vous voyez quoi que ce soit d'important. Vous nous prévenez au 02 38 53 25 25. Ici, on fait la route ensemble et on passe la matinée avec Pascal Hollandais, que j'embrasse.
7: Et on se retrouve demain, bien volontiers.
3: Allez, avec plaisir, avec vous. Vous êtes de retour vers 6h45.
7: Oui, et puis vous êtes là bien avant.
3: Exactement, pour les leftos. Salut à tous.
7: À demain.
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7: C'est le temps qui court, comme le dit la chanson. Effectivement, l'âge avance pour tout le monde, mais il y a façon et façon de vivre. À partir de quel âge est-on vieux? C'est la question qu'on vous pose ce matin, à laquelle vous avez répondu déjà sur Facebook, la page d'Ici Orléans. Vous pouvez continuer à le faire en direct pendant l'émission. Vous pouvez aussi intervenir par téléphone 02 38 53 25 25. Vous pouvez aussi poser des questions à nos invités qu'on va accueillir dans un instant. Selon un sondage OpinionWay de janvier dernier, les Français tendent à se sentir plus jeunes que leur âge. 6 Français sur 10 donnent un âge différent du leur. Toujours selon ce sondage, près de 6 Français sur 10 se déclarent inquiets à l'égard de leur propre vieillissement, avec des craintes diverses, santé, mode de vie, relations sociales. On est allé vous rencontrer, évidemment, pour savoir, à votre avis, à partir de quand le coup de vieux peut arriver. Le terme coup de vieux, d'ailleurs, qu'est-ce que ça représente pour vous? Voici la réponse de Stéphane, qui a la cinquantaine.
16: Bon, ça, c'est une mentalité où c'est là où les gens deviennent aigris. Pour moi, le coup de vieux, c'est plutôt dans la tête, c'est plutôt mental, puisque physiquement, automatiquement, on l'a avec l'âge. On ne peut pas échapper au coup de vieux. Maintenant, c'est de mettre en œuvre tout pour l'accepter et de mieux vivre les joies qu'on puisse avoir jusqu'à la fin.
7: Est-ce que le coup de vieux est de plus en plus présent dans nos conversations? Est-ce qu'on peut le contourner? Écoutez ce qu'en pense Stéphane, toujours, qui a la cinquantaine. Donc.
16: Alors, c'est un sujet qui a toujours été porteur, mais c'est un sujet qu'on essaye de retarder quand même. Les gens, avec tout ce qu'on voit sociétalement aujourd'hui, avec tous les produits cosmétiques, hommes, femmes, enfants, même les enfants. Donc, on essaye de retarder ce qu'on ne peut pas faire autrement. Donc, autant vieillir avec le sourire et puis le choix de bien vieillir que de subir la vieillesse. Il ne faut pas la subir, il faut la vivre normalement comme une vie.
7: Votre avis, 02 38 53 25 25. À tout de suite au téléphone et bonne journée avec nous.
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7: On chemine ensemble. On voit le temps qui passe et on essaie d'en profiter au maximum. On passe du bon temps ensemble. On ira. Jean-Jacques Goldman, ici Orléans.

0: Ici Orléans, la musique qu'on aime, nos chansons préférées, elles sont là. Goldman, bien sûr, et Zazie dans un instant.
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0: On parle de l'âge qui avance, le coup de vieux, comment l'éviter, c'est notre thématique du jour avec vos réactions, vos témoignages et vos astuces au 02 38 53 25 25 sur Facebook aussi. Vous continuez à réagir. À partir de quel âge, selon vous, est-on vieux? On vous lit avec intérêt. Annick est avec nous au téléphone à Orléans. Annick, bonjour.
3: Bonjour Pascal.
0: Toujours jeune et toujours vive, je crois savoir, c'est Annick.
3: Vive, oui, mais les artères se rappellent à nous, attention. Hein. Ouais. Vous dites vieux, mais quand on regarde les sondages qu'il y a sur la population Ipsos, se ressemblent. Ouais. Disent qu'un être humain est vieux à partir de 69 ans. Il y en a qui vont sauter. Mais c'est vrai qu'on peut être vieux aussi. Alors, il y a vieux la santé, il y a vieux le mental. Vous pouvez très bien avoir un bon moral et toujours énergique en pleine forme et puis être couvert de douleurs ou de problèmes. Mais quand on parle de vieux, on peut aussi parler d'un état d'esprit. Vous avez des gens, des personnes qui ont à peu près 80 ans, qui sont très très jeunes d'esprit, et vous allez côtoyer quelqu'un qui a 45 ans, qui est très morne, qui a un esprit vraiment vieux, on va dire vieux.
0: Exactement,
3: voilà.
0: Ouais.
3: Mais on peut pas échapper, je pense, à la machine qui avance. Comment faire? Peut-être du sport, oui. L'alimentation, je sais pas. L'alimentation, elle vit plutôt sur la santé. Hein.
0: Ah oui, mais on va en parler avec notre invitée que je vous présente d'ailleurs, Catherine Grégy, naturopathe à Orléans. Bonjour Catherine.
4: Bonjour à tous. Bonjour Pascal.
3: Bonjour Catherine.
4: Bonjour Annie.
3: Mais je sais pas. Là, quand on fait toujours attention, j'entends bien. Quand on fait pas d'excès et tout, je ne sais pas si ça joue sur l'âge. On dit aussi que quand on vieillit, on mange moins, on a moins d'appétit. Moi, je l'ai constaté par quelqu'un de ma famille, oui, qui mangeait beaucoup moins. J'ai pas faim ou j'ai pas envie. Ou, oui, alors peut-être que c'est vrai aussi.
0: Qu'est-ce que vous en pensez, Catherine? Avec le temps, ouais, peut-être.
4: On mange peut-être un petit peu moins parce qu'on fait moins de sport, on fait moins d'exercice physique. En fait, on a moins de sollicitations au niveau des muscles et de l'énergie. Mais par contre, au niveau alimentation, on a des choses à faire. Hein, déjà.
0: Qu'est-ce qu'on peut faire, par exemple.
4: Alors, ce qu'on peut faire déjà, c'est rajouter des oméga, des huiles alimentaires, en fait, des huiles alimentaires, oméga 3, qui sont les plus importantes. Elles vont aller nourrir le cerveau, elles vont aller nourrir le système cardiaque. C'est souvent un peu les choses qui pêchent.
0: Poisson gras
4: aussi, qui sont des acides gras à longue chaîne, donc ils vont aller nourrir différemment, effectivement, le cerveau et le système cardiaque. Ce sont des anti-inflammatoires.
0: Bon, bah, très bien. Voilà, Annick, donc s'alimenter, c'est important. Et merci pour votre témoignage, on prend plaisir à vous écouter.
3: Je vous en prie, bonne journée.
0: À bientôt, c'est Annick, au revoir. Les protéines aussi, Catherine.
4: Les protéines sont importantes aussi pour maintenir les muscles. Les muscles sont importants pour maintenir notre squelette en place, en fait, le plus longtemps possible. Donc c'est vrai qu'il faut vraiment les alimenter, les nourrir régulièrement.
0: Les laitages, donc.
4: Les laitages, un petit peu, oui, un petit peu. Le poulet, bah, les protéines, ça va être le poulet, les œufs, les poissons, poissons maigres et poissons gras.
0: Tout ce qui est fibres,
4: les glucides, tout ce qui est légumes, tout ce qui est céréales, prenez des céréales semi-complètes, elles vont plus nourrir. Voilà, ce genre de choses, en fait. Il faut vraiment privilégier une alimentation de qualité.
0: Et voilà, pour éviter le coup de vieux, on parlera de sport, de respiration ensemble dans un instant. Il faut maintenir le cap, peu importe comme dirait l'autre. 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Peu importe.

0: Orléans, l'un des tubes du moment, extrait de cet album qui est sorti vendredi dernier. Volatile, c'est le nom de l'album, Zazie bien sûr, et peu importe la musique avec les Jackson 5 dans quelques instants entre autres.
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0: Chaque jour, un thème différent. Aujourd'hui, on parle de l'âge qui avance. À quel âge, selon vous, est-on vieux? Vous continuez de réagir, évidemment, en nous appelant, en témoignant. 02 38 53 25 25. Vos messages sont intéressants à lire. Christelle nous dit, au moment où notre corps nous dit « arrête de trop en faire », ça peut être une alerte, effectivement. Là, on peut sentir à ce moment-là que l'on vieillit. Jacqueline nous dit « c'est différent pour tout le monde. Peut être vieux très jeune, mais lorsqu'on reste actif et qu'on ne souffre pas, on a toujours 20 ans. » C'est vrai que ça se passe dans la tête, mais le corps doit effectivement suivre quelques règles. C'est ce qu'on évoque avec vous, Catherine Grégy. Vous êtes naturopathe à Orléans, notamment en termes d'exercice physique. On parle de sport, mais c'est peut-être plus de l'exercice physique qu'il faut pratiquer. Hein, c'est
21: oui,
0: ça.
21: Oui, de l'exercice physique. Alors, à partir d'un certain âge, effectivement, des exercices doux. Il y a beaucoup de gym douces en fait qui sont mises en place dans tous les villages, dans tout Orléans aussi. Mmh. Ça permet de maintenir les muscles en place, ça permet de maintenir un équilibre en fait au niveau du corps. Ça fait aussi un côté relationnel, mais la marche nordique est super importante aussi par rapport aux muscles du dos, aux muscles des bras, aux muscles des jambes, et puis aux muscles cardiaques. Mmh. Le muscle cardiaque, plus on va le faire travailler, plus c'est une pompe, c'est un muscle, et plus il va être en forme sur du long terme.
0: Donc la marche, quelle qu'elle soit, il faut bouger au moins 20 minutes, une demi-heure par jour,
21: c'est ça. Et puis le plus rapide possible de temps en temps. Sur 2-5 minutes à peu près, se dire, bon, j'y vais à fond et après je ralentis.
0: La piscine aussi, ça marche,
21: la nage. Ouais. C'est super efficace et aussi c'est un sport complet en fait. Si on peut aller à la piscine, ça permet vraiment de faire travailler tous les muscles, ça fait du drainage lymphatique en même temps, c'est nickel.
0: Il y a une étude de l'université de Stanford aux États-Unis publiée en 2024 qui montre que 44 et 60 ans sont les deux âges où des accélérations importantes du vieillissement biologique sont observées au niveau moléculaire et métabolique. Deux caps importants, ça se confirme.
21: Oui, c'est des caps en fait. C'est des caps, mais plus on va maintenir le corps en place, plus on va aller un peu plus loin en fait dans ces paliers.
0: Et puis il y a la respiration, alors ça c'est important, dans un instant ensemble on va essayer d'évoquer les techniques qui nous permettent justement d'éviter le coup de vieux et de rester jeune, d'avoir un souffle puissant, en tout cas efficace le plus longtemps possible. Le béaba de la respiration, juste après ABC, ici Orléans.

0: Avec ici Orléans, tous les jours à vos côtés en musique avec Mécano, d'ici quelques instants Patrick Fiori, FR David également.
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0: Comment éviter le coup de vieux? C'est le sujet d'aujourd'hui avec vos réactions, vos témoignages. À partir de quel âge, selon vous, est-on vieux? 02 38 53 25 25. Nous sommes avec Catherine Grégy, qui est naturopathe à Orléans, avec de bons conseils concernant la respiration dans un instant. Et le témoignage de Francette pour continuer. Francette à Orléans. Bonjour Francette.
3: Bonjour Pascal, bonjour Catherine.
0: Bonjour. Vous êtes jeune, toujours dans votre tête, chère Francette?
3: Oui, je suis toujours jeune dans ma tête, malgré que je viens de prendre 80 ans, mais bon, je suis toujours jeune, il n'y a pas de souci.
0: Et voilà, comme Bernard Lavilliers, c'est son
3: anniversaire. Je me sens jeune dans ma tête, là je viens de finir ma gym, là, oui.
0: Très bien, quel type de gym vous faites alors, dites-nous.
3: Eh bien, j'écoute les conseils de... C'est Nordine, c'est ça?
0: Ah, Nordine à table, bien sûr, qu'on retrouve régulièrement sur l'antenne.
3: Donc, voilà, ben, j'écoute ses conseils, ben, j'ai fait ce qu'il m'a dit, ce qu'il disait l'autre jour pour renforcer les muscles.
0: Ah, vous prenez des packs d'eau, vous soulevez des packs d'eau, c'est ça?
3: Non, les packs d'eau, je peux plus les soulever, mais je fais les mouvements avec les jambes surtout.
0: Ah, bah, très bien. Parfait. Donc, c'est une
3: parce
0: routine.
3: Que moi, je souffre surtout d'une jambe, donc je fais beaucoup les exercices avec mes jambes.
0: Très, très bien. Vous êtes inspirante.
3: Bah oui. Ah, ben, oui. Mais moi j'aime ça. J'aime un peu bouger. J'aime m'occuper. Voilà. Mais moi, je me sens pas vieille. D'ailleurs, ma nièce me le dit, hein. Quand elle a besoin des renseignements dans la famille, elle va pas voir son père, elle vient me voir moi.
0: Vous êtes une référence. Est-ce que vous faites des exercices de respiration?
3: J'ai tous les souvenirs de quand j'étais jeune et puis tout ça, donc voilà.
0: Est-ce que vous faites des exercices de respiration aussi ou pas? Parce que Catherine va nous aiguiller là-dessus.
3: Je vais écouter ses conseils parce que des exercices de respiration, j'en fais pas trop.
0: Bon, alors comment ça marche, Catherine, les exercices de respiration?
4: Comment ça marche les exercices? Déjà, la respiration, ça permet l'oxygénation cellulaire. Le cerveau, on a besoin d'oxygène surtout dans tout le corps en fait. Et les exercices de respiration, le premier à laquelle je pense, ça va être la cohérence cardiaque. C'est une respiration de 5-5, inspirer, expirer.
0: Donc c'est régler le rythme de sa respiration sur le rythme cardiaque.
4: Sur le rythme cardiaque, effectivement. Et on va faire des inspirations longues de 5 secondes, on refait des expirations longues de 5 secondes, et on fait ça sur 5 minutes à peu près tous les jours.
0: D'accord.
4: L'idéal pour gérer le stress, c'est 3 fois dans la journée. Et c'est vrai qu'au bout de 3 semaines, un mois, ça marche. Moi, mes clients me disent, mais ça marche, ça me fait baisser le stress, la tension, en fait.
0: Génial, très très bien. Et puis, le sommeil, c'est important. Essayer de bien dormir.
4: Oui, si on pas ronfle, trop ronfler.
0: Voilà. Si on ronfle, peut-être qu'il y a un problème d'apnée
4: du sommeil.
0: Hein.
4: Ouais.
0: On a eu l'occasion d'en parler. Voilà pour quelques conseils. Merci, chère Francette. On vous embrasse.
3: Moi aussi. Bonne journée. Au revoir.
0: Au revoir. Merci, Catherine Grégy, pour ces conseils. Naturopathe à Orléans. On vous retrouve dans quel quartier vous êtes?
4: De 12 rue Caban, à Orléans, derrière la médiathèque.
0: Bonne journée. Dans quelques instants, on va s'intéresser aux relations de couple qui permettent souvent de rester jeune et d'éviter le coup de vieux. Une femme avec une femme. Mécano, ici, Orléans.

0: Orléans avec Mécano, évidemment, une femme avec une femme, l'un classique des années 80, 9h35.
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0: C'est l'heure de notre Ici Express avec des idées de sortie. On va prendre notre panier, on va faire le tour des marchés du Loiret. Quatre rendez-vous entre demain et dimanche pour acheter frais et local. Demain, direction à Orléans, le quartier Saint-Marceau. C'est rue Eugène Turba, le marché qui fait la part belle aux produits, fruits et légumes, fromages, poissons, charcuterie, miel, pâtisserie maison. Rendez-vous de 7h30 à 12h30, donc dans le quartier Saint-Marceau. Vendredi, pas besoin de se lever aux aurores. À Olivet, le marché vous attend l'après-midi. C'est place Louis Salé, rue Marcel Belot, avec là aussi des produits frais de 14h à 19h. Samedi, on prend l'air au bord de l'eau, au marché du Quai du Roi, à Orléans, près d'une centaine de commerçants. Là aussi, des produits locaux de 7h30 à 12h30. Et puis dimanche, dernière étape, au marché Madeleine à Orléans, une centaine d'étals avec là encore des produits locaux, des fruits, des légumes, des poissons, de la charcuterie, tout ce qu'il faut pour préparer le déjeuner dominical. Donc dimanche, Madeleine, le marché Madeleine à Orléans.
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0: On est avec vous ce matin pour savoir à quel âge, selon vous, on est vieux. On parle de l'art et la manière d'éviter le coup de vieux. Voici quelques témoignages, celui de Marianne notamment. Qu'est-ce que ça représente pour elle? C'est difficile à définir, mais on lui a posé la question, c'est quoi le coup de vieux quand on a la vingtaine, Marianne?
3: Coup de vieux, ça m'évoque le fait de vieillir, de garder des souvenirs d'il y a longtemps et de se dire qu'aujourd'hui, les années passent vite, mais c'est comme si c'était hier aussi. Est-ce qu'on l'évite? On essaye. On essaye de rester jeune. Après, on reste jeune dans la tête. On reste jeune dans le rythme, dans les activités qu'on fait, dans les sorties, dans sa façon de penser aussi.
0: Alors, est-ce que le coup de vieux réveille en nous une certaine angoisse, une peur d'être passé à côté de certaines choses? Écoutez la réponse de Marianne.
3: Des craintes, non, parce que si on est riche de souvenirs, c'est qu'on a bien, vieilli. Après, vieillir, c'est beau aussi. Hein. Il n'y a pas de... Physiquement ou mentalement, ça reste beau. Donc, moi, je l'accepte un peu mieux. Après, je reste quand même nostalgique de certaines façons de faire d'avant, qui me manque, on va dire, mais je vis quand même aussi avec mon temps.
0: Vos réactions au téléphone 02 38 53 25 25, qu'est-ce qui a été en vous le déclic pour éviter le coup de vieux, pour vous maintenir en forme? Vos expériences sont inspirantes. 02 38 53 25 25. On continue d'évoquer ce thème avec notre nouvel invité, Johan Epinou, qui est thérapeute conjugal et familial, hypnothérapeute aussi à Olivet. Bonjour Johan.
4: Bonjour à tous.
0: Comment faire pour bien vieillir, rester jeune, et en quoi l'amour finalement permet de rester jeune? Quel est le rôle du couple dans ce cadre-là? Est-ce qu'on a un héritage familial par rapport à ça? Est-ce que c'est aussi dans les hormones que ça peut se jouer, selon vous?
4: Oui, bien évidemment. L'héritage familial fait que on vieillit tous de façon inégale, et notre réserve hormonale fait le reste.
0: Donc ça veut dire qu'il y a forcément une tendance peut-être à vieillir un peu plus que d'autres en fonction de ce qu'on a connu dans nos familles respectives, hein, c'est ça?
4: Oui, tout à fait. Alors effectivement, il n'y a pas que le stress, la façon de manger. On a aussi tout ce qui est fonctionnement intrinsèque qui induit sur notre vieillissement.
0: Et le fait d'aimer, d'avoir quelqu'un à aimer, est-ce que ça permet justement de rester jeune?
4: Sincèrement, je pense que oui. L'amour est un sentiment qui permet de nous réveiller, qui nous permet de fonctionner, qui nous permet de faire des projets, qui nous permet de rester dans une dynamique, qui nous permet de rester jeune.
0: Et puis, il faut du respect, évidemment, vis-à-vis de l'autre personne. Chacun son pré carré, mais une communion d'esprit malgré tout.
4: La communion d'esprit, c'est essentiel. Après, le respect et l'amour, c'est déjà vis-à-vis de soi, vis-à-vis de soi-même, vis-à-vis de l'autre. Et à partir du moment où il y a de la bienveillance, on vieillit avec moins de stress et par conséquent, du coup, encore mieux.
0: Donc, avoir des liens sociaux et des liens affectifs, c'est important. Continuez à évoquer ce sujet-là. Vous pouvez témoigner aussi, hein, si vous êtes d'accord avec ce que nous disons. 02 38 53 25 25. C'est Will qui est au téléphone ce matin.
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0: Patrick Fiori, qu'on adore, évidemment, avec l'un de ses grands classiques, Toutes les peines, ici Orléans.

0: Avec ici Orléans, Patrick Fiori, évidemment, pour vous ce matin.
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0: Notre thème aujourd'hui, c'est l'âge à partir duquel on est vieux ou on se sent vieux. 02 38 53 25 25. Quelles sont vos astuces pour éviter le coup de vieux? On continue d'évoquer ce thème avec André au téléphone ce matin à Saran. André, bonjour.
3: Bonjour.
0: Merci d'être là, cher André. Quel âge avez-vous, sans indiscrétion?
3: Bon, 87,5, pile poil.
0: Génial, très bien. Et vous, vous pétez le feu, c'est ce que vous nous avez dit hors antenne.
3: Ouais, c'est une formule qui est employée par les anciens. Enfin bon, oui. J'ai rien inventé non plus. Non, mais bon, moi je pense qu'il y a beaucoup dans la tête. Beaucoup dans la tête. Moi, je vois, avec ma compagne, on allait au bal. Bon, là, j'ai arrêté parce que j'ai des petits problèmes de diabète 2, mais bon, ça, faut passer par-dessus. Hein. Mmh. Il faut marcher. Il faut que je marche presque une demi-heure par jour, c'est ce que je fais. Mmh. Mais bon, sorti de là, j'ai pas de problème de vue, je touche du bois. J'adore conduire. Donc là, nous, il y a quelques 15 jours, on est rentré de camping-car en Bretagne.
0: Sans problème.
3: Oui. Ah bah je conduis sans lunettes, je lis les petites lettres sur les boîtes de médicaments que, hélas, je suis obligé de prendre aussi.
0: Ah, c'est un bon test,
3: mais
0: c'est un bon signe.
3: Je lis ça sans lunettes, bon c'est peut-être, j'ai une chance de ce côté-là. Mais,
0: parce que je peux vous dire que d'autres que l'on connaît très bien n'y arrivent pas.
3: Bah, j'ai mon fils qui est en retraite cette année, il a des lunettes, mon gendre aussi. Hein.
0: Oui. Et vous avez toujours fait du sport dans votre existence? Racontez-nous comment vous arrivez aujourd'hui.
3: Le sport, c'était le travail.
0: Oui, le travail. Le travail, c'est la santé.
3: Bah oui, j'avais une petite entreprise, donc le sport, c'était ça.
0: Bon, votre témoignage peut-être pourrait inspirer certains de ceux qui se retrouvent très jeunes à se plaindre, à devoir se lever à 6h30 du matin, peut-être.
3: Bah oui, non, moi je me lève pas bien sûr à 6h30, non. Mais je me lève vers les 7h30, 8h tous les jours.
0: Bon, génial.
3: Voilà, très puis bien. Je marche après, mais... Non, j'ai une chance. J'ai eu un petit problème au cœur grâce à un rapport au diabète 2, hélas. Mais bon, faut pas s'enfermer dans le... Faut pas faire de la déprime, quoi, là-dessus.
0: Exactement. Le moral, c'est important, puis les relations sociales, effectivement. Merci, André, à Saran, vous êtes formidable. Bonne journée, à bientôt. On est avec Johan Épinou, thérapeute conjugal, hypnothérapeute. Les relations avec les autres, et donc, on le disait, les liens affectifs, c'est important pour rester jeune.
4: Oui, tout à fait. Les liens affectifs et l'amour, notamment quand on est en couple, c'est hyper important.
0: Donc ça veut dire qu'il faut se parler, c'est la communication qui est le socle de tout.
4: Bah, pour être heureux, oui, je pense, en couple déjà. Il y a plusieurs critères hein, qui font que le couple tient bien et nous permet de rester jeunes. Dans un couple, il faut savoir communiquer, mais surtout un couple complice, qui se connaît, qui se confie, qui a de la tendresse l'un pour l'autre, hein, qui a une activité sexuelle aussi et qui a des projets en commun, permet de se projeter, permet de créer du lien et ainsi permettre justement de pouvoir s'aimer et rester jeune.
0: Il faut s'aimer, se respecter avec bienveillance, en résumé, c'est ça?
4: C'est ça, complètement. Bienveillance, respect pour soi et pour les autres.
0: A2thérapie.fr, c'est là où on vous retrouve, Johan Épinou, avec toujours de bons conseils. Merci vraiment d'être venu.
4: Merci.

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0: Orléans, Florent Pagny qui vient nous voir début novembre. 3 concerts exceptionnels, 1er, 2 et 3 novembre. Vous pouvez encore réserver quelques petites places, il n'y a pas de problème. Ici Orléans, 9h54. On est ensemble. On est ensemble pour parler de ce coup de vieux que l'on peut ressentir à certains âges, parfois très tôt, parfois jamais. Comment vous gérez ça? On lit vos messages avec intérêt et on vous écoute aussi au 02 38 53 25 25. Yannick nous dit qu'il aura 50 ans dans quelques semaines. Ça me donne un coup de vieux dans le sens où effectivement je réalise que je vais avoir 50 ans déjà, mais d'un autre côté j'utilise parfois mon âge pour justifier mes compétences. Et c'est vrai que on peut supposer qu'avec le temps, on peut acquérir des compétences professionnelles qui parfois sont difficiles d'ailleurs à valoriser d'un point de vue sonnant et trébuchant. Josie nous dit, on est vieux dès qu'on ne s'intéresse plus à rien et qu'on ne fait plus rien. Si la santé est toujours là, tout va bien. Merci Josie pour votre témoignage sur Facebook et le témoignage maintenant de Philippe. Philippe, bonjour, comment allez-vous?
1: Oui, bonjour, je vais très bien.
0: Philippe, qu'on connaît bien, qui est l'un des papis marcheurs que l'on suit régulièrement sur notre antenne. Philippe, quel âge avez-vous sans indiscrétion?
1: 72 ans.
0: Voilà.
1: Et mon pied, bon oeil.
0: Exactement, c'est le cas de le dire, puisque votre truc à vous, c'est la marche. Régulièrement, vous faites des parcours incroyables. Quels sont les derniers parcours que vous avez effectués?
1: Le tout dernier, c'était au mois d'août, c'était en Espagne, 15 jours sur les chemins de Saint-Jacques de Compostelle, voilà. Par près de 40 degrés.
0: Eh oui, vous aviez quand même quelques moments de pause, j'espère pour vous, aux heures les plus chaudes, vous étiez précautionneux quand même, Philippe.
1: Ah, comme d'habitude, oui, tout à fait.
0: Comment se passent ces périples? Évidemment, vous organisez ça en amont, vous êtes accompagné généralement, vous n'êtes pas tout seul.
1: Alors, je peux être accompagné et je peux être tout seul, en solo, on appelle ça. Là, j'étais en solo, marché. Mais je programme déjà l'année prochaine, en groupe, de partir en Espagne, encore.
0: Très, très bien.
1: Voilà. Donc, mais ça se prépare toujours à l'avance. Avec l'âge, on ne fait plus à nos âges ce qu'on faisait à 20 ans. Donc, il faut préparer tout ça et diversifier ses activités un petit peu.
0: Alors, vous allez à votre rythme, j'imagine, pour faire ces parcours. Il n'est pas question de courir un marathon. Là, l'entraînement est bien différent. Cela dit, j'imagine que c'est quelque chose que vous faites régulièrement tout au long de l'année, entre deux performances. Vous avez cette habitude, cette routine de vous entraîner et de marcher.
1: Oui, bien sûr. Demain, je vais faire une petite marche avec mon club, une quinzaine de kilomètres.
0: Très bien. On peut saluer les membres de votre club. C'est l'occasion de faire un petit coucou. Qui sont-ils?
1: Oui, bon. Bonjour à tous les amis de Randoval Mardier qui allons marcher demain du côté de l'étang des Bois.
0: Et ben voilà, un exemple à suivre, la marche, et pourquoi pas se lancer des défis avec des parcours inspirants. Philippe, des papis marcheurs qu'on trouve évidemment sur les réseaux et sur Internet. Merci Philippe, à bientôt et bravo.
1: Merci, au revoir.
0: Au revoir. Voilà un exemple qui illustre l'art et la manière d'éviter le coup de vieux, en tout cas de le retarder le plus possible. Merci d'avoir répondu nombreux à nos sollicitations et d'avoir témoigné dans cette émission avec le concours de nos invités. Voici le soleil, dites donc, incroyable. Alors ça, je ne suis pas sûr de la véracité de ce qui est dit dans la chanson, mais en tout cas, on va tout faire pour qu'il revienne. C'est prévu demain, les Beatles, avant les infos de 10h, ici Orléans.

0: Vos chansons préférées toute la journée avec Ici Orléans, les Beatles évidemment, il y a Comes the Sun. Il est 10h.
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0: Dans un instant avec Vincent James, notre baladeur. Ici, ça marche. 10h les infos. On retrouve Marie Dorsay. Bonjour Marie.
2: Bonjour Pascal, bonjour à toutes et à tous. La mobilisation lycéenne au cœur de la journée du Premier ministre. Il doit échanger d'abord cet après-midi avec les présidents de région. François Bonneau à la tête du Centre-Val de Loire-Contre a expliqué à Sébastien Lecornu que les rénovations de bâtiments dont les collectivités ont la charge ne se feront pas sans argent supplémentaire. Il faudrait 20 millions d'euros sur plusieurs années pour notre région, a-t-il assuré hier. Et puis ce soir, le Premier ministre s'exprimera sur le mouvement des lycéens ainsi que sur les autres crises auxquelles il est confronté. Flambée des prix des carburants, sécheresse et situation financière du pays. Les revendications des lycéens doivent être entendues et discutées dans le calme, nous a dit ce matin le représentant syndical des personnels de direction de l'éducation nationale dans le Loiret. Il était notre invité. La manifestation d'hier en centre-ville d'Orléans a réuni plus de 1500 personnes, principalement des élèves accompagnés de leurs parents et d'enseignants encadrés par des syndicats défilés dans le calme. Au total, dans le département, 8 personnes ont été interpellées pour possession au tir de mortier d'artifice.
0: Une vidéo de lycéens Baljancien fait polémique.
2: Prise jeudi dernier au sein de l'établissement François Villon, on les y voit chanter un morceau de rap mentionnant Mohamed Merah, le Bataclan ou encore Salah Abdeslam. Vidéo dénoncée par un eurodéputé du RN. Une enquête préliminaire pour apologie du terrorisme est ouverte par le parquet d'Orléans. Les habitants de Chilleurs-aux-Bois invités à ne pas consommer l'eau du robinet. Elle contient trop d'uranium, révèlent des analyses de l'Agence régionale de santé. La mairie a pris un arrêté. Des bouteilles vont être distribuées.
0: Une invention loiretaine mise à l'honneur dans les salons de l'Élysée.
2: Une harpe électrique contre les frelons asiatiques, fabriquée par le groupe Inti à Villemandeur, près de Montargis. Elle a été choisie pour faire partie des produits de l'exposition Fabriquée enfant en France, qui aura lieu fin novembre. Deux cuisiniers loiretains au prestigieux concours du meilleur ouvrier de France. Cette semaine, Loïs B, chef de la table d'à côté à Ardon, participe aujourd'hui. Marie Gricourt, chef du Gric à Orléans, demain. Et puis la Coupe de France, c'est fini pour l'Orléans Loiret Basket, battu hier soir en 16e de finale, 70 à 80 sur le parquet de Poitiers.
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2: Pascal, est-ce qu'il faut s'attendre à de la pluie toute la journée?
0: Non, toute la matinée c'est une certitude, mais de façon régulière, hein, pas d'assaut particulier très actif, mais ça devrait se calmer à la mi-journée, en début d'après-midi. Et c'est vrai qu'on a cette surprise, bonne surprise, heureuse surprise, de voir la pluie tomber. Alors, il y a du vent aussi, un petit peu de vent en ce moment. Ça va se renforcer pour ce qui est du vent, 50-60 km par heure, et les températures qui sont en nette baisse par rapport à hier. On attend au cœur de l'après-midi 20-21 degrés, peut-être un petit 19 si vous êtes à Vienne-en-Val par exemple, ou encore à Artenay, à Loris, à Courtenay. On attend 20 degrés pour notamment Gien-Montargis ou encore Beaugency et Pithiviers, et 21 pour Orléans et Blois. Ça sera au meilleur de la journée. Pour demain, du soleil, le retour, de belles éclaircies avec des températures qui baissent encore à cause du vent, le vent de nord malgré le soleil, 15-16-17 degrés demain. Demain, c'est là où on se retrouve d'ailleurs, Marie.
2: À partir de 6h, bonne journée.
0: Bonne journée avec Marc Yvan pour Ici Matin. Comment ça roule? Les chaussées sont glissantes, il faut être prudent évidemment. Vous savez, anticiper ce genre de désagrément. Peut-être un temps de parcours un petit peu allongé à cause de ça. 02 38 53 25 25. Vous nous dites si vous êtes témoin d'un problème et on en parle ensemble en direct à l'antenne, bien sûr. À tout de suite.
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0: C'est votre rendez-vous quotidien en compagnie de Vincent James, notre baladeur. Et ce matin, on va évoquer les moustiques qui nous envahissent. Exemple, la démoustication dernièrement du quartier de l'Argonne à Orléans. Vous qui avez des jardins ou dans vos appartements, évidemment, vous vous faites souvent shooter, j'imagine. Et vous n'en pouvez plus. Vincent, bonjour. Vincent James,
4: bonjour, je crois Pascal.
0: Vous avez une solution à nous proposer.
4: Fini les bougies, fini la citronnelle, rangez-moi tout ça au placard pour contrecarrer les moustiques encore beaucoup trop nombreux à cette période de l'année. J'ai l'idée qu'il vous faut, une idée identifiée par mon invité du jour spécialisé dans la location événementielle, en exemple des Barnum ou encore un baby-foot là qu'on a juste devant moi. Voilà, pour cet été pour un mariage en pleine campagne, il lui a été demandé une solution pour lutter contre les moustiques. Ni une ni deux, mon invité en a identifié plusieurs solutions pour finalement n'en retenir qu'une à découvrir ce matin avec Ici ça marche, Pascal.
0: À tout de suite, cher Vincent, merci bien. On va chanter aussi.
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0: Avec nos années 80, On chantait Gold notamment. Ici, Orléans, vraiment merci d'être là. Sous la pluie ou pas, vous êtes les bienvenus.

0: On va chanter avec Ici Orléans, on chantera Charles Doré dans quelques minutes, Kate Bush, Christophe également.
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0: Ici, ça marche tous les matins entre 10h et 10h30 avec notre baladeur spécialiste pour dégoter les idées qui marchent. Vincent James, ce matin, vous avez décidé de contre-attaquer face à ceux qui nous ont piqué tout l'été.
3: Laissez-nous piquer, Pascal, il y en a marre. Il y en a marre, c'est plus possible. Encore hier, mes chevilles ont pris beaucoup trop cher. Bonjour Philippe.
4: Bonjour Vincent.
3: Spécialiste dans la location événementielle installée à Olivet. Vous louez des barnums, de la décoration, encore des baby-foot. Là, il y en a un juste devant moi. Tout sauf de la vaisselle globalement. Et cet été, vous avez loué pour la toute première fois un objet qui a beaucoup plu.
4: Oui, tout à fait. Donc, ce sont des bornes anti-moustiques. Donc, pour capturer les moustiques et puis éviter la prolifération. Donc c'est d'actualité de plus en plus depuis cette année. Donc
3: Et Philippe, il vous a été demandé dans quel contexte en fait cette borne anti-moustique ?
4: En fait, comme je loue du matériel événementiel, des barnums, des tables, des chaises, tout pour faire la fête, que ce soit des particuliers ou des professionnels, des lieux de convivialité, en fait, ils étaient déjà embêtés l'an passé par donc des moustiques et ça gênait les soirées. Donc voilà. Donc je me suis renseigné et puis de fil en aiguille, j'en suis arrivé là.
3: Et alors comment ça marche précisément ces bornes anti-moustiques ? C'est-à-dire qu'on l'installe et le jour même, c'est bon ?
4: Non, en fait, c'est pas du one shot, c'est sur la durée. Et moi, ce que j'ai choisi, je voulais choisir des bornes anti-moustiques qui respectent l'environnement, donc, et qui soient fabriquées en France. Donc, j'ai choisi donc des sociétés qui travaillent en France, ce sont des fabrications françaises et entièrement respectueuses de l'environnement.
3: Mais alors du coup, je ne me rappelle plus, vous nous avez répondu, ça prend effet au bout de combien de temps, Philippe ?
4: Alors pardon, oui, excusez-moi. En fait, il faut au minimum 15 jours, 3 semaines pour avoir vraiment une efficacité maximum. Voilà, ce n'est pas en 2 jours que ça soit efficace, même si en 2 jours on va pouvoir prendre des moustiques, donc les récupérer et puis les capturer, mais ça ne sera pas une efficacité totale.
3: Et alors je crois que vous proposez deux sortes hein, avec votre entreprise VPS Location basée à Olivet, soit de la location, soit de l'achat. Et je crois que tous les loueurs ont fini par l'acheter cette machine.
4: Oui, tout à fait, parce que donc, moi, avant de distribuer ce matériel, j'ai voulu le tester moi-même, pour savoir si ça fonctionnait. Effectivement, je le propose à la location et à la vente, et donc je le propose à la location 1 mois, et si les clients sont contents, ils ont la possibilité de l'acheter, et à aujourd'hui, 100% des clients qui l'ont loué 1 mois l'ont acheté.
3: Et alors, ça ressemblait à quoi quand vous l'avez testé ? Vous étiez en slip dans votre jardin, et puis vous avez installé la machine à côté ?
4: Non, pas du tout. Non, pas du tout. On l'installe, et ça fonctionne 24 heures sur 24, et limite, ça fonctionne même quand on n'est pas là, et c'est ce qui est intéressant, justement, parce que quand on revient chez nous, et ben, y a moins de moustiques.
3: Merci Philippe, je rappelle que vous travaillez ici à la pépinière d'entreprise pour VPS Location qui est votre entreprise. Merci d'avoir été avec nous ce matin.
4: Merci beaucoup Vincent.
3: Allez Pascal, nous on va continuer à découvrir cette borne anti-moustique. J'ai quasiment envie d'aller tester dehors. Malheureusement, je ne sais pas s'il y en aura beaucoup aujourd'hui des moustiques pour faire le test.
0: Non.
3: Mais pour sûr, je vais quand même tester là pendant la pause.
0: Bah oui, vous êtes quelqu'un qui aime tester, qui est aventureux. À tout de suite, ici Orléans, Charles Doré donc.

0: Kissy-Orléans. Charles Doré, si vous êtes hypersensible ou moustique, notre émission est faite pour vous. Rendez-vous avec Vincent James en quelques instants. Ici, ça marche. À tout de suite après une pause.
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0: Chaque matin, dès 9h, vous commentez avec nous des sujets de vie quotidienne. Et ce jeudi, nous parlerons des Français qui sont râleurs. Nous avons cette réputation, mais est-ce que vous vous reconnaissez dans ce portrait? 02 38 53 25 25 pour témoigner en direct ou bien en laissant votre message sur WhatsApp. Rendez-vous avec nos invités pour comprendre pourquoi nous râlons. Jeudi, 9h, en direct avec Ici Orléans, bien sûr.
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0: Ici, ça marche chaque matin, des idées innovantes. Et ce matin, la fin des moustiques grâce aux bornes anti-moustiques. C'est une solution proposée par une entreprise olivetaine. Et Vincent James, ça a épuisé votre curiosité, j'ai l'impression.
12: Oh que oui, Pascal. Les moustiques m'embêtent rarement, mais cet été, nous, Loiretains, avons vécu un véritable enfer. Personnellement, je serrais les dents et j'oubliais les piqûres. Heureusement, certaines personnes ont trouvé des solutions plus efficaces. Comme Philippe, mon invité. Rebonjour Philippe.
13: Rebonjour Vincent.
12: Vous accueillez dans vos locaux. Philippe, professionnel dans la location événementielle depuis 2 ans et demi, installé à Olivet sous une VPS location. Vous louez du baby-foot à la Mustang avec chauffeur, mais cet été, le hit, c'était vraiment la borne anti-moustique.
13: Tout à fait, oui. C'était vraiment la borne anti-moustique, c'était ce qui était le plus demandé.
12: Vous en proposez deux types, je crois, avec des tailles différentes.
13: Oui, tout à fait. J'ai deux modèles franco-français, entièrement fabriqués en France et respectueux de l'environnement.
12: Alors, qui marche comment? C'est quoi? C'est un gaz qui est libéré? C'est un gel? Pourquoi les moustiques vont dedans, en fait?
13: Oui, tout à fait. En fait, la borne anti-moustique simule l'être humain. Donc, la respiration avec du CO2 et un olfactif qui va simuler notre odeur.
12: Ça simule la respiration et l'odeur ou non?
13: Oui, les deux. Les deux simuler donc l'odeur et la respiration.
12: Et donc, c'est ce qui fait. Mais alors, du coup, une fois qu'on le rappelle, il faut l'installer à peu près 2 à 3 semaines pour à peu près avoir 80% d'efficacité. Une fois que vous ouvrez là-dedans, c'est quoi? C'est un charnier de moustiques? Il y en a plein?
13: Oui, en fait, les moustiques sont récupérés dans des filets. Et donc, ils sont aspirés avec un petit ventilateur. Donc, quand les moustiques arrivent à proximité de la borne, donc ils sont attirés par la respiration et l'olfactif. Et donc, ils sont aspirés dans des filets. Ils sont récupérés dans des filets.
12: Bah, et puis esthétiquement, c'est ni beau ni moche, mais c'est plutôt neutre, quoi.
13: Oui, tout à fait. Ça s'insère facilement dans les jardins, et donc c'est pas moche. Et on s'habitue.
12: Ouais, pour rappel, hein, Pascal, avec le réchauffement climatique, les moustiques tigres sont absolument partout. Arrivés en 2004 en France, au départ sur un seul département français, vers les Alpes-Maritimes, entre Nice et Menton. Identifiés à Orléans de manière officielle en 2021, dans le Loiret, les zones les plus touchées, Philippe, c'est plutôt autour de l'eau.
13: Oui, tout à fait. Et effectivement, le Loiret, entre Loire et Loiret, en fait, toute la zone d'Orléans est de plus en plus touchée, et notamment par le moustique tigre. En fait, le moustique tigre, lui, on l'a toute la journée, du matin au soir, alors que le moustique commun, il est plutôt en soirée. Donc, ce qui fait que...
12: Et pourquoi le moustique tigre, il est là toute la journée?
13: Et parce que le moustique tigre, il
12: prend pas de pause?
13: Non, il prend pas de pause. Il est vraiment actif, plus que... même la chaleur, ça le dérange pas, sauf quand il fait très très chaud, là il est un peu plus discret.
12: Limite, ça nous manque quand il faisait 40, quoi.
13: Et effectivement,
12: quand je plaisante.
13: quand il faisait 40 degrés, il n'y en avait pas trop, mais dès que ça s'est radouci un peu avec un peu d'humidité, alors là il était super content.
12: Il est revenu. Bon, Pascal, moi, concrètement, oui, je pense que je vais rester dans les locaux de Philippe. Pourquoi? Parce qu'il n'y a aucun moustique.
14: Bah, très bien, très très bien.
12: Et je vais passer ma matinée avec lui.
14: Volontiers, mais il n'y a pas de pause déj pour les moustiques, puisque c'est tout le temps pour eux, la pause déj. Ils n'arrêtent pas, ils nous piquent. Et ils sont là, vous l'avez dit, de plus en plus nombreux, venant du sud, franchissant les montagnes, franchissant les collines, peut-être comme Kate Bush, Running Up That Hill. Les années 80 avec Ici Orléans.

0: Kissy Orléans, un tube des années 80 avec Kate Bush évidemment qui a connu une seconde jeunesse il y a quelques années à peine avec la série Stranger Things sur les plateformes telles que vous les consommez et on est quelques-uns dans ce cas-là. On va se retrouver dans un instant avec Christophe avec le duo KPO aussi pour Ici Orléans.
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0: Nous sommes avec Vincent James pour Ici ça marche, une matinée chez un professionnel de l'événementiel. Matinée passée ce matin pour vous, Vincent James, auprès de cet inventeur d'une borne anti-moustique. C'est assez étonnant, hein, c'est votre invité qui l'a créé.
3: Ouais. Alors non, c'est pas mon invité qui l'a créé, autant pour moi, j'ai pas été assez précis, mais c'est mon invité qui l'a trouvé, qui l'a dégoté en tout cas, c'est un produit français, qu'il a proposé deux par son métier dans l'événementiel. Ouais. Philippe, on le rappelle, hein, vous proposez deux bornes anti-moustiques depuis cet été. Tiens, elles vont agir sur combien de mètres carrés en fait?
4: Alors les deux bornes agissent sur environ 700 mètres carrés, donc c'est quand même pour un jardin de surface classique, donc c'est largement suffisant pour capturer les moustiques. Et puis donc on capture avec ces bornes environ 90% des moustiques qui sont sur le périmètre.
3: Ça représente combien de kilos quoi? Est-ce qu'il y a 2 kilos de moustiques des fois que vous allez enlever à la mano?
4: Non, ça c'est pas en kilos, le moustique est très léger et très petit, mais sur dans les filets en fait on voit un amas de moustiques et c'est des centaines de moustiques qu'on arrive à capturer.
3: Alors, ce qui est étonnant c'est que bon, vous êtes un entrepreneur loiretain, vous êtes très implanté sur le Loiret, il y a aussi des gens qui vous ont contacté alors qu'ils n'organisaient même pas d'événement, ils vous ont contacté, voilà, viens nous sauver quoi, limite, trouvez une solution.
4: C'est ça, tout à fait. C'est des particuliers qui ne peuvent plus utiliser leur terrasse ni leur piscine parce qu'il y a...
3: Les pauvres.
4: Il y a trop de moustiques. Donc, c'est vrai que c'est des surfaces de terrain de 700 à 1000 mètres carrés, enfin de 500 à 1000 mètres carrés, et c'est tout à fait efficace sur ces périmètres-là.
3: J'ai essayé d'aborder la question des prix, hein, hors antenne, ça c'est niette, on aura rien, hein, Philippe.
4: Non, le prix c'est toujours un peu tabou, et en fait c'est le prix c'est pas le plus important c'est de pouvoir profiter de ses extérieurs, oui. De son jardin, de sa terrasse, de
3: à partir du moment où une piscine et un jardin de 700 mètres, c'est bon, hein.
4: Oui, tout à fait, je trouve que c'est vraiment dommage de pas profiter des extérieurs qu'on en a la possibilité. Donc, en fait, le tarif, moi, je viens sur place, j'explique le système, on discute avec les personnes et après, on discute prix.
3: Bon, et puis, je rappelle, hein, vous travaillez, vous, enfin, avec votre entreprise VPS Location, vous êtes spécialisé dans l'événementiel. Voilà, il y a quoi devant nous? Il y a une machine à glaçons, il y a un baby-foot. Ça va être sur quel genre d'événement que vous allez intervenir, Philippe?
4: Alors, j'interviens sur des événements aussi bien professionnels que pour les particuliers. Les professionnels plutôt donc en semaine sur ça peut être des petits événements comme des gros événements également, et puis les particuliers sur des anniversaires, des mariages.
3: Que vous proposez une location de Mustang avec un chauffeur?
4: Oui, tout à fait, pour plus à destination des mariages, donc location de Ford Mustang avec chauffeur uniquement.
3: C'est vous le chauffeur, hein, Philippe?
4: Et oui, c'est moi le chauffeur.
3: Vous avez une tenue?
4: Bah, j'ai une tenue de mariage. Non, voilà, j'ai deux Mustang, Mustang 66 et 2007, deux modèles iconiques.
3: J'y connais absolument rien, mais je suis sûr que c'est deux belles voitures. En tout cas, merci de nous avoir accueillis dans vos locaux. On peut être honnête, c'est un petit peu le bordel, hein, chez vous.
4: Il y a beaucoup de matériel, effectivement, mais bon, c'est rangé à ma façon.
3: On adore le fameux bordel organisé qu'on peut retrouver aussi via votre bureau, Pascal Hernandez.
0: Oui, c'est vrai, je suis un exemple en la matière, pour une fois. Merci.
3: Allez, je vous fais des bibis et je vous dis à demain, Pascal.
0: À demain, dans un autre lieu, dans un autre endroit, évidemment. Ici, ça marche, 10h30. On va se retrouver dans un instant avec Natacha Bichard, avec les bons plans saveurs, une belle adresse à vous conseiller ce matin.

0: Orléans, monsieur Bevilacqua, c'était son nom de famille, Christophe, bien sûr. Capéo, on reste en Italie, ensemble avec Claudio Capéo et Rich. Après, quelques conseils, des idées de sortie, c'est l'heure.
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0: C'est l'heure de votre agenda, votre Ici Express, et on en prend plein les yeux ce matin. On fait travailler aussi nos zygomatiques, et puis on terminera en chanson, Luminiscence, ou Quand Jeanne d'Arc reprend vie dans la cathédrale Sainte-Croix d'Orléans. Vous connaissez, en tout cas vous en avez entendu parler, de ce spectacle assez étonnant, les projections à 360 degrés, de la musique au cœur même de la cathédrale, spectacle qui se poursuit jusqu'au 31 octobre, les mercredis, jeudis et vendredis, donc ce soir par exemple, 20h et 21h25, et les samedis à 20h30. Toutes les dates sont sur luminiscence.com. Rendez-vous au ciné de Blois pour Popcorn Comedy, le Cap Ciné que vous connaissez, qui accueille chaque mois des humoristes, des stand-uppers. Vendredi 20h30, c'est Jal qui viendra jouer en rodage, entre guillemets, son nouveau spectacle, plus d'un mois avant son passage au Zénith d'Orléans. Rendez-vous au Cap Ciné de Blois avec Jal. Et puis, Véronique Sanson au Zénith, c'est le 15 octobre prochain, c'est jeudi de la semaine prochaine à 20h. Sa tournée s'appelle J'ai eu envie de vous revoir. Véronique Sanson qui retrouve son piano, ses musiciens, son public, et ses classiques. 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
0: Le bon plan saveur, dans un instant avec Natacha Bichard, on parlera du repas typique du Loiret, le grand repas qui se prépare. Qu'est-ce que c'est que cette histoire? Rendez-vous dans un instant. Vincent Bordeaux sera là aussi avec des conseils jardinage avant 11h.
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0: Du KPO, donc ici Orléans.
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1: Avec ici Orléans, Claudio, évidemment, Claudio Capéo et Rich, Nicolas Perrac dans quelques instants, Charlotte Cardin également, et puis donc Natacha qui nous rejoint, le bon plan saveur quotidien.
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1: Avec Ici Orléans, on accueille Natacha Bichard. Bonjour Natacha.
4: Bonjour Pascal, bonjour à tous.
1: Le bon plan saveur, c'est un événement qui a lieu demain. On est déjà conscient de cet événement parce qu'on en a parlé. C'était il y a quelques jours sur l'antenne. C'est la 7e édition du Grand Repas. Tous acteurs d'une alimentation responsable. C'est le slogan de cet événement. Nous sommes au cœur de nos territoires. Et donc l'idée, une fois par an, le même jour, c'est de proposer un menu type dans chaque département différent pour mettre en avant les produits du lieu en question. Et dans le Loiret, Loiret-et-Cher, on a plein de produits, évidemment. Alors, où peut-on apprécier ce repas, ce grand repas? Dans les crèches, dans les écoles, dans les collèges, dans les lycées, dans les universités, mais aussi dans les cliniques, les hôpitaux, les maisons de retraite, les résidences seniors, de même que les centres de formation, les gendarmeries, les restaurants d'entreprise et dans les endroits des associations caritatives où on peut se restaurer. Mais aussi à la maison, parce que ça peut donner des idées. Et comme vous êtes une source d'inspiration, habituellement, Natacha, bah, on vous écoute. Quels sont les grands temps forts de ce grand repas, de ce menu spécial Loiret?
4: Alors, on va mettre un petit focus, hein, Pascal, sur le menu entrée plat dessert qui sera proposé. Pourquoi pas, vous l'avez dit, le tenter à la maison. Allez, c'est parti, on commence tranquillement par l'entrée. L'entrée, c'est une salade de pommes de terre, rate et vitelotte. Une sauce au fromage blanc et à la moutarde, évidemment, d'Orléans.
1: Très bien.
4: Une petite macédoine de légumes au zeste de citron et une quenelle de rillettes de truite. On en a de la truite en local. C'est une idée, pourquoi pas, à refaire.
1: Vous parlez de la rate. C'est celle qui se dilate ou c'est une autre?
4: Ça n'a rien à voir avec l'intérieur de votre corps.
1: C'est une variété de pommes de terre.
4: Tout à fait, comme la vitelotte qui est un petit peu violette. Allez, on passe au plat?
1: Oui.
4: Et pourquoi pas? Pour le plat, on part sur un suprême de volaille, une purée de panais. C'est très bien parce que le panais, c'est un peu un légume oublié qu'on n'aime pas trop. On peut en faire une petite purée avec des éclats de châtaigne, du shiitake et des pleurotes. On est vraiment dans la saison du panais, de la châtaigne, des champignons. Bref, c'est réconfortant et franchement, ça donne extrêmement envie.
1: C'est quoi le shiitake? Kezako, le shiitake?
4: C'est un petit champignon, Pascal.
1: Ah bon?
4: Oui.
1: Bon.
4: À tester.
1: Mais oui.
4: Si vous n'avez pas de shiitake, prenez un autre champignon, ça fera très bien l'affaire. Vous pouvez aussi le customiser à la maison, on ne vous jugera pas. Il reste enfin le dessert.
1: Oui, ah bah oui.
4: Allez, en dessert, un Paris-Brest. Et oui, on est entre. C'est un peu au-dessus de nous, hein, ce dessert par rapport au 45, mais c'est pas grave. On va le customiser avec le local, avec des noisettes de Sologne,
1: ah,
4: puisqu'on
1: génial.
4: En a. Ah, oui. Donc effectivement, pourquoi pas être gourmand. Le Paris-Brest, c'est facile à faire. Une pâte à choux, une petite crème mousseline, donc cette fois avec de la noisette, et ce sera très gourmand. Onctueux, mousseux. Voilà, si jamais vous testez ce repas à la maison, n'hésitez pas à nous faire un petit message. On sera preneurs.
1: Au restaurant d'application du lycée hôtelier d'Olivet, on a la possibilité de savourer ce repas, ce grand repas. Et l'idée, c'est évidemment d'éduquer au goût, de créer du lien, de prendre soin de soi et de sa santé, de soutenir les producteurs locaux. C'est pour ça qu'on en parle, car nous sommes en soutien des producteurs locaux depuis toujours, d'ailleurs. Le grand repas. Voilà, Natacha, merci vraiment. Il n'y a plus qu'à manger.
4: Eh oui, il n'y a plus qu'à fabriquer et manger.
1: Très bien. Ah oui, ça, j'oublie souvent cette étape. À demain.
4: À demain.
1: Nicolas Perrac, pour continuer. Plat de résistance et mon père, avant de savoir qu'ailleurs qu'ici ça marche aussi avec Robin Bernot.

0: sur Léon, évidemment, en 76, c'était Nicolas Perrac, bien sûr, vous l'avez reconnu, et mon père, 10h45.
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0: On est ensemble avec vous, Robin Bernot, chaque matin pour constater qu'ailleurs que dans notre région, il y a des initiatives qui sont inspirantes et qui fonctionnent. On va parler médecine ce matin. De quoi s'agit-il précisément alors ?
3: Des journées canoë pour recruter de futurs médecins en Aveyron.
4: Moi, je trouve que c'est une initiative intéressante et qui permet effectivement de découvrir d'autres horizons.
3: C'est ce que l'Agence départementale de l'attractivité et du tourisme a organisé dans le département de l'Aveyron. 200 jeunes étudiants médecins ont passé c'est la journée à enchaîner une dizaine d'activités en pleine nature. Opération séduction, donc, qui semble porter ses fruits, notamment auprès de Thomas, étudiant en médecine à Toulouse et habitué de ses journées. Il songe de plus en plus à venir s'installer sur place. Les équipes du 19-20 Midi-Pyrénées l'ont rencontré.
5: Franchement, avec tout ce qu'ils font pour nous, à force, on commence à se poser des questions, hein, parce qu'ils insistent, et plus on vient, plus on a envie de rester. Et honnêtement, moi, un des premiers, je pense que je reviendrai.
3: Anna est également étudiante en médecine à Toulouse et semble aussi conquise.
6: C'est vraiment très, très beau. Donc c'est plein de nature, on peut faire vraiment plein de choses, plein de d'activités à l'extérieur, que ce soit du canoë, du canyoning, de la via ferrata, ou alors même chance qu'on peut avoir des belles parois d'escalade.
3: Depuis la création de ces week-ends appelés Adrénaline en 2017, 20% des internes venus en stage dans le département choisissent finalement de s'y installer. Ici donc ça marche, mais vous ? Quel regard portez-vous sur cette initiative et comment ça se fait que le département ait autant de mal à recruter des médecins ? Voici un élément de réponse, j'en ai discuté avec Céline.
4: Parce qu'il n'y a pas beaucoup de services à mon avis autour. Les services publics disparaissent partout et voilà, enfin, pour moi c'est une bonne raison.
3: Mais alors aujourd'hui peut-on réellement lutter contre les déserts médicaux ?
4: Oui, en développant des initiatives comme celle-ci et puis en remettant aussi du service public dans ces territoires.
3: J'ai également demandé à Céline si elle constatait que c'était de plus en plus compliqué de trouver un médecin.
4: Oui. Enfin, les grandes villes, je sais pas. Moi, je suis pas d'une grande ville, donc. Mais en tout cas, oui. Quand on habite en périphérie, c'est toujours compliqué. Ouais. Il y a de plus en plus de. Il y a plus de dentistes. Il y a plus. Enfin, tout est compliqué, quoi. Tout devient compliqué, en fait.
3: Et si finalement la solution était là, juste sous nos yeux, faire redécouvrir nos territoires, nos villes et nos villages à celles et ceux qui ne les connaissent que vaguement ou de nom à peine. L'initiative semble en tout cas porter ses fruits puisque l'Aveyron dispose de la moyenne d'âge des médecins généralistes la plus jeune d'Occitanie.
0: Voilà une idée qu'on peut, pourquoi pas, multiplier un peu partout sur le territoire. Robin Bernot qui nous rend visite chaque matin avec des idées inspirantes. Ici, Orléans, voici Charlotte Cardin.

0: Avec ici Orléans, l'un des tubes de cette fin d'été, de ce début d'automne, c'était Charlotte Cardin, évidemment, The Way We Touch. La façon qu'il a de nous donner des conseils est là aussi très innovante et très inspirante. Vincent Bordeaux, notre jardinier au quotidien, le rendez-vous s'appelle Tous au Jardin. Il va nous parler d'un sujet qui devrait vous passionner dans un instant. À tout de suite, ici Orléans.
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0: Avec Ici Orléans, Vincent Bordeaux est toujours de bons conseils. On le retrouve avec plaisir à cette heure-ci, comme chaque jour. Bonjour Vincent.
8: Bonjour Pascal.

0: Voilà. Des conseils efficaces aujourd'hui pour planter une haie gourmande. Qu'est-ce qu'on appelle une haie gourmande ?
1: Une haie gourmande, c'est en fait une association de plantes, mais qui vont pouvoir vous produire des fruits. Ah. Des fruits que l'on va pouvoir récolter sur diverses saisons. Donc ça peut être des arbustes, mais aussi des arbres. Donc on pourrait avoir du groseillier, on pourrait avoir du framboisier que l'on peut étager, et puis après avec d'autres arbustes comme la mélanchier. On se dit, la mélanchier, oui, ça fait des petites baies qui peuvent se manger. Donc il y a plein d'idées comme ça à avoir. Bah en fait, j'ai un petit jardin, mais je voudrais pas me nourrir forcément avec mon jardin parce que c'est trop petit, mais des fois avoir des petits plaisirs comme ça, des petites découvertes, bon, ça peut être très très agréable.
0: Mélanchier, ça s'écrit comment alors ?
1: Mélanchier, Amel, Enchier pour la fin. Et c'est une très belle plante qui fait des fleurs blanches et puis après des petits fruits qui sont super bons.
0: Qu'est-ce qu'on peut mettre d'autre alors ?
1: Alors après, on pourrait avoir aussi des arbres pour compléter. On peut avoir des sorbiers, on peut avoir des plantes du milieu naturel. Ça peut être des petits cerisiers, des fois acides. Ce qui est pas mal pour faire un clafoutis quand ça sera la saison.
0: Oh, quelle bonne idée ! Un petit peu de peps dans le clafoutis. Très très bien. Donc ne pas hésiter à tenter l'expérience, à prendre conseil, savoir quel type de haie on peut constituer. Et puis se nourrir des fruits de son jardin. C'est un bel objectif, très noble.
1: Tout à fait.
0: Voilà pour ces conseils aujourd'hui. Tous au jardin sur ICI, votre application ICI et sur ICI.fr. Rendez-vous quotidien. Merci et à demain Vincent.
1: À demain, bonne journée.
0: Avec ICI Orléans, Cindy Hopper pour continuer. Les infos arrivent et puis on joue après le jeu de loi avec de jolis cadeaux comme chaque jour ICI Orléans.

0: Kissy Orléans, nos chansons préférées toute la journée et les grands moments de notre grille de programme. C'est dans un instant avec Nathanaël Bruny et le jeu de Loire. Bonjour Nathanaël.
1: Bonjour Pascal, bonjour à tous.
0: Des questions de culture générale.
1: Ben oui, et pas que des questions de culture locale aussi, avec quatre questions, deux choix de bonnes réponses et puis les 60 secondes chrono qui mettent toujours un petit peu de pression.
0: Ça, j'adore.
1: Aux auditeurs, mais c'est vrai que c'est un bon moment.
0: C'est une bonne idée. Qu'est-ce qu'on gagne?
1: On gagne un spectacle assez exceptionnel. 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
0: Et c'est pour vous. Merci Nata. À tout de suite. C'est l'heure des infos. Bien sûr, Pascal Hernandez. Je vous retrouve demain dès 6h et quelques.
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1: Merci d'être là, du coup, et merci de passer cette matinée un petit peu pluvieuse en notre compagnie. On fera le point d'ailleurs dans quelques instants côté ciel. Bienvenue, 11h. Et Cécile Dacosta qui est de retour pour un flash complet. Bonjour Cécile.
3: Bonjour Nathanaël, bonjour à tous. L'eau du robinet à Chilly-Hierrebois, impropre à la consommation. L'ARS, l'Agence Régionale de Santé, relève une trop grande quantité d'uranium dans le réseau public de distribution. La mairie a pris un arrêté de restriction. L'eau ne doit ni être bu, ni être utilisée pour laver des aliments, et ce jusqu'à nouvel ordre, c'est-à-dire jusqu'au feu vert de l'ARS. Des bouteilles d'eau vont être distribuées aux ateliers municipaux. Vous avez tous les détails sur ici.fr et l'application ici.
1: 86% des lycées ont rouvert leurs portes ce matin partout en France.
3: Après une grosse journée de mobilisation dans le cadre du mouvement lycéen pour réclamer de meilleures conditions d'études, entre 260 000 et 450 000 personnes ont défilé dans de nombreuses villes de France. Ils étaient 1700 dans le cortège orléanais selon la préfecture. Manifestation 100 heures, 8 interpellations en tout dans le département hier. Les organisations lycéennes appellent déjà à une nouvelle journée d'action demain. De son côté, Sébastien Lecornu va prendre la parole à partir de 18h30 aujourd'hui au sujet de cette mobilisation des lycéens. Et puis, il s'exprimera aussi sur les différentes crises que traverse le pays, les carburants, la dette, la crise agricole. Il s'exprimera depuis Matignon. Une enquête préliminaire pour apologie du terrorisme ouverte par le parquet d'Orléans, saisie par un eurodéputé du Rassemblement National, Mathieu Vallée, alors qu'une vidéo prise au sein du lycée François Villon de Beaugency circule sur les réseaux sociaux. On y voit des lycéens chanter un morceau de rap évoquant plusieurs terroristes, notamment Mohamed Merah. Vous avez toutes les précisions sur cette affaire sur notre page Facebook.
1: Un piège à frelons asiatiques, made in Loiret, bientôt exposé à l'Elysée.
3: Ouais, il a été choisi pour le salon fabriqué en France. La liste a été dévoilée hier. Cette harpe électrique est fabriquée par le groupe Inti à Villemondeur, près de Montargis. L'exposition se tiendra les 21 et 22 novembre prochains à la salle de réception du Palais de l'Élysée.
1: Fin de parcours en Coupe de France pour l'OLB.
3: Les basketteurs orléanais battus hier soir à Poitiers, score final 80-70 au deuxième tour de la Coupe de France. L'OLB enchaîne dès vendredi en championnat d'élite de match à Antibes. Et puis le Sarre en Loire et handball affole les compteurs. Son match du 11 décembre contre Chartres à l'Arena Comet. Affiche complet, match avec un showcase de soprano à la fin. Plus de 9000 places assises déjà vendues, un record. Le club met en vente 500 places debout supplémentaires à partir de ce midi.
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3: Bon ben voilà Nathanaël, une journée d'automne.
1: On l'attendait celle-ci.
3: Bah oui.
1: Ben voilà, elle est là, l'eau, elle est là, la flotte, effectivement, avec des nuages, de la pluie tout au long de la journée. Les températures, vous l'aurez remarqué, ce ne sont pas les mêmes qu'hier. Actuellement, il fait 20 degrés du côté d'Orléans, 19 degrés du côté de Montargis ou de Pithiviers. Il n'y aura pas de miracle. Aujourd'hui, ce sera une journée agitée. Averse ce matin, ça prendra un tour orageux, peut-être en début d'après-midi, jusqu'à 10 mm côté Beauce, notamment. Les maximales, cet après-midi, entre 20 et 22 degrés. Cette nuit, attention, encore plus de pluie, plus marquée vers et Briard, avec un vent de nord-ouest qui souffle fort en Beauce en début de nuit, avec des rafales qui pourraient atteindre 60 km/h. Les minimales demain matin entre 8 et 10 degrés. Retour du soleil demain, mais plus frais, entre 15 et 16 degrés, pas plus, l'après-midi. Côté circuit, les amis, là, actuellement, ça roule plutôt bien. Appelez-nous si vous êtes témoin de quoi que ce soit. Puis c'est pareil pour les trains. Cécile Dacosta, qu'on retrouve tout à l'heure, midi, journal complet.
3: À tout à l'heure.
1: Allez, à tout à l'heure.
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1: Et c'est le moment, les amis, de nous appeler au 02 38 53 25 25. Chaque matin, 11h midi, je vous retrouve avec toujours autant de plaisir. On joue ensemble, bien sûr, au jeu de Loire. On teste votre culture générale, bien sûr, mais aussi votre culture locale. 02 38 53 25 25 pour s'inscrire. 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OVO, c'est le nouveau spectacle du Cirque du Soleil qui nous fait l'honneur de passer dans la région là. D'être de retour, ce sera le 15 octobre prochain à l'Arena Comet d'Orléans. 02 38 53 25 25, vous pouvez encore vous inscrire, bien sûr. C'est Will là qui vous répond ce matin par téléphone. Je vous souhaite bonne chance et je vous dis à tout de suite.
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1: Mais avant cela, quand même, on va annoncer Francis Cabrel, bien sûr, qui va nous chanter Sarbacane, ce tube de 1989. Passez une bonne matinée, c'est vrai que ça fait plaisir là de jouer ensemble. Ça va être chaleureux, vous allez voir, dans la joie et la bonne humeur, avec cette météo un petit peu compliquée. 02 38 53 25 25, on écoute Francis et on est là juste après.

0: Francis Cabrel avec Sarbacane à l'instant sur ici Orléans. C'est le jeu de Loire, les amis, et c'est Christine qui va jouer avec nous, première candidate. Bonjour Christine.
1: Coucou, toute l'équipe, comment ça va?
0: Super bien, et vous, malgré ce temps un petit peu...
1: C'est temps pourri, mais c'était à prévoir, je pensais l'avait dit à Michel.
0: Alors Christine, je vous sens très en forme, Christine, malgré cette pluie et malgré ce temps un peu grisounet, mais
1: il faut de l'eau quand même.
0: Ah oui, c'est un peu malade, c'est ça? Un peu pas bien?
1: Un peu pas bien, mais ça va aller.
0: Bon, écoutez, est-ce que on va se concentrer pendant 5 minutes, ouais, juste 5 petites essayer, minutes. Il y a les 4 questions avec les 2 choix de bonnes réponses. Après, il y a un petit peu la phase un peu plus compliquée là où pendant 60 secondes, je vous pose plein de questions et faut me donner un maximum de bonnes réponses. Mais Christine, okay, ça vaut le coup parce que à la clé, il y a quand même ce spectacle pour le Cirque du Soleil.
1: Le Cirque du Soleil, ça c'est magnifique
0: à voir. Ouais, quand même. Vous l'avez déjà vu d'ailleurs ou pas? Ça sera une première.
1: Non, je l'ai vu à la télé.
0: OK, c'est déjà pas mal et puis vous êtes rendu compte que c'est très joli, c'est bien foutu quoi. Donc à voir en vrai, on a envie.
1: C'est le plus beau cirque du monde, je crois.
0: Je pense, en effet. Christine, ce que je vous propose, c'est qu'on y aille. Je vais vous ramener avec moi sur les quais de Loire. Les quais de Loire, vous le savez d'ailleurs, régulièrement retrouvent leurs mariniers, leurs futraux, leurs guinguettes. Ça s'appelle le Festival de Loire, bien sûr. Ouais. Un festival qui est gratuit, qui attire des centaines de milliers de curieux. C'est fou d'ailleurs le nombre de personnes que ça attire. Je crois que c'est plus de 750 000 visiteurs à chaque fois.
1: Énorme.
0: Alors, la question est la suivante. Elle est assez simple. Le Festival de Loire, il revient à Orléans tous les 2 ans ou tous les 3 ans? 5 secondes.
1: Tous les 2 ans.
0: Ouais, c'est ça, vous avez bien fait. Ouais, très bonne réponse, effectivement, tous les 2 ans avec 200 bateaux, 600 mariniers, c'est la grosse teuf.
1: C'est magnifique à voir.
0: On y est aussi d'ailleurs et c'est un moment toujours extraordinaire d'être en extérieur lors du Festival de Loire. On est devant les bateaux, c'est magnifique. En plus, on vous rencontre tous et c'est toujours,
1: un bonheur.
0: Allez, on croise les doigts. On va écouter cette fois-ci d'abord un sonore, une météo qu'on pourrait qualifier de tempétueuse. Écoutez.
1: Oula.
0: J'entends, c'est la grosse tempête, la grosse pluie. Et puis ensuite, je vais vous faire écouter une musique d'orchestre qui l'imite un peu. C'est un extrait du mouvement de la symphonie pastorale de Beethoven. Écoutez cette musique. Donc, vous l'aurez compris, ce mouvement de la symphonie pastorale de Beethoven imite cette météo tempétueuse. Quel est le nom de cet extrait, de ce mouvement? Est-ce que c'est le réveil des oiseaux ou est-ce que c'est l'orage? 5 secondes.
1: Bah, moi, j'irais plutôt l'orage.
0: Je dirais plutôt que vous avez raison.
1: Évidemment. Bah, oui, j'ai vu ça avant.
0: Ça ressemble pas du tout à un réveil d'oiseaux.
1: Pas du tout.
0: Ou alors, faut s'inquiéter un petit peu pour eux, les pauvres. Alors, c'est bien, ça vous fait un deuxième point. On va parler maintenant de la praline, chère Christine.
1: C'est bon, ça.
0: Ouais, c'est très bon.
1: Un bonbon
0: d'amande rissolée dans le sucre cuit qui est né à Montargis, c'est né, ça. La question, Christine, c'est elle doit son nom à un maréchal, le maréchal du Plessis Praline, ou alors à un confiseur qui s'appelle Gérard Praline. 5 secondes.
1: Moi, j'irai le maréchal.
0: Ouais, Gérard Praline n'existe absolument pas.
1: Non, il n'existe pas.
0: Ça me fait rire quand même, mais il n'existe pas. Anecdote, très drôle ça. Écoutez cette hymne nationale. Est-ce que vous l'avez, cette hymne nationale?
1: Ouais, c'est l'hymne des États-Unis.
0: Ouais, effectivement, hymne nationale qui emprunte sa mélodie, figurez-vous, à une chanson de club londonien de la fin du XVIIIe siècle. Et elle servait à quelque chose de bien précis. Servait-elle à tester la sobriété de ses membres ou alors à choisir qui paierait la tournée? 5 secondes.
1: J'ai choisi qui payait la tournée, moi.
0: Non. Et c'est pour ça que c'est drôle. C'est parce qu'en fait, c'était un hymne qui servait à tester la sobriété de ses membres. C'est-à-dire que pour continuer à boire, il fallait être capable de chanter en entier ce couplet.
1: D'accord.
0: C'est quand même fou, quoi. Musique de taverne qui devient l'hymne national américain.
1: D'accord.
0: Bon, on le saura, on aura appris un truc, chère Christine.
1: Ben voilà.
0: Est-ce qu'on n'irait pas dans la deuxième partie?
1: On va y aller.
0: Bien y aller, à un moment donné, on n'a pas le choix. Donc 60 secondes chrono et puis un maximum de bonnes réponses. La première question, Christine, est la suivante. Et je vous rappelle que vous pouvez passer. Hein. Quelle ville d'Allemagne a donné son nom à une eau de toilette ?
1: Ah, c'est Cologne.
0: Ben oui, bien sûr. Un SMS, selon vous, c'est combien de caractères au maximum, à 20 près ?
1: Oh, je vais dire une trentaine.
0: Ouais, non, c'est beaucoup plus. C'est 160. Ah bon, 160. On croit, 160, bah ouais. On croit qu'un éternuement fuse à plus de 350 km/h. Mais c'est beaucoup trop. En vrai, c'est combien à 10 km/h près ?
1: Je sais pas, 150.
0: Non, non, c'est beaucoup moins. C'est 55 km/h seulement.
1: Ah, d'accord.
0: Il
1: ouais.
0: tient ouais. la table de roulette dans un casino. C'est quoi son métier ?
1: Un croupier ?
0: Ouais, complètement. Quel photographe français mondialement connu s'est installé à Saint-Dié-sur-Loire ? Très connu.
1: Oh là là.
0: Sinon, vous passez. Hein. Passez, Christine. Ouais,
1: pas
0: c'est Henri Cartier-Bresson.
1: Ah, je connais pas.
0: Comment appelle-t-on le petit creux qui apparaît sur une joue quand on sourit ? Ouais, complètement. Cet insecte vole en avant, en arrière et même sur place, un peu comme un hélico. Il a quatre ailes. C'est quoi cet insecte ?
1: Un bourdon ?
0: Non, non. Non, c'est la libellule. Voyez-vous ?
1: Ah, la libellule, ouais.
0: On le voit bien sur le bord des étangs. Hop, avant, arrière, sur place. Très pratique hein, d'être une libellule, visiblement. Bon, ça ne vous a pas porté chance cette libellule, Christine, mais le score est plutôt bon. 6 points. Pour un ouais. point de démarrage, c'est honorable et on va voir si effectivement ça suffit pour repartir avec les places Cirque du Soleil. Ça vous va ? On
1: okay.
0: fait comme ça ? Allez, Christine, on se dit à tout à l'heure. Hein. Ça marche ?
1: À tout à l'heure, merci.
0: Et merci, merci de votre participation et votre bonne humeur, c'est très cool. Prochain candidat ou candidate dans quelques minutes au 02 38 53 25 25 et peut-être pour vous, si ça marche bien et si vous répondez à suffisamment de questions, eh bien, c'est place pour aller applaudir au vous. C'est le nouveau spectacle du Cirque du Soleil qui vous sera proposé à la mi-octobre, le 15 octobre, à l'Arena Comet d'Orléans.

0: Très belle chanson de Marc Lavoine, je trouve. Ça s'appelle Les Tournesols à 11h19. Bienvenue les amis. Et bienvenue à Baptiste qui va jouer avec nous. Bonjour cher Baptiste.
1: Bonjour Nathanaël.
0: Ravi. Ouais, très bien. Et vous?
1: Très bien, merci.
0: Bon, vous m'appelez de Bâcon, c'est ça?
1: Oui.
0: Ouais. Quand, on est où quand on habite à Bâcon? J'ai du mal à situer géographiquement, Baptiste.
1: On est situé juste au-dessus de Main-sur-Loire, donc on n'est pas très loin des bords de Loire.
0: D'accord.
1: Mais on est reculé un petit peu plus dans la Beauce, un peu plus au calme, on va dire.
0: J'ai ouï dire, Baptiste, que je ne sais pas quel est le bon mot, vous gérez des escape games, c'est ça?
1: Oui, c'est ça, exactement. C'est-à-dire que j'ai la chance de faire de ma passion un métier et de faire un travail où il n'y a pas de service après-vente parce qu'on accueille les gens pour les faire jouer et leur faire plaisir. C'est plutôt cool, effectivement.
0: Et ça marche bien pour vous, ouais? Ça va? Vous êtes content de votre saison, de l'été? Il y a toujours du monde là qui vient?
1: Ah, bah, comme tout le monde, on aurait préféré un été un peu plus sympa, mais on est toujours content de voir du monde et on en a eu quand même, évidemment. Donc, d'ailleurs, je pense à mes confrères dans le loisir ou dans la restauration pour lesquels ça a été difficile.
0: Alors,
1: un peu de pub, c'est très gentil à vous de le lancer sur Châteaudun et sur Vendôme. Effectivement, nous avons des agences d'Escape Game qui s'appellent Escape Time et vous retrouvez un de nos confrères d'ailleurs à Saint-Jean-de-la-Ruelle, non loin de vous.
0: Ah, bah, très bien, Escape Time, voilà le message est passé. On va jouer ensemble, Baptiste. Tout le mal que je vous souhaite, c'est de repartir avec ces places de spectacle, bien sûr. Le Cirque du Soleil, nouveau spectacle au Vau, OVO, 15 octobre prochain. Et pour cela, Baptiste, va falloir répondre à ces foutues questions. Hein. 4 questions de choix de bonnes réponses et puis les 60 secondes chrono, un maximum de bonnes réponses. Si vous le sentez, Baptiste, je vous propose qu'on y aille maintenant. Je vais vous ramener avec moi du côté d'Orléans. Il y a une décision, enfin, c'est pas vraiment une décision, un livre blanc plutôt remis par la Jeune Chambre économique du côté d'Orléans, donc la Jeune Chambre économique orléanaise. Elle a remis un livre blanc sur la vie nocturne et elle propose un truc pour les bars. Qu'ils puissent fermer à 2h du matin. Oui, mais 2h du matin toute l'année ou seulement l'été, comme aujourd'hui? 5 secondes.
1: Je dirais plutôt l'été.
0: Eh bien non. Eh bien non, elle, ce qu'elle propose, évidemment, puisque elle a aussi évidemment des restaurateurs et des bars parmi ses membres, cette jeune chambre économique, ce qu'il souhaiterait évidemment, c'est d'ouvrir toute l'année, jusqu'à 2h du matin. D'ailleurs, on va suivre cette actu de près, on en parle sur notre site internet ici.fr. Allez, on oublie cette première question, Baptiste, et je vais vous faire écouter ce carillon anglais.

0: Baptiste, je ne sais pas si vous êtes déjà allé en Angleterre. Ma question va être très simple. Hein. Ce carillon qu'on entend, c'est celui de Westminster ou celui d'Oxford ? 5 secondes.
1: Allez, celui de Westminster.
0: Allez, c'est bien joué. En effet, Westminster avec Big Ben, hein, c'est ça, c'est effectivement la cloche de l'abbaye de Westminster. Ça vous fait un point, Baptiste, et la troisième question, eh bien, va nous ramener dans la région orléanaise. À 10 minutes du centre-ville, il y a l'île Charlemagne. Vous connaissez l'île Charlemagne ?
1: Oui.
0: Oui, qui abrite un lac, des plages surveillées. Il y a évidemment plein de chemins pour se balader. Ma question va concerner sa surface. Combien d'hectares fait ce parc naturel urbain ? 340 ou 34 ? 5 secondes.
1: 340.
0: Oui, oui. Allez-y. Vous pouvez effectivement annoncer le gros chiffre, parce que c'est quand même un très grand parc, l'île Charlemagne.
1: Avec, grand, oui.
0: Ouais, c'est effectivement 340 hectares de parc naturel urbain avec un lac, les plages, évidemment, de mai à septembre, et puis des kilomètres, c'est vrai, de sentiers en accès libre et gratuit. Un point supplémentaire, ça fait plaisir. Maintenant, on va écouter des marteaux qui frappent des enclumes. J'adore, parce que tout le monde se demande pourquoi est-ce que je fais écouter ce son. Eh bien, figurez-vous qu'un opéra de Verdi fait entrer un bruit de métier dans l'orchestre, des marteaux qui frappent des enclumes, pendant que les forgerons chantent. Quel opéra ? C'est la Trouvère ou Aïda ? 5 secondes.
1: Le premier.
0: Le premier, la Trouvère, ouais. Et c'est une excellente réponse. Écoutez, on l'entend très bien. Vous les entendez derrière, Baptiste ?
1: Ah, effectivement, on les entend. Je dirais même qu'il y a une similitude avec la musique des nains dans la mine dans Blanche-Neige.
0: Ah, c'est vrai, c'est vrai. Peut-être effectivement.
1: Aussi,
0: ouais, vous avez raison. Ça serait certainement un hommage du coup à ce qu'on fait. En tout cas, la musique effectivement de ce dessin animé peut-être ont-ils rendu hommage à ce morceau. Ouais, vous avez tout à fait raison. Ça ressemble effectivement beaucoup. 3 points pour cette première partie, Baptiste. Ce qui est pas mal.
1: C'est déjà ça.
0: Bah oui, c'est déjà ça, comme dit l'autre. Et puis là, on va s'engouffrer dans cette deuxième phase qui vous demande évidemment un petit peu plus de concentration, 60 secondes et puis un maximum de bonnes réponses. Et ma première question, cher Baptiste, ce sera celle-ci. Quelle distance fait un semi-marathon ?
1: 18
0: km ? Ouais, c'est un peu plus, c'est 21 km, puisqu'un marathon ça fait 42. Cette plante du désert stocke l'eau dans sa tige et porte des épines à la place des feuilles. Laquelle ?
1: Cactus ?
0: Bah oui, évidemment. Ce nom de marque française est devenu le nom courant du chariot de supermarché. Lequel ? Quelle marque ?
1: Caddy.
0: Ouais, c'est ça. Quel jour du calendrier n'existe qu'une année sur quatre pour rattraper le retard sur le soleil ?
1: 29 février.
0: Ouais, c'est ça. Cette rivière rejaillit après un parcours souterrain. Comment appelle-t-on ce type de source ?
1: Résurgence.
0: Ouais, c'est ça, c'est ça. Quel est le plus grand volcan du système solaire ? Je voudrais son nom.
1: Je sais pas du tout.
0: C'est le mont Olympe, il est sur Mars. On croit qu'on n'utilise qu'une petite partie de son cerveau, mais en fait, on en utilise combien de pourcents ?
1: 70, 80 ?
0: Pas du tout, 100% même, carrément. Quel peintre, élève de David, aidé à Montargis en 1767 ? C'est un petit peu tard, ne vous prenez pas la tête. Vous n'aurez pas le temps de répondre. 3 points plus 4 points. Eh bien écoutez, ça fait 7 points. Vous passez donc en tête. Vous êtes le nouveau chiffre à battre. Christine avait fait 6 points, vous avez fait mieux que Christine. Pour l'instant, bravo, Baptiste, allez. C'est vous qui repartez avec vos places pour aller applaudir le Cirque du Soleil. On jugera sur pièce toutefois, Baptiste, on verra en fin d'heure ce que ça donne.
1: Bien sûr.
0: Ça marche. Merci de votre participation, en tout cas. Et longue vie à Escape Time. Peut-être qu'on s'écoutera et on se retrouvera en fin d'heure. Merci Baptiste de votre participation. 02 38 53 25 25. C'est le numéro bien sûr de la radio. Hein. Vous le connaissez et utilisez-le. N'hésitez pas si vous voulez aller applaudir OVO, le nouveau spectacle du Cirque du Soleil de passage à Orléans. Et ça c'est une joie, un bonheur. Ça sera le 15 octobre prochain. Et si vous voulez repartir avec ces jolies places pour vous ou alors pour offrir à des amis ou de la famille, fans du Cirque du Soleil, eh bien, vous jouez avec moi au jeu de loire, vous testez votre culture générale, vous testez aussi votre culture locale. Tamim Pala et Jenny.

0: Tame Impala avec Dracula à l'instant sur ici en Lyon. Belle matinée les amis, malgré cette petite pluie, il nous faut de l'eau. Hein. Il nous faut de l'eau, ça nous fait du bien quand même, même si c'est moins rigolo, qu'il y a un petit peu moins de lumière. Le soleil sera de retour demain, rassurez-vous, ce sont juste les températures là qui changent un peu de niveau. On l'aura tous remarqué. On ne perd pas les bonnes habitudes, on ne se laisse pas abattre et on joue ensemble les amis. On joue au jeu de Loire, vous testez votre culture générale et aussi votre culture locale et vous repartez avec ce magnifique cadeau, des places de spectacle pour le Cirque du Soleil, ça s'appelle Ovo. Et ce sera présenté à l'Arena Comète le 15 octobre prochain. Appelez-nous, 02 38 53 25 25. Au programme, là, dans quelques instants, côté musique, un petit Renault, hein, avec en cloque, ça fait toujours plaisir. Et puis ensuite, il y a des idées de sortie et d'activité, vous le savez, hein, ça c'est ici Express. Et c'est dans quelques instants, hein, tout de suite.
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0: intemporel, hein. 1983, Renaud nous chantait en cloque 11h34 et on vous propose quelques idées de sortie d'activité.
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0: Et aujourd'hui, on prend notre panier et on fait le tour des marchés du Loiret. Tiens, 4 rendez-vous entre demain et dimanche pour acheter frais et local. Alors pourquoi ne pas se laisser tenter demain, par exemple, direction le quartier Saint-Marceau d'Orléans, hein, rue Eugène Turbin. Le marché fait la part belle aux produits, fruits, légumes, fromages, poissons, charcuterie, miel ou encore pâtisserie maison. Rendez-vous de 7h30 à 12h30. Vendredi, sinon, pas besoin de se lever aux aurores, hein, à Olivet, on aime ça, le marché vous attend l'après-midi. Oh, la vie est belle, place Louis Salé, rue Marcel Belot. Produits frais et commerçants vous accueillent donc de 14h, cette fois-ci à 19h. C'est pratique pour préparer tranquillement le week-end. Samedi, on prend l'air au bord de l'eau, au marché du Quai du Roi, à Orléans, près d'une centaine de commerçants, des produits locaux et des spécialités régionales. Rendez-vous là de 7h30 à 12h30. Enfin dimanche, dernière étape au marché Madeleine à Orléans. Hein, une centaine d'étals, des produits locaux, des fruits, des légumes et des fromages, du poisson, de la charcuterie, tout ce qu'il faut pour préparer le déjeuner dominical. C'est entre 8h et 12h30.
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0: Pierrette est avec nous. Bonjour Pierrette.
3: Bonjour Nathanaël.
0: Il y a un marché à Saint-Dion en semaine?
3: Le dimanche matin.
0: Ben oui. Voilà, on n'en a pas parlé du marché de Saint-Dion. Ben, le marché de Saint-Dion, c'est le dimanche matin.
3: Et oui, c'est très important, on y trouve beaucoup de choses.
0: Ah oui, vous avez raison. Pierrette, bienvenue. Bon, il flotte aussi à Saint-Dion, j'imagine. Hein. Il
3: fait pas, oui, voilà, bon, mais, c'est pas méchant, ça va faire du bien.
0: Je pense qu'effectivement, là, on en a vraiment besoin. Cette nuit, en plus, ça va s'accentuer un petit peu. Et puis, en plus, retour du soleil demain. Alors, je vais vous dire, c'est juste même pas 48 heures de pluie, on va pas en mourir, effectivement.
3: Oui, et puis on dormira. Alors, ce sera très bien.
0: Exactement, je suis tout à fait d'accord avec ça. Oui, vous avez raison, Pierrette. Pierrette, on va jouer ensemble, on va jouer au jeu de Loire. 4 questions, 2 choix de bonnes réponses. Et puis, avec ensuite 60 secondes chrono et un maximum de bonnes réponses à me donner, Pierrette. Et je vous propose qu'on y aille tout de suite du côté de la Sologne, là, du côté de Romorantin. Cher Pierrette, la question est la suivante. Vous le savez d'ailleurs, je pense qu'il y a une usine là-bas qui a fabriqué pour Renault. Une voiture devenue un classique des familles françaises. C'était au début des années 80, on appelait ça un monospace d'ailleurs. Son nom à cette voiture, c'était l'Espace ou est-ce que c'était le Scénic à Romorantin?
3: L'Espace.
0: Oui, c'est ça, le Scénic s'est construit ailleurs, puis c'est bien plus tard. En effet, c'était le Renault Espace. Et autant vous dire qu'à l'époque, c'était une révolution. Et ça a bien fait bosser Matra pendant des années. Hein. Effectivement, c'est le Renault Espace. Avant, ils faisaient le Baguera, le Rancho, le Murena. Ce n'était pas vraiment les mêmes succès, hein, voyez-vous. Donc, ils ont changé d'échelle, effectivement, avec ce monospace, le Renault Espace. Un point, Pierrette, c'est cool. Alors, là, on va écouter... Finalement, les dernières notes de la dernière émission présentée par Bernard Pivot d'Apostrophe. D'ailleurs, on l'entend au début de cet extrait. Écoutez bien.
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0: Il est un peu ému. Je vais tester votre culture classique, Pierrette. On a écouté donc ces premières notes de ce générique que tout le monde connaît par cœur. Cette musique, la question est la suivante. Hein, musique a été composée pour l'émission ou pour un concerto édité en 1891, 5 secondes.
3: Ou pour un concerto.
0: Ouais. Et vous savez lequel ou pas?
3: Non.
0: Un concerto de Rachmaninoff. C'est la même chose, on l'écoute, hein, mais effectivement, c'est ça. Très joli concerto. Eh bien, ça vous fait un deuxième point, Pierrette. C'est bien. On retourne dans l'est du Loiret. Ça vous va? Du côté.
3: Allons-y.
0: Venez avec moi, Pierrette. On va parler de la forêt de Montargis qui s'étend sur plus de 4000 hectares. Et sa particularité, elle saute aux yeux, hein, sur une carte. Si on regarde, elle est presque circulaire. Et ma question va être la suivante. Quel est son diamètre? Environ 7 km ou environ 17 km? 5 secondes.
3: Bon,
0: ça va être au hasard.
3: De circonférence.
0: De diamètre.
3: Un diamètre, ouais. On passe 7.
0: Allez.
5: Ouais, on me dit à l'oreillette que c'est trop tard. Malheureusement, il y a les juges de ligne qui sont pas loin. C'était effectivement après le gong. Je suis désolé, je peux pas vous l'accorder. Il y aurait que moi, je vous l'aurais accordé, voyez-vous. Mais on veut pas là. On est en train de hurler dans mon oreillette que c'était après. Ils sont pas gentils. Allez, zéro point, mais on va vite se rattraper sur la quatrième question. Écoutez bien ce chant d'oiseau. Oui. Alors, on entend le petit, puis après on entend l'adulte de la chouette. On va parler de la chouette. Je pense que vous le savez, les yeux de la chouette, ils sont fixes. Par contre, la tête, elle peut tourner, hein, et pas à moitié. Hein. De combien de degrés peut-elle tourner la tête d'une chouette ? 270 degrés ou 180 degrés ? 5 secondes.
3: 270 ?
5: Ouais. Vous n'avez pas hésité, vous avez bien raison. D'ailleurs, c'est impressionnant hein, quand on la voit tourner sa tête complètement. Ça fait un petit peu mal à son propre cou. On se dit, aïe, ça doit pas être très agréable. 3 points, Pierrette. C'est pas mal. C'est un bon départ. Et je suis sûr que vous allez faire mieux que Baptiste sur cette deuxième partie. En tout cas, c'est ce que je vous souhaite. Hein. Moi, j'ai rien contre Baptiste, hein, mais j'aime bien quand vous performez. Pierrette, est-ce que vous vous sentez prête pour cette deuxième phase ?
3: Eh ben, on va y aller.
5: Allez, c'est parti. Contre le rhume et la grippe, les antibiotiques sont inutiles. En fait, sur quoi n'agissent-ils pas, les antibiotiques ?
3: Je sais pas.
5: Les virus, ça marche pas sur les virus.
3: Oui.
5: Cette épice parfumée est en réalité l'écorce intérieure d'un arbre. Laquelle ?
3: La cannelle.
5: Ouais, c'est ça, bien joué. À l'origine, ce mot n'était pas un rêve, mais un être qui pesait sur la poitrine du dormeur. Lequel ? Un mauvais rêve.
3: Je passe.
5: C'est le cauchemar. Quel célèbre édifice italien qui penche est en réalité le clocher
3: de Pise.
5: Ouais, quel sentier de la forêt d'Orléans est équipé d'un pupitre en braille ?
3: Je ne sais pas.
5: Le sentier des Carnutes, figurez-vous. Quelle île mythique Platon a-t-il raconté englouti sous la mer ? Oh là là, vous passez, c'est l'Atlantide,
3: oui.
5: C'est l'Atlantide. Quelle ville abrite un opéra dont la toiture ressemble à des voiles de bateau ?
3: Sydney.
5: Oui, quel village du Loiret, près de Montargis, a gardé son cinéma indépendant, le Vox ?
3: Chalette.
5: Non, c'est Château-Renard, le point le plus profond de l'océan. À combien ça descend ?
3: Non, je sais pas, 3000 mètres.
5: Ah, beaucoup plus, Pierrette, ça descend à 11 000 mètres cette affaire.
3: Voilà.
5: C'est beaucoup plus profond. À l'origine, ce mot n'était pas un rêve, mais un être qui pesait sur la poitrine du dormeur. Effectivement, c'est le cauchemar. Cauchemar dérive de cauchemar. C'était un mot du 15e siècle. C'était un démon nocturne. Voilà, Pise, vous l'avez bien joué. Sentier des Carnutes, effectivement. Sentier équipé en braille. Et puis, bah, écoutez, l'Atlantide, ça, c'est la pression, vous le saviez, hein, l'Atlantide.
3: Mais puis, oui, il y a des choses qu'on sait, mais ça va tellement
5: mais
3: vite.
5: Voilà, mais c'est ça le jeu. C'est ça le jeu, ma chère Pierrette. Vous vous êtes bien défendu. 3 points sur la première partie et nous avons 6 points sur la deuxième. Ça ne suffira pas toutefois à dépasser Christine ou Baptiste. Ça ne sera pas pour cette fois, Pierrette.
3: Sur la deuxième, non ?
5: Je compte, attendez, alors je vais recompter hein, parce que on est sur la cannelle, le cauchemar, vous ne l'aviez pas, Pise, vous l'aviez, le sentier des Carnutes, vous ne l'aviez pas, l'Atlantide non plus, vous avez eu Sydney en revanche, et vous n'avez pas eu Château-Renard ni 11 000 mètres. On est donc bien à 3 points hein, sur cette deuxième partie, et 3 points dans la première, ça fait 6 points en tout, Pierrette, c'est ça.
3: Voilà, bon, ben on recommencera.
5: Vous recommencerez, hein, je compte sur vous, Pierrette, d'accord ? Merci en tout cas d'avoir participé. Et belle journée du côté de Saint-Dillon, merci Pierrette. On va avancer les amis, attendez que je m'y retrouve, Céline Dion en plus, magnifique, Céline Dion qui reprend, vous en avez un tout petit peu entendu parler de ce titre, ça s'appelle L'hymne à l'amour, je crois, c'est ça, 11h43. À tout de suite sur Ici Orléans, prochain candidat, hein, bonne chance.

0: je peux vous dire qu'on a tous les bras écartés dans le studio. Ça peut marcher, hein. J'y crois assez à ce titre, l'hymne à l'amour. Je trouve pas mal efficace. Céline Dion qui nous avait chanté ce tube. Rappelez-vous, lors de la cérémonie d'ouverture des derniers Jeux Olympiques, c'était à la Tour Eiffel, hein, c'est ça, en direct de la Tour Eiffel. C'est beau, ça met les poils, comme on dit. 11h47. Qui est notre dernière candidate? C'est Véronique. Bonjour Véronique.
1: Je vous entends très très loin.
0: Ah là là, et là, est-ce que vous m'entendez mieux, Véronique? Est-ce que c'est mieux? Bon, je ne m'écarte pas trop de mon micro, Véronique. On fait un deal, je ne m'écarte pas de mon micro et vous n'écartez pas trop le combiné de votre oreille, d'accord?
1: D'accord.
0: Ça vous va comme deal? Véronique, comment ça va depuis Ingres ce matin?
1: Impeccable.
0: Impeccable, malgré cette petite pluie. Fera beau demain, Véronique.
1: Oui, hein, mais bon, il en a besoin.
0: On est d'accord. Je crois que tout le monde est d'accord là-dessus. Effectivement, 48 heures de pluie, effectivement, on ne va pas en mourir. Véronique, ce que je vous propose, c'est qu'on joue ensemble, d'accord? On se concentre, 4 questions, 2 choix de bonnes réponses. Et puis ensuite, pendant 60 secondes chrono, vous me donnez un maximum de bonnes réponses. D'accord, Véro?
1: Véronique,
0: très bien, on fait ça. On va jouer ensemble et on va aller du côté de Montargis, Véronique. Montargis.
1: C'est ma région natale, donc ça va.
0: C'est vrai. Bon, alors, vous allez répondre en deux à cette question.
1: Je suis pas sûr, hein, mais bon.
0: Vous allez voir, vous allez voir. Bon, bah, est-ce qu'on peut dire déjà qu'à Montargis, l'eau, elle est partout, hein? On est d'accord? C'est partout, hein? Il y a de l'eau partout. Il y a le loin, il y a les canaux, il y a les barques fleuries, où on traverse la ville sur des dizaines de ponts. Mon Dieu, qu'est-ce qu'il y a comme pont? D'ailleurs, il y en a combien de ponts à Montargis? Il y en a 31 ou il y en a 131? 5 secondes.
1: 31.
0: Oh, bah non, alors, il y en a beaucoup plus.

0: temps.
1: Figurez-vous d'ailleurs que c'était une marche militaire à l'origine, une marche militaire américaine de la fin du 19e. Et un jour, elle est tombée libre de droit. Et bah du coup, il y a des comiques qui l'ont prise comme générique de leur série, voyez-vous. S'agissait-il de Benny Hill ou des Monty Python Flying Circus? 5 secondes.
2: Le deuxième.
1: Eh oui, bien joué. Parce que Benny Hill, ça n'a rien à voir. Il y a Will qui est en train d'imiter Benny Hill dans les studios, c'est très drôle. C'est dommage qu'on n'ait pas de caméra pendant cette émission, hein. C'est vraiment dommage. Bah Véronique, c'est bien, ça fait un point. Là, du coup, on est bien parti. Je vous ramène à Orléans, on va parler d'un truc un petit peu plus prosaïque, on va parler de la fête du tri, 9e fête du tri d'Orléans qui s'est achevée samedi par sa grande vente caritative, Place du Martroi. Ma question est la suivante, on en parle d'ailleurs, hein, si vous voulez plus d'infos sur iciorléans.fr. À quelle association les fonds récoltés ont-ils été versés? 11 400 euros. Non, ça c'était l'an dernier, un petit peu plus là cette année. C'était pour les Amis d'Anne ou c'était pour Aesop Orléans?
2: Aesop Orléans.
1: Non, c'était pour les Amis d'Anne. D'Anne et Siméon d'ailleurs, j'en oublie. Hein. C'était Anne et Siméon. C'est une mauvaise réponse. C'est une association pour info qui aide et qui accompagne des habitants d'une résidence intergénérationnelle à Saint-Hilaire-Saint-Mémin. Bon, 0 point pour cette troisième question.
2: C'est pas beaucoup, hein.
1: Allez, on va se faire plaisir. On danse un peu tous les deux, Véronique. Allez, c'est parti. Allez, Véronique. Ah, c'est bien vrai. Can't touch this. Yeah. Vous connaissez ce titre, Véronique? Ça vous dit quelque chose?
2: Je connais la musique, mais le titre, non.
1: Alors, c'est You Can't Touch This. Mais l'important, c'est que vous connaissiez effectivement ce riff de l'année 1990. Bon, j'ai une question simple. Est-ce qu'il a été composé par celui qu'on entend, là, MC Hammer, ou est-ce que ça existait déjà bien avant? 5 secondes.
2: Allez. Non, ça a été créé avec celui
1: MC Hammer, selon vous?
2: Oui.
1: Eh bien, figurez-vous que non, ce riff existait 9 ans plus tôt. Écoutez. Est-ce qu'on l'a le riff? Oui, on va l'écouter alors. Et alors, ça chante pas pareil, mais le riff c'est exactement le même. Hein. On est d'accord, Véronique? Ils se sont pas trop cassés pour la reprise. Il s'appelait Rick James et le titre s'appelle Super Freak. C'était en 1981. Bon, Véronique, comme on dit, c'est middle. Hein, pour l'instant, on a un petit point là sur la première la phase. Mais Véronique, je vous connais, c'est sur la deuxième partie que vous allez faire la différence. C'est sûr.
2: C'est sûr,
1: je vous connais bien, Véronique. On va voir ce que ça donne. Première question, 60 secondes chrono. Et vous pouvez passer, hein, je vous le rappelle, Véronique, c'est important.
2: D'accord.
1: Allez, c'est parti. Quel général britannique de Crimée a donné son nom au gilet de laine boutonné? 5 secondes.
2: Je passe.
1: C'est un cardigan. Quel nom porte l'appareil fixé au mur qui chauffe toute une pièce? Cherchez pas trop loin.
2: Oui, je pense que c'est
1: un truc qu'on a.
2: Un programmateur? Oh,
1: non, c'est plus simple. On fait tourner, il y a des petits boutons, on le met à 3, 4, 5 ou 6. Bon, vous passez sinon?
2: Un radiateur?
1: Ouais, c'est ça, un radiateur. Le tire-bouchon n'est pas une invention française. Dans quel pays est-il né? C'est drôle ça.
2: Selon en lui. Angleterre?
1: Ouais, c'est ça, bien joué, ouais, c'est ça. Quel nom porte la terre sombre et légère, vendue en sac dont on remplit les pots? Ça fait de l'engrais.
2: Le
1: tiro. Ouais, c'est ça. Ce musée du Loiret conserve la cage aux fauves du film Deux Frères. C'est quoi sa spécialité à ce musée du Loiret? Il a Dompierre en burlis.
2: C'est le musée du cirque,
1: ouais,
2: des illusions.
1: Ça, exactement. Quel nom porte le blanc laissé sur le côté d'une page de cahier?
2: Ça marche.
1: Ouais, c'est ça. Vous prenez toujours 2-3 secondes pour répondre, Véronique, mais vous êtes efficace sur les réponses. C'est une bonne technique. 5 points sur cette deuxième partie. En fait, vous auriez fait quelques points de plus dans la première. C'était bon, Véronique. Malheureusement, effectivement, ça ne sera pas suffisant parce que 5 points dans la deuxième partie, mais seulement 1 point dans la seconde. Ben, on reste à 6 points, Véronique.
2: Mais c'est pas grave. Mais
1: vous êtes bien battue. Vous avez répondu à toutes les questions quasiment dans la rafale. C'est bien joué. Vous rejouerez, Véronique, c'est promis?
2: Oui, promis.
1: Je compte sur vous. Allez, bonne journée.
2: Bonne journée, au revoir.
1: Et merci de votre participation. Du coup, si je compte bien Sébastien, on va le retrouver dans quelques instants. On va marquer une petite pause et puis un petit peu de musique. Et puis aussi un petit peu d'infos, bien sûr, à midi avec Cécile Dacosta. À tout de suite les amis, belle matinée.
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0: Bernard Lavillier, Jimmy Cliff, Melody Tempo Harmony. À l'instant, on aime bien Jimmy Cliff, Baptiste. Vous aimez bien ?
1: Ah oui.
0: Ouais, c'est cool.
1: Oui, oui, bien sûr. Lavillier aussi, évidemment.
0: Lavillier aussi. Et le saviez-vous, c'est son anniversaire aujourd'hui, il a 80 ans. Okay. Il est le 7 octobre 1946. Du coup, bon anniversaire à Bernard Lavillier, s'il nous écoute. Hein, on ne sait jamais, sur un malentendu. Baptiste, ravi de vous retrouver et félicitations.
1: Merci beaucoup.
0: Non, vraiment, bravo. 7 points, Cirque du Soleil, 15 octobre. Hein. Vous notez ça dans vos tablettes ?
1: C'est noté.
0: Bon spectacle, profitez-en. Et vous nous raconterez, hein. Je compte sur vous. Il a l'air exceptionnel, ce spectacle. Bonne continuation
1: beaucoup.
0: À vous, Baptiste, et bravo. Vous avez été un chouette candidat. Et avec vos 7 points, ben, vous repartez avec ce joli cadeau. Profitez bien, cher Baptiste. Et comme Baptiste, appelez-nous au 02 38 53 25 25. Hein. N'hésitez pas à nous appeler et à vous inscrire. On joue ensemble au Jeu de Loire, les amis. C'est trop bien.
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0: Merci d'être là et merci de passer cette journée en notre compagnie sur votre radio locale. Ici Orléans. Il est midi, chose promis, chose due. On retrouve Cécile Dacosta pour un journal complet. Bonjour Cécile.
3: Bonjour Nathanaël, bonjour à tous.
0: Le principal, syndicat des proviseurs, tape du poing sur la table.
3: Il indique ce matin qu'il n'organisera pas le temps de démocratie interne dans les lycées voulu par Sébastien Lecornu tant que le climat ne sera pas serein. Un temps d'échange organisé dans les établissements pour parler des revendications portées par les élèves depuis plus d'une semaine. De toute façon, cette idée n'a rien de révolutionnaire, nous expliquait ce matin notre invité, le secrétaire départemental du SNPDEN, le principal syndicat des proviseurs, Antoine Tresgo, proviseur au lycée professionnel Jeannette Verdier à Montargis.
4: Ça fait partie des outils qui sont à notre disposition. Alors, il y a eu un gros cafouillage hier après les propos du Premier ministre à l'Assemblée. En réalité, on en revient à quelque chose qui était déjà anticipé, c'est-à-dire que on va prendre le temps, dans les jours qui viennent, de rencontrer les lycéens. Alors, l'important, c'est surtout pour nous de pouvoir établir le dialogue avec eux. On a déjà commencé, c'est-à-dire qu'en fait, on a eu des échanges, on a vu... depuis la semaine dernière, des manifestants, on a vu des lycéens qui avaient des revendications, qu'on entend, qu'on écoute. Et là, l'enjeu, je dirais, des jours qui viennent, c'est que le dialogue puisse se dérouler à l'intérieur des établissements, avec tous les élèves, avec les personnels, et qu'on puisse avoir un dialogue normal avec nos élèves.
3: L'interview complète d'Antoine Tresgo sur Ici Orléans, à réécouter sur ici.fr et l'application Ici à Orléans. Justement, 1700 personnes ont manifesté dans le centre-ville hier, environ 1000 lycéens mobilisés aussi devant les établissements en début de matinée avant le cortège. Journée d'action sans débordement, 8 interpellations dans le Loiret.
0: Sébastien Lecornu, lui, prendra la parole ce soir depuis Matignon.
3: Allocution du Premier ministre à 18h30 pour parler des différentes crises que traverse le pays, le mouvement lycéen, mais aussi les prix des carburants, la dette et la crise agricole. Une annonce de Laurent Nunez ce matin chez nos confrères d'RTL. Le ministre de l'Intérieur suspend de manière temporaire l'usage des grenades assourdissantes dans le cadre du maintien de l'ordre lors des mobilisations lycéennes. Réaction deux jours après qu'un lycéen de 15 ans a eu la main arrachée vraisemblablement par une grenade de ce type. C'était à Lens, dans le Pas-de-Calais.
0: Les habitants de Chilleurs-aux-Bois appelés à ne pas consommer l'eau du robinet.
3: Elle contient trop d'uranium, c'est ce que révèlent des analyses de l'ARS, l'Agence régionale de santé. La mairie de Chilleurs-aux-Bois a pris un arrêté. Des bouteilles vont être distribuées dans la commune. Vous avez toutes les précisions sur ici.fr et l'application ici. Et puis deux cuisiniers loiretains au prestigieux concours du meilleur ouvrier de France cette semaine. Loïs B, le chef de la table d'à côté à Ardon, dispute son épreuve de finale aujourd'hui. Demain, ce sera au tour de Marie Gricourt, la chef du Gric à Orléans.
0: Le derby du centre maintenant, handball, il fait le plein.
3: Le match entre le Saran, Loiret Handball et Chartres prévu le 11 décembre à l'Arena Comet. Il affiche complet, rencontre avec un showcase de soprano à la fin. 9050 places assises, vendues face à la demande. Le club met en vente 500 places debout. Ouverture de la billetterie ce midi. Ça risque de partir vite, estime Corentin Vincent, le responsable marketing et billetterie du Saran, Loiret Handball. Il est ravi de cet engouement.
5: Là, on sait que les gens vont attendre, qu'ils vont être prêts. Il va y avoir des files d'attente sûrement et on pourra pas contenter tout le monde encore une fois. Mais on sait sur ce type d'artiste, on s'attendait, on se disait, allez, un sold out en une semaine, 10 jours. Là, c'est complètement de la folie, hein, ce qui s'est passé. Même nous, on était vraiment surpris parce que au bureau, toute la journée, le téléphone, il a sonné toutes les minutes, quoi. On avait une personne qui a fait que ça toute la journée parce qu'on a aussi senti beaucoup de nouveaux clients. Comment ça se passe votre billetterie pour les enfants, etc. Donc, c'est aussi le but de faire venir Soprano, c'est d'aller chercher des gens qui ou ont pas encore découvert le Comet ou ne connaissent pas. Et on sait que le handball, c'est un sport sympa à voir, que tu te prends vite au jeu, que les règles, c'est plutôt facile. Donc, on peut les attirer comme ça. Et si quelqu'un découvre les Sceptors via Soprano le 11 décembre et que le 6 février, il est là pour le match de Saint-Raph, bah, on aura gagné.
3: Le Saran Loire et Handball a mis la main au portefeuille pour faire venir Soprano à la fin de ce match. On ne connaît pas le montant exact, mais il s'agit du plus gros cachet signé entre le club et un artiste pour un showcase à l'Arena Comet. Et puis en basket, l'OLB n'ira pas plus loin que le deuxième tour de la Coupe de France, éliminé hier soir sur le parquet de Poitiers. 80-70, c'est le score final. Les basketteurs orléanais privés du pivot Jonathan Jeanne, forfait. L'OLB enchaîne dès vendredi match à Antibes. Premier match à l'extérieur de la saison pour la troisième journée d'Élite 2.
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0: On a besoin d'eau, ne faites pas la tête, surtout que le soleil sera de retour. Hein. Dès demain, on fait une petite pause pluie là pendant 48 heures. De la pluie qui pourrait être assez importante dans la nuit de ce soir. C'est pas du tout français ce que je veux dire, mais voilà, entre aujourd'hui et demain, attention, avec des rafales de vent autour de 55 km/h, notamment du côté de la Beauce. Tout de suite, et Nora Malagré, les amis.
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8: Bonjour à tous, bienvenue. Ça s'appelle On vous doit bien ça. On est ensemble jusqu'à 13h. Je suis de très bonne humeur, je voulais vous le dire. Vous me surprenez à prendre l'antenne au milieu d'un fou rire parce que Gérald Kierzek, qui fait partie de cette bande, est de retour aujourd'hui. Bonjour, docteur Kierzek.
9: Tout de suite, c'est de ma faute.
8: Ah, il dit plein de bêtises hors antenne. On est là pour vous rendre service avec sérieux, mais aussi avec bonne humeur. On sait à quel point la rentrée est difficile et on est là pour vous parce qu'on vous doit bien ça. Je vous l'ai dit, je ne suis pas seule. Moi, je m'appelle Enora Malagré. Je suis avec Aude Razo aussi, notre chère amie Aude Razo, Madame Anti-Arnaque. Bonjour Aude.
10: Bonjour, bonjour à tous.
8: D'humeur aussi chippy aujourd'hui, Aude. Notre journaliste Elsa Wolinski. Bonjour Elsa.
11: Bonjour à tout le monde.
8: Et le meilleur pour la fin, le bon élève, Monsieur Bonplan, Valère Coréard. Bonjour Valère.
12: Salut Enora, bonjour à toutes et tous.
8: C'est votre émission, je vous le rappelle, ça se passe au 0810-055-056. Vous avez des questions, nous avons des réponses. Et aujourd'hui, nous allons consacrer la première partie de l'émission au PFAS. Alors, si vous ne savez pas ce que c'est, on va vous l'apprendre. En tout cas, ce que je peux vous dire, c'est qu'il y en a partout. Ça nous fait un peu peur. On est là pour tout décrypter, tous et toutes ensemble. Elsa Wolinski, un peu plus tard, nous parlera du pink washing parce qu'elle est bilingue. Je ne sais pas ce que c'est. Elle nous expliquera précisément ce que c'est. Et monsieur le docteur Kierzek, justement, nous parlera vaccination, me semble-t-il, la Covid, la grippe.
12: Ouais, et puis c'est l'époque surtout. Il y a des virus, il y a plein de choses, donc on va en parler.
8: Exactement. Merci, docteur Kierzek. Et puis, vous pouvez aussi, sur ce même WhatsApp 0810 055 056, nous laisser des messages vocaux comme l'a fait Juliette aujourd'hui.
13: Je me suis rendu compte à la caisse l'autre jour que ma cagnotte fidèle était Carrefour. Elle était totalement vide, alors que j'avais quasi 200 euros dessus. Qu'est-ce que je peux faire pour la récupérer?
8: Ça, c'est pour Aude Razo, Madame Anti-Arnaque.
10: Le vol de cagnotte. Merci, Juliette, parce que c'est beaucoup plus répandu que ce qu'on croit et on n'en parle pas beaucoup. Bah, déjà, il faut contacter Carrefour rapidement pour demander à être recrédité.
8: On va développer ça dans une trentaine de minutes. Vous l'avez compris, c'est votre émission. On vous doit bien ça sur Ici. Alors, nous allons parler des PFAS. Évidemment, le petit topo va être fait par Aude Razo. Je ne sais pratiquement pas ce que c'est.
10: Alors, vous allez y voir plus clair en une seule phrase. Les PFAS, substances per- et polyfluoroalkylées. Voilà.
8: Merci.
12: À vos souhaits.
8: C'est ça. Bonne année 2027.
10: On peut arrêter l'émission, tout le monde a compris.
8: Voilà, tout le monde a compris.
10: J'ai pris mon souffle un petit peu, ma respiration avant de dire tout ça. Bon, les PFAS, on en parle beaucoup. On appelle ça aussi les polluants éternels. En fait, ce sont des molécules chimiques qui sont utilisées dans l'industrie. Pourquoi éternels? Parce qu'en fait, ces polluants sont très persistants. Ils s'accumulent dans l'air, dans le sol, dans les eaux de nos rivières, dans la nourriture et donc aussi, par ricochet, forcément, dans notre corps.
8: Donc il y en a partout.
10: Donc il y en a un peu partout. On va faire une liste un petit peu de où est-ce qu'on en trouve un peu dans notre quotidien et puis aussi comment les éviter. Quels gestes on peut faire. Donc où on trouve des PFAS dans ce qu'on ingère déjà. On a beaucoup parlé des œufs hier. C'était une journée spéciale œufs parce qu'on a sorti notre grande enquête de notre réseau ici de la cellule investigation Radio France. En fait, pour bien comprendre les poules qui sont élevées en plein air, notamment les poules des particuliers dans nos jardins à nous, elles mangent, elles grattent ce qu'elles trouvent par terre. Et donc si la terre est contaminée par des PFAS, parce qu'il y a un incinérateur qui est pas loin, parce qu'il y a une ancienne décharge, etc., ben les poules, elles vont ingérer ça, ça va se retrouver dans les œufs qu'on mange, et on ne connaît pas toujours l'historique de notre jardin. Donc ça, c'est important à savoir. L'eau du robinet, on avait fait des tests, notre radio ici, il y a 2 ans, 43% des prélèvements d'eau du robinet qu'on avait fait contenaient des PFAS, des polluants éternels, donc toujours à cause des rejets dans l'environnement. Je continue ma petite liste. Les PFAS qu'on a dans les objets à la maison, souvent, on donne l'exemple des poils anti-adhésifs.
9: Ah mais oui, c'est vrai.
10: Mais oui, les PFAS comme le téflon, c'est très efficace en fait pour fabriquer un revêtement sur lequel les aliments accrochent très peu. Donc, il y a des PFAS dans les poils anti-adhésifs. Les emballages alimentaires, l'anorak que vous avez dans le placard qui nous protège de la pluie. Les PFAS, c'est très performant pour faire rouler les gouttes de pluie pour qu'elles ne pénètrent pas en fait dans le vêtement.
9: On mange dans des gobelets dans des écuelles en bois.
10: Il y a des lois qui sont passées, ça aussi je vais l'expliquer, pour limiter cette exposition, mais en tout cas vous avez peut-être un anorak dans le placard qui en contient. Il y a des chances. Sûr. Les nappes qui n'absorbent pas les taches. Ma grand-mère avait ça, une nappe qui n'absorbe pas les taches. Ouais. Là aussi c'est aussi il y a des PFAS dedans, voilà. Les tapis, les matériaux de construction, les cosmétiques, voilà. Donc tout ça.
9: Ah oui, vous savez le maquillage waterproof, mesdames et messieurs, peut-être, il y en a plein dedans.
10: Et là aussi, il y a des lois qui sont passées pour interdire ça. On va aussi y revenir, bien sûr. Les PFAS, ils disparaissent pas comme par magie. Il faut évidemment prendre des mesures et nous, il faut des gestes au quotidien. Et je sais pas si on peut faire un petit point sur les effets sur notre santé.
9: Parce qu'une fois qu'on a dit ce qu'il y en avait, voilà. On s'adresse évidemment au docteur Kirzek. Quels sont les risques pour la santé, bien sûr?
12: Compliquer les risques, parce qu'on voit que c'est une exposition petite quantité, mais chronique, ça rentre dans l'organisme, ça passe dans le sang, ça pénètre un peu partout, et le lien de causalité, il est difficile à démontrer, parce que l'exposition, elle est partout, encore une fois, c'est depuis les années 50 qu'on a eu tous ces produits. Alors, on voit en parallèle des maladies augmentées, des maladies auto-immunes, des cancers qui augmentent, et de là à dire qu'il y a un lien, probablement. Alors, il y a des études qui ont montré qu'il y a des liens ou des niveaux de preuve suffisants ou suspectés. Suffisant, c'est la baisse de la réponse immunitaire au vaccin, par exemple. Vous prenez des gamins exposés au PFAS, on dit les deux, eh bien vous apercevez que ceux qui ont le plus d'exposition ont le moins de réponse immunitaire au vaccin. D'accord. Ils sont moins protégés par les vaccins, tout simplement parce que ça affaiblit leur défense immunitaire. Ça crée des augmentations du taux de cholestérol, par exemple. Ça aussi, on a des niveaux de preuve qui montrent que beaucoup de PFAS, beaucoup de cholestérol, beaucoup de triglycérides. Petit poids de naissance, les mamans enceintes exposées au PFAS, il y a des gamins qui ont un petit poids de naissance. Et puis, il y a un lien, je vous parlais de cancer, entre le cancer du rein et l'exposition à ces produits-là. Et puis, il y a même une catégorie, parce que des PFAS, il y en a des centaines et des centaines, il y a une catégorie qui est même classée comme cancérogène par l'Organisation Mondiale de la Santé. Alors, il faut bien dire que exposé, ça ne veut pas dire malade. Il y a plein d'autres facteurs qui vont rentrer en ligne de cause, mais on a une espèce de corrélation statistique, et je ne serais pas étonné que dans les années qui viennent, on ait des études qui sortent et qui montrent qu'il y a vraiment un lien avec des maladies qui sont en train d'arriver, qui augmentent, et on ne comprend pas pourquoi.
9: Je me permets un petit pas de côté, Drazo, vous avez dit qu'il y avait des PFAS dans l'eau du robinet. On nous dit aussi, et ça paraît logique, que l'eau en bouteille aussi, c'est hyper mauvais. D'ailleurs, on fera peut-être une émission largement consacrée à l'eau. Du coup, je choisis quoi entre une eau du robinet potentiellement infectée de PFAS et l'eau en bouteille, bouteille plastique, est une catastrophe.
12: J'allais dire, il n'y a rien à choisir. En revanche, le mot-clé, c'est la variété. C'est de varier, en fait, les sources d'alimentation, les sources d'eau. Parce qu'en fait, en nutrition comme en toxicologie, c'est la dose qui fait le poison. Et donc, si vous prenez toujours le même produit, et que dedans il y a du PFAS ou autre chose d'ailleurs, on peut parler de métaux lourds, on peut parler de plein de choses, vous allez accumuler à force de prendre le même produit. Oui. En revanche, si vous variez, vous allez forcément diminuer votre exposition chronique. Donc le mot-clé, c'est vraiment la variété.
9: J'ai entendu dire que si on mettait de l'eau, par exemple, dans une carafe, si on carafait l'eau, et qu'on la laissait par exemple une heure ou deux, s'évaporait peut-être.
12: Alors, s'évaporer, non. En revanche, on peut filtrer, il y a des carafes filtrantes, condition d'avoir des filtres qu'on va changer, etc. Et ça coûte relativement cher. Il y a des filtres qu'on peut aussi mettre directement dans le système du robinet, des systèmes d'osmose par exemple, ça permet de diminuer l'exposition.
9: Valère Correa ? Bonsoir.
11: Bonsoir, je suis ravi d'être avec vous ce soir. Vous voulez que je vous parle des solutions pour l'eau notamment? J'en ai aussi pour les poils, pour les ustensiles. Ça peut prendre 5, 10 minutes, un quart d'heure, comme vous voulez.
9: Eh bien, nous allons faire 1h20 là-dessus. On va justement parler solutions avec Valère Coréard juste après un peu de musique. Et puis si vous avez des questions, hein, c'est votre antenne 0810 055 056. On parle des PFAS, on parlera vaccination avec le docteur Kirzek, pinkwashing aussi avec Elsa Wolinski un peu plus tard dans l'émission. Évidemment, je vous ferai également gagner 200 euros de pouvoir d'achat. Je le fais tout au long de l'année parce qu'on est très sympa sur cette antenne et surtout parce qu'on vous doit bien ça. On écoute Queen, Don't Stop Me Now sur votre radio ici. On est ensemble jusqu'à 13h.

0: l'indétrônable Queen. Don't Stop Me Now sur votre radio. Ici, on est ensemble jusqu'à 13h.
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0: 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Il est midi 17, nous sommes en direct, chers amis. On vous doit bien ça, votre nouveau rendez-vous quotidien entre 12 et 13 heures. Avec toute cette joyeuse bande, nous parlions des PFAS. Il y en a partout, ça nous fait un peu peur. On est là pour répondre à vos angoisses, à vos questions. 0810 055 056. Mais heureusement, Monsieur Valère Coréard est là pour nous donner quelques solutions.
2: Oui, on a parlé notamment de l'eau. C'est vrai que ça inquiète parce que l'eau, on peut le dire, on en consomme beaucoup tous les jours. Alors, comment éloigner, supprimer, non, mais en tout cas réduire le volume, en quelque
0: le
2: sorte,
0: PFAS,
2: l'exposition au PFAS donc dans l'eau du robinet. Il y a effectivement deux solutions qui seraient les plus scientifiquement prouvées. Il y a d'abord ce qu'on appelle l'osmose inverse. Gérald Kierzek en parlait tout à l'heure. En fait, c'est une espèce de filtre que vous mettez à l'arrivée de l'eau sous votre robinet. Il y a une membrane très très fine qui va filtrer un certain nombre de polluants, dont une partie des PFAS.
0: D'accord.
2: Ce qui est important, et comme pour la deuxième solution dont je vais parler, c'est qu'il faut changer la membrane chaque fois que c'est nécessaire et que le vendeur vous dit de le faire. Donc ça veut dire qu'il y a un coût. Vous êtes en train de vous moquer de moi derrière moi.
0: Non, c'est pas du tout. On était sur changer la membrane.
3: Mais voilà, c'est pas vie, c'est dispositif. C'est important de dire.
0: Non, mais ça coûte donc combien, Valère, en vrai?
2: Alors, j'ai
0: mis les...
2: Oui. L'appareil pour l'osmose inverse, c'est cher. C'est entre 2 et 600 euros.
0: Ouf.
2: Et ensuite, vous payez entre 30 et 100 euros par an. Voilà.
0: C'est cher.
2: Oui, c'est cher.
0: Personne ne peut se permettre
2: Une solution moins chère, c'est le charbon actif.
0: Oui,
2: donc,
0: alors.
2: Voilà, là, vous avez deux solutions très connues. C'est soit la carafe avec des bâtons de charbon actif.
0: Absolument.
2: Mais là, c'est pareil, il faut aussi changer le charbon actif.
0: Là, pour le coup, c'est très économique. Ça fonctionne vraiment, docteur Kierzek. Le charbon, c'est pas mal, ça.
3: Ah oui, non, mais bien sûr que ça filtre. Mais tous ces dispositifs, en plus, ils sont testés. Et c'est des allégations qui sont quand même contrôlées. Ça permet de voir ce qui rentre et ce qui sort. C'est-à-dire que, notamment sur les systèmes d'osmose, vous avez une petite application qui vous dit voilà la teneur, etc., en pourcentage. Mmh. Encore une fois, pas que sur les PFAS. Et combien il y a à la sortie. Pareil pour les carafes, c'est testé en laboratoire.
4: Et Pascal nous laisse un message sur le WhatsApp de l'émission. Elle nous parle de bâtons de charbon pour purifier l'eau.
0: Oui, c'est ça.
4: C'est le même principe.
0: Ça marche aussi très bien.
2: Mais il faut les changer régulièrement parce que sinon c'est l'effet inverse, c'est-à-dire que ça émet beaucoup plus de polluants que ce que ça en retient. Et puis vous avez des systèmes de filtres là aussi sous le robinet avec du charbon actif. C'est un peu plus cher, c'est plus pratique parce que l'eau qui sort du robinet elle est déjà filtrée. Moi j'ai ça chez moi, mais il faut changer le filtre régulièrement. Ça a un coût aussi autour de 150-200 euros par an quand même. Mais c'est relativement efficace. Il faut regarder aussi les tests qu'ont fait les fabricants et de vérifier vraiment si les PFAS sont bien concernés par les tests effectivement en laboratoire. Notamment, c'est ce qu'ils mettent en avant. Ça, c'est pour la solution eau.
4: Sur l'eau, justement, Antoinette, qui a laissé une question à l'instant sur le WhatsApp, a dit « Mais comment je sais s'il y a des PFAS dans mon eau du robinet ?» Effectivement, avant peut-être d'installer un
0: ce
4: matériel
0: filtre,
4: qui
0: là,
4: peut
0: oui.
4: être coûteux parfois, vaut mieux vérifier. Et ce qui est bien, c'est que les choses progressent quand même depuis cette année. C'est beaucoup plus simple parce que la recherche des PFAS, elle est intégrée maintenant au contrôle sanitaire obligatoire de l'eau potable en France. Donc pour être clair, je l'ai fait tout à l'heure, donc ça marche bien en fait. Vous allez sur santé.gouv.fr, donc le site du ministère de la Santé. Vous tapez dans la barre de recherche du site « Qualité de l'eau potable ». Et là, vous allez tomber sur une carte de France, vous cliquez sur votre région et vous allez atterrir sur un site où là, vous rentrez le nom de votre commune. Et il y a un tableau qui va vous détailler ce qu'on a trouvé dans votre eau du robinet, si c'est dans les normes ou si c'est pas dans les normes. Voilà, vous avez tout un détail. Des fois, le tableau est assez long. Pour ceux qui sont pas très à l'aise avec ça, les résultats, normalement, sont aussi accessibles en mairie.
5: Et alors, ce que vous racontez sur l'eau, est-ce qu'il y a, par exemple, sur les poils, comment on fait pour savoir si notre poil est bonne ou pas bonne.
4: Sur les poils, là, par contre, effectivement, j'ai pas les analyses du ministère de la Santé, mais il y a des solutions.
2: Mais il y a des solutions, c'est-à-dire que les poils qui ont un revêtement anti-adhésif, comme les Tefal, c'est souvent comme ça, il y a d'autres marques, évidemment, mais c'est celle qui est la plus connue, ce revêtement anti-adhésif, il est généralement constitué de PFAS. Très concrètement, et lorsqu'il est rayé, eh bien là, on est beaucoup plus exposé. Donc, qu'est-ce qu'il faut faire? En fait, il faudrait éviter d'utiliser les poils anti-adhésives, surtout si elles sont rayées. Privilégier des matières comme l'inox
0: ou
2: la fonte. Non, c'est pas très cher, mais moi, je mange 2 œufs tous les matins. Faire des œufs sans matière grasse avec une poêle en inox, c'est pas évident, ça accroche beaucoup, en fait. On se retrouve plutôt avec comment on appelle ça, une brouillade après, enfin des œufs brouillés, quoi.
0: Des œufs brouillades. Non, mais c'est vrai, vous avez raison.
2: Donc, anti-adhésif, oui, mais si c'est rayé, rayer, non. Donc, utiliser des ustensiles qui sont adaptés et si possible, plutôt de l'inox ou de la fonte pour vraiment éviter d'être exposé à ces fameux PFAS.
6: On va continuer d'en parler sur votre radio ici. Ça s'appelle On vous doit bien ça. On va prendre évidemment un auditeur. C'est votre émission, je vous le rappelle. On est ensemble jusqu'à 13h. On parlera vaccin avec le docteur Kierzek et pinkwashing un peu plus tard avec Elsa Wolinski. Mais pour l'heure, on va écouter Adèle Castillon. Ça s'appelle...

0: l'été avec toi, Adèle Castillon, sur ICI.
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0: On vous doit bien ça. Midi 25, on est en direct de votre nouveau rendez-vous quotidien. On parlait des PFAS, dont on vous doit bien ça. Et puis on va prendre un auditeur, évidemment, il s'appelle Denis. Oh, Denis a une idée de génie, il propose un label PFAS Free. Bonjour cher Denis, bienvenue.
2: Bonjour Enora. Oui, en fait, je me posais la question hier quand j'écoutais l'émission sur les œufs.
0: Oui.
2: Où en fait, on s'aperçoit que aussi bien les particuliers que les professionnels sont peuvent avoir des œufs pleins de PFAS.
0: Ouais.
2: Je me posais la question si pour un professionnel c'était simple de faire un test pour pouvoir marquer que ces œufs sont avec ou sans PFAS, et tout simplement pourquoi pas avoir un label qui s'appellerait peut-être PFAS Free.
0: Ouais. Est-ce que c'est pas une bonne idée que nous soumet notre
3: alors,
0: auditeur?
3: C'est une bonne idée, mais je crains que les rayons soient très vides. En tout cas, si vous voulez vraiment aller que sur du PFAS free, il restera pas grand chose. Moi, je l'avais fait pour l'eau, pour être transparent, parce que j'ai des enfants. Et ça m'inquiétait. Alors, faut pas non plus paniquer, je pense. On va peut-être y revenir, mais, j'avais trouvé une seule marque de bouteille d'eau qui annonçait être sans PFAS. Une seule marque. Et elle était en rupture de stock. Voilà.
0: Oh là là. Bon, bah, écoutez. En tout cas, on garde l'idée bien au chaud, que je trouve quand même assez brillante. Merci beaucoup, cher Denis. Et passez une très très belle après-midi. Si vous avez des suggestions, faites comme Denis, hein. C'est votre antenne 0810 055 056.
4: Et je voulais préciser, je parlais des lois tout à l'heure.
0: Oui.
4: Vous savez que depuis le 1er janvier, et comme je dis, on progresse, c'est quand même bien de le dire aussi. Depuis le 1er janvier, sont interdits à la fabrication, à l'importation, à l'exportation et à la mise sur le marché les produits suivants. Je vous ai lu la phrase telle
0: quelle. On aime bien les petites listes de Audrazo, nous.
4: Cosmétiques, le maquillage waterproof.
0: Alors,
4: ça, on va pouvoir en parler effectivement.
0: Ce
4: qu'on met sous les skis, les fartes, etc.
0: Maquillage,
4: les vêtements chaussures. Alors, maquillage.
5: Oui, non, mais parce que je voulais vous demander, vous en avez parlé tout à l'heure. Justement, pour le waterproof, moi, j'ai deux enfants, deux filles qui se maquillent. Qu'est-ce qu'il faut leur dire?
6: Mais pourquoi elles se maquillent?
5: Oui,
4: je sais pas quel âge elles ont.
0: Oh, le vieux monsieur.
6: Mais pas du tout.
0: Elles sont adolescentes.
6: Non, mais quand je vois des gamines de 8 ans qui se maquillent, qui se tartinent de crème anti-ride, etc.
0: Ça,
6: non, et même des ados qui sont en plein bouleversement hormonal, la puberté, etc. On évite tous ces produits-là. On évite de multiplier les produits. On évite tout ce qui est waterproof, effectivement. On évite tout ce qui est, et je vais faire bip parce que c'est le nom d'une marque de cosmétiques, les Kids, vous savez. Ça commence par un S. Mais vraiment, faut éviter ça parce que ce sont des perturbateurs endocriniens aussi.
0: Voilà.
6: Donc ça va modifier la puberté, etc.
0: On fera une émission largement consacrée aux perturbateurs endocriniens, docteur. Audrazo, on va la continuer la liste.
4: La continuer. Donc maquillage waterproof, effectivement interdit quand ils contiennent des PFAS, des PFAS. Donc je vous parlais des skis.
0: Oui.
4: Le fart, vous savez, quand on farte les skis.
0: Oui.
4: Bon, ça, pareil, attention, c'est interdit. Vêtements, chaussures, imperméabilisants, il y a quelques exceptions. Et cette interdiction, à savoir aussi, elle va être étendue en 2030, à tous les textiles d'ameublement, par exemple, qui vont contenir des PFAS. Donc, vous voyez, on progresse lentement, il y a des lois qui passent, et encore une fois, faut pas non plus paniquer, on l'a dit, hein.
0: Voilà.
4: On va pas tout brûler ce qu'on a chez nous, on va pas arrêter de manger, on va pas arrêter de boire.
0: Voilà. Arrêter de boire pour le docteur Kirzek, ça serait pas mal. Non, je plaisante.
6: Je bois pas une goutte d'alcool.
0: C'est bien pour ça que je vous charrie, mon cher copain.
6: Mais là, on parle de l'alimentation, mais il y a la même chose dans l'air, donc un réflexe tout simple d'aérer, on le dit souvent.
0: C'est-à-dire un réflexe tout simple d'arrêter de respirer.
6: Mais ça diminue les allergènes, ça permet de diminuer l'humidité et ça diminue les PFAS. Surtout si vous avez évité toutes ces bougies là qui mettent un peu du sambon, mais c'est bourré de produits chimiques.
0: Dis donc, chez vous, ça rigole pas, hein. Ça
6: non.
0: se maquille
6: mais
0: pas,
6: ça sent
0: pas
6: très
0: de bougies
6: bon.
0: Qui
6: Même
0: sentent
6: ça
0: bon.
6: Sent très bon parce que j'aère.
0: Contrairement à moi, par exemple.
6: Je sais pas.
0: Valère Correa, bien
3: pour
0: sûr.
3: Pour parler des œufs, beaucoup de gens ont des poules chez eux pour manger des œufs en fait régulièrement. Mais oui, vous me regardez avec des grands yeux, ma chère Enora.
6: Oui, mais c'est la vérité.
0: Pardonnez-moi, je ne l'avais pas vu venir.
3: Mais
0: beaucoup de gens ont des poules.
3: Ceux qui ont des poules, qui nous écoutent là et qui mangent des œufs de poule chez eux, écrivez-nous sur le WhatsApp. Hein.
0: Absolument.
3: Vous allez voir tous les gens qui vont nous écrire. C'est le 0810 055 056.
6: Il y en a encore plus quand même.
3: Bon, il y a quand même beaucoup de gens. Moi, je voudrais juste savoir une chose.
0: On est un peu agité aujourd'hui, pardonnez-moi.
3: Comment savoir si les œufs qu'on mange à la maison par les poules qu'on a à la maison sont contaminés avec des PFAS? Qu'est-ce qu'on fait? Qu'est-ce qu'il faut faire en fait? Audrazo, vous avez la réponse.
4: Là, vous pouvez vous tourner vers des labos qui sont spécialisés dans les contaminants alimentaires. Vous cherchez sur Internet, il y en a plusieurs. Vous les contactez avant d'envoyer les œufs pour savoir de quoi ils ont besoin, quelle quantité, etc. Et ils vous feront une analyse.
0: Merci beaucoup, cher Audrazo. Merci tout le monde. Si vous avez une poule, écrivez-nous 0810 055 056.
3: Vous allez être surprise.
0: Mais pour l'heure, c'est l'actualité dans toutes vos régions grâce aux 44 locales de votre radio ICI que je salue. Allez, à tout de suite. décibels. Tous les soirs à 19h, c'est votre rendez-vous musique.
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0: Et c'est le retour de Sinclair que nous célébrons avec lui ce soir. Lui qui nous avait fait danser ensemble dans les années 90. Il repart en tournée.
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6: Et je vous l'avais promis, hein, c'est le moment de retrouver l'Issy Express. On commence avec Luminescence, où quand Jeanne d'Arc reprend vie dans la cathédrale Sainte-Croix d'Orléans, grâce aux projections à 360 degrés et à la musique live, le spectacle se poursuit jusqu'au 31 octobre, les mercredis, jeudi et vendredi à 20h et 21h25 et les samedis à 20h30. Toutes les dates sont d'ailleurs sur luminescence.com. Pour le spectacle suivant, on quitte la cathédrale pour une salle de cinéma, cette fois-ci direction le Cap Ciné de Blois. Le Popcorn Comédie accueille chaque mois humoriste, bien sûr, vendredi à 20h30. C'est Jal, vous le connaissez bien, qui viendra jouer en rodage son nouveau spectacle plus d'un mois avant son passage au Zénith d'Orléans. Un Zénith où l'on retrouvera justement une personnalité que vous connaissez bien, Véronique Sanson, le 15 octobre prochain, un jeudi, bien sûr, à 20h avec sa tournée. Et j'ai eu envie de vous revoir. Véro retrouve son piano, son public et ses grands classiques de chansons sur Ma drôle de vie à Bayard.
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0: Il est midi 32, chers amis, bienvenue. Hein, ça s'appelle On vous doit bien ça. On est ensemble jusqu'à 13h ensemble. Ici, on vous rend service. On essaye, on vous parle bon plan, arnaque à éviter, vie quotidienne, santé, animaux. On est là pour vous parce qu'on vous doit bien ça. Et puis, c'est votre antenne, je le rappelle, le numéro, il est gratuit. C'est un WhatsApp 0810 055 056. On a parlé des PFAS en première partie d'émission. Valère Coréard, qui est avec nous, a lancé un appel. Si vous avez des poules, eh bien, appelez-nous au 0810 055 056. Il me tarde de vous dire qu'apparemment le WhatsApp explose, oui. Vous êtes nombreux et nombreux à avoir des poules. Pour reprendre un peu de sérieux, dans un très court instant, le docteur Kierzek nous parlera vaccin, de la grippe, de la Covid, c'est le moment. Et Elsa Wolinski nous parlera pink washing. Et puis je suis là, hein, toute l'année pour booster votre pouvoir d'achat, ces 200 euros, avec lesquels vous repartez à dépenser pour votre carburant et dans une grande enseigne pour faire un plein de courses. Et ça, nous allons dégoter un gagnant ou une gagnante en fin d'émission. Et vous pouvez aussi nous laisser des messages vocaux sur le 0810 055 056, comme l'a fait Juliette aujourd'hui.
8: Salut toute l'équipe. Je me suis rendu compte à la caisse l'autre jour que ma cagnotte fidélité Carrefour, alors que j'avais mis depuis longtemps plein de sous dessus, bah, elle était totalement vide. Alors que j'avais quasi 200 euros dessus. Je crois bien que quelqu'un d'autre a vidé ma cagnotte. Qu'est-ce que je peux faire pour la récupérer? Merci beaucoup.
0: Je crois bien aussi, chère Juliette. Merci d'avoir laissé ce message. Ça, c'est pour notre madame Antiarnac Audrazo.
4: Oui, le vol de cagnotte fidélité, on en parle assez peu finalement, mais c'est assez répandu. On en parle moins que les vols de numéros de carte bleue, parce qu'évidemment les conséquences, les sommes volées sont moins importantes, mais bon, c'est pas négligeable non plus, hein. Juliette, elle parle quand même de 200 euros. Moi, j'ai 47 centimes par exemple sur ma carte fidélité, c'est pas très grave si je les perds. Ouais, 200 euros, c'est pas la même histoire.
0: Hein. Mais Aude, comment ils font?
4: Alors comment ils font? Je vais déjà répondre à Juliette sur quoi faire. Mais je vais y venir. En fait, déjà quoi faire, Juliette, il faut contacter Carrefour déjà pour demander à être recrédité. Alors faut pas traîner. Il y a un délai de 2 mois respecté pour faire réclamation, porter réclamation. Vous fournissez une attestation, vous certifiez que ce n'est pas vous qui avez vidé cette cagnotte et que vous n'avez pas utilisé cette cagnotte. Généralement, ça se voit parce qu'en fait, on peut voir dans quel supermarché le voleur il a vidé la cagnotte. Généralement, c'est très très très loin de chez vous, à 600 km, etc. Donc, l'enseigne voit bien quand même qu'il y a quelque chose potentiellement qui cloche. Ce que je dis, attention là, ça ne marche pas avec toutes les enseignes. Chaque enseigne a ses propres règles dans le cas des utilisations frauduleuses de cagnotte. Il faut bien se renseigner. C'est pas dit que vous serez d'ailleurs récrédité à tous les coups, ça marche pas. J'ai parfois des auditeurs qui me disent ça n'a pas marché. Comment l'escroc a fait, Elsa, pour vider la cagnotte de Juliette? En fait, là-dessus, aucune certitude, parce que ça peut être beaucoup de choses. Dans tous les cas, oui, le voleur a récupéré les informations qui permettent d'accéder au compte fidélité. Donc, soit Juliette, elle est tombée dans le piège d'un faux mail Carrefour ou d'un faux texto Carrefour où elle a donné ses identifiants, ou alors l'escroc, c'est possible aussi, a récupéré ça lors d'un piratage. Il y a un prestataire de Carrefour qui a été piraté récemment, par exemple. Je dis pas que c'est lié, absolument pas. Mais évidemment, il y a des informations qui fuitent. On en a déjà parlé dans l'émission. Et donc, ça arrive comme ça. Il n'y a pas que les supermarchés. Il y a eu un gros souci chez McDo. C'était au printemps dernier. Pour ceux qui ont des comptes fidélité McDo et qui se sont fait voler leurs points McDo, c'est à cause d'un piratage, d'une fuite de données. Donc voilà. Donc, si vous entendez parler d'une fuite de données, petit conseil, changez le mot de passe très vite, le plus vite possible.
0: Rapidement.
3: Oui, juste attention à la date de validité aussi des cagnottes, hein, parce qu'une cagnotte, ça n'a pas une durée indéterminée. Donc, il y a un moment, selon quand est-ce que vous avez eu l'avantage, ça peut tomber. Mmh. Et puis ensuite, généralement, c'est en mars que tout ce que vous avez acquis avant, c'est perdu.
4: Donc, je vais perdre mes 47 centimes en mars.
3: C'est possible.
0: Ballot. Et puis, je me permets un petit point poule au 0810, 055, 056. Elsa.
5: Je me suis moquée de Valère. Ouais. Et pardon, parce que.
0: Ça réagit.
5: Oui, ça réagit.
0: Beaucoup de gens ont des poules.
5: Beaucoup de gens ont des poules. Alors, vraiment, je vous fais mon mea culpa.
0: Alors, celles et ceux qui me disent qu'ils ont des poules en plastique. Non, pleine de PFAS,
4: c'est
0: probablement.
4: C'est Colette qui nous dit qu'elle a des poules en plastique.
0: Voilà, Gérald.
6: Juste deux messages. Les PFAS, faut pas paniquer, on est tous exposés, on va pas mourir parce qu'on est exposé aux PFAS. Vigilance particulière pour les femmes enceintes et les nourrissons quand même. C'est-à-dire qu'il faut être encore plus vigilant si vous êtes enceinte ou quand vous avez des bébés. Pourquoi? Bah parce que le système immunitaire, le corps est en maturation. Deuxième message, il n'y a pas de dosage des PFAS. Donc n'allez pas voir votre médecin en disant je voudrais une prise de son pour doser parce qu'il n'y a pas de seuil, on ne sait pas les doser. Donc voilà, ça ne sert à rien.
0: Merci docteur Kirzek. Décidément, je n'ai pas d'amis comme toi, docteur Kirzek. C'est ce qu'on va écouter avec Stéphane Echer.
6: Depuis cette année.
0: Oh, ça y est, j'en ai un et pas des moindres. On est ensemble jusqu'à 13h, chers amis. Ça s'appelle On vous doit bien ça, sur ici, Stéphane Echer.

0: pas d'amis comme toi, Stéphane et Cher, sur votre radio. Ici, on est ensemble jusqu'à 13h, les amis. 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
0: Et il est midi 40. On a parlé PFAS en première partie d'émission, une émission très riche aujourd'hui. Avant de donner la parole à Dr Kirzek pour parler de vaccins, la Covid, la grippe, c'est le moment. Il y a quand même un pool gate. Enfin, je ne sais pas comment on dit ça. C'est extraordinaire ce qui se passe au 0810 055 056. Valère Correa a fait un appel à qui avait des poules. Et vous êtes en train de nous envoyer non seulement des photos de vos poules, de nous dire que vous avez des poules. On vous aime.
2: Ah, merci les gars. Vraiment, c'est magnifique.
3: Delphine a mis une photo de sa poule. Elle est super. Moi, je trouve vraiment une poule blanche superbe. Voilà. La poule,
0: écoutez, continuez, c'est votre antenne. Alors pourquoi vous nous envoyez des photos de poules? Eh bien parce que c'est quand même mieux que d'acheter ces œufs effectivement en supermarché qui sont pas bio, etc. Donc continuez, en tout cas le pool gate continue. Alors c'est le moment des vaccins, cher docteur. J'arrive même plus à articuler, j'en perds mon latin.
4: Ça va être le moment. 13 octobre, ouais, début de la campagne. Alors, c'est le moment de le faire. Alors souvent on dit, ah mais est-ce qu'il faut pas que j'attende un peu de rentrer dans l'hiver, etc. La réponse, elle est non, parce que il faut être protégé. Vous êtes vacciné. Votre défense immunitaire, vos anticorps, il faut 1 à 2 semaines avant d'être couvert, avant d'être protégé. Il y a pas mal de virus qui circulent, hein, des virus respiratoires, le Covid, la grippe. Ça a pas commencé en phase épidémique, mais on a déjà une petite circulation à bas bruit. Et l'intérêt de la vaccination, c'est que si vous faites vacciner là dès les premières semaines, vous allez être protégé 15 jours après, et on va peut-être éviter la vague justement de contamination, parce que l'objectif de la vaccination, c'est de se protéger à titre individuel, non pas de ne pas attraper la maladie, mais d'avoir une diminution du risque de complications. Et puis à l'échelle collective, ça permet justement de casser un peu l'épidémie et de diminuer la propagation. Alors, c'est jamais à 100%, ni la couverture individuelle, ni collective, mais globalement, quand on est à risque, c'est quand même très bien de se faire vacciner. Si vous êtes à risque, ça veut dire quoi? Plus de 65 ans, insuffisant cardiaque, insuffisant respiratoire, insuffisant rénaux, les femmes enceintes, vous allez recevoir à la maison un petit bon de vaccination. C'est la Sécurité sociale qui va vous l'envoyer. Et là, vous pouvez aller chez votre pharmacien ou pharmacienne préférée et vous pourrez soit retirer le vaccin et vous faire vacciner par l'infirmière, par le médecin ou directement à l'officine aussi, à la pharmacie.
3: Moi, j'ai mon papa et ma maman qui ont reçu le fameux bon, là, justement, oui, de l'assurance maladie. Je l'ai vu sur la table de la cuisine le week-end dernier quand je suis rentrée. Et en fait, ils se demandent toujours, maintenant, on fait grippe et Covid en même temps. C'est pas un peu brutal?
0: Oui, ce que je pensais.
4: Non,
0: aussi,
4: on peut tout à fait faire Covid et grippe en même temps, surtout si ça a été, s'ils l'ont reçu, c'est qu'ils sont dans les catégories à risque. Et le risque, c'est vraiment de diminuer les complications. Et l'objectif des vaccinations, c'est de diminuer les complications. On fait un coup à droite, un coup à gauche, donc bras droit, bras gauche, ça pose aucun problème. Vous aurez peut-être une petite douleur de chaque côté.
0: Un petit coup de fièvre,
2: ouais, voilà.
4: C'est pas un petit coup de... Oui,
2: moi, j'ai peur de ça, moi.
0: Oh, enfin,
2: les effets secondaires.
0: Je vous le dis, chers amis, qui vous... Valère Correa est un peu hypochondriaque.
4: Mais oui,
0: c'est pour ça qu'on l'aime.
4: Mais justement, s'il est hypochondriaque, il faut qu'il se fasse vacciner s'il a des facteurs de risque, parce que vaut mieux avoir un petit coup de réaction immunitaire. Et en fait, quand on a un peu de fièvre, un peu des courbatures, en fait, ça montre que notre système immunitaire est en train de réagir. Vous êtes
0: moi,
4: en train
0: 45
4: de fabriquer
0: ans,
4: des anticorps.
0: J'ai pas trop de problèmes de santé.
4: Non, vous n'êtes pas très à risque, mais vous n'avez peut-être pas envie d'être cloué au lit pendant une semaine.
0: Attends,
4: donc voilà, et sinon, qu'est-ce qu'on va faire de 12h à 13h, qui va être au micro? Donc on a besoin de vous, donc ça vaudrait le coup de se faire, vacciner.
0: Très, très fort avec les dames, hein. Vraiment, il faut vous...
4: Non, mais l'idée, c'est aussi ça. C'est aussi pour les professionnels de santé d'éviter l'absentéisme, d'éviter, alors, de diminuer le risque de contamination, mais en tout cas, priorité numéro un, c'est les gens à risque. Vous le recevez à la maison. Et ensuite, les professions exposées, ou si vous n'avez pas envie, tout simplement, d'être cloué au lit. Parce que la grippe, on le rappelle, ça fait chaque année beaucoup d'hospitalisations qu'on pourrait diminuer. Ça fait 15 000 morts par an. C'est pas rien. Et ça fait beaucoup d'absentéisme. Donc, il y a un coût économique de la grippe qui est majeur.
0: Si vous avez des questions à poser au docteur Kirzek, ça se passe au 0810 055 056. C'est votre antenne. On est ensemble jusqu'à 13h. On écoute Michel Berger, Diego, libre dans sa tête sur ICI.

0: Michel Berger, Diego libre dans sa tête sur ICI. Jusqu'à 13h.
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0: Midi 47, ce qui se passe est fou. Je préfère vous le dire, ce qui se passe est fou. Je m'attendais pas du tout à ça. On est ensemble, vous le savez, tous les jours entre 12h et 13h. On a parlé des PFAS, on a parlé des vaccins. Et entre-temps, Valère Coréard a demandé à ce que vous nous envoyiez des photos de vos poules sur le 0810-055-056. Vous êtes absolument extraordinaire. Maintenant, on a des selfies de vous avec vos poules. On embrasse très fort Quentin. Oui, Elsa.
2: Bah justement, je voulais savoir si Quentin est célibataire avec sa poule, parce qu'on a une très jolie photo de Quentin et de sa poule. Ouais,
3: mais vous n'avez pas regardé la poule. Enfin, pas que.
2: Si, la alors, poule est ravissante aussi.
0: Mais Quentin, apparemment, est bella figura, comme on dit en italien. Belle figure. Donc, si, Quentin, bah, n'hésitez pas à écrire aussi à Elsa Wolinski, qui apparemment cherche l'amour dans le pré.
4: Aussi de Delphine et Fanny, elles sont magnifiques.
2: Non, mais c'est génial.
0: Alors, vous êtes extraordinaire. On est très heureux parce que c'est votre antenne, c'est votre émission. On est en train de créer une chouette communauté. On se prodigue des conseils les uns les autres. On parlait des poules parce qu'on parlait des PFAS, voilà, avec des bons œufs bien frais qui viennent de belles poules. On les voit. Continuez à nous envoyer vos poules. Hein, c'est le Poolgate. 0810 055 056. Oui, Gérald.
3: Là, on en rigole, mais le message fondamental, c'est dire plus vous pouvez faire du circuit court, c'est-à-dire vous avez des poules à la maison. Alors, même si vous allez me dire, oui, mais il y a la terre qui est peut-être contaminée, etc. Pas d'alarmisme. Le circuit court, ça permet de connaître l'origine, de diminuer le risque d'exposition. Exposition, ça ne veut pas dire que ça va donner le cancer. On est vraiment sur des choses qui sont supposées. On verra dans les prochaines années. Il y a plein d'études qui sont faites. Et surtout, il y a plein de contrôles sanitaires qui sont faits. On est quand même dans un pays où, que ce soit dans l'eau, que ce soit dans l'alimentation, il y a énormément de contrôles qui sont faits très régulièrement. Donc, je crois qu'on peut être assuré.
0: Et on va d'ailleurs répondre à Karine qui nous appelle. De Paris, Paris 15e, hein, ici Paris Île-de-France, coucou les amis. Karine, vous avez un peu peur du coup des PFAS dans l'alimentation, c'est ça, chère Karine? Bonjour, bienvenue.
5: Bonjour à tous. Bonjour. Effectivement, moi, ce qui me pose

0: Sur le site de l'Agence régionale de santé, parce qu'en fait le contrôle de l'eau est fait par les ARS, par les agences régionales de santé, et qui contrôle plein de choses, les métaux lourds, les teneurs en minéraux, etc., dont les PFAS. Il y a une vingtaine de PFAS, pas 20, tous qui sont contrôlés. Voilà, il y a une vingtaine de PFAS qui sont contrôlés, et en fait si c'est pas marqué, c'est que ça dépasse pas les seuils réglementaires. Et donc quand ça dépasse, à ce moment-là il y a une alerte qui est donnée. Mais encore une fois, je crois qu'il faudrait, c'est bien qu'on alerte, c'est bien d'être responsable dans sa consommation, c'est bien aussi quand on dit acheter vos vêtements dans une zone où on connaît la provenance, c'est pour éviter d'avoir aussi des mauvaises surprises ou qu'on ne sache pas du tout ce qui est contenu dans les vêtements, par exemple. C'est ce comportement responsable, mais ça ne veut pas dire qu'il faut complètement paniquer.
1: Oui, c'est ce qu'on a dit, ne brûlez pas tout et ne jetez pas tout.
0: Exactement, là, on a quand même des eaux qui sont très contrôlées. En plus, si vous variez l'eau du robinet avec de temps en temps des eaux en bouteille, de l'eau gazeuse, etc., ça permet vraiment de diminuer votre exposition et votre taux de PFAS.
2: Un mot sur les circuits courts, et permettez-moi, je reviens sur ce sujet des poules, qui est quand même le sujet central de cette émission. On a reçu celle de Aude d'ailleurs, qui sont magnifiques. C'est que le circuit court, c'est aussi gage du prix juste. Et là, pour les poules et les œufs qu'on fait à la maison,
0: bien sûr,
2: c'est imbattable parce que les œufs sont quasiment gratuits.
1: Et nous, on se régale. Continuez, nous envoyez vos poules, chers amis. 0810 055 056. C'est tellement joyeux. On est ensemble jusqu'à 13h. Dans un instant, Elsa Wolinski nous parlera pink washing sur ICI.
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1: 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Ça passe à une vitesse folle. Il est déjà midi 52. Au 0810 055 056, vous envoyez vos poules avec une joie non dissimulée. Je peux vous dire que vraiment, ça nous fait un bien fou. Je sais pas comment vous dire, j'en bafouille.
0: Nous qui sommes en ville en plus,
1: ça fait du bien. Et puis merci. Alors on est en train de découvrir aussi cette communauté incroyable dont vous doit bien ça. Quelques auditeurs.
2: Et honnêtement, je m'émeux pas facilement, vous le savez maintenant, depuis un peu plus d'un mois. Mais c'est assez touchant, non, mais vraiment. Alors, on a une magnifique poule envoyée par Jean-Yves, Frédéric qui nous dit qu'elle en a trois, elle est à Saint-Malo. On a Sylvie, alors là, c'est la poule et le chat, c'est assez magnifique. On a également Aude, il y a un petit barbecue devant avec ses poules, je ne sais pas si elles vont finir dedans, c'est notre sujet. je disais tout à l'heure, qu'est-ce qu'on avait encore? Oui, Quentin qui a envoyé son numéro de téléphone à Elsa, mais il précise.
1: C'est vrai en plus, mais il précise.
2: C'est juste pour parler cocotte, pas plus.
0: Apportez-nous des œufs aussi.
1: Je sais plus quoi vous dire. C'est-à-dire que Elsa Wolinski va peut-être trouver l'amour et des poules. C'est votre antenne, c'est votre émission. On est ravis d'être ensemble avec vous jusqu'à 13h tous les jours. Et ça se passe au 0810 055 056. Avec un peu plus de sérieux, on va parler de pink washing avec notre chère journaliste Elsa Wolinski. Qu'est-ce que c'est, madame ?
12: Alors, je vais vous expliquer, mais tout d'abord, j'ai envie de passer un petit coup de gueule.
1: Ah.
12: C'est peut-être pas très politiquement correct, puisque c'est le mois d'octobre, les rubans roses, les vitrines, les emballages, effectivement, tout est rose, même moi d'ailleurs, et pourtant, je vois rouge, et je ne suis pas la seule. Sur les réseaux, des femmes atteintes d'un cancer du sein ou qui l'ont traversé expriment leur ras-le-bol. Le collectif Cancer Colère a même rebaptisé ce mois Octobre Colère. Elles dénoncent notamment justement le pinkwashing, c'est-à-dire utiliser la lutte contre le cancer du sein pour vendre des produits et s'offrir une belle image avec des engagements qui ne suivent pas toujours. Moi, Octobre Rose, évidemment, ça me touche, j'ai perdu des amis, d'autres traversent la maladie. Cette cause, j'y tiens, on y tient tous, bien sûr. C'est pour ça que je me pose la question, comme elle d'ailleurs, de ce qui nous dérange. D'abord, c'est l'argent, effectivement. Quand une marque...

0: un produit solidaire, entre guillemets, combien finalement elle reverse-t-elle réellement ? À quelle association ? Pour financer quoi ? La Ligue contre le cancer a dénoncé des opérations opaques, mais aussi des offres où il fallait dépenser, par exemple, 59 euros pour 1 euro qui soit reversé. Mais reverser comment ? À qui ? On ne sait pas bien, en fait. Ce qui, 1 euro, évidemment, c'est utile, c'est, tout est utile. Mais on doit savoir ce qu'on donne et que, est-ce que la marque gagne ? Et voilà.
1: Moi, ce qui me
0: dérange. Oui, que ça soit transparent. Moi, ce qui me dérange, en fait, c'est ce marketing qui surfe sur la vague du cancer du sein. C'est vraiment ça que je voulais dire. Certaines entreprises s'engagent vraiment, mais quand la solidarité devient un argument de vente, la transparence devrait être, ce que vous l'avez dit, la transparence devrait être la première condition. Un ruban rose, ce n'est pas un reçu de don. Le week-end dernier, d'ailleurs, cette colère est descendue dans la rue, dans l'heure. Ils étaient 15 000. 15 000 à marcher vers les usines de pesticides, un rendez-vous historique réunissant des malades, des soignants, des agriculteurs et des proches. En tête du cortège, des personnes malades portaient des pancartes avec leur nom ou ceux de leurs proches et des dates de diagnostic, parfois des dates de décès. Derrière les chiffres, des visages, des familles, des vies bouleversées. Moi, ce que je voudrais dire ce matin, c'est qu'Octobre Rose, c'est bien, évidemment. Mais agir toute l'année pour réduire les expositions dangereuses, ça devrait aller avec. On demande aux femmes, Gérald, on demande aux femmes, vous nous en avez parlé, de surveiller leur sein, mais qui surveille ce à quoi on expose leur corps, justement. Le dépistage permet de détecter un cancer. La prévention cherche aussi à éviter qu'ils apparaissent. Les deux doivent avancer ensemble. Cette prévention ne peut pas se résumer à demander aux femmes de mieux manger, de mieux bouger, de mieux choisir leurs produits, comme si tout dépendait d'elles. Nous ne choisissons pas tout ce qui se retrouve dans notre eau. On en a parlé, vous en avez parlé. Notre air, nos sols. Il faut des décisions collectives, des règles, des contrôles et des industriels qui prennent leurs responsabilités. Les femmes malades ont le droit de demander où va l'argent, d'interroger les pratiques des entreprises, de réclamer davantage qu'un ruban et une photo. Alors oui, on soutient la recherche, les associations, les dépistages bien sûr, mais donnons aussi une place à cette exigence, protéger les vivants, parce que prendre soin des femmes, ça commence avant la maladie et ça ne devrait évidemment jamais s'arrêter à octobre.
1: Merci beaucoup Elsa Wolinski. Je voyais le docteur Kierzek qui acquiesçait.
2: Bravo Elsa, moi je suis bénévole à l'association Rose Up. En fait, le problème c'est que au mois d'octobre, il y a plein d'entreprises effectivement, et puis après on a l'impression qu'il faut aller chercher les sous, il n'y a plus rien après. C'est donc ça. C'est vraiment toute l'année, c'est important.
1: Bravo, merci infiniment chère Madame Wolinski, future épouse de Quentin, notre auditeur apparemment. Merci, on va accueillir le gagnant du jeu. Vous le savez, tout au long de l'année, je booste votre pouvoir d'achat. 100 euros de carte carburant et 100 euros à dépenser dans une grande enseigne pour faire un plein de courses. Ça fait, si je suis bonne en maths, 200 euros dans votre poche. Et nous accueillons Thierry. Bonjour, qui appelle de Château-Ponsac. Bonjour Thierry.
3: Bonjour à vous.
1: Vous appelez via ici Limousin, que nous embrassons chaleureusement, chers collègues. Vous êtes ambulancier. C'est un merveilleux métier. Ça nous fait d'autant plus plaisir de vous dire que c'est gagné.
4: Bravo.
3: Super.
1: Bah voilà Thierry.
3: Super. Ah, je suis trop content.
1: Eh bien, vous le méritez et on vous doit bien ça. Vous êtes inscrit sur le site ici.fr. Vous avez vu, c'est très simple et c'est gagné. Je voudrais vous remercier vraiment tout particulièrement aujourd'hui, cher Valère Coréard, d'avoir lancé ce Poolgate.
5: C'est pas le bon terme, mais bon. Comme ça.
6: Voilà. Il y en a d'autres, des photos de poules qui continuent.
1: Ouais, donc voilà, on a parlé des PFAS, des bons œufs notamment, et on vous a demandé, enfin Valère Coréard vous a demandé d'envoyer les photos de vos poules sur le WhatsApp 0810 055 056. Vous avez largement joué le jeu, c'est merveilleux. On vous remercie infiniment pour préparer cette émission. Merci à ma grande Céline à la réalisation. Et Laurie, c'était sa première avec nous à la technique, Alexandra au standard, et ma chère Gwenelle à la préparation. Et merci à ma tendre équipe. Quant à moi, je vous dis à demain. Dans un instant, c'est le 13h de nos régions avec mon amie Marine Legény. Bonjour Marine.
7: Bonjour, comment allez-vous ?
1: Oh, fort bien.
7: Fort bien ?
1: Nous sommes agités aujourd'hui.
7: Oui, je vois ça. Au programme du 13h, allez, je vous donne ça rapidement. Évidemment, on continue sur la mobilisation lycéenne. On a un sujet, tiens, pour Audrey Azo, si elle nous écoute, sur un procès pour escroquerie à la rénovation énergétique. Ça, on a l'habitude. Et puis, des fraises en octobre en Alsace, figurez-vous. Et on va terminer avec un détour par Marseille où la bonne mère est enfin inscrite au patrimoine mondial de
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7: UNESCO.
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1: Merci, chers amis, d'écouter la radio ici. Il est 13h. Les informations, Marine Le Génie.
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1: Marine Le Génie.
7: Bonjour à toutes et à tous, bienvenue dans le 13h de nos régions avec une large partie de ce journal consacré encore aujourd'hui à la mobilisation lycéenne entre l'acte 3 et l'acte 4. Nous vous expliquerons ce que sont les grenades assourdissantes dont l'usage est pour l'instant suspendu. La présidente de la Ligue des droits de l'homme sera avec nous. On prendra la direction de Lens où un adolescent a eu la main arrachée en marge d'une manifestation. On s'interrogera aussi sur la réponse politique que peut apporter le gouvernement. Et puis direction Périgueux où une grand-mère a défilé avec sa petite fille hier, elle qui avait déjà défilé en mai 68.
8: Je viens soutenir ma petite fille et les jeunes en priorité parce qu'ils sont dans des conditions épouvantables pour étudier.
7: Dans l'actualité également, le traumatisme encore vif pour les Juifs de France, 3 ans, jour pour jour après les attaques terroristes du 7 octobre. Les procès pour escroquerie à la rénovation énergétique qui se multiplient comme hier à Caen, des fraises en octobre en Alsace et Notre-Dame de la Garde à Marseille enfin inscrite au titre des monuments historique. C'est le 13h de nos régions. Bienvenue. On est ensemble jusqu'à 13h30. On prend d'abord la direction de Marseille où une manifestation lycéenne a dégénéré ce matin. Ça s'est passé peu avant 10h devant le lycée Marie Curie dans le 5e arrondissement. Élèves et enseignants étaient réunis de manière pacifique lorsque les CRS sont arrivés sur les lieux. Les enseignants ont alors décidé de former une chaîne humaine et un lycéen de 17 ans a été blessé au crâne, secouru par les marins-pompiers de Marseille. Samuel Tracol est professeur d'histoire, membre de la CGT Éducation. Il raconte à Ici Provence.
9: On manifeste d'une manière tout à fait apaisée et dans le cadre légal. Et la réponse du moment démocratique, c'est une charge de CRS qui est menée sur les personnels, c'est-à-dire des fonctionnaires de l'État qui font marcher le service public d'éducation nationale et sur des jeunes gens qui, pour l'essentiel, sont mineurs. Donc nous, notre état d'esprit, il est très simple à la suite de ça. C'est évidemment la consternation, le choc. Nous refusons de reprendre du travail dans ces conditions.
7: Il y a plusieurs syndicats de l'éducation nationale, le SNES-FSU, la CGT, FO et Sud appellent à une journée de grève et de manifestation demain en soutien à cette mobilisation lycéenne. Des tensions, des violences récurrentes depuis le début du mouvement, ce qui a conduit, je vous le disais, le ministre de l'Intérieur à suspendre l'usage des grenades assourdissantes pour l'instant dans le cadre de ces manifestations. Laurent Nunez veut notamment comprendre ce qu'il s'est passé à Lens où un lycéen de 15 ans a eu sa main arrachée vraisemblablement donc par une de ces grenades. Bonjour Coralie Moreau.
10: Bonjour.
7: Vous êtes journaliste police-justice pour ICI. Alors que sont ces grenades assourdissantes pour commencer ?
10: Alors cette grenade dite ASSD se présente comme une petite bouteille d'eau. C'est tiré à l'aide d'un lanceur Cobra, une sorte de gros fusil à canon pour disperser rapidement une foule. Elle est utilisée aujourd'hui par les forces de maintien de l'ordre, CRS et gendarmes mobiles, quand la matraque ou le canon à eau ne sont pas assez efficaces et toujours sur autorisation de la chaîne hiérarchique qui peut remonter jusqu'au préfet. Son utilisation est donc encadrée. Elle ne peut se faire qu'à une distance de 50 à 80 mètres de la foule. Quand elle est propulsée, elle met 3 à 4 secondes pour toucher le sol. Une fois au sol encore, 3 secondes pour exploser. Le bruit est extrêmement fort, 160 décibels. Le seuil de douleur, je vous le rappelle, est à 120 et ça provoque la fuite immédiate des manifestants.
7: Mais est-ce que c'est une arme dangereuse, Coralie ?
10: Eh bien, c'est toute la question qui se pose à nouveau. L'ancienne génération de grenades assourdissantes avait déjà été supprimée car responsable de trop de mutilations, une grenade dite arracheuse de main. Le ministre suspend temporairement donc l'utilisation de la ASSD pour comprendre, vous l'avez dit, si le modèle présente une défaillance. Et pour cela, il veut laisser le temps à l'enquête après le drame de Lens.
7: Alors, on précise que c'est une suspension provisoire, en effet, qui ne concerne que cette arme précisément.
10: Oui, alors en dehors des manifestations lycéennes, la grenade ASSD est toujours autorisée pour le maintien de l'ordre. Les autres armes, elles, ne sont pas mises en cause par le ministre. Grenades lacrymogènes, de désencerclement et LBD peuvent être utilisées contre les lycéens. Malgré une opposition de plus en plus forte de la classe politique et des citoyens, la France est aujourd'hui le seul pays en Europe à utiliser les grenades de désencerclement, par exemple. Je vous en parlais déjà hier, une pétition pour interdire les armes mutilantes de la police est en ligne sur le site de l'Assemblée nationale. 15 000 signatures hier à 7h, 55 000 aujourd'hui. Le syndicat de police Unité lui-même milite pour l'arrêt de ses équipements et l'utilisation d'armes dites intermédiaires, comme le lanceur de billes utilisé en Belgique, par exemple, beaucoup moins dangereux.
7: Merci beaucoup Coralie Moreau pour toutes ces précisions. On poursuit le débat avec notre invité du jour dans le trésor de nos régions, Nathalie Taillot, bonjour.
11: Bonjour.
7: Vous êtes présidente de la Ligue des droits de l'homme et vous dénoncez de votre côté depuis longtemps l'utilisation de ces grenades assourdissantes lors des manifestations.
11: Oui, il n'y a pas d'ailleurs que cette grenade. Il y en a plein d'autres, dont une qui est assourdissante, GL67, qui a été supprimée au Brésil tellement elle était dangereuse, mais qui utilise. Et là, il y a une grenade qui vient d'être lancée hier soir contre les journalistes et les observateurs de la Ligue des droits de l'homme, et qui étaient ciblés puisqu'ils étaient à l'écart de la foule protestataire. Donc on est bien sur le fait qu'on empêche aussi d'observer et d'informer.
7: Ça s'est passé où, ce que vous dites, Nathalie Taillot?
11: Ça, c'est Place de la Nation, hier soir.
7: D'accord. Donc c'est une dérive globale par rapport à l'état de droit.
11: C'est une dérive globale. C'est tout à fait une dérive globale. Déjà, nous protestons contre ces grenades qui sont extrêmement dangereuses. Nous demandons à ce qu'elles soient supprimées du maintien de l'ordre, mais également le LBD, parce que la France n'est pas le seul pays d'Europe cette fois-ci, mais un des rares pays à l'utiliser en maintien de l'ordre. Donc, nous réclamons ça depuis très longtemps. Nous avons même fait une procédure vis-à-vis du LBD, mais malheureusement, nous l'avons perdu. Mais voilà, nous avons des dérives au sens où on utilise des armes mutilantes.
7: La France, selon vous, ne respecte pas le droit international. Vous aviez déjà alerté pendant les manifestations des Gilets jaunes, Nathalie Taillot.
11: Nous avons alerté parce que c'est depuis toujours que nous luttons contre ces armes mutilantes. Et le fait est que là, il s'agit en plus d'enfants. Donc l'État est censé protéger les enfants qui ont droit en plus à la liberté d'expression, liberté de manifestation. C'est la Convention internationale des droits de l'enfant de l'ONU. Mmh. Et au lieu de quoi, il ne fait que de la répression. Au lieu d'être dans le dialogue au départ, il a laissé non seulement pourrir la situation, mais il a surtout tout de suite été dans la répression violente, ce qui a amené à une escalade des tensions.
7: Cette suspension, c'est déjà un premier pas, vous la saluez quand même, cette suspension des grenades assourdissantes?
11: S'il n'y a qu'une seule grenade, parce que là, ce que vous dites, c'est que ce serait qu'une seule grenade. En fait, il y en a plein d'autres sortes de grenades, oui. La GN2L, etc. Donc il faut supprimer toutes les grenades offensives.
7: Merci beaucoup.
11: Ça, c'est pas conforme au droit international. Merci.
7: Merci beaucoup Nathalie Taillot, présidente de la Ligue des droits de l'homme, d'avoir été parmi nous dans le trésor de nos régions. Je précise également que vous êtes avocate, symbole de cette violence. Ce lycéen Lensois, on en parlait tout à l'heure, qui a eu la main arrachée lors d'une manifestation. Selon le ministre de l'Éducation, environ 30 000 lycéens sont privés de cours ce matin en présentiel pour plusieurs semaines. On part à Lance tout de suite avec vous, Vanessa Lamar pour ICI, bonjour.
12: Bonjour.
7: Alors comment s'est passée la matinée dans ce lycée Lensois?
12: Eh bien la journée a commencé par un échange entre les élèves, leurs enseignants et la rectrice de l'Académie de Lille. 200 lycéens étaient présents entre 9h et 10h. Ils sont ressortis de cette réunion écœurés et déçus. Ils disent ne pas avoir été entendus sur leurs revendications. Elles concernent essentiellement l'état des bâtiments, mais ils dénoncent aussi les violences policières. Les forces de l'ordre étaient encore bien visibles ce matin, des quarts de CRS. Cet élève de 17 ans est en terminale et en colère.
13: C'est pas une fois qu'il y a un drame qu'il faut s'inquiéter de la vie des lycéens.
14: Vous êtes encore sous le choc après ce drame qui s'est produit lundi matin?
13: En fait, on est sous le choc pour plein de choses. On se fait accueillir par des centaines de CRS. On nous a pas écoutés. Lundi, ça a lancé une grenade. Malheureusement, Evan a perdu l'usage de sa main. Il n'y a plus de main. Et c'est à ce moment-là que les personnes réagissent. Non, je suis désolé, mais non.
14: Vous avez entendu que le ministre de l'Intérieur veut interdire les grenades comme celles utilisées a priori lundi matin, les grenades assourdissantes pendant les manifestations de lycéens. Qu'est-ce que vous en pensez?
13: Moi, ce que j'en pense, c'est que ça devrait être interdit depuis longtemps. Donc, je vois pas ce qu'ils foutent encore dans nos rues et encore plus pour des mineurs.
12: De son côté, la rectrice de l'Académie de Lille a évoqué un échange digne et constructif avec les élèves. Les cours devaient ensuite reprendre à l'issue de cette rencontre, mais les professeurs, toujours sous le choc après le drame de lundi, n'ont pas eu le cœur à reprendre les cours. Sophie Delaporte est professeure et représentante du syndicat Sud dans l'établissement.
15: Ce qui m'ennuie aussi, c'est que bah, là, d'un claquement de doigts, hier soir, on décide que tout redevient normal. Bah, les élèves reprennent les cours, qu'on les écoute une heure ce matin et qu'on refait cours. Et ça veut dire quoi? Du coup, il ne s'est rien passé. Je ne sais pas si c'est ça, écouter la parole des élèves, en fait.
12: Cette enseignante sera aux côtés des élèves demain matin dès 8h devant le lycée pour reprendre la mobilisation.
7: Merci beaucoup Vanessa Lamar en direct depuis Lens, ici Nord. Parmi les réponses apportées par le gouvernement, il y a aussi donc cette demi-journée d'échange. Le Premier ministre a promis, je cite, une banalisation complète des emplois du temps pour permettre à chaque équipe de direction, à chaque proviseur d'organiser ce moment. En face, les chefs d'établissement sont clairs, ils refusent tout simplement de mettre en place cette journée. Nicolas Bonnet est secrétaire national du syndicat SNP2N UNSA.
16: Personne n'avait été averti de cette annonce. On a besoin d'avoir du temps de préparation parce que pour se retrouver devant des élèves, pour organiser un débat, il faut du temps, il faut le préparer, il faut en discuter avec les professeurs. Donc on ne va pas le faire en 24 heures. Donc nous, très clairement, le SNP2N UNSA, on le dit, on ne va pas organiser ces temps de démocratie interne. Ni aujourd'hui, ni demain, ni après-demain, on le fera quand les conditions seront réunies. Donc chaque collègue, en fonction de la situation de son établissement, verra à quel moment il l'organise. Mmh. Il faut le faire dans un climat serein pour pouvoir débattre et écouter les jeunes. Vous savez, la démocratie scolaire, on la fait vivre tous les jours.
7: Nicolas Bonnet, qui est également un proviseur du lycée professionnel Henri Brulle de Libourne. Suspension de l'usage des grenades assourdissantes, mise en place d'un temps de démocratie dans les lycées. Le gouvernement est à la manœuvre, on le voit, pour désamorcer la crise, alors qu'une nouvelle journée de manifestation est annoncée demain. Bonjour Alison Tassin.
17: Bonjour.
7: Vous êtes journaliste politique au Parisien aujourd'hui en France. Emmanuel Macron a convoqué donc une réunion à l'Élysée hier soir et le Premier ministre Sébastien Lecornu s'exprimera quant à lui ce soir dans une allocution depuis Matignon sur la situation dans les lycées, entre autres.
18: Oui, cela, Marine, est synonyme clairement d'un changement de pied total dans la communication et la stratégie du gouvernement. Après avoir pointé du doigt des manipulations politiques du mouvement par la France insoumise, cette fois, le gouvernement semble vouloir prêter une oreille attentive aux revendications des lycéens, sentant que la colère s'installe et se diffuse. Il faut dire que ce début de gestion à retardement a beaucoup agacé le président de la République en coulisses. Il considère que la réponse policière est trop dur et sans empathie. Résultat, hier soir, convocation à l'Élysée des principaux ministres concernés. Et ce matin, donc, suspension de l'utilisation des grenades assourdissantes par le ministre de l'Intérieur. Et surtout, donc, cette prise de parole ce soir de Sébastien Lecornu. Alors certes, les sujets seront variés. Le Premier ministre parlera aussi des carburants. Mais clairement, le gouvernement veut éviter de perdre le contrôle de la situation. On est très dans la gestion de l'immédiat, regrette l'entourage d'un ministre concerné, loin d'être convaincu que cette prise de parole, je cite, peau pourrie ce soir, sera audible par les lycéens.
7: Merci beaucoup Alison Tassin pour toutes ces précisions. Alors en attendant une réponse, quelle suite donner au mouvement? Les organisations syndicales étudiantes appellent à poursuivre les blocages des établissements. Aujourd'hui, participer à un acte 4 demain. Quel est l'état d'esprit à la veille de cette nouvelle journée? Sur le terrain, comme ici à Limoges, les lycéens sont prêts à poursuivre.
19: Jusqu'à qu'ils changent quelque chose, qu'ils mettent l'argent au bon endroit, qu'il y ait plus d'AED ou de personnes pour aider les gens qui ont besoin d'aide scolairement parlant.
20: Je pense qu'on n'est pas prêt de s'arrêter pour le moment, parce que tant qu'on ne sera pas entendu, en fait, les mouvements ne cesseront pas.
21: De se faire entendre un maximum, quoi. Le but, c'est vraiment de changer les choses, parce qu'on se retrouve avec des classes où on est beaucoup trop. Il y a des classes où il manque des tables, où il manque des chaises, où il y a les plafonds qui tombent, où il y a des cafards dans les toilettes.
22: On n'a plus de profs, on n'a plus de locaux, enfin, c'est n'importe quoi, on n'a même plus les manuels.
23: Le gouvernement actuel renie même le fait d'avoir mis en place des lois qui détruisent les services publics, qui détruisent justement l'école, le lycée, le collège, alors qu'il y a des manques de moyens partout. Tant qu'il n'y aura pas de réaction du gouvernement, on continuera jusqu'au bout.
7: Parole de lycéen au micro, ici Limousin, en première ligne aussi depuis le début de ce mouvement. Les avocats sont sur le pont pour assister les adolescents. Certains et certaines s'organisent, donnent des conseils sur les réseaux sociaux, assurent des permanences pour se relayer auprès des lycéens lors des garde à vue et de la présentation à un juge. Des avocats donc au chevet des lycéens, comme ici à Paris, Delphine Evenou.
0: Commissariat du 17e arrondissement de Paris, Anne-Maï Dang arrive
2: pour y assister à un jeune lycéen placé en garde à vue en marge de la manifestation.
0: Elle fait partie de l'antenne des mineurs, un collectif de 200 avocats parisiens spécialisés sur le pont depuis 10 jours.
2: Pas plus tard qu'hier, mon cabinet assistait une jeune âgée de 16 ans placée en garde à vue à 8h et elle n'a été libérée qu'à 18h. Elle n'a pas été auditionnée par les policiers et elle a été relâchée avec un classement sans suite. On nous a répondu on place en garde à vue pour pouvoir disperser les jeunes.
0: Elle repart.
2: Excusez-moi, c'est le policier qui m'appelle.
0: Des suivis de garde à vue. Prisca Ancion en fait beaucoup aussi. Elle est membre du CAGE, le collectif d'action judiciaire.
3: Quand on arrive dans un commissariat, on voit les cellules remplies de lycéens. 14, 15, 16 ans, 4, 5 par cellule, alors qu'il n'y a que deux matelas et une couverture. Unanimement, ils nous expliquent avoir subi une interpellation violente. Des gifles, des coups, des insultes, des menaces.
0: Devant le tribunal de Bobigny, Anouk Soubéran rassure une famille.
17: Pas trop stressée.
0: Celle d'un jeune majeur interpellé en marge d'un blocus. Comparution immédiate, elle va demander un renvoi.
24: On est trop vif avec une politique pénale et des instructions qui sont très claires, très répressives. Il n'y a pas pire condition que celle actuellement pour juger sereinement et surtout pour se défendre sereinement et avec les meilleurs moyens possibles devant la justice.
0: L'affaire sera finalement jugée en février. D'ici là, le jeune homme a interdiction de participer à des manifestations aux abords d'un lycée.
7: Un reportage signé Delphine Evenou pour ici. Et puis en nous écoutant ce midi, vous vous dites peut-être que ça vous rappelle quelque chose, cette mobilisation à des airs de mai 68, c'est en tout cas ce que souhaitent certains lycéens et étudiants, que les travailleurs rejoignent le mouvement. Hier, Ayla a défilé avec sa grand-mère qui a fait mai 68. Reportage à Périgueux, Philippine Thibaudot.
25: Oui, elle l'appelle même Mamie 68. Ayla est à Jet de Beaufort en terminale et elle est très fière d'être accompagnée de sa grand-mère.
26: Quand elle a vu qu'on manifestait, elle nous a envoyé un message pour savoir si nous on manifestait. Et puis comme on sait que c'est quelque chose qui lui tient à cœur, je lui ai demandé si elle voulait venir avec nous et elle a tout de suite répondu oui pour pouvoir venir manifester avec nous. Elle est inspirante parce qu'elle a toujours défendu ses droits, même les droits des autres, et c'est beau.
25: De son vrai nom, Brigitte, sa grand-mère de 76 ans est plus timide. Elle a laissé ses pancartes au placard mais pas son engagement.
8: Je viens soutenir ma petite fille et les jeunes en priorité parce qu'ils sont dans des conditions épouvantables pour étudier.
25: Qu'est-ce que vous raconte votre petite fille ?
8: Il manque plein de choses, les professeurs sont pas là.
27: Parcoursup, même. Parcoursup, voilà, Parcoursup.
25: Alors Brigitte, elle n'a pas connu Parcoursup. En mai 68, elle avait 18 ans, elle était dans les cortèges parisiens, les slogans sont restés les mêmes. Mais pas le reste.
8: On était beaucoup plus nombreuses, c'était différent. Je sais pas, là je crains un petit peu avec les violences qu'on entend parler. Nous sommes pas dans une période de discussion et où ils se remettent en question. On va dire ceux qui nous gouvernent.
7: Mai 68, octobre 26. Philippine Thibaudot pour ici Périgord. Je vous rappelle que les syndicats d'enseignants appellent à soutenir les lycéens demain par une grève. Nous n'oublions ni les noms, ni les visages. 3 ans après le 7 octobre, Emmanuel Macron réaffirme l'engagement de la France à combattre l'antisémitisme. Le 7 octobre 2023, le Hamas a mené une attaque terroriste en Israël. 1211 personnes sont mortes, en majorité des civils, près de 5000 blessés. Depuis, la riposte d'Israël dans la bande de Gaza a fait plus de 70 000 morts côté palestinien. Et chez nous, en France, les actes antisémites ont explosé. Ces 3 jeunes amis juifs de Créteil, rencontrés par Julien Raymond, parlent même de banalisation de l'antisémitisme.
28: Joshua, 20 ans, soupire. 3 ans après le 7 octobre, les juifs comme lui sont désormais tout le temps, dit-il, rangés dans des cases.
29: Ça veut dire qu'on va forcément penser que c'est un juif pro-Netanyahou qui soutient à fond la politique israélienne, qui est d'extrême droite, qui est fasciste, et donc on va essayer de s'en écarter. Et d'ailleurs, on peut être exclu. C'est ce qui m'est arrivé par exemple l'année dernière.
28: Joshua raconte avoir perdu de plus en plus de copains ces 3 dernières années.
30: Ça m'en triste.
28: Son ami Michael le rejoint dans ce centre commercial. Inscrit dans la même fac, depuis peu, ce jeune homme adopte des réflexes d'autoprotection face à la banalisation de l'antisémitisme.
30: Moi je me cache, ça veut dire je vais pas afficher une tipa, je vais pas afficher Maga David. Toute l'année dernière je me suis caché de ma religion. Quand je l'ai annoncé cette année, on m'a dit « Ah oui, t'es juif ». À croire que dire qu'on est juif, c'est une mauvaise réponse.
28: À côté, Thomas, le 3e ami de la bande, ses parents l'avertissent de plus en plus souvent.
30: C'est décomplexé.
28: Depuis 3 ans, il l'assure, il a vu l'accélération des attaques antisémites ainsi que le changement de ton.
30: L'antisémitisme, il est plus assumé en lui-même. C'est-à-dire qu'avant, il était toujours au minimum caché par l'antisionisme. Aujourd'hui, il y en a qui assument frontalement devant moi dire qu'ils n'aiment pas les juifs, qui disent qu'il y a trop de juifs en France.
28: Malgré tout, Thomas n'envisage pas de quitter la France. C'est notre pays, conclut les 3 amis.
7: À Créteil, reportage Julien Raymond pour ici.
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7: La guerre au Moyen-Orient, en Ukraine aussi, ça vous fait réagir hein, dans les isoloirs. Ici, notre dispositif exceptionnel à un peu plus de 6 mois du premier tour de l'élection présidentielle. Je vous le rappelle, des isoloirs installés dans 50 lieux partout en France. Ils servent de cabine, d'expression, vidéo, sonore, où vous vous installez librement pour exprimer vos préoccupations, vos craintes et vos espoirs. Annie à Rouen donc est entrée dans l'isoloir ici pour nous dire qu'elle rêvait d'un monde en paix.
4: Quel monde souhaitez-vous pour vos enfants et les générations futures?
5: Alors moi, je souhaiterais bien un monde sans guerre et sans armes. Malheureusement, chaque pays ou chaque personne aime être, se sentir important et vouloir et profiter des biens d'un autre pays. Pour moi, ce serait qu'il y ait la paix, mais dans le monde, plus d'armes. Mais là, c'est un sujet, malheureusement, qui est utopiste. Mais ce serait vivre en paix et que toutes les générations apprennent à se connaître, quel que soit le pays d'où ils viennent, de manière à ce qu'ils puissent échanger, développer des idées et vivre surtout en paix, sans armes, sans être tués pour une idéologie ou pour une culture ou pour n'importe quoi.
7: Annie, dans l'isoloir, ici, Normandie, à Rouen. Pour connaître l'isoloir le plus près de chez vous, rendez-vous sur notre carte interactive sur ici.fr.
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4: Marine Le Génie.
7: À suivre, cet appel à la prudence, encore et toujours, sur les arnaques autour du dispositif MaPrimeRénov', des fraises en plein champ en Alsace au début de l'automne et la Bonne Mère à Marseille, enfin reconnue monument historique. On vous parle donc à présent de ces procès pour arnaque à la rénovation qui se multiplient en France avec de lourdes condamnations à prononcer par la justice contre les réseaux d'escrocs. Exemple hier à Caen où 3 hommes comparaissaient devant le tribunal correctionnel, poursuivis donc pour abus de faiblesse, pratique commerciale trompeuse. Un dirigeant d'une société et 2 de ses commerciaux face à eux. 10 clients à qui on a promis des primes de l'État et qui ont signé pour des travaux inutiles financés par un prêt à la consommation, en majorité des personnes âgées, Nolwenn Lejeune.
6: La société appelle des personnes âgées qui ont déjà fait des travaux pour leur dire qu'elles ont droit à des aides. Elle leur fait alors signer pour d'autres travaux en souscrivant cette fois un crédit à la consommation. Et le piège se referme, dénonce Delphine Bedoué, avocate d'un couple de victimes.
9: Un emprunt de 18 500 euros à rembourser et une culpabilité de s'être fait avoir. Ils sont dans la honte. Aujourd'hui, je suis venue chercher une condamnation. C'est la seule chose qui permettra à mes clients de relever la tête, aussi de se dire qu'on n'a pas été les seuls à se faire avoir.
6: Le gérant et ses 2 commerciaux disent avoir respecté la réglementation, et Ken Barakat, l'avocate du gérant, pointe une autre responsabilité.
10: Où sont les établissements de financement qui viennent accorder des crédits à des personnes dont on nous dit aujourd'hui qu'elles sont vulnérables? Alors elles sont vulnérables à l'égard de la société IPE, mais pas à l'égard des établissements de financement. Ça, c'est un vrai problème.
6: Et un autre dossier arrive derrière celui-ci, impliquant la même société. Il a été renvoyé hier au mois de septembre avec 20 de victimes, dont les parents de cette Sartoise, qui ont 1 an à attendre dans une situation financière catastrophique.
11: Son surendettement limite la maison saisie. En plus, on a des frais d'avocat, on va encore en avoir. Moi, ça me met hors de moi.
6: Venue finalement pour rien hier à Caen, elle en profite pour appeler les personnes âgées à la plus grande vigilance. Parlez à vos enfants avant de signer quoi que ce soit, les implore-t-elle.
7: Nolwenn Lejeune, ici Normandie. Les températures, on l'a remarqué, commencent à baisser aujourd'hui après l'été indien du mois de septembre. Et il y a des conséquences très visibles dans les champs. Des fraises en ce début du mois d'octobre en Alsace, sur une exploitation spécialisée près de Colmar. Édouard Marguier, c'est exceptionnel pour la saison.
13: Des fraises aussi rouges et aussi sucrées dans ses champs à cette époque de l'année, ce producteur installé depuis plus de 30 ans n'a jamais vu ça.
14: De cette qualité, non. Parce que là, on a eu une météo exceptionnelle. Les fraises sont meilleures qu'en saison parce qu'elles ont plus de temps pour mûrir qu'au mois de mai-juin quand c'est la pleine saison.
13: Thierry Peterschmidt est à la tête de l'exploitation Fraisifel à Rustenart, près de Colmar. C'est le manque d'humidité qui explique cette production tardive.
14: Comme il fait sec, il n'y a pas de maladie. D'habitude, sur le mois de septembre, octobre, on a des brouillards qui font que les fraises qui viennent, comme elles mettent du temps à mûrir, pourrissent. Alors que là, il y a zéro maladie, alors que on est au mois d'octobre. Quoi.
13: Il précise que les volumes ne sont pas importants. Il s'agit de quelques dizaines de kilos à ramasser et à livrer au supermarché du coin. Mais c'est déjà du travail.
14: Non, c'est là où ça change un peu. On n'a pas anticipé la chose, donc on se débrouille, on cueille de nous-mêmes. Mais moi, mes enfants, on a une petite perte aussi sur ce qui mûrit.
13: car son seul salarié est occupé à préparer les fraisiers pour la prochaine récolte prévue début mai, du moins normalement.
7: Allez, de l'Alsace à Marseille, dans le trésor de nos régions, puisqu'un des symboles de la ville, des Bouches-du-Rhône, est désormais officiellement inscrite au titre des monuments historiques, la basilique Notre-Dame de la Garde, la Bonne Mère, une protection qui doit contribuer à préserver ce monument emblématique pour les générations futures. Et c'est bien sûr une excellente nouvelle pour Didier Roca, recteur de la basilique depuis septembre dernier.
2: Moi, j'en suis extrêmement heureux parce que il y a des conséquences du point de vue des subventions. C'est un outil supplémentaire qui nous permettra de prendre soin. On a beaucoup parlé de la dorure. Il y a encore énormément de travaux là qui vont se dérouler avec le pont-levis, l'éclairage intérieur, un certain nombre de nettoyages des exotos. Ça va nous permettre quand même d'avoir un soutien financier ou un soutien technique qui nous permettra de redonner à Notre-Dame de la Garde toute sa beauté. Ça montre que les pouvoirs publics ont vraiment le désir de prendre soin de ce monument qui appartient, on va dire, légalement au diocèse de Marseille, à l'Église, mais qui, on le sait bien, appartient à tous les Marseillais.
7: La Bonne Mère accueille chaque année plus de 2 millions de fidèles et de visiteurs selon le diocèse. Il ne reste plus que le département du Var en orange pour pluie, inondation et orage ce midi. La vigilance orange est donc levée dans les Bouches-du-Rhône et le Gard. Allez, on prend la direction de l'Indre à Levroux, une commune qui a perdu un morceau de son patrimoine après le vol d'un livre d'une valeur inestimable dans la nuit de dimanche à lundi. Ce livre, c'est l'Apocalypse de Jean Forêt, un ouvrage de 210 kilos avec une couverture en bronze conçu par Salvador Dali. De nombreux artistes, dont Jean Cocteau ou Bernard Buffet, ont participé à sa création, Manon Klein.
12: Oui, Alexis Rousseau-Joannet voulait faire revenir ce livre à l'occasion de l'opération Bourges Capitale Européenne de la Culture 2028.
15: J'ai adressé, il n'y a pas plus tard qu'il y a quoi, 15 jours, 3 semaines, une lettre officielle au propriétaire de l'ouvrage pour lui demander officiellement donc le prêt pour cette année 2028. Et nous devions aller avec mon adjointe à la culture, qui est d'ailleurs la fille de Philippe Baudin, là cet automne, dans le courant du mois de novembre, pour aller le voir.
12: L'entreprise Baudin Joyeux qui a fabriqué donc les parchemins des pages, c'est un bout de patrimoine berrichon qui a été volé, ce que déplore le maire de Levroux.
15: On est toujours triste de voir que des objets disparaissent. On pense évidemment aux récents casses majeures qui ont eu lieu, notamment au musée du Louvre, mais aussi dans quelques musées de France dont on ne parle pas forcément autant. Voir des morceaux de patrimoine comme ça disparaître, c'est toujours évidemment d'une tristesse absolue. Donc j'espère que cet ouvrage, l'Apocalypse, sera bientôt retrouvé.
12: Et si ce livre estimé comme l'un des plus chers au monde et les plus lourds, 210 kilos, venait par bonheur à être retrouvé, ça aurait quand même des conséquences sur le dispositif de sécurité à mettre en place notamment.
15: On se cassait déjà un peu la tête, pour tout vous dire, pour savoir comment exposer cette œuvre, puisqu'en fait, les 120 parchemins sont détachables, donc ils sont présentés quasiment à l'unité, donc il faut quand même un grand espace, et puis évidemment, des consignes de sécurité qui sont majeures.
12: Avec un coût d'assurance qui forcément risque de grimper, mais pour l'heure, tout ça, c'est que de la fiction, puisque le livre est toujours porté disparu.
7: Manon Klein, ici Berry, vous retrouvez tous les détails de cette affaire sur ici.fr. Au Mondiaux de judo, c'est à Bakou, en Azerbaïdjan, grosse déception pour Clarisse Agbenienou, la Française, a été battue dès les quarts de finale des championnats du monde. 11-1, elle devra passer par un tour de repêchage pour espérer donc le bronze et ne pourra pas briguer l'or. On apprend que l'élection de Miss France 2027 aura lieu au Futuroscope à côté de Poitiers. Cette édition aura une résonance particulière puisqu'elle marquera un double anniversaire, les 40 ans de Miss France à la télévision et les 40 ans du Futuroscope. L'événement sera retransmis comme d'habitude en direct sur TF1 et présenté comme d'habitude par Jean-Pierre Foucault. Sofiane Nou en route vers la Terre. C'est en début d'après-midi que la Française doit quitter la Station Spatiale Internationale. Après près de 8 mois de mission, le départ est prévu à 14h05, heure française. C'est la fin du 13h de nos régions. On se retrouve demain, même heure, même endroit. 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
20: Et avec l'ICI Express, aujourd'hui, on prend notre panier, on fait le tour des marchés du Loiret. Direction le quartier Saint-Marceau d'Orléans, rue Eugène Turba. Le marché fait la part belle aux produits, fruits et légumes, fromage, poissons, charcuterie, miel ou encore pâtisserie maison. Rendez-vous donc de 7h30 à 12h30. Vendredi, pas besoin de se lever aux aurores à Olivet. Le marché vous attend l'après-midi, place à Louis Salier et rue Marcel Bello. Produits frais et commerçants vous accueil de 14h à 19h. C'est pratique pour préparer tranquillement le week-end. Et puis samedi, on prend ensuite l'air au bord de l'eau au marché du Quai du Roi à Orléans. Près d'une centaine de commerçants, des produits locaux et des spécialités régionales. Rendez-vous donc de 7h30 à 12h30. C'est à Orléans, comme à chaque fois et comme chaque fois, chaque dimanche. Dernière étape au marché Madeleine. Une centaine d'étals des producteurs locaux des fruits et des légumes et du fromage vous attendent sur place de 8h à 12h30.
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Un classique, signé The Jackson, sur votre radio ici à Orléans. Bonjour et bienvenue, vous êtes là où il faut, on est ensemble jusqu'à 17h, le programme dans le prochain quart d'heure. Comme à chaque fois, ça va vous plaire avec de la musique à suivre. On aura entre autres Axel Red suivi de George Michael et le titre One More Try. Et puis juste après, on va retrouver ce rendez-vous que vous aimez beaucoup. C'est légende ici, vous savez, c'est ce rendez-vous qui met en lumière et en avant les habitants du Loiret. Et aujourd'hui, sur votre radio, on fait connaissance avec une réflexologue.

0: Ouais, George Michael, One More Try sur votre radio ici à Orléans. Je vous l'avais promis, avant de retrouver Umberto Tozzi, tout de suite, c'est le moment de retrouver les gens d'ici, le rendez-vous qui met en lumière les habitants du Loiret. Et aujourd'hui, on fait connaissance avec une femme.
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2: Bonjour, Marjolaine, 45 ans, Fleury-les-Aubrais, réflexologue.
3: Réflexologue, ça veut dire que vous vous intéressez aux pieds, vous?
2: Alors, aux pieds, mais pas que. Je travaille aussi sur le visage, les mains, les oreilles, le ventre. Plusieurs techniques de réflexologie, en fait.
3: Et en fait, ça consiste en quoi, ce métier de réflexologue?
2: Le principe de la réflexologie, c'est que l'ensemble du corps se trouve reflété sur une petite partie de celui-ci. Donc, on a une cartographie de l'ensemble des organes sur les pieds. On a une partie aussi sur le visage. Enfin, une partie, des reflets sur le visage, les oreilles, etc.
3: Admettons, là, mon poumon, il se trouve où sur ma voûte plantaire?
2: Sur le haut du pied, juste sous les orteils, la zone d'appui.
3: Et en fait, si vous allez appuyer là, ça va soulager mes poumons?
2: Alors, ça va travailler sur les poumons, ça peut soulager, effectivement. On peut avoir des résultats assez bluffants, ouais.
3: C'est extraordinaire. Qu'est-ce qui vous a donné envie de faire ça?
2: J'ai eu la chance de grandir dans une famille où le soin naturel a été un fer de lance d'origine. Donc, en fait, je suis tombée dedans quand j'étais petite, comme Obélix, en fait.
3: Ah, développez-moi ça, là. C'était votre maman qui était un peu sorcière?
2: Alors, ma maman et mon papa aussi, qui étaient plutôt branchés soins naturels, et puis du coup il y a toujours eu cette attention au prendre soin avant le médicament. On avait le réflexe du massage, de la cajolerie, du bobo magique, du bisou magique.
3: Ça, c'est hyper efficace, hein.
2: Oui, l'effet placebo est relativement puissant. Donc, je m'en sers aussi dans ma pratique parce que je vois combien ça peut soulager un certain nombre de personnes.
3: Ça vous est arrivé de faire des bisous magiques sur les pieds?
2: Non, jamais.
3: Généralement, les médecins, eux, ils voient le corps comme un grand tuyau, quoi. Est-ce que vous, c'est un petit peu pareil?
2: Alors, comme un grand tuyau, oui, j'ai un rapport au corps qui est un petit peu plus médical, effectivement. C'est-à-dire qu'il y a, une notion de, il y a quelque chose qui dysfonctionne, je vais aller travailler dessus. Il y a une approche aussi, encore une fois, par rapport à l'approche psychocorporelle, c'est que il y a vraiment cette notion de relation entre soi et son corps. Souvent, on déconnecte la tête du corps et on a besoin de faire se réépouser ces deux notions-là.
3: Et les pieds, parfois, ça pue.
2: Effectivement, ça peut arriver, mais dans ce cas-là, je propose alors c'est plus pour les gens en tant que tels, parce que moi j'utilise des huiles essentielles également et tout ça, donc bon, j'ai pas vraiment de problème avec les parfums, mais pour certaines personnes qui effectivement arrivent du travail après avoir mariné dans leurs chaussures toute la journée, je propose un bain de pied qui permet à chacun de se sentir plus à l'aise.
3: Ah, je suis soulagé pour vous, là.
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0: Roberto Tozzi sur votre radio ici en Léon et le titre Gloria, la suite en musique bien sûr avant de retrouver les infos de 14h avec Marine suivie d'Eddie Mitchell. Bienvenue, vous êtes là où il faut sur votre radio ici en Léon.
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1: Merci pour votre fidélité et bienvenue. Vous êtes sur votre radio ici Orléans. Il est 14h, place à l'actualité.
2: Avant l'acte 4 prévu demain, la mobilisation lycéenne est en net recul à la mi-journée, selon le ministère de l'Éducation, mais elle reçoit le soutien de plusieurs syndicats, notamment enseignants, qui appellent à une journée de grève et de manifestation demain. Certains jeunes ont repris le chemin des cours, d'autres continuent les blocages, comme à Sciences Po Paris, où la situation est tendue. Entre deux journées de mobilisation, le gouvernement multiplie les signaux d'apaisement. Le ministre de l'Intérieur annonce notamment suspendre l'usage des grenades assourdissantes pendant le mouvement. Sébastien Lecornu, le Premier ministre, fera une allocution ce soir depuis Matignon. Hier soir, c'est Emmanuel Macron qui a convoqué une réunion d'urgence à l'Élysée. Les boissons énergisantes seront-elles bientôt interdites aux moins de 16 ans? C'est l'une des propositions formulées dans un rapport d'une mission parlementaire qui prévoit aussi de lourdes taxes sur les canettes de cocktails alcoolisés, fortement dosées en caféine, en sucre. Ces boissons énergisantes menacent le sommeil et la santé des plus jeunes. 94 000 personnes étaient privées d'eau du robinet fin septembre, soit 30 000 de plus qu'au début du mois. Ce sont les derniers chiffres du ministère de la Transition écologique. Des habitants qui doivent encore être approvisionnés par des camions-citernes ou grâce à des bouteilles d'eau pour boire, pour manger ou pour se laver. Conséquence des faibles pluies et des canicules des derniers mois. Les mondiaux de judo et la déception pour Clarisse Agbenienou. Dès les quarts de finale, elle devra passer par un tour de repêchage pour espérer le bronze et ne pourra pas briguer l'or.
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1: Gardez le parapluie à portée de main pour la météo dans le Loiret. Cet après-midi, les nuages restent nombreux avec des averses qui pourront prendre un caractère orageux. Comptez autour de 19 degrés Orléans avec un vent d'ouest à sud-ouest, nous dit Météo France. Ce soir, une soirée encore humide avec quelques pluies sous un ciel chargé. Les températures baisseront progressivement autour de 17 degrés en début de soirée, puis 15 degrés en fin de soirée du côté d'Orléans. Et puis demain, jeudi, une petite amélioration avec 10 degrés le matin du côté d'Orléans et Sully-sur-Loire.
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0: Fernando, signé Abba sur votre radio ici à Orléans. Allez, on enchaîne trois titres et trois tubes tout de suite avec Zazie, le titre Un point c'est tout, suivi de Christophe Maé et puis Michel Delpech. Et bien sûr, juste après, j'aurai quelques belles idées sorties pour ce week-end dans l'ICI Express. Restez avec nous, vous êtes sur votre radio ici à Orléans.
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0: Michel Delpech et son titre Pour un flirt sur votre radio ici Orléans. Je vous l'avais promis, bah c'est le moment de retrouver votre agenda, l'ICI Express. Prenez de quoi noter, ça sent bon le week-end.
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0: Et je vous l'avais promis, hein, c'est le moment de retrouver l'ICI Express. On commence avec Luminescence, où quand Jeanne d'Arc reprend vie dans la cathédrale Sainte-Croix d'Orléans, grâce aux projections à 360 degrés et à la musique live, le spectacle se poursuit jusqu'au 31 octobre, les mercredis, jeudi et vendredis à 20h et 21h25 et les samedis à 20h30. Toutes les dates sont d'ailleurs sur luminescence.com. Pour le spectacle suivant, on quitte la cathédrale pour une salle de cinéma, cette fois-ci direction le Cap Ciné de Blois. Le Popcorn Comedy accueille chaque mois humoriste, bien sûr, vendredi à 20h30, c'est Jal, vous le connaissez bien, qui viendra jouer en rodage son nouveau spectacle plus d'un mois avant son passage au Zénith d'Orléans. Un Zénith où l'on retrouvera justement une personnalité que vous connaissez bien, Véronique Sanson, le 15 octobre prochain, un jeudi, bien sûr, à 20h avec sa tournée. Et j'ai eu envie de vous revoir. Véro retrouve son piano, son public et ses grands classiques de chansons sur Ma drôle de vie à Baïa.
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0: Indian Warwick, un classique sur votre radio, sur ici Orléans bien sûr. Le programme à suivre en musique avec trois titres enchaînés avant de retrouver les informations de 15h. Trois titres que vous aimez bien, Michel Polnareff, Ben Abba et Tracy Chapman. Bienvenue, vous êtes là où il faut sur votre radio ici Orléans. Passez une très très belle après-midi.
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1: Bienvenue. Vous êtes sur votre radio ici Orléans. Il est 15h, c'est le moment de retrouver l'info.
2: Sébastien Lecornu s'exprime ce soir depuis Matignon. Le Premier ministre attendu évidemment sur les blocages de lycées et la manifestation de demain. L'acte 4. En attendant, les blocages se poursuivent à Strasbourg, Lyon ou Paris. Des lycéens se disent déterminés à continuer la lutte. Selon le ministre de l'Éducation, près de 30 000 élèves sont privés de cours aujourd'hui en présentiel. Pour plusieurs semaines, 24 lycées ont été incendiés ou saccagés et les dégradations atteignent, selon Édouard Geffray, plusieurs dizaines de millions d'euros. Cette vidéo très partagée sur les réseaux sociaux, filmée par un journaliste d'ici Isère. On y voit une voiture de police banalisée surgir en pleine manifestation lycéenne dans un parc de Bourgoin-Jallieu et foncer vers les jeunes. La scène choque syndicats et associations. Vidéo à retrouver sur ici.fr. 3 ans après les faits, l'homme suspecté d'avoir attaqué au couteau plusieurs personnes, dont des enfants, dans un parc d'Annecy, est renvoyé devant la cour d'assises de la Haute-Savoie. Le suspect, un homme d'une trentaine d'années, s'en était soudainement pris à ses enfants sur une aire de jeu près du centre historique et à plusieurs promeneurs. La justice avait très vite écarté toute motivation terroriste. Et puis on apprend que l'élection de Miss France 2027 aura lieu au Futuroscope à côté de Poitiers. Cette édition aura une résonance particulière puisqu'elle marquera un double anniversaire, les 40 ans de Miss France à la télé et les 40 ans du Futuroscope. L'événement sera retransmis en direct sur TF1 et présenté comme d'habitude par Jean-Pierre Foucault.
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1: Gardez le parapluie à portée de main pour la météo dans le Loiret. Cet après-midi, les nuages restent nombreux avec des averses qui pourront prendre un caractère orageux. Comptez autour de 19 degrés Orléans avec un vent d'ouest à sud-ouest, nous dit Météo France. Ce soir, une soirée encore humide avec quelques pluies sous un ciel chargé. Les températures baisseront progressivement autour de 17 degrés en début de soirée, puis 15 degrés en fin de soirée du côté d'Orléans. Et puis demain, jeudi, une petite amélioration avec 10 degrés le matin du côté d'Orléans et Sully-sur-Loire.
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0: Un classique signé The Weeknd, le titre Blinding Light sur votre radio ici Orléans. Allez, c'est le moment d'enchaîner trois titres et trois tubes avec Renaud et son titre Mistral gagnant, suivi de Pascal Obispo en duo avec Francis Cabrel et Michel Sardou. Et puis juste après, restez avec nous, j'aurai quelques belles idées sorties dans l'ICI Express. À tout de suite.
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0: chantant. Bon, je sais pas très bien chanter. Bon, en tout cas, Michel Sardou le fait mieux que moi sur votre radio ici à Orléans. Allez, c'est le moment de retrouver tout de suite l'ICI Express. C'est votre agenda sorti.
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0: 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Direction le quartier Saint-Marceau d'Orléans, rue Eugène Turba. Le marché fait la part belle aux produits, fruits et légumes, fromage, poissons, charcuterie, miel ou encore pâtisserie maison. Rendez-vous donc de 7h30 à 12h30. 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Le marché vous attend l'après-midi, place à Louis Salier et rue Marcel Bello. 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Et puis samedi, on prend ensuite l'air au bord de l'eau, au marché du Quai du Roi à Orléans. 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Dernière étape au marché Madeleine. Une centaine d'étals des producteurs locaux, des fruits, des légumes et du fromage vous attendent sur place de 8h à 12h30.
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0: Charles et Eddie, sur votre radio ici à Orléans. La musique continue tout de suite avec trois titres enchaînés avant de retrouver, bien sûr, les infos de 16h. Black avec A Wonderful Life, ça c'est un vrai tube. Suivi d'Indochine, Victoria aussi, et puis bien sûr Véronique Sanson et son titre Ma Révérence. Bienvenue, vous êtes sur votre radio ici à Orléans. Passez une belle après-midi.
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1: Merci et bienvenue. Vous êtes sur votre radio ici Orléans. Il est 16h, c'est le moment de retrouver l'actualité. Bonjour.
2: Plusieurs syndicats de l'éducation nationale appellent à faire grève et à manifester demain en soutien aux lycéens. Avant cet acte 4, certains jeunes ont repris le chemin des cours et d'autres continuent les blocages aujourd'hui. Entre deux journées de mobilisation, le gouvernement, lui, tente de désamorcer la crise. Le ministre de l'Intérieur a annoncé suspendre l'usage des grenades assourdissantes pendant ce mouvement. Sébastien Lecornu, de son côté, le Premier ministre, s'exprimera tout à l'heure à 18h30 sur la révolte lycéenne, mais aussi sur les prix du carburant et les grandes lignes du budget. Les trois adolescents de 16 ans mis en cause dans l'affaire de l'agression d'un enseignant à La Ciotat seront jugés en février 2027. Ce prof de 59 ans a été aspergé d'essence et frappé en marge d'une de ses manifestations alors qu'il tentait d'éteindre un feu devant l'établissement. Les boissons énergisantes seront-elles bientôt interdites aux moins de 16 ans? C'est l'une des propositions formulées dans un rapport parlementaire aujourd'hui. Fortement dosées en caféine et en sucre, ces canettes type Red Bull, Monster Energy ou encore Crazy Tiger menacent le sommeil et la santé des plus jeunes. Rapport qui prévoit aussi de lourdes taxes sur les canettes de cocktails alcoolisés. 94 000 personnes étaient privées d'eau du robinet fin septembre, soit 30 000 de plus qu'en début du mois. Ce sont les tout derniers chiffres du ministère de la Transition écologique, conséquence des faibles pluies et des canicules de ces derniers temps. Les mondiaux de judo et la déception pour Clarisse Agbegnénou. Dès les quarts de finale, elle devra passer par un tour de repêchage pour espérer le bronze.
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1: Gardez le parapluie à portée de main pour la météo dans le Loiret. Cet après-midi, les nuages restent nombreux avec des averses qui pourront prendre un caractère orageux. Comptez autour de 19 degrés Orléans avec un vent d'ouest à sud-ouest, nous dit Météo France. Ce soir, une soirée encore humide avec quelques pluies sous un ciel chargé. Les températures baisseront progressivement autour de 17 degrés en début de soirée, puis 15 degrés en fin de soirée du côté d'Orléans. Et puis demain, jeudi, une petite amélioration avec 10 degrés le matin du côté d'Orléans et Sully-sur-Loire.
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0: Vianney, dort et détend, c'est le titre sur votre radio ici à Orléans. Avant de retrouver Ease et le titre Over the Rainbow, on va s'intéresser au jardin comme à chaque fois. Voilà, prenez de quoi noter surtout parce que là, ça va vraiment vous intéresser. Dans tout ce jardin, comme chaque après-midi, un conseil, une astuce, une réponse de l'expert jardinage de ici à Orléans à une question, comme à chaque fois, une question d'auditeur. Et c'est présenté, lui, vous le connaissez très bien, c'est notre jardinier Vincent Bordeaux et c'est accompagné, comme à chaque fois, par Pascal Hernandez.
1: Avec ici Orléans, Vincent Bordeaux est toujours de bons conseils. On le retrouve avec plaisir à cette heure-ci, comme chaque jour. Bonjour Vincent.
2: Bonjour Pascal.
1: Des conseils efficaces aujourd'hui pour planter une haie gourmande. Qu'est-ce qu'on appelle une haie gourmande ?
2: Une haie gourmande, c'est en fait une association de plantes, mais qui vont pouvoir vous produire des fruits. Ah. Des fruits que l'on va pouvoir récolter sur diverses saisons. Donc ça peut être des arbustes, mais aussi des arbres. Donc on pourrait avoir du groseillier, on pourrait avoir du framboisier que l'on peut étager, et puis après avec d'autres arbustes comme la mélanchier. On se dit la mélanchier, oui, ça fait des petites baies qui peuvent se manger. Donc il y a plein d'idées comme ça à avoir. J'ai un petit jardin, mais je voudrais pas me nourrir forcément avec mon jardin parce que c'est trop petit, mais des fois avoir des petits plaisirs comme ça, des petites découverte, bon, ça peut être très très
1: Mélanchier,
2: agréable.
1: Ça s'écrit comment alors?
2: À Mélanchier, Amel, Enchier, pour la fin. Et c'est une très belle plante qui fait des fleurs blanches et puis après des petits fruits qui sont super bons.
1: Qu'est-ce qu'on peut mettre d'autre alors?
2: Alors après, on pourrait avoir aussi des arbres pour compléter. On peut avoir des sorbiers, on peut avoir après des plantes du milieu naturel. Ça peut être des petits cerisiers, des fois acides, ce qui est pas mal pour faire un clafoutis quand ça sera la saison.
1: Oh, quelle bonne idée! Un petit peu de peps dans le clafoutis, très très bien. Donc ne pas hésiter à tenter l'expérience, à prendre conseil, savoir quel type de haie on peut constituer, et puis se nourrir des fruits de son jardin. C'est un bel objectif, très noble.
2: Tout à fait.
1: Voilà pour ces conseils aujourd'hui. Tous au jardin sur ICI, votre application ICI, et sur ICI.fr. Rendez-vous quotidien. Merci et à demain, Vincent.
2: À demain, bonne journée.
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0: Ah, vous l'avez reconnu. Eh oui, vous l'avez reconnu. Whitney Houston, sa douce voix sur votre radio ici à Orléans. Allez, avant de retrouver quelques belles idées sorties dans l'agenda dans l'ICI Express, on continue en musique avec trois titres enchaînés. On aura Jacques Higelin tout de suite, suivi de Joseph Kamel en featuring avec Vita, et puis Jean-Louis Aubert et son titre Tant à nouveau. Bienvenue, vous êtes sur votre radio ici à Orléans.
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0: Jusqu'au bout. Temps à nouveau, signé Jean-Louis Aubert sur votre radio ici à Orléans. Allez, c'est le moment de prendre de quoi noter. C'est le moment de retrouver l'Issy Express sur votre radio ici à Orléans.
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0: Et je vous l'avais promis, c'est le moment de retrouver l'Issy Express. On commence avec Luminescence, ou quand Jeanne d'Arc reprend vie dans la cathédrale Sainte-Croix d'Orléans grâce aux projections à 360 degrés et à la musique live. Le spectacle se poursuit jusqu'au 31 octobre, les mercredis, jeudis et vendredis à 20h et 21h25 et les samedis à 20h30. Toutes les dates sont d'ailleurs sur luminescence.com. Pour le spectacle suivant, on quitte la cathédrale pour une salle de cinéma, cette fois-ci direction le Cap Ciné de Blois. Le Popcorn Comedy accueille chaque mois humoriste, bien sûr, vendredi à 20h30, c'est Jal, vous le connaissez bien, qui viendra jouer en rodage son nouveau spectacle plus d'un mois avant son passage au Zénith d'Orléans. Un Zénith où l'on retrouvera justement une personnalité que vous connaissez bien, Véronique Sanson, le 15 octobre prochain, un jeudi, bien sûr, à 20h avec sa tournée. Et j'ai eu envie de vous revoir. Véro retrouve son piano, son public et ses grands classiques de chansons sur Ma drôle de vie à Bayard.
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0: Benjamin Biolay, le titre Écran total. Allez, un peu d'humour, ça fait pas de mal. Comme à chaque entrée, il va falloir choisir l'activité physique ou manuelle qui va nous servir de défouloir après le boulot. Alors, pour nous aider à trouver la bonne, Fred Ballard s'est entouré des meilleurs dans l'humour en tube tout de suite.
1: Peu importe l'activité, quand t'as pas envie de la faire, c'est pas la même activité.
2: Non.
1: Alors que c'est la même activité.
3: Voilà, alors déjà, ça c'est un principe de base. Une même activité peut correspondre à certaines personnes, mais peut en refroidir d'autres. Donc, il ne faut surtout pas se laisser influencer par les autres. Sinon, on peut se retrouver au fond d'une piscine avec une ceinture de plomb autour de la taille.
1: La plongée sous-marine. Il y a des gens qui trouvent ça exceptionnel. Moi, c'est le pire truc qui peut m'arriver dans une journée. Non, je préfère les endroits où on peut respirer. Non, vraiment, je trouve ça pratique. L'oxygène, je trouve ça pratique. Moi, j'évite toutes les activités où on peut pas respirer, j'évite. La plongée sous-marine, les relations de couple, j'évite.
3: Voilà, alors si comme Roman Frécinet, vous êtes claustrophobe et couplophobe, c'est vrai que déjà, ça élimine un certain nombre d'activités, mais heureusement, il y a des activités d'extérieur hein, qu'on peut pratiquer le week-end ou en stage. Le canyoning, par exemple. Avec Laura Felpin comme mono, vous serez entre de bonnes mains.
4: Donc encore une fois, c'est pas pour les cleps, ok hein, les consignes. Quand je vous dis avant un saut de 30 mètres, c'est les bras le long du corps.
5: C'est pas j'arrive, les bras le long du corps,
4: ok. C'est les bras le long du corps. Ça va, ça? Sur 30 mètres, l'eau, c'est du béton, donc c'est directement une fracture de la malléole. Et excellent. Et malheureusement, dans la plupart des cas, une hémiplégie totale des membres inférieurs de votre squelette. Ok?
3: Ok, ça fait partie des détails qui ont leur petite importance hein, avant de se lancer dans une nouvelle activité ludique et ou sportive. Pour s'éclater après le boulot, c'est important hein, de se fendre la poire, c'est vrai, mais jusqu'à un certain point.
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0: Johnny Hallyday avec la participation de Nathalie Bay sur votre radio et quelque chose de Tennessee, c'est le titre. Bienvenue si vous arrivez. Le programme à suivre, eh ben, avant de retrouver les infos de 17h, la musique continue tout de suite avec Bruno Mars et Daniel Balavoine.
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1: Très heureux de vous retrouver pour terminer cet après-midi ensemble, un petit peu plus vieux, un peu plus grisonné. On en parlera lors de la météo dans quelques instants. Bienvenue 17h. Cécile Lacosta est de retour pour un flash complet. Bonsoir Cécile.
2: Rebonsoir Nathanaël, bonsoir à tous.
1: L'accalmie hein, dans le mouvement des lycéens aujourd'hui.
2: Ce matin, tous les lycées du Loiret ont rouvert leurs portes normalement, nous indique le rectorat. Pas de blocus, pas de heurts ni de débordements dans notre département. Une nouvelle journée d'action des lycéens et des étudiants est prévue demain. Plusieurs syndicats de l'éducation appellent à se joindre à cette mobilisation. Les étudiants aussi continuent de se greffer à ce mouvement. Nouvel appel au blocage demain sur le campus de l'Université de la Source à Orléans. Le groupe étudiant orléanais en colère appelle à bloquer tous les UFR de l'université à partir de 7h. Pour faire un point sur la gestion de ce mouvement lycéen et étudiant, justement, le ministre de l'Intérieur, Laurent Nunez, était auditionné devant les députés de la Commission des lois cet après-midi. Il indique que plus de 6000 personnes ont été interpellées depuis le début de cette mobilisation. 760 membres des forces de l'ordre blessés et 18 enquêtes de l'IGPN, la police des polices ouvertes.
1: Sébastien Lecornu doit prendre la parole dans un peu plus d'une demi-heure.
2: Allocution depuis Matignon à 18h30 pour le Premier ministre. L'exécutif joue l'apaisement après presque deux semaines de contestation des jeunes dans la rue et devant les lycées. Le Premier ministre évoquera aussi d'autres crises que traverse le pays, le prix des carburants, la dette, encore la crise agricole. Sébastien Lecornu, justement, qui s'est entretenu avec le président de la région Centre-Val de Loire cet après-midi. François Bonneau était à Paris pour évoquer le mouvement lycéen et les moyens alloués aux régions pour entretenir les lycées.
1: Après 237 jours dans l'espace, elle est en chemin vers la Terre.
2: L'astronaute française Sophie Adenau et ses coéquipiers ont quitté la Station Spatiale Internationale en début d'après-midi. Leur amérissage au large de la Californie est prévu demain aux alentours de 17h30. À noter que Sophie Adenau détient désormais le record du plus long séjour spatial pour un astronaute européen. Retour sur Terre avec cette rencontre inattendue dans le Loiret. Un oiseau rarissime en Europe, pourtant observé dans notre département pendant 4 jours. Une pie-grièche Isabelle observée sur la commune de Montereau, c'est près de Loris. On vous a mis les photos de ce bel oiseau et le témoignage du biologiste qui a fait cette découverte sur ici.fr et sur l'application ici.
1: Record battu pour le Saran Loiret Handball.
2: 9550 supporters donneront de la voix dans les travées de l'Arena Comet le 11 décembre prochain, du jamais vu pour les Sceptors. Tous ces supporters ont pris leur place pour le derby du centre entre le Saran Loiret Handball et Chartres. Match de Star League avec un showcase de soprano à la fin. Les 500 places debout mises en vente ce midi pour répondre à la demande sont parties en 8 minutes à peine. Et puis côté judo, la désillusion continue pour l'équipe de France au Mondiaux de Bakou. Clarisse Agménéniou, de retour de maternité, a perdu son combat en quart de finale chez les moins de 63 kilos aujourd'hui. Battue ensuite lors des repêchages, elle ne pourra pas batailler pour la médaille de bronze.
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2: La grisaille aujourd'hui, Nathanaël. Ça continue ce soir.
1: C'est vraiment pas fou, hein. Effectivement, c'est un petit peu lugubre, là, l'extérieur. Il fait nuit dans 5 minutes, là.
2: Nous sommes au mois d'octobre.
1: Au mois d'octobre, c'est ça. Pour un mois d'octobre, effectivement, demain, on sera content de récupérer du soleil. Parce que là, on est sur des températures fraîches, vous l'aurez tous remarqué. Ça sera le cas d'ailleurs encore un peu plus demain, mais avec le retour du soleil. C'est vrai que les maximales demain, c'est 16-17 degrés. Vous me dites que c'est normal, c'est automnal. En fait,
2: je ne sais pas, ça ne me choque pas.
1: Un petit peu pas. Enfin, parfois, on va travailler un petit peu le truc.
2: C'est bien d'avoir froid un peu, non? C'est vrai.
1: Et puis surtout, le soleil, ça fait du bien, ça fait plaisir. Et puis de toute façon, la pluie va revenir. Pour ceux qui voulaient un petit peu de flotte là, cette semaine, ça va osciller tout ça. Qu'est-ce que je voulais dire? Au côté circulation, bah écoutez, ce sont des grands classiques du soir. Pontina, par exemple, hein, si vous êtes dans ce secteur, soyez patient si vous êtes rue Charles Bauer, soyez patient si vous êtes sur la tangentielle du côté de Saint-Jean-de-la-Ruelle, patience également, et puis le pont de l'Europe, et puis finalement au Champ-Olivet, sinon il nous aurait manqué celui-là en direction du Nord. Cette fois-ci, ça ralentit sur une dizaine de minutes. On compte sur vous, hein, bien sûr, c'est Juliette qui vous répond là ce soir au téléphone si vous êtes témoin d'autres perturbations. Vous connaissez la petite musique, c'est le 02 38 53 25 25. Côté train, quand ça va bien, il faut le dire, et c'est le cas là ce soir. Dans l'heure qui arrive, ils sont là, les trains, c'est vrai à Orléans, c'est vrai aussi aux Aubrais. Cécile Dacosta, on se dit 18h, ça marche?
2: À tout à l'heure.
1: Allez, journal complet, super.
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1: Un peu de funk pour démarrer cette heure. Un tube funk de Quincy Jones, producteur de Michael Jackson, qui a repris une chanson de Chas Jenkel enregistrée en 1980 avant d'en faire un succès sur son album de Dude en 1980. Quincy Jones avec I Know Corrida. On l'écoute tout de suite.

0: Marina Carida, Quincy Jones, quel bonheur sur l'album The Jude. C'était en 1980. Il est 17h08, les amis.
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0: C'est toujours une joie d'être avec vous en votre compagnie, entre 11h et midi pour jouer au jeu de joie, et puis entre 17h et 19h sur le retour du boulot, hein, où que vous soyez d'ailleurs déjà rentré chez vous, ou encore au boulot, c'est un petit peu tôt. On est ensemble et dans quelques instants, on va jouer ensemble, bien sûr, ce sera le jeu ciné. Je vais vous balancer une réplique de film, et si vous reconnaissez la réplique, vous connaissez la musique, vous nous appelez au 02 38 53 25 25 et vous repartirez peut-être avec une semaine pâté Saran ou encore pâté Orléans. Ensuite, il y a l'ICI Express, bien sûr, ça c'est chaque heure, hein. Des idées de sortie, d'activités, je vous emmènerai à la cathédrale d'Orléans, à Blois ainsi qu'au Zénith. Et puis vers 17h40, notre coup de cœur, l'improvisation théâtrale fête ses 25 ans à Orléans avec Anne Weber de la troupe Grosso Modo. Elle sera avec nous en studio et en direct avec un programme assez chargé là le week-end prochain pour fêter ses 25 ans de la troupe d'improvisation Grosso Modo. En attendant, c'est Boulevard Désert qui débarque avec le rappeur Carbone. Ça s'appelle C'est pas si facile. M'en aller quand

0: Boulevard Désert avec le rappeur chanteur Carbone. C'était C'est pas si facile à l'instant sur ici Orléans. Belle après-midi avec nous, il fait presque nuit. Ça nous fait tout bizarre hein, quand il y a de la pluie et des nuages, beaucoup moins de lumière. Bon, de toute façon, s'y attendez aujourd'hui hein, à la pluie, ça sera le cas même un petit peu plus fort en début de soirée avec des rafales de vent qui pourraient être importantes autour de 60 km/h. Soyez prudents si vous êtes sur la route, notamment là ce soir ou en début de nuit. On arrive au moment qu'on aime bien, c'est le petit moment cinéma. 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Pour repartir avec ce pass, c'est très simple, les amis, vous ouvrez bien les oreilles, vous profiterez peut-être la semaine prochaine de Spider-Man, notamment Brand New Day, hein, c'est le nouveau Spider-Man avec Peter Parker qui se retrouve dans un monde qui ne se souvient plus de lui-même. Oh là là, c'est méta, ça, c'est multiverse. Il y a aussi l'Odyssée, l'épopée mythique du retour d'Ulysse vers Ithaque. Et puis pour Halloween, il y a du Cobu et le fantôme de Saint-Potage. Bon, c'est une autre ambiance. Une aventure pleine de rire en tout cas et de mystère. Mais ce soir, nous allons remonter le temps d'une certaine façon 8 siècles en arrière. On pourrait le dire. Faut pas que ça vous embrouille non plus, mais vous allez tout de suite reconnaître. C'est parti.
1: Jacques-Henri Jacquard, un garçon assez nouveau riche, un petit peu précieux, de la famille de nos anciens métayers.
2: Quoi ? C'est un gueux qui possède le château.
0: Un gueux ! Oh, vous l'avez, c'est obligé. 02, 38, 53, 25, 25, je vois toutes les lignes qui clignotent, ça fait plaisir. On entendait notamment Christian Clavier, mais je vais m'arrêter là. 02, 38, 53, 25, 25. Vous me donnez le titre du film et vous repartez dans quelques instants avec ce joli passe ciné, hein, qui, je le rappelle, est valable une semaine, les amis. Pâté Saran ou encore Pâté Orléans. 02, 38, 53, 25, 25. Et là, trop bien, Electric Light Orchestra. On adore. 02, 38, 53, 25, 25. Je vous souhaite bonne chance. Au standard. À tout de suite.

0: qu'est-ce que c'est cool ça.
1: Electric Light Orchestra, Mr. Blue Sky. L'auteur avait écrit cette chanson en Suisse après des jours de pluie et quand le soleil est enfin ressorti, ça lui donnait de l'inspiration. Il a écrit ce titre, je trouve ça chouette, n'est-ce pas Muriel? Muriel, vous êtes avec nous, bonjour.
2: Bonjour Nathanaël.
1: Bonjour.
2: Bonsoir.
1: Bonsoir, on fait comme on veut. Bienvenue. Bienvenue en tout cas sur l'antenne d'ici Orléans. Ça va Muriel depuis Châteauneuf-sur-Loire, c'est ça, c'est ça?
2: Ouais. Eh bien écoutez, ça va très très bien.
1: Il flotte aussi chez vous, ouais, on est un peu en mode pluie là j'imagine.
2: Oui, là je suis rentrée tout à l'heure parce qu'effectivement il pleuvait pas mal.
1: Ouais. Faites gaffe ce soir, je crois qu'ils ont annoncé des petites rafales dans votre secteur aussi. Ça devrait peut-être un peu pousser autour de 60 km/h, sait-on jamais, prenez vos...
2: Je reste enfermée à la maison. Alors.
1: Prenez vos dispositions. Muriel, on a écouté ensemble cet extrait.
3: Jacques-Henri Jacquard. Un garçon assez nouveau riche, un petit peu précieux, de la famille de nos anciens métayers.
4: Quoi? C'est un gueux qui possède le château.
3: Quoi?
1: Un gueux? Aïe, aïe, aïe. Efficace, hein, ce Christian Clavier, dans ce film. Jean Reno aussi, également, on reconnaît aussi.
2: Merci.
1: Voilà, j'allais le dire. De superbes prestations qui nous font là tous ces acteurs, dans ce film populaire qui a fait un carton pas possible lors de sa sortie, c'était en 1993, qui ne nous rajeunit pas d'ailleurs, je trouve. Moi, je pensais que c'était plus tard, mais c'était 1993. Je vais vous laisser nous donner le titre, Muriel, dites-nous.
2: Ah ben, il s'agit des visiteurs.
1: Les visiteurs, bien entendu, avec Jean Reno, qui joue le chevalier Godefroy de Montmirail, et puis Christian Clavier en écuyer Jacouille, la fripouille, ouais. Propulsée de l'an 123 jusqu'à nos jours. Et évidemment, bah, ça va être très drôle pendant tout le long du film. Vous l'avez vu, revu, moi je l'ai vu beaucoup de fois, hein, celui-ci.
2: Revu à la télévision, je l'ai vu une première fois, c'est sûr, je l'ai trouvé très bien. Le premier, le deuxième, j'ai moins aimé, mais le premier, j'ai bien aimé.
1: Je suis d'accord, c'est parti. Voilà. Un petit peu en sucette. Ensuite, les suites, je crois qu'ils ont fini aux Amériques, non? Ou un truc comme ça. C'était un peu n'importe quoi, effectivement. Mais ce premier épisode
2: Après, ça, c'est bon. Voilà, après, voilà. Chacun
1: ses goûts.
2: On peut aimer.
1: Chacun ses goûts, tout à fait. Muriel, je vous confirme ce pass. Félicitations. Un pass.
2: Écoutez,
1: je vous
2: très,
1: en prie.
2: Très, très sympa. Puis, je suis contente de vous avoir au téléphone parce qu'on a eu l'occasion de se parler il y a deux ans, je crois, lors du festival Au Tempo à Boigny. Ah, vous m'avez interviewé.
1: C'est vrai. C'était à quelle occasion, vous vous rappelez, précisément?
2: Vous preniez des bénévoles, enfin vous aviez
1: vous étiez bénévole, c'est ça, vous étiez bénévole.
2: Raconter quelques anecdotes,
1: D'accord, je me souviens, oui, effectivement. Vous étiez bénévole sur le festival Au Tempo.
2: Ouais,
1: qui a connu l'histoire. Voilà, c'était des très bons moments effectivement sur ce festival.
2: Ah ouais, dommage que ce soit terminé. Ça, vraiment. D'ailleurs, j'en profite si des gens du festival écoutent la radio, je leur donne le mon bonjour. Voilà. Ouais,
1: bah, on les embrasse même très fort. Super.
2: Voilà.
1: Merci de votre passage. Belle soirée à vous.
2: Merci beaucoup Nathanaël. Merci beaucoup à ici Orléans.
1: Et profitez bien du ciné. Pâté Saran, pâté Orléans. Merci Muriel. Merci beaucoup.
2: Profitez. Merci beaucoup.
1: Au revoir. Après une petite pause, Zao de Sagazan sera là. Et puis, bien sûr, si vous demandez ce qui s'est passé dans l'actu musical du jour, il y a un truc qui est bien foutu. Ça s'appelle Décibel avec Émilie Mazoyer. Ça arrive dans quelques instants.
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1: Je sais pas si vous avez regardé le ciel en écoutant cette musique, ça pouvait le faire. Symphonie des éclairs par Zao de Sagazan, titre de son premier album sorti en 2023 et récompensé aux victoires de la musique en 2024. Des éclairs, on en annonce ce soir avec la vigilance jaune pour les orages. Prudence, tout de suite, Émilie Mazoyer, chose promise, chose due, voici Décibel. Salut Émilie.
2: Salut tout le monde. Émilie, au rapport pour votre dose quotidienne d'actualité musicale. Une heure de guitare, une heure de poésie, une heure de muscu. C'est le programme pour célébrer comme il se doit l'anniversaire du jour. La musique parfois a des

Bernard Lavillier, 80 ans ce mercredi. On lui souhaite un très bon anniversaire et aussi plein de succès avec Rite Cruel, son 24e album qui sortira à la fin du mois. 5 ans après avoir représenté notre pays à l'Eurovision, la chanteuse Natacha Saint-Pierre est officiellement devenue une citoyenne française.

française. C'est une démarche très complexe, explique Natacha Saint-Pierre, qui tient à préciser qu'elle n'a pas bénéficié de passe-droit. J'ai fait la queue comme tout le monde, dit-elle. Natacha Saint-Pierre raconte aussi le test de culture française vraiment pas facile, où on lui a demandé le nombre de pièces qu'il y a au château de Versailles. Alors comme je suis pas sûre que tous les Français aient la réponse, enfin moi en tout cas je l'avais pas, la réponse c'est 2300. Voilà, et félicitations Natacha, bienvenue chez toi. Quand on lui demande s'il pense à la retraite, Hervé Villard répond « Mais pourquoi arrêter ? Pour l'instant, je suis en pleine forme. » Et son premier tube, c'était il y a 60 ans.

Dès la fin du mois, Hervé Villard entame une nouvelle tournée française pour ses 60 ans de carrière. Et au printemps 2027, direction l'Amérique latine, où il est très populaire depuis ses débuts. Chili, Uruguay, Paraguay, Colombie, Pérou. Là-bas, il est surnommé El Diablito de Paris, le petit diable de Paris. Incroyable, mes amis, quelle vie! Comme Bernard Lavillier et Hervé Villard, le Québécois Robert Charlebois fait partie du club des jeunes octogénaires toujours fringants sur scène. Il vous donne rendez-vous à Paris, au Grand Rex, les 16 et 17 mars prochains. Et demain, à 19h, sur votre radio ici, il est l'invité de Décibels.

Est-ce qu'il y a plus classe qu'au Robert Charlebois? Je ne sais pas. Vous avez deux heures. Merci Émilie. Émilie Mazoyer, qu'on retrouve à tout moment, hein, sur ici.fr, bien sûr, et sur l'application ici. Je vous propose qu'on parte sous les tropiques. Maintenant, ça nous changera de la météo. 1985, avec la voix de Muriel Moreno, à Niagara. Voici Cheeky Boom, les amis.

0: du boom, bien sûr. 1985, c'était Niagara. Et les amis, dans quelques minutes, elle sera avec nous en studio. Anne Weber de la troupe Grosso Modo, cette troupe d'improvisation théâtrale qui fête ses 25 ans avec un joli programme ce week-end. Elle sera avec nous donc dans quelques minutes. D'autres idées de sortie, d'activités, c'est ICI Express maintenant, les amis.
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0: Et dans cet ICI Express, ben on en prend plein les yeux, visiblement. On rigole un bon coup, puis on finit en chanson. On commence à la cathédrale Sainte-Croix d'Orléans, où Jeanne d'Arc reprend vie avec luminescence, des projections à 360 degrés et de la musique live pendant 45 minutes. Le spectacle se poursuit, sachez-le, jusqu'au 23 décembre, du mercredi au vendredi, à 20h et le samedi à 20h30. Toutes les dates sont sur luminescence.com. Changement d'ambiance, on quitte la cathédrale pour une salle de cinéma. On va du côté de Cap-Ciné. À Blois, le Popcorn Comedy, décidément, accueille chaque mois des humoristes et des stand-upers. Ça se passe le vendredi à 20h30 et c'est Jal là qui monte sur scène ce week-end. On termine en chanson au Zénith d'Orléans avec Véronique Sanson, dont on vous a fait gagner des places d'ailleurs, hein, dans le jeu de Loire la semaine dernière. Elle sera là jeudi 15 octobre à 20h avec sa tournée J'ai eu envie de vous revoir. Et Véronique qui retrouve son piano, son public et ses grands classiques, hein, de chansons sur ma drôle de vie à Bahia. De quoi chanter avec elle du premier au dernier refrain.
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0: Dans 8 minutes exactement, Anne Weber sera avec nous. On parlera d'impro à Orléans et de la troupe Grosso Modo de ses 25 ans. En attendant, le premier single de l'album du même nom, sorti fin décembre 2000, signé Romano Guzumara et Luc Plamondon, parolier de Notre-Dame de Paris. 10 semaines numéro 1 en France. Disque de diamant.

0: Marc Lavoine. Pas du tout, c'est Garou. Garou avec Seul, à l'instant sur Ici Orléans. Marc Lavoine, ce sera
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0: Depuis 25 ans, cette troupe théâtrale fait rire et vibrer Orléans. Je parle de la troupe d'improvisation, grosso modo, 100% associative et bénévole, 38 comédiens, on en est là, et plus de 35 000 spectateurs depuis ses débuts. Et ce week-end, deux soirées d'impro longue, qu'on appelle impro longue, à la Maison des Arts et de la Musique. Bonsoir Anne Weber.
3: Bonsoir.
0: Ravi de vous accueillir ici en direct et en studio. Alors, grosso modo, 25 ans, le tout premier spectacle, c'était quand et comment ça s'est passé, vous vous rappelez ?
3: Alors, j'étais pas encore présente. C'est en 2001, effectivement, ouais, que l'association a été créée. Premier spectacle en 2002. Mais on a la chance d'avoir encore les fondateurs, en fait, dans la troupe. Je salue tout spécialement Jude, que la plupart de nos aficionados connaissent. Hein, elle arbitre souvent les matchs et les cabarets au Poutil.
0: Alors, quand on assiste à un match d'impro et à des performances d'impro, on a toujours l'impression que c'est hyper fluide. On se dit, mais je suis incapable de faire ça, en fait. Ce n'est pas possible. Alors qu'en fait, ça s'apprend. C'est comme un muscle, l'improvisation, selon
3: exactement,
0: vous.
3: Ouais. On s'entraîne tous les lundis soirs. Et c'est un peu comme de l'impro en jazz, en fait. Il faut beaucoup, beaucoup pratiquer pour pouvoir ensuite donner cette impression de fluidité. C'est vrai que souvent, les spectateurs nous disent, mais c'était écrit. Mais pas du tout.
0: J'y arriverai jamais. Moi, le premier, hein, je suis venu vous voir une fois à la Maison des Arts et de la Musique, et je trouvais ça vraiment impressionnant, assez incroyable. Des entraînements hebdomadaires, vous l'avez dit, des stages aussi avec des professionnels, tout un panel qui est proposé par cette troupe grosso modo. Et donc là, ce week-end, à la Maison des Arts et de la Musique, je l'ai dit, vous proposez de l'impro longue. Qu'est-ce que c'est de l'impro longue ?
3: Alors, quand on dit impro longue, ça peut faire peur. On peut se dire, mon Dieu, je vais être bloqué pendant toute la soirée. Qu'est-ce que c'est ? En fait, on pourrait tout à fait dire que c'est deux mini-impro, deux mini-spectacles de 45 minutes chacun avec un entracte au milieu sympa. Ouais. Et on va avoir ce défi assez incroyable d'avoir des comédiens qui, sur la base en fait, d'indications, de lieux ou de quêtes, ou etc., vont devoir improviser en totale autonomie 45 minutes. C'est quelque chose qu'on peut se permettre parce qu'on s'entraîne beaucoup et qu'on a cette seniorité, et ça donne vraiment des choses extrêmement sympas et chouettes. En plus, comment dire, ce week-end, on aura le plaisir de vous faire rire. Je suis venue, je me suis fait tremper pour venir ici, et je pense que ça peut être un bon format à tester.
0: Il y a un record que vous avez établi, record personnel de la troupe. Alors, c'était il y a un petit moment, 2005-2006, vous aviez eu ce record, 758 spectateurs en une seule soirée, 200 refusés à l'entrée. C'était au Théâtre Gérard Philippe, de la source Théâtre Gérard Philippe, qui d'ailleurs a rouvert là récemment. Ce serait l'occasion peut-être de battre ce record bientôt.
3: Promis, on va s'y atteler. Comment dire, cette année, on a deux belles dates au TJP, donc on fera tout pour battre ce record.
0: Alors c'est samedi et c'est dimanche à la Maison des Arts et de la Musique d'Orléans. Vous êtes très présent, vous, sur les réseaux, et d'ailleurs c'est intéressant parce que vous avez un programme très chargé là dans l'année, plusieurs spectacles par an. Je crois que dans quelques semaines vous rencontrez aussi les Canadiens, des troupes d'improvisation canadiennes qui sont très très très très forts aussi.
3: Extra, oui, ouais, vraiment. Et là on sera sur un format extrêmement classique, c'est le match d'impro. Donc ça ressemble à une patinoire, on a des gilets spéciaux, et c'est une équipe de 5 Français contre 5 Canadiens. Ils sont en tournée en France, et c'est un format extrêmement sympa et surtout chouette pour les enfants aussi. Si vous ne connaissez pas l'impro, ou si vous avez envie de faire quelque chose pour démarrer un peu ces vacances de Toussaint sous le signe sympa, clairement c'est un truc à tester. On lance des chaussettes, on invente des choses.
0: Génial, ça fait envie. 25 ans, j'ai l'impression que c'est un âge qui vous permet aussi peut-être de vous ouvrir un peu plus, de partir un peu plus aussi à la rencontre des Lorettains, de votre public, rencontrer peut-être un public différent aussi.
3: Oui, j'ai vraiment senti comment dire, cette cohésion dans la troupe quand on a fêté les 25 ans. Il y a énormément de nouveaux formats qui ont été inventés, donc on continue à travailler les choses qui sont extra, mais on arrive à réouvrir sur d'autres formats, et ça c'est un vrai plaisir. Le Musée des Beaux-Arts nous a accueillis récemment pour la réouverture avec des formats extrêmement sympas. On a improvisé ce qui se passait avant les œuvres, avec des choses notamment sur la partie art moderne ultra drôle, parce que quand l'œuvre c'est tout bleu avec un coin un peu bizarre.
0: Cela dit, ça doit vous inspirer peut-être même un peu plus que le reste.
3: Oui, il y a eu des très belles impros, on s'est fait plaisir, le public aussi.
0: Vous étiez aussi récemment, alors j'ai peur de me tromper, à une convention qui faisait la prévention contre le cancer, et vous êtes retrouvé à faire une improvisation autour du cancer colorectal, c'est ça ?
3: Oui, tout à fait, sur la ville de Pithiviers, en fait, les acteurs de santé locaux nous ont demandé d'intervenir sur un spectacle d'une grosse heure, effectivement, sur la prévention du cancer colorectal. C'était surprenant, hein. Il y avait un colon géant dans lequel on a pu partager, etc. Et c'est extrêmement bien passé. J'en profite pour dire que c'est le seul cancer qui se soigne si on le dépiste. Hommage, en tout cas, à la semaine dernière. Donc, allez-y, ça se guérit simplement en enlevant les polypes. Donc, le dépistage vaut le coup.
0: Et comme quoi, voilà, ça sert à beaucoup de choses d'improviser et des groupes d'improvisation comme ça, théâtrale. Ça sert aussi à ouvrir, à apporter un petit peu de légèreté sur des sujets qui sont peut-être moins évidents. En attendant, on va venir vous applaudir ce week-end à la MAM, donc pour deux représentations, samedi et dimanche, c'est à 20h. Toutes les infos, vous les avez d'abord sur vos réseaux, grosso modo est présent sur Facebook, sur Instagram, il y a aussi le site internet de la Maison des Arts et de la Musique. Bref, vous aurez de quoi trouver les infos et réserver pour venir vous applaudir ce week-end. Ce sont les 25 ans de la troupe d'improvisation théâtrale, grosso modo, dont vous faites partie, Anne Weber. Merci beaucoup.
3: C'est moi, merci beaucoup et à très bientôt.
0: Et à très bientôt, merci d'être venu jusqu'à nous. Dans quelques instants les amis, ça va être le retour des cadeaux au 02 38 53 25 25. On a des chouettes trucs là à vous offrir dans quelques instants. Et dans l'immédiat, c'est un groupe de Portland dans l'Oregon qui enregistre cette chanson dans une cave. 10 000 exemplaires vendus dans la région, un contrat chez Giffen. Et puis la troisième place du classement américain, bim. Au chant et au saxophone, c'est Rindy Ross. Voici Quantum Flash.

0: Flash. All in my heart à l'instant. 17h49, ça sent les cadeaux, les amis.
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0: Juillet 1986, en pleine guerre froide, c'est peut-être un petit peu abusé, t'es terminé quand même. Queen s'envole pour Budapest. Et sur place à Budapest, en juillet 1986, sur la fin de la guerre froide, allez jouer la corde, plus de 80 000 spectateurs au stade Népstadion. Venus de toute l'Europe de l'Est, des fans qui n'avaient jamais entendu Freddie Mercury ailleurs que sur des casquettes et des cassettes piratées. Pour Brian May, cette soirée reste un souvenir, mais alors inoubliable. Et 40 ans plus tard, et bien ce concert culte a été restauré en 4K par l'équipe de Peter Jackson, hein, c'est le réalisateur du Seigneur des Anneaux notamment. Et bien ce film, ce live revient sur grand écran. Ce sera en IMAX et ce sera proposé au Pâté Saran. Ce sera demain jeudi à 20h. Et j'ai deux places à vous offrir si vous voulez aller profiter de ce concert. Si vous êtes fan de Queen ou si vous avez des amis ou de la famille fan de Queen, un concert en IMAX au Pâté Saran, ça se gagne maintenant au 02 38 53 25 25. 02 38 53 25 25 pour applaudir Queen au ciné. Ça sera demain soir, Pâté Saran, IMAX. Je vous souhaite bonne chance, on vous attend et on va écouter Nena. Je ne dis pas le titre parce que je me plante à chaque fois.

0: C'est mignon, on dirait un chant de baleine. Néda en 1983 avec Mountain Luftschiff Ball. J'y arrive jamais.
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0: Vous arrivez, vous, Marc, à prononcer le titre de cette chanson, vous?
2: Oh là, non, je le laisse.
0: C'est impossible, je ne m'en sors pas.
2: Ça s'écoute, c'est tout ça.
0: Ouais, vous avez raison, c'est déjà écouté, et c'est vachement bien d'ailleurs. Bienvenue Marc, bienvenue sur l'antenne d'ici Orléans, déjà.
2: Écoutez, merci.
0: Ça fait plaisir de vous accueillir. C'est vous, du coup, qui allez vous rendre au cinéma, ou vous allez offrir les billets? Vous faites comment, là? Qu'est-ce qui se passe?
2: Écoutez, je pense que c'est moi qui vais y aller, mais ma compagne, je pense qu'elle va être indisponible, et j'irai probablement avec ma fille.
0: Ah bon, on a droit à tous les détails, c'est parfait. Bon, on ira ravis de vous offrir ces places. Vous êtes en Eure-et-Loire, vous n'êtes pas trop loin, ça va?
2: Bah écoutez, c'est à proximité d'Orléans, c'est à 8 km d'Orléans, c'est vraiment limite Eure-et-Loire-Loire.
0: Allez, formidable, on est ravis de vous offrir ces places. Profitez bien de ce concert au cinéma, c'est demain. Pâté, ça rend. Bravo Marc, félicitations, vous rejouerez avec nous, ça marche?
2: Sans aucun problème, avec plaisir.
0: Belle soirée à vous, du côté de l'Eure-et-Loire, merci.
2: Merci à vous et bonne continuation.
0: Merci Marc, c'est très gentil, merci à vous. À très bientôt, petite pause. Et puis, à mon avis, on va faire tout de suite un point sur l'actu dans quelques instants.
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9: Eh oui, en effet, ravi de vous accompagner comme chaque soir hein, sur Ici Orléans, 17h-19h. On a plein de trucs cool qui arrivent après les infos dans la Minute Sport, on va parler des comètes. Bien sûr, dans Coulisses TV, attention, invité exceptionnel hein, chez Patrice Gascoigne, ce sera Philippe Lachaud avec une soirée spéciale, la bande à Fifi, je crois que c'est ce soir, sur Canal+. Patrice Gascoigne nous racontera tout ça. On aura aussi, bien sûr, de nouvelles idées de sortie, d'activité. Ça sera dans Ici Express, des trucs qui s'adaptent un petit peu à la météo, hein, compliqué, vous l'aurez remarqué du moment, même si demain, quand même meilleur, un peu plus de soleil, mais c'est vrai que les températures sont fraîches. On peut encore faire des trucs à l'extérieur, l'automne, quand même, c'est pas l'hiver non plus. On se retrouve dans quelques secondes.
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9: Et du coup, on vous remercie d'être là et de passer ce début de soirée en notre compagnie sur votre radio locale. Ici Orléans. Cécile Dacosta est de retour pour un journal complet. Bonsoir Cécile.
10: Rebonsoir Nathanaël, bonsoir à tous.
9: Comment de l'uranium peut-il être retrouvé en trop grande quantité dans notre eau du robinet ?
10: C'est le cas à Chire-aux-Bois où l'eau est impropre à la consommation sur une bonne partie de la commune. 1500 foyers concernés sur les 2000 que compte Chire-aux-Bois. La mairie a pris un arrêté de restriction d'usage de l'eau en attendant d'avoir le feu vert de l'Agence régionale de santé qui teste régulièrement la qualité de l'eau. Tout ça est dû à un phénomène naturel, nous explique Jam Bruno, le président de la communauté de communes du Pitivray, en charge du réseau d'eau potable.
11: A priori, d'après l'ARS, hein, ça serait naturel, donc a priori il y aurait une présence de roches au-dessus de la nappe d'eau qui pourrait amener de la radioactivité dans l'eau. La norme, c'est 0,30 microgrammes par litre, et aujourd'hui on est à 0,64 je crois. C'est pas négligeable, effectivement. C'est une nouvelle norme européenne, hein, donc c'est pour ça que on en trouve en 2026, alors qu'on en a pas trouvé en 2025, parce qu'on cherchait pas l'uranium avant. Aujourd'hui, on cherche, on trouve. D'après ce qu'on m'a rapporté, il y aurait 3 forages en France qui seraient concernés, pour le moment. La commune a eu beaucoup d'appels, bien sûr qu'ils sont inquiets, parce que ils ont besoin de savoir quel est l'impact sur la santé. Et aujourd'hui, seuls l'ARS et les médecins peuvent le dire. Moi, je suis pas compétent pour le dire. Ça va durer, c'est sûr.
10: Et en attendant un feu vert potentiel de l'ARS, des bouteilles d'eau sont distribuées aux habitants 3 fois par semaine aux ateliers municipaux. 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
9: Sébastien Lecornu va prendre la parole dans une demi-heure.
10: Depuis Matignon pour évoquer ce mouvement lycéen qui dure depuis près de 2 semaines désormais. Allocution dont on va reparler bien sûr dans le prochain journal. Le Premier ministre qui a rencontré des présidents de région aujourd'hui pour évoquer ce mouvement lycéen des élus particulièrement en première ligne depuis le début de la mobilisation, puisque ce sont les régions qui ont la charge des lycées, notamment du bâti. Parmi eux, il y avait le président de la région Centre-Val de Loire, François Bonneau. Comme ses collègues, il demande que l'État arrête de couper dans les dotations des collectivités publiques.
12: Pour nous, c'est clair que ce serait une pure folie au moment où on doit non seulement maintenir cet énorme effort que nous faisons pour les lycées, mais nous devons l'accélérer par rapport au sujet de la canicule. Ce serait une pure folie de nous réduire les moyens pour le faire. C'est une génération, c'est un mouvement qui est marqué par l'angoisse. Parce que le dérèglement climatique, parce que la guerre, parce que la transformation des emplois par l'intelligence artificielle, le chemin est tout sauf clair. Et donc, il faut le dialogue. On a insisté là-dessus. Nous sommes partenaires du dialogue. Nous voulons être dans les comités qui se réunissent et durablement. Et puis, il faut répondre aussi au sujet de fond. Parcoursup, Parcoursup aujourd'hui, c'est très largement interrogé. C'est une boîte obscure qui est le filtre par lequel se prépare leur avenir. Nous demandons très clairement là-dessus une réforme de Parcoursup.
10: Et François Bonneau, après son entretien avec Sébastien Lecornu cet après-midi. Cet après-midi aussi, le ministre de l'Intérieur, Laurent Nunez, était auditionné en commission des lois, questionné sur la gestion de l'ordre public pendant les mobilisations lycéennes. Quand il n'y a pas dégradation, il n'y a pas d'intervention, a déclaré le ministre, qui fait état de plus de 6000 interpellations depuis le début du mouvement, 760 policiers et gendarmes blessés et 18 enquêtes ouvertes auprès de l'IGPN, la police des polices. Sur ces 18 enquêtes, 6 concernent des tirs de LBD, les lanceurs de balles de défense.
9: Une autre arme utilisée par les forces de l'ordre fait polémique depuis le début de la mobilisation.
10: Les grenades assourdissantes dont l'usage est suspendu temporairement dans le cadre du mouvement lycéen annonce ce matin du ministre de l'Intérieur, 3 jours après qu'un lycéen de Lens a eu la main arrachée dans des circonstances qui restent à déterminer. En attendant, l'annonce de cette suspension ne plaît pas au CRS, Yannick Falt.
8: La décision a en fait été prise dès hier, formalisée côté CRS dans une instruction signée du directeur général de la police. Louis Laugier insiste sur le caractère temporaire de la mesure. Suspension, dit-il, à titre conservatoire de la grenade à SSD pour assourdissante, le temps que les circonstances de la blessure du jeune homme à Lens soient établies. Une annonce qui suscite l'incompréhension d'Olivier Cap, secrétaire national CRS du syndicat Unité.
13: On a l'impression qu'on nous fait plus confiance, alors qu'en fait, cette grenade, elle fait partie du panel. Si on part du postulat où on nous enlève cette grenade et on nous la remplace pas par autre chose, ça devient compliqué, parce que si les fonctionnaires de police servent uniquement à recevoir des projectiles sans même pouvoir riposter, ils sont pas des réceptacles et des défouloirs de la violence des casseurs. Des collègues sont étonnés, sont en colère. Il faut savoir, c'est qu'hier, par exemple, ont été utilisés que 2 ASSD. Cette grenade, elle est utilisée, mais très peu, en fait. On utilise beaucoup plus le lacrymogène.
8: L'UNSA Police CRS dénonce de son côté une décision prise sous le coup de l'émotion, le retrait de plus en plus de moyens dits intermédiaires, référence à l'interdiction d'un autre type de grenade, mise en cause pour des mutilations lors du mouvement des Gilets jaunes ou de la mobilisation contre l'aéroport de Notre-Dame-des-Landes.
10: Et une nouvelle journée de manifestation lycéenne et étudiante est prévue demain partout en France. Déjà, des appels au blocus sur le campus de l'université d'Orléans-la-Source.
9: Ça, alors, c'est du jamais vu dans le Loiret.
10: Une pigrièche Isabelle, oiseau rarissime en Europe, qui habite les steppes d'Asie centrale, observée dans notre département. Au début du mois d'octobre, l'oiseau a été vu pendant 4 jours à Montereau, près de Loris. À l'origine de cette rencontre inattendue dans le Loiret, il y a le biologiste et photographe animalier François Bayon.
14: Je l'ai approché sans sortir de la voiture, tout doucement, et donc assez rapidement, je me suis aperçu que c'était la fameuse pigrièche Isabelle. Il n'y avait aucun doute. Un oiseau qui est originaire de Mongolie, de Chine, quand la période hivernale arrive, peut partir en migration, mais jamais vers l'Europe occidentale, mais plutôt en Ouganda, vers la Tanzanie, l'Éthiopie. Donc c'est un oiseau qui, normalement, n'apparaît jamais en France. Il peut y avoir plusieurs facteurs. Les vents, parce que c'est des oiseaux assez petits, donc ils peuvent utiliser les vents pour se balader. Et puis il y a aussi ce qu'on appelle des stratégies migratoires individuelles, histoire de voir s'il n'y aurait pas de nouveaux terrains de conquête pour se reproduire un jour. On peut peut-être dire aussi que avec les épisodes caniculaires que nous avons eus, les champs tout desséchés, ça peut ressembler un petit peu aux steppes de Mongolie qu'elle connaît. Tous les oiseaux d'ici, je les connais par cœur. Et avoir une espèce étrangère que je n'avais jamais vue personnellement, c'est toujours de l'émotion, bien évidemment. D'autant qu'elle est venue plusieurs fois à 10 mètres de moi, donc là j'avais tout loisir de bien l'observer.
10: Et on vous a mis les photographies de ce bel oiseau réalisé par François Bayon sur notre site ici.fr et sur l'application ICI. Sophie Adenau, en route vers la Terre, l'astronaute française a quitté la Station Spatiale Internationale en début d'après-midi aux côtés des 3 autres astronautes arrivés comme elle en février dernier dans l'espace. Leur amérissage au large de la Californie est prévu demain aux alentours de 17h30.
9: Les inscriptions pour la course des 3 ponts à Orléans est prise d'assaut.
10: Cette course nocturne de 10 km à travers Orléans, prévu le 21 novembre prochain. 3000 dossards déjà vendus hier en moins d'une heure. Les organisateurs remettent en vente 1000 dossards à partir de 19h ce soir et ça risque encore de partir très vite. Le record d'affluence de l'an dernier avec 4000 participants devrait être battu.
5: 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Fait gris.
9: gris et pluie. J'avais une question sur la course des points. Oui, c'est ça, c'est la nuit.
10: Ils sont tout à fait. Ça commence à 20h. Ils partent à 20h. L'an dernier, au mois de novembre, ouais, il faisait moins 3 degrés quand ils sont partis courir.
9: C'est incroyable. Voilà. Quand on connaît effectivement le nombre de participants, bravo, vous êtes courageux.
10: On se réchauffe quand on
9: court. Je serai sur le bord. Je vous encourage. Voilà. Effectivement, c'est gris-gris, c'est pluie-pluie. Ce sera le cas encore cette nuit, visiblement, avec même. Oui, vous avez remarqué. Avec du vent aussi, avec des rafales de vent qui pourraient atteindre 60 km/h. Attention ce soir, notamment si vous êtes en voiture, dans les zones un petit peu boisées, ça peut être dangereux. Demain, retour du soleil, a priori, par contre, fraîcheur. Hein. Le matin, on sera autour de 10 degrés et l'après-midi, visiblement, on ne dépassera pas les 16 degrés. Bon, bah, c'est l'automne, c'est comme ça. C'est la vie. Si vous êtes sur la route actuellement, dites-vous que peut-être que vous galérez un petit peu, notamment du côté d'Auchan-Olivet, mais c'est tout à fait normal parce que c'est comme ça tous les soirs, en direction du nord notamment. Hein. Ça coince pendant 5-10 minutes. Pontina aussi, beaucoup de monde. Pontina, centre-ville de Saint-Jean-le-Blanc également. Patience si vous êtes dans le centre-ville de Saint-Jean-le-Blanc et puis du côté de Saint-Jean-de-la-Ruelle, comme toujours, c'est la tangentielle. Rien de très nouveau. 02 38 53 25 25, les amis, hein, si vous êtes témoin d'autres petits problèmes. Et puis côté train, ils sont là, ils sont à l'heure. C'est vrai à Orléans, c'est vrai également aux Aubrais. Alors on se retrouve demain, si je calcule bien, ça sera à 11h, c'est ça?
10: Tout à fait, vous calculez très bien.
9: J'adore Flash Complet.
10: À demain.
9: À demain, Cécile, merci beaucoup.
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9: Allez, on repart pour une heure ensemble avec un anniversaire à fêter dimanche à Jean-Jacques, il a 75 ans. Et on commence par sa chanson de 80. Il suffira.

0: Dancing, Jean-Jacques Goldman. Sa première chanson à succès, c'était en 1981, écrite comme un hymne d'espoir inspiré par la situation en Iran. Je ne sais pas si vous le saviez. Numéro 1 en mai en 1982, plus de 400 000 exemplaires vendus en France. Petit succès.
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0: Et donc, bon anniversaire à Jean-Jacques, hein, dans quelques jours. Pour la suite, la Minute Sport, les amis. On va parler des volleyeuses de l'EC Orléans. Les Comètes, hein, qui ont réussi leur début en élite avec une victoire 3-0 face à Rennes samedi. Elles jouent leur premier match à domicile samedi prochain à l'Argonaute contre Quimper. On en parle dans quelques minutes. Ensuite, Patrice Gascoigne et Philippe Lachaud. Et la bande à Fifi, bien sûr, avec une soirée spéciale. Je crois que c'est ce soir sur Canal. Et puis, à 18h45, à peu près, si on sortait, on va parler de la nouvelle comédie de Kev Adams. C'est Sébastien Doucet qui va le faire. Nouvelle comédie de Kev Adams qui est sortie. De mémoire, on est quel jour? On est mercredi. C'est aujourd'hui qu'elle est sortie. Voilà. On en parlera dans quelques minutes. Tout de suite, c'est Pierre Demar avec une nouveauté qui pense à son public. Ça s'appelle Je pense.

0: Pierre Demar avec ce nouveau titre, je pense à vous, nouveau single les amis, 18h16, est-ce que ce serait pas l'heure éventuellement de parler sport? Et on va revenir sur la très belle entrée en matière des Comètes ce week-end, les volleyeuses de l'EC Orléans qui ont donné le coup d'envoi de leur saison avec une victoire 3-0 face à Rennes samedi. Les Comètes promues cette saison en élite, poule haute, c'est la deuxième division. Et pour Théo Debar, l'entraîneur de l'EC Volley, c'est très encourageant évidemment avant le premier match à domicile de la saison contre Quimper samedi 10 octobre à l'Argonaute, on l'écoute.
1: C'était important pour nous de bien commencer quand on est promu et qu'on joue le troisième de la saison régulière l'an dernier. Commencer par une victoire 3-0 à l'extérieur, c'est difficile de faire mieux pour commencer, donc un vrai bon premier match. Voilà, on a surfé un peu sur notre saison de l'an dernier et c'est ce qu'on doit faire pour la suite. Je pense que là, dans l'ordre, on joue vraiment les trois plus grosses équipes pour démarrer, en tous les cas les trois plus grosses équipes de l'an dernier. La Quimper a fait deuxième l'an dernier, donc voilà, c'est une équipe qui était très solide, qui fait un peu le yo-yo entre la Liga et l'élite depuis ces dernières années, et c'est une équipe qui est candidate à la montée. Ça va être difficile, mais je pense que c'est bien aussi de les jouer dès le début. On n'a rien à perdre contre Quimper, hein. C'est une équipe qui va se battre pour la montée, donc essayer de lâcher le moins de points possible. Nous, sur le papier, on n'est pas favori pour cette rencontre, mais je pense qu'on est un outsider sérieux, donc on se prend pas la tête, on est relâché et on a envie de faire une bonne première à domicile.
0: Ouais, Théo Debar, hein, l'entraîneur donc des Comètes, la Minute Sport, qu'on retrouve à tout moment, vous pouvez la réécouter hein, quand vous voulez sur ici.fr et également sur l'application ici. On part en Suède, fin 92, un groupe qui a fait danser l'Europe entière, hein, Ace of Base. Trop bien, All That She Wants. Et on sera là juste après.

0: s'appelle Glenn Frey, le titre c'est The Heat Is On. C'est l'un des fondateurs du groupe des Eagles, hein, avec la chanson du film Le Flic de Beverly Hills en 1984. Après une petite pause qui sera rapide, Christophe Maé qu'on retrouve dimanche à Orléans Comet Arena, il sera là, hein, en concert. Ensuite il y aura Ici Express, bien sûr, on va faire un spécial marché, on ira du côté de Saint-Marceau, d'Olivet, du Quai du Roi, à Orléans, encore de la Madeleine, toujours à Orléans. Quatre rendez-vous, hein, entre demain et dimanche. Et puis un petit Patrice Gascoigne, ça ne fait jamais de mal, on va parler télé, il sera avec Philippe Lachaud sur Canal Plus ce soir et demain. Vous avez tout le programme, du coup, il n'y a plus qu'à rester avec nous.
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0: l'adore, hein, Christophe Maé, qui sera là, hein, je le rappelle, dimanche à 18h. Orléans, Arena Comète. Événement, c'était Il y a que de l'amour chez toi par Christophe Maé. Ici Express, maintenant, on y va.
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0: Chose promise, chose due, on prend notre panier puis on fait le tour des marchés, si ça vous dit. 4 rendez-vous entre demain et dimanche pour acheter frais et local. Alors pourquoi ne pas se laisser tenter, bien sûr. Demain, jeudi, direction le quartier Saint-Marceau à Orléans, rue Eugène Turba. Le marché fait la part belle aux produits frais. Fruits et légumes, fromage, poisson, charcuterie, miel ou encore pâtisserie maison. Rendez-vous entre 7h30 et 12h30. Vendredi, sinon, pas besoin de se lever aux horreurs. Cool. Ça sera à Olivet. Le marché vous attend l'après-midi, place Louis Salé et rue Marcel Belot. Produits frais et commerçants vous accueillent, bien sûr, cette fois-ci de 14h à 19h. Elle est pas belle, la vie, hein. C'est pratique pour préparer le week-end. Samedi, sinon, on prend l'air au bord de l'eau, bien sûr, au marché du Quai du Roi. À Orléans, une institution, près d'une centaine de commerçants, des produits locaux, des spécialités régionales. Ça se passe de 7h30 à 12h30. Et puis, enfin, dimanche, dernière étape, au marché de la Madeleine, cette fois-ci à Orléans. C'est une centaine d'étals, des fruits, des légumes, du poisson et puis aussi de la charcute. Tout ce qu'il faut pour préparer le déjeuner du dimanche, c'est de 8h à 12h30. Alors, laissez-vous tenter, les amis.
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0: 1977, la voix rock de Bonnie Tyler, numéro 1 en France. Bonnie Tyler, It's a Heritage. Et puis on sera là juste après les amis.

0: M. Pokora. Très mignon ça, quand même, c'est son nouveau single. Patrice Gascoigne n'est pas loin.
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0: On va le retrouver pour ses coulisses TV, bien sûr, comme chaque soir. On aime bien qu'il nous fasse un petit peu le programme télé, parce qu'on aime bien se poser devant la télé le soir, petit plateau. Et la vie est belle. Aujourd'hui, Patrice, vous avez rencontré l'un des acteurs et réalisateurs les plus populaires et les plus bankables aussi, on peut le dire, Philippe Lachaud, de la bande à Fifi. Et ce soir et demain soir, dès 21h10 sur Canal, et ben, il raconte 30 ans d'amitié et de gags. Et c'était pas gagné.
3: Parfois, quand tu dis du bien d'un artiste, il s'interroge.
4: Il y a un piège.
3: Alors si je vous invite en plus à ne pas manquer la série documentaire que j'ai adorée, Fifi et sa bande, c'était pas gagné.
4: Il y avait un piège.
3: Mais non, mais c'est vrai que des pièges, il en a eu pas mal sur sa route, Philippe Lachaud. Et c'est ce que vous allez découvrir demain soir, jeudi, sur Canal+. En 4 épisodes, on découvre le parcours assez improbable de Fifi et de sa bande, des premiers sketchs bricolés entre copains et filmés en VHS chez les parents, Huguette et Gérard, à la télévision, notamment sur Canal+. Et enfin, avec la consécration au cinéma, où cette bande cartonne 6 millions d'entrées pour le Marsupilami, Fifi et sa bande, c'était pas gagné, c'est l'histoire d'un enfant qui veut faire rire ses parents. Et à qui j'ai demandé si la télévision, et notamment le Club Dorothée qu'il regardait beaucoup dans son enfance, n'avait pas façonné son imaginaire, Philippe Lachaud.
4: C'est sûr, mais pas que le Club Dorothée. J'ai eu envie de faire ce métier grâce à la télévision, à la base, puisque les films de Francis Weber passaient à la télévision. Je voyais mes parents se marrer devant ces films. Ça m'a donné envie de faire ça. Et de l'humour aussi. C'était pas que le cinéma, parce que je me souviens qu'il y avait Les Nuls à la télévision, il y avait Les Inconnus, il y avait même à l'époque l'arrivée de Jamel Debbouze. Et en fait, toutes ces influences-là m'ont vraiment inspiré et donné envie de moi aussi de faire de la comédie.
3: Alors la première personnalité de la télévision qui vous a filé un coup de main, c'est Michael Youn.
4: Absolument, et faut remettre en plus dans le contexte, à l'époque, Michael, c'était vraiment la star de la télévision du moment. Surtout chez les jeunes. Moi, c'était notre idole, Michael. Et donc, effectivement, une de mes cassettes arrive chez M6. Et un matin, alors que j'étais absolument pas au courant, mes parents me réveillent pour me dire que Michael Youn est en direct à la télévision et voudrait me parler au téléphone. Je suis en pyjama chez mes parents, c'est complètement improbable. Et je me retrouve effectivement avec Michael qui m'explique avoir reçu ma cassette et va passer un sketch. Donc la première fois que je passe à la télévision, c'est grâce à Michael qui diffuse un sketch à la télévision. C'était un moment complètement irréel. Et aussi, l'étincelle, le début de tout.
3: Fifi et sa bande, c'était pas gagné. C'est drôle, touchant, toujours sincère, même pour raconter les années galères. C'est ce jeudi soir sur Canal+.
0: Merci cher Patrice, Patrice Gascoigne et Coulisse TV qu'on retrouve à tout moment, hein, vous le savez, sur ici.fr et sur l'application ici. Dans quelques instants, si on sortait, c'est la nouvelle comédie de Kev Adams qui est à l'honneur, hein, la maison de nos rêves en salle depuis aujourd'hui. On retrouvera Sébastien Doucet dans quelques instants. Hein, tu bosseras bien pour commencer, numéro 1 aux États-Unis et partout ailleurs. Hein, même à toi.

0: Can't Be Now, Men at Work, c'était en 1980, un premier grand tube du groupe australien Men at Work sur l'album Business as Usual. Eh ben c'est Sébastien Doucet qu'on va retrouver, chose promise, chose due, pour si on sortait la culture locale avec à la une en cette fin de journée, la nouvelle comédie de Kev Adams, hein, La maison de nos rêves, au cinéma, avec ici Orléans à partir d'aujourd'hui. Bonjour Sébastien Doucet.
1: Oui, bonjour et bonjour tout le monde. Ce film s'inscrit dans la continuité de la saga La maison de retraite avec la même équipe, une grande partie des acteurs et le même réalisateur, Claude Zidi Jr. Et dans cette presque suite, Kev Adams et sa femme achètent en viager la villa d'une Chantal Latsou, redoutable, roublarde et malheureusement pour eux, en pleine santé. Un film de rêve pour Kev Adams que l'on avait croisé fin août lors de l'avant-première au Pâté de Saran.
2: Ah bah parce que on avait envie d'une comédie qui soit extrêmement efficace et on avait aussi envie d'une comédie où Chantal Latsou serait au centre. Voilà, nous on passe beaucoup de temps ensemble depuis quelques années puisque j'ai obtenu sa curatelle il y a un an et demi. Et donc c'est vrai que voilà, aujourd'hui on passe du temps ensemble et j'avais envie d'un rôle central pour Chantal, ce qui n'était pas le cas dans les précédents. C'était plutôt des films chorales comme on dit. Mais là c'était important pour moi qu'elle ait le rôle principal.
1: L'histoire, parlons-en Kev. Vous êtes trentenaire, vous êtes en couple avec Amélie, vous cherchez à acheter une maison, vous n'y arrivez pas jusqu'au jour où vous tombez sur la maison de vos rêves, une villa de 300 mètres carrés, plein sud, avec belvédère, avec piscine, 5 chambres, du marbre italien dans les salles de bain, bref, des conditions de vente idéales, mais il y a un mais.
2: Oui, il y a un mais, il y a une dame qui vit, c'est le principe d'un viager. Cette dame a l'air mal en point, ce qui les encourage évidemment à acheter la maison au plus vite sans vraiment lire le dossier. Et puis évidemment, à partir de là, le film démarre.
1: Et c'est là où vous intervenez, Chantal Latsou. Vous êtes Nicolette, une femme veuve, sans enfant et sans filtre aussi. J'ai l'impression qu'elle vous ressemble beaucoup, cette Nicolette.
3: Oui, bien sûr, il y a du moi dedans, mais toujours un peu de soi quand même dans un rôle. Et j'ai beaucoup de chance de plaire à un garçon aussi talentueux que Kev Adams et j'en profite. Et c'est vrai que c'est un rôle, c'est un vrai cadeau de faire une femme désagréable, méchante, qui en même temps a des sentiments, donc c'est magnifique à jouer.
1: Vous avez une bonne formule, Kev Adams, c'est un mélange de Tati Daniel et de Meryl Streep, c'est exactement ça?
2: C'est ça, c'est Tati Streep, c'est-à-dire que elle est très belle, très élégante je trouve, toujours extrêmement bien habillée, c'est une femme extrêmement moderne en fait qu'on a dessinée dans ce film, et c'est ce qu'est Chantal, donc oui c'était vraiment un rôle sur mesure.
1: Alors que ce soit Chantal avec Kev Adams, avec la bande à Fifi ou l'équipe de Chasse Gardée, vous inspirez la nouvelle génération du rire et de la comédie. Comme dirait Kev, vous vivez votre meilleure vie là en ce moment.
3: Oui, c'est formidable de traverser ces générations, de plaire aux jeunes, etc. Mais je crois que j'ai un peu leur âge dans ma tête de toute façon. On est un peu sur la même longueur d'onde, on rit des mêmes choses, c'est ça qui est important aussi.
1: Et vous remontez sur scène d'ailleurs fin octobre. Vous aimeriez faire intervenir Kev?
3: Si, d'accord.
2: Je me suis engagé à venir faire la première partie de Chantal, vous pouvez compter sur moi.
1: Génial, génial. Je n'aurai qu'un mot, Chantal Latsou, présidente.
2: Bah ça, il faut y aller pour 2027, voilà. On sait qu'on est tous un peu perdus pour qui voter, comment, pourquoi. Bah voilà, notre suggestion à nous, c'est voter Chantal.
3: Exactement, comme ça, il n'y a plus à choisir, il n'y a plus à se poser des questions.
1: Et qui comme première dame ou premier homme?
3: Mon mari.
2: Michel, première dame.
3: Le ministre de la Culture, Kev Adams.
2: Oh, ça, c'est encore à décider. On est en train de voir. Peut-être que je prendrai plutôt Matignon. Mais bon, pour l'instant, l'idée, c'est d'abord Chantal présidente.
1: La maison de nos rêves avec Kev Adams, Chantal Latsou et Camille Aguilar. À voir au cinéma avec votre radio ici, au Pâté d'Orléans et Saran, à l'Alticiné de Montargis ou encore au Cap-Ciné à Blois.
0: Merci beaucoup, Sébastien. Merci infiniment. Si on sortait, qu'on retrouve à tout moment, bien sûr, sur ici.fr et sur l'application ici. Et puis demain, vous serez avec Jacques Drouard, le programmateur de la nouvelle saison culturelle de l'Aglo Montargoise, avec notamment les chansons de Fred Radi, l'humour d'Alex Fredo ou encore la compagnie de cirque Lamento. Pour finir, un duo, 1991. C'est la toute première fois que Mylène Farmer chante avec un autre artiste. Il s'agit de Jean-Louis Murat, une chanson écrite par elle, composé par Laurent Boutonnat, numéro 3 du top 50. Mylène Farmer, Jean-Louis Murat, voici Regret à 18h48. Puis après, on revient.

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0: Pied de barre. Un joli retour avec ce titre. Elle danse à l'instant sur ici Orléans. On va se quitter quelques instants d'elle. On va ensuite un petit point sur l'actu. Et puis Émilie Mazoyer qui reçoit Sinclair, l'artiste, avec pour son nouveau single, pardon, Je rêve, sorti le 18 septembre. Deuxième extrait d'un album attendu cet hiver. Ce sera donc dans quelques minutes. À tout de suite, les amis.
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0: Carlos, à l'instant sur Ici Orléans. Soyez tous les bienvenus. On va retrouver, je le rappelle, Sinclair, notre artiste français en interview. Il sort un nouveau single. Il sera au micro d'Émilie Mazoyer dans quelques minutes.
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0: Émilie Mazoyer pour Décibel, bien sûr. En version longue, ce sera juste après les infos. Bienvenue à vous, 19h sur votre radio locale. Ici Orléans, place tout de suite à l'actualité. C'est parti.
2: Sébastien Lecornu va-t-il apaiser la colère lycéenne? Le Premier ministre est en train de s'exprimer dans une allocution depuis Matignon, qui vient tout juste de commencer il y a quelques minutes. Sébastien Lecornu est d'abord revenu sur les violences qui émaillent les manifestations des lycéens.
3: Ce qui se passe dans les lycées nous touche toutes et tous, élèves, parents, enseignants ou simplement citoyens. Des lycéens manifestent, c'est leur droit, y compris pour contester le gouvernement. Mais nous avons également vu ces derniers jours des violences. Des élèves et des personnels agressés, des policiers et des gendarmes blessés, des établissements incendiés ou dégradés, des milliers d'heures de cours perdus, sans oublier les menaces et les insultes. Je veux donc être clair. Contrairement à ce que certains racontent et répètent, les forces de l'ordre n'ont pas pour instruction d'affronter les lycéens. Leur mission est de protéger les biens, mais surtout les personnes, de faire respecter la loi et de permettre l'accès aux établissements scolaires. Elles doivent agir pour cela de manière proportionnée, dans un contexte souvent très difficile, il faut le reconnaître, et je veux leur redire notre soutien. Mais lorsqu'un jeune est gravement blessé, les enquêtes doivent en établir les circonstances en toute transparence. Le respect de l'état de droit s'impose à chacun.
2: Sébastien Lecornu, qui est toujours en train de s'exprimer depuis Matignon, il annonce que la plateforme ouverte par le ministre de l'Éducation nationale a déjà accueilli plus de 40 000 contributions, que les premières décisions du gouvernement sur les lycées seront présentées à la fin du mois d'octobre. Demain, autre journée de manifestation, donc c'est l'acte 4. Plusieurs syndicats de l'Éducation nationale, le SNES-FSU, la CGT, FO et Sud, appellent à une journée de grève et de manifestation en soutien à la mobilisation des lycéens. Le Premier ministre qui s'exprime également à l'instant sur le chèque énergie. Il sera versé dès janvier et non plus au printemps pour les ménages les plus modestes, annonce ce soir le Premier ministre. Vous avez un résumé en détail de cette allocution sur notre site ici.fr. Deux arrestations dans le nord de la France, annonce de la procureure de la République de Paris ce soir. Il s'agit d'une affaire particulièrement grave, une plateforme proposant à la vente des packs de contenus intimes volés à des femmes. Coralie Moreau, les deux hommes arrêtés sont soupçonnés d'administrer cette plateforme.
4: Deux jeunes hommes interpellés chez eux, entre Valenciennes et Douai. Âgés de 21 et 25 ans, ils sont suspectés d'être les administrateurs principaux de ce service Nudelix Teens. Une plateforme alimentée par des contenus intimes, volés de plusieurs façons. Piratage de comptes de réseaux sociaux, grooming, une méthode qui consiste à manipuler des mineurs pour obtenir des vidéos et photos sexuelles, ou encore, grâce au revenge porn, la diffusion malveillante de contenus pornographiques. Ces images étaient ensuite proposées à la vente par PAC. Les clients étaient invités à aider à l'identification des victimes, qui étaient ensuite classées par âge, lieu de résidence, profession et niveau de beauté, avec une note attribuée de 1 à 10. Au total, ce sont 17 000 femmes victimes qui ont été recensées, de toutes nationalités, dont certaines sont mineures. Les enquêteurs français de l'unité nationale cyber de la gendarmerie nationale ont saisi plus de 700 000 euros en actifs numériques, comme les bitcoins. Ils invitent toute personne susceptible d'être victime à se signaler.
2: Coralie Moreau, journaliste police-justice pour Ici. Sophie Anneau, en route vers la Terre, la Française a quitté la Station Spatiale Internationale en début d'après-midi aux côtés des trois autres astronautes arrivés comme elle en février dernier dans l'espace. Olivier Aymon, ce voyage retour va prendre plus d'une journée.
5: Oui, un voyage qui a symboliquement débuté quand le sas d'accès entre le vaisseau Crew Dragon et la station spatiale a été fermé autour de midi. Les quatre astronautes, dont Sophie Anneau, se sont alors installés dans leur siège en combinaison avant d'entamer la procédure de départ. À 14h05, leur capsule, qui était accrochée à l'ISS par le nez depuis son arrivée en février dernier, s'est détachée, s'écartant doucement de la station grâce à ses moteurs. Depuis, l'équipage du vaisseau poursuit une lente descente vers les couches supérieures de l'atmosphère. Une mise en orbite qui doit durer jusqu'à demain après-midi, avant la phase la plus sensible, la traversée de l'atmosphère, moment toujours critique où les frottements entre la capsule et l'air font monter la température extérieure au-delà des 1000 degrés. Après quelques minutes, le vaisseau réapparaîtra dans le ciel, freiné par ses parachutes, avant d'amerrir à 17h34 heure française, très exactement, au large de la Californie, où l'attendent des équipes et bateaux de récupération.
2: La précision signée Olivier Aymon pour ici le Premier ministre, je vous le disais en début de journal, qui est en train de s'exprimer sur la crise dans les lycées, mais aussi sur la crise du carburant. Il annonce la libération de 10 millions de barils qui pourraient faire baisser le prix du litre de gasoil à la pompe de 12 à 18 centimes, dit Sébastien Lecornu. Vous retrouvez toutes ces annonces en détail, bien sûr, sur notre site ici.fr.
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0: Le Loiret est en vigilant jaune, le rappelle, pour les orages jusqu'à ce début de nuit, avec des averses orageuses encore possibles ce soir. 19 à 21 degrés côté température, on serait à 20 du côté de Loris, Pithiviers, Sully-sur-Loire, 21 du côté de Montargis, un peu moins vers Beaugency. Cette nuit donc le ciel se dégage, ensuite peu à peu avec un vent de nord-ouest assez fort sur la Beauce, jusqu'à 25 km/h en rafale et des minimales au lever du jour qui oscilleront entre 8 et 10 degrés. Demain le beau temps règne et les températures ne dépasseront pas 16 degrés par contre.
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4: Salut à toutes, salut à tous et bienvenue sur votre radio. Ici, c'est Décibel, votre rendez-vous musique jusqu'à 20h. On est ensemble en direct. Ce soir, on fêtera l'anniversaire de Bernard Lavillier. Bernard, idole, il a 80 ans aujourd'hui, dites donc. Ah bah oui, ça, on va évidemment lui rendre honneur. Il y aura aussi ce soir un petit blind test autour des chansons de l'année 1996, les chansons qui ont 30 ans. On vous parlera du succès incroyable, énorme, de Zao de Sagazan en Allemagne, ou encore notre coup de cœur du jour, une jeune artiste belge a tombé, elle s'appelle Camille Yembe. Mon invité de ce soir, vous le connaissez par cœur, lui aussi depuis les années 90, un peu comme mon blind test. L'excellent Sinclair est de retour. Il vient de sortir coup sur coup deux très très bonnes nouvelles chansons qu'on va découvrir ce soir dans Décibel. Il a aussi annoncé une grande et belle tournée qui s'arrêtera au Zénith de Paris au mois de novembre prochain. Sinclair, bilan et perspective, c'est le programme de ce soir dans Décibel. Et son dernier album en date, So Sorry, est à gagner au Blind Test. Alors n'hésitez pas à vous inscrire. On vous attend au standard. C'est Sadika au bout du fil ce soir. Car oui, dans ma génération, il y avait encore des fils au téléphone. 0810 055 056. Appelez-nous! Allez, comme promis, on démarre l'émission en faisant un petit tour en Allemagne avec Zao de Sagazan. Zao de Sagazan, vous le savez, énorme succès avec son premier album, La Symphonie des Éclairs, certifié triple disque de platine en 2023. Il est sorti ce disque et en 3 ans, elle a fait plein de trucs. Elle a fait 400 concerts, elle a chanté aux Jeux Olympiques, elle a chanté au Festival de Cannes, elle a gagné une foultitude de victoires de la musique et elle a joué dans une série allemande. Alors pas d'Eric, j'aurais adoré, mais ce n'est plus possible. Non, dans Babylone Berlin, qui est une super série policière allemande pour le coup, et elle joue le rôle de Madame Libertine, une chanteuse de cabaret qui chante le titre emblématique de la série. Attention pour une fois, mon allemand élevé de va me sortir. Zu Arsch, zu Staub, voilà. Et elle cartonne, les Allemands ont adoré l'interprétation de Zao de Sagazan. En plus, elle parle parfaitement allemand. Elle peut donc donner chez eux des interviews et puis son style de musique évidemment est très apprécié là-bas. Elle aussi, ceci dit, elle aime l'Allemagne, la preuve, quand il y a quelques années, elle avait sorti un EP de reprise, elle avait repris Nena et son Neun, Neun sich Luftballons, Zao de Sagazan, Auf Deutsch, sur ici. As-

0: Zao de Sagazan, la nouvelle star en Allemagne. Elle est au casting donc de la cinquième et ultime saison de la série Babylone Berlin.
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0: L'artiste coup de cœur du jour s'appelle Camille Yembe. Elle vient de Belgique et moi je me souviens la première fois que j'ai entendu parler d'elle, c'était dans la bouche de Stromae qui disait « Cette fille-là, elle est terrible ». Oui, parfois il imite Johnny, je vous jure que c'est vrai. Non, c'est faux. Mais en tout cas, il le pense et ça, c'est très beau. Camille Yembe, donc artiste belge, il y a un côté pop évident qui donne envie de chanter et de danser avec elle, mais une plume acérée et assumée, Camille Yembe a appelé son album « Jeune et laide ». Ça vous rappelle peut-être un magazine qui nous tyrannisait quand nous étions ados. Mesdames, « Jeune et laide », donc Camille Yembe, surtout jeune et talentueuse, elle vient d'être récompensée. Elle a eu la doublette du prix Joséphine. Les artistes l'ont récompensée en disant que c'est son album, « Jeune et laide », qui était l'album de l'année à découvrir. Et le prix jeune aussi, 18-20 ans, du prix Joséphine, a distingué Camille Yembe. La vie est belge, les amis, avec elle. Elle est en tournée, je vous donne les dates. Après sa chanson, rien à fêter.

0: Et oui, bravo les Belges. Vous perdez peut-être de temps en temps au foot, mais franchement, en musique, tout va bien. Elle s'appelle Camille Yembe. Son excellent album Jeune et Laide et les concerts, eh bien, par exemple demain soir à la Lune des Pirates à Amiens ou encore à Nancy avec Suzanne et Mickey pour le Nancy Jazz Pulsation. Ça sera le 13 octobre. Bougez pas les amis, j'ai un Sinclair sur le feu. Sinclair est ce soir l'invité de Décibel. À tout de suite.
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4: Youpi, mon invité de ce soir c'est Sinclair, bienvenue.
5: Bien, merci, ça va?
4: Bah ça va super bien, cher Sinclair, toujours ravi de vous recevoir ici dans Décibel. J'avais envie qu'on compare la toute première chanson de vous qu'on a entendue et la toute dernière qui est sortie. La toute première c'était 93 et c'était Votre Image.

0: Moi j'ai dit on fait une émission bilan et perspective.
1: Moi, j'ai
0: là on commence direct.
1: Alors.
0: Déjà la voix, je trouve que votre voix, évidemment elle a changé, elle a évolué, mais vous n'avez rien perdu du tout, vous bossez beaucoup la voix.
1: Jamais, justement.
0: Ah c'est ça le secret,
1: travailler,
0: c'est rien
1: foutre. C'est mourir. Non, en fait, c'est pas ça. C'est que quand j'ai commencé, je me suis dit que j'étais chanteur.
0: Ouais.
1: Mais j'avais jamais pris de cours de chant. Après, je me suis rendu compte que c'était difficile d'obtenir ce que je voulais, mais j'obtenais autre chose. Après, pour les concerts, je me suis rendu compte qu'il fallait bosser. Parce
0: oui,
1: que sinon au bout du deuxième concert, il n'y a plus de voix déjà.
0: Ouais.
1: Donc c'est un peu compliqué. En fait, ça, elle a un peu changé la voix. Elle a un peu mûri. Il y a des choses que je peux moins faire, mais des choses que je fais beaucoup mieux. En fait, on gagne, on perd, c'est un peu toujours pareil. Quoi.
0: Ouais. Et alors après, sur la liberté, la production, moi j'ai l'impression que ça a toujours été là. Qu'en fait, le projet Sinclair, de toute façon, depuis le départ, si ça existe, c'est parce que vous avez toujours pu faire exactement ce que vous vouliez.
1: C'était le deal.
0: Ouais.
1: C'était le deal, c'était d'être producteur de mon travail, c'est-à-dire de décider de ce que je faisais. C'est aussi ce qui mène à des périodes de vide et de rien. Parce que d'un coup, quand il n'y a rien, il n'y a rien.
0: Ouais. Mais après, c'est vrai que cette liberté-là, moi, je parle avec des artistes qui en sont au troisième, quatrième album, qui disent « Ah, ça y est, j'ai touché un peu à la production ». C'est un truc qui se gagne. Vous, non, vous n'avez jamais voulu faire autrement de toute façon.
1: Je ne sais pas faire autrement. C'est pas. On pense que c'est de l'orgueil, de l'ego. Non, c'est que je ne sais pas faire autrement que ce que j'ai envie de faire. C'est terrible. À l'école, c'était déjà un énorme problème.
0: Oui, je veux bien le croire. Alors, on va écouter une toute nouvelle chanson, version 2026. Du coup, elle est sortie au printemps. Elle s'appelle Jane Jane. Mmh. Et les paroles sont signées par un certain Boris Bergman.
1: Exactement.
0: Alors, on va faire un petit blind test Boris Bergman à la maison, hein, parce que je pense que Sinclair, il les a normalement. Boris Bergman, il a écrit des paroles pour... Alain Bachung. Mais aussi Eddie Mitchell.

0: Boris Bergman, c'est lui aussi le Fio Maravilla de Nicoletta. Fio Maravilla, ton père c'était le soleil. Ou encore le Tété ou de Lio. Vous l'avez abordé, le grand Boris Bergman.
1: Mais ça s'est fait un peu dans mon dos, quelque part. C'est ça qui est marrant, c'est qu'on était en train d'enregistrer un album il y a une dizaine d'années. Ce titre, Jane Jane, a 10 ans. On l'a retouché, on l'a refait depuis. Mais je ne trouvais pas de parole. Et la personne avec qui je bossais me dit « Mais attends, je connais Boris, peut-être ça peut l'intéresser. » Et le lendemain, ou le surlendemain, il est revenu avec la chanson et le texte. Et je me suis dit « Mais c'est génial !» Et c'est comme ça que j'ai rencontré Boris. C'est pas moi en direct.
0: D'accord.
1: Et après, on s'est super bien entendu. Le titre n'a jamais vu le jour pour une simple et bonne raison. C'est qu'à l'époque, j'étais en train de faire un album avec des clins d'œil à Prince. Mais Prince meurt pendant qu'on est au studio. Et là, c'était tellement horrible, le bad. J'ai dit, non, je peux pas continuer à faire ce disque comme ça. Donc j'ai tout mis, pas la poubelle, mais de côté. Et puis en bossant, là, je retrouve le titre, je me dis, il est vraiment super ce titre. Alors j'ai coupé dedans, parce qu'il y a des trucs qui allaient pas. Et donc j'ai refait bosser Boris pour rien. Et donc ce qui nous a permis, en fait, de nous reparler, ce mec est génial.
0: Et ça nous fait, à nous, une bonne chanson, 2026, 10 ans après la mort de Prince. Ouais. Voilà, là, on peut lui rendre hommage, ça va être trop triste.
1: Ouais, et puis sans être trop dans un truc bizarre, c'était tellement étrange d'être là, essayer de faire des sonorités de Prince alors qu'il meurt. Ça n'allait pas, mais là, ça marche bien.
0: Elle est incroyable, cette chanson. Jane Sinclair est de retour, et c'est une très bonne nouvelle.

0: Jane, Jane, c'est le nouveau Sinclair, enfin le nouveau. Il est sorti au printemps, il y a une autre chanson qui est sortie là au mois de septembre qu'on écoutera tout à l'heure qui s'appelle Je rêve. Est-ce que ça sent l'album ou pas, Sinclair?
1: Au final, ce sera un album, certes, mais j'ai envie de faire les titres au fur et à mesure. Donc en fait, on va en studio quand on a le temps de faire les titres. Comme ça, quand ils sont finis, on les sort direct. Comme ça, ils n'ont pas le temps de vieillir.
0: J'aime bien, ça fait très Motown, ça.
1: Ouais, c'est ça, exactement.
0: T'as une chanson, bim, allez, on l'enregistre, on la sort.
1: Donc là, on vient de faire deux nouveaux titres qui sont terribles aussi.
0: Ah.
1: Qui vont sortir dès qu'on a le temps, parce que là, on est en tournée, le temps de finir. Je dis on, parce qu'on fait ça en équipe.
0: C'est qui l'équipe?
1: Alors, j'ai l'équipe sur scène, ils sont des musiciens terribles.
0: Ouais. Parce que là, pour faire Jane Jane, j'ai l'impression qu'il faut être 14 sur scène.
1: Exactement.
0: C'est un peu ça, non?
1: C'est un peu ça, ouais. Donc là, il y a l'équipe et une équipe de producteurs dont Thibaut, le bassiste, et Loïs qui enregistre et qui mixe, et ça sonne. Voilà, je suis trop content d'avoir trouvé ces gars qui me poussent vers le haut.
0: Vous les avez trouvés comment?
1: En cherchant. pas vraiment, maintenant, en trouvant, c'est ça. Je cherchais pas, je me suis dit, allez, il faut que je remonte un groupe. Et ça a commencé en bas de chez moi, c'est ça qui est marrant. Ça a commencé avec Antoine, le guitariste qui habite à Arles, et puis on a commencé à réfléchir. Et puis j'avais rencontré Johan, le batteur, au café, qui faisait un bœuf. Et puis je me suis dit, bon, on va faire un groupe local, mais en fait, c'est un groupe de tueurs.
0: Alors c'est génial de parler de Arles, parce que je vous avais entendu parler de cette ville, de son aura et de ce que ça vous avait apporté musicalement et tout. Je m'étais dit, ouais, il plane un peu le mec. Et en fait, je suis allée là-bas pour la première fois l'hiver dernier et j'ai compris. En fait, il y a effectivement dans cette ville de Arles, mais c'est pour les arts en général, c'est pas que pour la musique, je trouve, si on est peintre ou si on écrit. Elle est inspirante, elle est nourrissante. Ça a changé votre vie d'aller vivre là-bas?
1: Complètement. C'est une ville qui est extrêmement puissante. Il faut savoir aussi qu'on est collé au Rhône. Au Rhône est un des plus grands virages du Rhône qui amène pour moi, enfin ça, c'est mon explication, énormément d'énergie. Alors l'hiver, faut s'accrocher parce qu'il n'y a pas grand monde, c'est assez intense, ça pourrait être une série, et l'été il y a énormément de gens. Donc c'est marrant parce qu'elle recharge et en même temps on est content de la quitter, de la retrouver, c'est la vie. C'est pas mal ce que je raconte.
0: C'est beau, franchement. Alors Sinclair et son gang arlésien, donc en tournée, ça c'est une super bonne nouvelle. Je l'ai dit, j'ai déjà donné la date de Paris, mais je la redonne. Zénith de Paris, le 25 novembre prochain. Mais la tournée vraiment passe partout en France. Il y a, dès après-demain. On est le 7. Le 9, Ormesson au Festival de Marne. Et puis Velo, Limoges, 3 au mois de novembre, Strasbourg, Dijon, Metz, Saint-Chamond, Clermont-Ferrand, Arès, Nantes, La Rochelle, Andrézy, c'est la maison ça, Angers et Poitiers. Et puis ensuite, ça reprend en mars 2027, Poitiers, Lyon, Colombes, Toulouse, Montauban, Lille et Lens. Évidemment, on espère aussi sur les festivals d'été.
1: Oui, évidemment,
0: 2027. Et on se souvient que Sinclair en live, c'est très bon.
1: Lâchez-vous. Ah ouais.

0: chantait haut à l'époque. Hein.
1: De toute façon, le public chante tellement fort.
0: Ouais, c'est ça.
1: Ça, c'est un kiff quand même.
0: Ouais,
1: non,
0: c'est bon ça.
1: Est-ce que c'est le meilleur moment du concert?
0: Non.
1: C'est quoi le meilleur moment du concert?
0: C'est le moment où on sent qu'on est avec les autres. C'est-à-dire que c'est pas le moment où tout le monde chante, c'est le moment où on a dépassé l'introduction. C'est le moment où on est en phase avec ce qui se passe sur scène et dans la salle, quand tout le monde est connecté.
1: Ouais.
0: Ça prend du temps, ça dépend des endroits, ça dépend des concerts. C'est une forme de magie, quoi. Et à partir du moment où on y est et on sait qu'on est là, ça, c'est génial.
1: La tournée s'appelle Lumière.
0: Ouais.
1: Je trouvais ça très beau. Déjà, de nommer une tournée, parce que c'est pas toujours le cas, et de l'appeler Lumière en ces temps obscurs. Donc je me demandais si c'était juste par esprit de contradiction ou s'il y a une autre raison.
0: Ça pourrait être ça. Ça pourrait être ça. C'est certainement non. Je pense qu'après un long passage dans l'ombre et puis dans la pénombre et dans le sombre, la scène, c'est pour moi l'endroit où je retrouve énormément d'énergie et de lumière. Donc je l'ai appelé simplement Lumière plutôt que d'essayer de trouver un titre comme j'ai l'habitude de faire.
1: Lumière avec Sinclair, donc la tournée qui passera par Paris au Zénith le 25 novembre prochain. Bougez pas les amis, on revient avec Sinclair dans une minute.
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3: 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Le marché fait la part belle aux produits, fruits et légumes, fromages, poissons, charcuterie, miel ou encore pâtisserie maison. Rendez-vous donc de 7h30 à 12h30. Vendredi, pas besoin de se lever aux aurores à Olivet. Le marché vous attend l'après-midi, place à Louis Salier et rue Marcel Bello. Produits frais et commerçants vous accueil de 14h à 19h. C'est pratique pour préparer tranquillement le week-end. Et puis samedi, on prend ensuite l'air au bord de l'eau au marché du Quai du Roi à Orléans. Près d'une centaine de commerçants, des produits locaux et des spécialités régionales. Rendez-vous donc de 7h30 à 12h30. C'est à Orléans, comme à chaque fois et comme chaque fois, chaque dimanche. Dernière étape au marché Madeleine. Une centaine d'étals des producteurs locaux, des fruits, des légumes et du fromage vous attend.
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1: Sinclair est avec nous et vous allez aller streamer fort cette chanson.

0: vous dise un truc, Sinclair. On est jumeaux astrologiques.
1: Mais c'est vrai.
0: 19 juillet.
1: Mais oui.
0: Mais voilà. Mais voilà, c'est pour ça, moi j'adore. Dès qu'il sort un truc, mais même il fait un message sur un répondeur, moi je trouve ça génial. On est jumeaux astrologiques. Je sais pas si ça veut dire quelque chose pour vous, mais quand je vous ai entendu parler de l'énergie de l'eau du Rhône, je me suis dit, il y a peut-être un truc.
1: C'est ça, 19 juillet.
0: Ah ouais, les meilleurs.
1: Ah ouais.
0: Voilà. Voilà, ça n'amène rien d'autre, mais je voulais le placer. Il est temps, les amis, de passer au questionnaire des choix cornéliens. Sinclair, il va falloir choisir. Vous préférez une victoire de la musique pour une chanson ou un César pour une musique de film?
1: Franchement, j'ai arrêté de rêver, je vais prendre une victoire de la musique.
0: Ok, bah pourtant vous aviez été nommé pour une musique de film au César, vous êtes passé tout près.
1: Oui, c'est pour ça.
0: Ok, d'accord. Bah, au moins la victoire, vous l'avez déjà.
1: C'est vrai.
0: Plutôt bonnet de nuit ou fêtard?
1: Je suis passé bonnet de nuit, là. Franchement.
0: Ça va mieux, du coup.
1: C'est franchement. Ah, bah, ça fait des meilleurs matins.
0: C'est ça.
1: Et des meilleures chansons aussi, j'avoue.
0: Ensemble ou chacun sa merde?
1: Ah, ensemble, franchement. Regardez ce t-shirt.
0: Il a le t-shirt, ensemble. C'est un très très bon t-shirt à ramener du concert.
1: Non, franchement, je l'ai mis, je me suis dit, allez, qui d'autre peut mettre ces t-shirts de promo à part moi? Bah moi.
0: Ensemble.
1: Il est bien.
0: Il est très beau, il est magnifique. Tourbus ou avion?
1: Tourbus. Franchement, même si franchement le tourbus, c'est quand même une épreuve, il faut le dire.
0: Faut s'aimer.
1: Pas longtemps. Ouais, mais tourbus, c'est quand même marrant. Là, on n'est pas en tourbus, mais l'avion. Ah non, pas l'avion.
0: Pas l'avion, hein.
1: Non.
0: Bravo. Petit déj, salé ou sucré?
1: Salé.
0: Nikos ou Hanouna? Rien à voir.
1: Nikos.
0: Électrique ou acoustique?
1: Électrique.
0: Vous préférez, pour le même nombre de spectateurs, faire un Stade de France ou 40 Olympia?
1: J'ai déjà fait 4 Stades de France. Alors, je vais. Ouais, j'avoue. J'ai bien frimé ce truc-là.
0: J'adore,
1: c'est quoi, moi, je fais partie de ceux qui ont fait 4 Stades de France. J'ai fait la première partie de Johnny, sauf qu'il y a un soir qui a été annulé, sauf ma prestation.
0: Ah ouais,
1: ouais.
0: Ça a été annulé après.
1: Juste après.
0: La première partie.
1: Ouais.
0: Incroyable. Donc 4 Stades de France.
1: Ouais, donc je vais prendre les 40 Olympia.
0: Ouais, je comprends. Alors, Stevie Wonder qui célèbre les 50 ans de Songs in the Key of Life.
1: Ça, c'est fantastique, ça.
0: C'est génial. Ouais. Il vient en concert à Paris.
1: Mm-hmm.
0: Là, attention, choix cornélien. Une place pour le concert de Stevie Wonder, mais tout au fond de Bercy, on voit rien, mais on entend. Mm-hmm. Ou alors, une place pour Céline Dion, mais au premier rang.
1: J'ai toujours été un mec du fond, moi. C'est tranquille.
0: Stevie au fond.
1: Stevie, mais attends.
0: Stevie au fond.
1: Ouais, Stevie au fond.
0: Préférez percer le secret des algorithmes, des plateformes de streaming, ou leur découvrir enfin ce que veulent vraiment les femmes?
1: Fou là là, c'est vraiment une drôle de question.
0: Oui, je sais, je suis désolée. C'est tombé sur vous.
1: Franchement, c'est pas très compliqué de comprendre les algorithmes. Je vais me pencher sur la question de ce que veulent vraiment les femmes, ce qui est plus intéressant quand même.
0: Et enfin, vous pouvez réaliser un de vos rêves maintenant, ce serait quoi?
1: C'est dur, ça c'est la pire question qu'on m'ait jamais posée.
0: C'est bien fait de venir.
1: Bon, merci, ça y est, je m'aperçois que mes rêves, je n'ai plus de rêves.

0: Saint-Clair qui donne envie de se barrer loin et en avion là pour le coup, vraiment.
1: Ouais, les nuages, tout ça, ouais.
0: Chanson qui donne envie de voyager s'appelle Je rêve et donc elle fait partie d'un hypothétique album mais qui sortira quand il sera prêt.
1: Exactement, voilà, c'est au fur et à mesure on le fabrique. C'est marrant ça.
0: C'est plaisant.
1: Ouais, c'est super.
0: De prendre son temps.
1: Ouais, ouais. C'est un peu coûteux mais c'est vraiment plaisant.
0: Bon, alors,
1: ouais, hein, bah, c'est super, ça vaut vraiment le coup.
0: Ça vaut la peine. Je repensais à ces années où vous avez été, Saint-Clair, juré de la Nouvelle Star, 2008-2009, notamment Camilla Jordana.
1: Exactement.
0: C'était un grand moment. Ouais. Et puis après, vous avez refait une incursion chez Nouvelle Star en 2012. C'était une petite qui était super, c'était Sophie Tite qui avait gagné, mais dont on n'entend plus tellement parler.
1: Non.
0: Mais voilà, Camélia Jordana, vous avez croisé aussi Amandine Bourgeois, Benjamin Sixou. Et je me suis fait cette réflexion qu'à l'époque, en fait, quand vous tentiez de mettre ces jeunes artistes en avant, c'était vraiment pas facile. Ils étaient très, très snobés, et par l'industrie, et par les victoires, et par même la presse, les radios. Et aujourd'hui, ça a complètement changé. Vous y retourneriez maintenant que ça peut vraiment lancer des vraies grosses carrières?
1: Je suis pas sûr. Je suis pas sûr que
0: la Starac, s'il vous appelle.
1: Je suis pas sûr de refaire de la télé. Je pense. Je suis pas sûr. Je l'ai fait. J'y ai trouvé des choses, mais je suis pas sûr. Je suis pas sûr d'être. En fait, j'y avais quelque chose à amener. Je suis pas sûr d'avoir quelque chose à amener aujourd'hui à la télé.
0: Il était bien votre jury. Il y avait Manoukian, Manœuvre, vous et Lio.
1: Ouais.
0: Ah, vous étiez super.
1: Ouais. Après, il y a eu Élodie Frégé qui est arrivée. Ouais. Il y a eu.
0: Morane aussi, non, avec vous.
1: Ouais, Morane. Il y a eu Yarol. Il y a eu Joestar. Ouais. Enfin, il y a eu plein de gens. Mais c'est une super expérience. Vraiment, hyper bonne expérience. J'ai un peu de doute sur l'intérêt de ce genre d'émission aujourd'hui. Vu ce qu'on est capable de diffuser, la manière dont, en fait, la musique se fait, se diffuse, même. Je sais pas. Je me pose plein de questions, n'est-ce pas?
0: Non, mais c'est intéressant. Et vous, vous diriez que ça vous a changé quand même en tant qu'artiste de vous être retrouvé du côté de celui qui juge? Est-ce que vous avez plus d'empathie ou...
1: Oui, il y a de ça. Il y a aussi le fait de démonter le processus, d'essayer de comprendre pourquoi cette personne a quelque chose, pourquoi il se passe un truc à ce moment-là et pas à la chanson d'avant, et pourquoi telle personne donne des frissons ou pas. Donc ça m'a permis de mettre des mots sur des émotions, sur des ressentis. Donc ça aiguise le sens de l'écoute et ça aiguise le producteur.
0: Ouais.
1: Ça permet de savoir ce qui se passe, quoi.
0: Mais ça, c'est vrai que c'est la grande injustice de votre métier, c'est-à-dire que la même note, avec la même justesse, même dans des voix très similaires, il y a une personne, ça va nous faire rien du tout. Une autre, on va avoir envie de lui raser la tête tellement elle nous énerve.
1: Ouais, c'est ça.
0: Et une autre, on va l'aimer pour toujours, quoi.
1: Ah ouais, c'est assez incroyable.
0: Et ça ne tient pas qu'au boulot ou non. Hein,
1: non, c'est une magie. Ça peut tenir de l'instant, mais l'instant, ça se crée parce que d'un coup, des gens sont capté, gens, c'est ça en fait, il y a une histoire de présence et puis il y a aussi une histoire d'urgence. Il y a des gens qui arrivent, qui créent une urgence, il y a des gens qui arrêtent le temps, il y a des gens qui gonflent.
0: Il y a des gens qui rallongent le temps. C'est vrai.
1: Comme ça partout. Hein.
0: Et alors vous parliez du métier de producteur, à part pour vous-même, vous auriez envie de produire d'autres artistes?
1: J'ai produit un artiste arlésien il n'y a pas longtemps qui s'appelle Aïssa Malouk, qui sera avec nous en tournée, en première partie. C'est un travail assez particulier, c'est assez génial de faire ça.
0: Vous arrivez à quel moment de son process? Il vous apporte des chansons ou bien dès la création des chansons,
1: dès
0: vous êtes avec lui?
1: Ça c'est vraiment hyper intéressant, c'est plus dans la rencontre que ça doit se faire, plus qu'une recherche de production. Puis là en plus je viens de rencontrer deux producteurs qui assurent vraiment, donc je me dis... Peut-être à eux de passer le travail, quoi.
0: Ah ouais.
1: Ah ouais, je trouve ça très intéressant. En tout cas, ce qui est très intéressant, c'est de se mettre dans le travail des autres et puis de laisser d'autres s'occuper de votre travail. Donc il s'est passé des choses pendant ce temps-là. J'ai ouvert d'un côté comme de l'autre.
0: Et alors vous aimeriez genre avoir des grands studios à Arles et on parle parfois de grands studios. Je pense aux studios à Bruxelles.
1: ICP,
0: voilà, où il y a que les artistes pendant un mois parfois. Ils sont là, ils dorment sur place, ils mangent sur place, ils font la musique et tout. Vous verriez à la tête d'un truc comme ça?
1: Alors faudrait pas me laisser à la tête d'un truc comme ça. C'est pas le genre de mec qu'il faut laisser tout ça.
0: Les clés,
1: c'est la gestion.
0: Ah,
1: les clés, ça va encore. Les clés, je me démerde plutôt pas trop mal.
0: Mais non, mais c'est vrai qu'il faut choisir du coup les instruments.
1: C'est sûr, c'est le rêve. Mais il se passe des choses. À Arles, on a une salle de spectacle qui s'appelle le Cargo, qui vient d'être faite, qui est géniale. Et donc, il y a possibilité qu'il se passe des choses aussi là-bas. Donc, voilà.
0: Ben voilà le rêve.
1: Ouais, ça avance.
0: On a trouvé le rêve de Sinclair, les amis. Je rêve et Jane Jane, c'est des chansons qui sont déjà disponibles. Guettez les suivantes et ne ratez pas Sinclair en concert à Paris le 25 novembre au Zénith et puis en tournée dans toute la France au moins jusqu'au mois d'avril prochain. Mais vous savez, c'est comme au théâtre, on mettra succès, prolongation et on le retrouvera sur le festival d'été. Merci Sinclair.
1: Merci beaucoup,
0: Bonne route.
1: Merci.
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10: Voici le groupe Candirage avec leur tout premier titre.

0: C'était Candirage avec Pourcent.
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3: Il est 19h46, merci d'avoir choisi Ici et Décibel pour bien démarrer votre soirée. Hier, je voulais vous passer les nuits d'une demoiselle de Colette Renard, puisque c'était l'anniversaire de sa mort, elle était morte le 6 octobre 2010, et je vous ai passé par erreur une version censurée de cette chanson, qui est une des chansons paillardes les plus chouettes du répertoire français, vu que c'est une chanson très osée, mais sans aucun gros mot, ce que je trouve absolument merveilleux. Sauf qu'hier, donc par erreur, je vous ai passé la version censurée. Et on s'est un petit peu fait chier. Oui, là moi j'ai dit un gros mot, j'ai pas le talent de Colette. Et donc voilà, je vous avais promis hier qu'on vous passerait la bonne version ce soir. Elle arrive, la bonne version des nuits d'une demoiselle. Mais avant nous passons au blind test avec Frédéric et avec Manuel. Bonsoir à tous les deux.
4: Bonsoir.
3: Bonsoir, merci de venir jouer avec moi, messieurs. Le thème du blind test de ce soir, ce sont des chansons de l'année 1996, des chansons qui fêtent donc leurs 30 ans cette année. À gagner, c'est le dernier album en date de Sinclair en version vinyle. Il les a apportés avec lui tout à l'heure, So Sorry, donc, que je suis ravie de vous offrir. Avant même que nous commencions à jouer, voilà, vous en avez chacun un exemplaire, Frédéric et Emmanuel. C'est pour vous. Plaisir, plaisir. Est-ce que vous avez de quoi écouter des vinyles d'ailleurs? On en est où là des équipements chez Frédéric?
4: On a toujours ça, ça c'est fonctionne très bien et on écoute beaucoup ça parce que mes deux filles font de la musique.
3: Ah, c'est vrai, elles font quoi?
4: Il y en a un qui est guitariste et l'autre clavier.
3: Ah génial, ah mais oui, mais on peut faire un groupe, il faut chanter Frédéric, alors, ou faire de la batterie.
4: Oui, mais moi j'ai vendu la batterie, ça fait longtemps.
3: Ah mince. Ah là là, et chez Manuel, alors est-ce qu'on a un lecteur de vinyle?
5: Non, j'ai encore des lecteurs de cassettes, mais pas pour la musique.
3: Ah, cassettes vidéo ?
5: Oui, oui, oui, oui. J'ai une collection de films noirs, des films noirs américains des années 40 et 50.
3: Oh, wow.
5: Et je l'ai pour partie en DVD, pour partie en cassette. Alors, je suis. J'ai même un magnétoscope d'avance.
3: J'adore ça, c'est des vrais cinéphiles. Waouh! Alors tiens d'ailleurs Manuel et Frédéric, en plus de l'album de Sinclair, j'ai la joie de vous offrir deux places chacun pour aller voir le film La Maison de nos rêves qui sort aujourd'hui au cinéma avec ici. C'est avec Chantal Latsou et Kev Adams et en fait c'est la charmante Chantal Latsou qui vient samedi dans l'émission pour partager avec vous ses chansons préférées. Elle est tellement drôle Chantal Latsou, tellement sympa. Et du coup elle nous a filé plein de places pour aller voir le film. Donc voilà, vous en recevrez deux chacun. Frédéric et Emmanuel.
4: Merci beaucoup.
3: Voilà, pour ce week-end, un petit rencard au cinéma, ça peut être pas mal. Allez, maintenant que je vous ai gâté, on va jouer. Manuel, Frédéric, je vais vous passer trois chansons de l'année 1996. Il faut retrouver le plus rapidement possible le nom des interprètes de ces chansons et bien me donner votre prénom avant de me donner la réponse. Voilà, pour que je sache lequel de vous deux est en train de parler. Ok ?
4: Okay.
3: Allez, c'est parti. Une première chanson de 1996. Il y a 30 ans, on écoutait ça. Mais qui chantait ça?
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4: Frédéric. Les To Be Free.
3: Bravo! J'embrasse sincèrement celles et ceux qui ont encore la chorégraphie des To Be Free en tête. Les petits pas chassés, les petits lancers de bras, c'était magnifique. Frédéric, bravo, un point.
4: Avec... Mon petit frère était fou sur ça.
3: C'est vrai, il dansait?
4: Ah ouais, un énervé.
3: Bah voilà, voilà, bah ça sert. Voilà, 30 ans plus tard, on peut dire merci au petit frangin. Allez, on continue. 1996, il y avait aussi un énorme tube qui venait d'Amérique.
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3: La chanteuse s'appelait Lauryn Hill et eux c'était un groupe hip-hop, mais avec une chanteuse avec une voix de soul incroyable, qui rappait aussi d'ailleurs. Ça commençait, c'était les, puisque c'était un groupe, et ça commençait par fou.
4: Frédéric.
3: Frédéric.
4: Les Fugees.
3: Oui.

0: Bravo Frédéric, 2 à la suite. Je vais voir Manuel, mon fan de films noirs américains des années 30 et 40. Je pense qu'il aurait adoré que je balance un truc un peu jazzy, un Sinatra et tout, mais en 96, c'était pas trop la DA, hein. Je suis désolée, Manuel.
1: Je félicite Frédéric.
0: Allez, on s'en fait une petite dernière, c'est pas fini. Écoute, Emmanuel, on sait pas, peut-être la dernière, ça marchera. Et de toute façon, quoi qu'il arrive, le vinyle de Sinclair et les places de ciné pour la maison de nos rêves, c'est gagné.
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0: Frédéric.
1: Ophélie Winter.
0: 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Dieu m'a donné la foi, grand tube de cette année-là. Elle a 30 ans, donc cette chanson d'Ophélie Winter. Manuel, c'est pas grave, c'était vraiment pas indiqué.
1: Je mérite rien.
0: C'est pas grave, les auditrices et les auditeurs de Décibel méritent absolument tous les égards et tous les cadeaux du monde. Moi, je vous offrirais des perles de pluie venues d'un pays où il ne pleut pas, si je le pouvais. Mais voilà, des cadeaux tous les soirs, ça me fait plaisir. Merci beaucoup d'avoir joué avec nous, Manuel et Frédéric.
1: Merci beaucoup, merci Émilie, bonne soirée à tous.
0: À la prochaine, bye bye, merci. Et allez, à 19h52, il est temps, avec 24 heures de retard, d'écouter enfin la bonne version des Nuits d'une demoiselle, sans doute la chanson la plus connue de Colette Renard. Toutes les façons donc de passer une excellente nuit, racontées par des périphrases sans aucune grossièreté, mais pourtant Dieu que c'était coquin.

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1: Eh voilà, il y a chansons paillardes et chansons paillardes. Hein. Hommage à Colette Renard, dont c'était l'anniversaire de la disparition hier.
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1: Et on termine en souhaitant un joyeux anniversaire à Bernard. Idole ! Bernard Lavilliers, qui sera l'invité de Décibel début novembre, puisqu'il va sortir son tout nouvel album. Bernard Lavilliers qui a sorti un premier extrait, qui s'appelle Corias, qui est génial. Là, on écoute, pour ses 80 ans aujourd'hui, un classique noir et blanc.
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0: Joyeux anniversaire Bernard Lavilliers, 80 ans aujourd'hui et début novembre dans Décibel. Merci à l'équipe de l'émission. Il y avait ce soir Elorie Roussillon, Sadi Karaou, Iris Guitoni, Thierry Boffa et Mélodie Chaïb. À demain avec un invité exceptionnel dans Décibel, Robert Charlebois.
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0: Mais il va être 20h, dites donc. 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
0: Eh oui, bisous, il est 20h.
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4: Bonsoir à tous et bienvenue sur ICI. Très bon début de soirée. Je suis très heureux de vous retrouver pour partager une heure autour de parcours, d'itinéraires inspirants avec une personnalité. C'est à travers les villes, les régions que nous retraçons chaque soir aussi tous ces mécanismes de construction. Et puis chaque soir, on se balade dans vos régions. On va à votre rencontre, on vous donne la parole. Ce sera encore une fois ce soir, d'ici 21h, l'occasion de mettre en avant vos initiatives. Je reçois ce soir une femme au parcours extraordinaire, entrepreneuse franco-américaine, investisseuse, ambassadrice de la gastronomie française, fondatrice de D'Artagnan, entreprise américaine de gastronomie haut de gamme créée à New York, fille du chef étoilé André Daguin. Elle va développer la promotion de la gastronomie, de la culture gascogne dont elle est originaire aux États-Unis. Une aventure majeure et un héritage culinaire familial au cœur de Y'a pas que Paris dans la vie. Bonsoir Ariane Daguin.
5: Bonsoir, merci beaucoup de m'accueillir.
4: Voilà, l'accent, on peut pas le louper là.
5: Quel accent?
4: Ah là là, oui.
5: Alors je ne comprends pas de quoi vous parlez.
4: Mais je comprends, c'est moi qui ai un accent en fait pour vous.
5: Ouais.
4: Exactement, je suis d'accord. Je suis très heureux de vous accueillir, je suis très content que vous soyez avec nous parce que vous avez un parcours, je l'ai dit, extraordinaire, résolument positif et très inspirant. Alors pour comprendre, vous avez compris le mécanisme de cette émission, on remonte le temps pour comprendre comment vous êtes arrivé à construire tout ce que vous avez mis en place. Vous êtes né à Paris, Ariane, mais alors...
5: C'était une erreur.
4: J'allais le dire. C'est parce que vos parents étaient à l'école hôtelière à ce moment-là.
5: C'est ça. Oui. Je suis rentré très vite. Je pense que je marchais pas encore. Hein. Je devais avoir 8-9 mois.
4: Oui, parce que vous êtes arrivé après, dans le Gers, à 7 mois, hein, 6-7 mois, quelque chose comme ça. Vous regrettez que ce soit marqué Paris sur la carte d'identité ou pas?
5: Un peu.
4: J'imagine. Bon, alors, très rapidement, voilà, vos parents, l'a dit, sont à l'école hôtelière. Votre histoire, elle commence à Auch. Enfin, en tous les cas, voilà, sur cette belle région, le Gers, la Gascogne, sans qu'on rentre dans le détail, quelles sont les images tout de suite qui vous viennent en tête quand on parle de cette belle région, qui est la vôtre?
5: Alors, pour moi, c'est mon enfance, donc c'est des terrains vallonnés où, avec mon cheval ou mon vélo, je partais galoper, et avec les copains, on faisait les 400 coups dans la campagne. Auch, c'est une petite ville. Donc à vélo, on est à 5 minutes de la campagne de suite. Mais c'est aussi, c'est un peu le caractère de D'Artagnan. Eh ben c'est ça, c'est aimer faire la fête, ouais. Aimer manger, aimer boire, danser, chanter avec les copains, en parler après.
4: Il y a un bon état d'esprit, c'est
5: convivial. Être un peu grande gueule et raconter après les exploits.
4: Okay.
5: Et quand on fait des exploits, c'est un peu avec panache pour pouvoir en parler après, ouais. Justement.
4: Alors, on va justement l'évoquer tout ça. Vous êtes issu de toute une lignée hein, de restaurateurs, 7e génération, je crois, avec vous. Vos arrière-grands-parents avaient une auberge que vos arrière-arrière-grands-parents possédaient déjà.
5: À Saint-Jean-Poudj, oui.
4: J'allais vous demander où c'était.
5: Oui.
4: Territoire céréalier, viticole, ça fait 7 générations.
5: Polyculture, non, ouais, c'est très vrai. Important la polyculture, parce que c'est l'avenir du monde. De la polyculture, il faut retourner à la biodiversité, et le Gers et la Gascogne, c'est l'exemple de ça. Il y a deux générations, il y a même une génération où l'homme était dans les champs, il s'occupait du bétail et des champs, et la femme était près de la maison avec les jardins, les volailles, gaver les canards et les oies, s'occuper du cochon et des poules.
4: Vous avez une enfance qui est géniale, elle se passe dans l'hôtel-restaurant de vos parents, c'est là où vous grandissez, vous partagez cette enfance, je crois que vous avez des frères et sœurs, hein, vous n'êtes pas toute seule.
5: Un petit frère et une petite sœur.
4: Ben voilà. À quoi il ressemblait l'hôtel-restaurant dans les souvenirs que vous avez de votre enfance? Quelles sont les odeurs qui remontent comme ça?
5: Alors bon, il y avait les endroits permis, les endroits interdits. Ouais. On n'avait pas trop le droit de se balader dans le restaurant pendant le service. Ouais. Bon, on enfreignait un peu, hein, de temps en temps quand même.
4: Restaurant étoilé, hein, précisons-le.
5: Oui, de macarons. Oui, oui. Mais quand même, c'était une vie de rêve. Enfin, les copains, les copines, j'avais le droit de les amener à, après l'école à 5h de l'après-midi dans le garde-manger. On faisait des raids dans le garde-manger. Dans le garde-manger, il y avait des saucissons, les jambons qui pendaient, on se faisait des goûters extraordinaires.
4: Vous mangez les biscuits, les glaces à la maison, les saucissonnades, et vous tranchiez les jambons,
5: ouais,
4: Ariane,
5: ouais,
4: c'est vrai ?
5: Ouais, ouais.
4: Vos copains devaient être contents, ils avaient une copine qui était cool là.
5: J'étais très populaire à l'école.
4: Oui, j'imagine. C'est comment, derrière l'hôtel, restaurant, il y a l'environnement, il y a la nature, il y a des forêts. Vous grandissez quand même dans un endroit qui est quand même sympathique.
5: Oui, oui, oui. Non, c'est très rural. On sort, je vous dis, en 5 minutes, même pas, on sort de la ville. Bon, nous, on est en haute ville, donc il faut descendre à vélo. C'est un peu plus dur de remonter après. Mais là, de suite, c'est la campagne.
4: Oui.
5: Et la campagne rurale avec, justement, cette polyculture, un peu de tout. Et ce goût de tout, et ce bon goût, parce que, justement, on apprécie les bonnes choses qu'on a en petite quantité, mais bonnes.
4: Je ne trouve pas André Daguin, c'est l'inventeur, le promoteur du magret qu'il met à son menu dès 1959. C'est des plats audacieux comme un foie gras aux langoustines ou encore une glace de haricots blancs. Vous alliez à l'école juste derrière,
5: oui.
4: Parce que votre école était quasiment derrière l'hôtel-restaurant,
5: oui.
4: C'est ça ?
5: Oui, oui, dans la rue Guinemer, la rue à côté. Oui.
4: Qu'est-ce qui vous revient comme ça quand vous pensez à la cour d'école ?
5: Alors, la cour d'école, voilà, une cour d'école normale, la maternelle, puis les...
4: Pas normal, normal, il n'y avait pas de garçon.
5: Non, c'était une école de filles, ouais. Oui, effectivement. Et puis, mais vraiment, tout près de... Il y avait qu'à monter un peu la côte, passer le virage. En passant le virage, il y avait à l'époque la caserne des pompiers, là, donc on s'arrêtait toujours un petit moment pour les regarder jouer à la pétanque, faire des étincelles quand ils faisaient des carreaux. Et le jardin du musée, qui était là aussi à côté, ouais. Où on allait... essayer d'attraper les têtards et on tombait une fois sur deux dans la petite mare, là. Et puis voilà, on rentrait à la maison et on allait directement au garde-manger.
4: Ouais. Le souvenir marquant, vous l'avez évoqué, c'est la mairie et son alarme qui était liée à la caserne des pompiers. Vous ne rentriez pas tout le temps faire vos devoirs, Ariane Daguin, parce que je crois que vous les observiez comme ça du coin de l'œil, les pompiers.
5: Ces batailles qu'il faisait, enfin, ces concours de pétanque, c'était ouais. Assez extraordinaire. Ouais, il y avait un gars en particulier, je ne me rappelle plus son nom, mais il faisait des carreaux sans arrêt, et on était là à lorgner, à essayer de voir, parce que ça faisait des étincelles.
4: Bien vraiment. Sûr. Ouais. Alors, les petits plats dans les grands, 100% produits locaux, vous avez beaucoup de chance, parce que vous avez le droit de manger dans la salle du restaurant les jours de fête, les dimanches, c'est des moments privilégiés, vous observez beaucoup vos parents travailler, et vous partirez aussi un peu en dehors de cette région, et dans un instant, on parlera de votre grand-mère paternelle et de sa sœur, votre grande-tante, qui, elle, vous emmenait dans les Pyrénées.
5: Oui.
4: Parce qu'on pouvait respirer. C'était oui. Bon pour les poumons, c'est ça ?
5: Mais à l'époque, oui, c'était ça. Il y avait encore... Enfin, je ne veux pas être quand même l'ancêtre là, hein, sur ce plateau, mais il y avait, enfin, surtout dans les yeux de ma grand-mère, il y avait cette hantise de la tuberculose.
4: Ah, oui, oui.
5: C'était le truc. Et donc, il fallait aller prendre l'air. Donc, on allait prendre l'air dans la montagne.
4: Eh bien, on ira dans les Pyrénées et on observera les souvenirs que vous en avez gardés. Allez, on change de région, si vous voulez bien, avec plaisir, ce soir, Ariane Daguin. Chaque jour, Benoît Prospero passe en revue les idées de celles et ceux qui consacrent leur vie au monde du vivant. Et dans la Revue des Merveilles, aujourd'hui, on vous emmène dans une brasserie pas comme les autres. On rappelle, et on en a parlé juste pour l'antenne, que l'abus d'alcool est dangereux pour la santé.
6: Alors, est-ce que produire en respectant les ressources que nous offre la planète, c'est possible ? On a trouvé le brasseur du futur qui fabrique sa bière grâce aux rayons du soleil. Bienvenue avec ici Belfort-Montbéliard en Franche-Comté, dans le Doubs, dans le pays de Montbéliard, dans un village qui s'appelle Dampierre-les-Bois. C'est ici, donc, qu'il existe depuis 2023 une microbrasserie qui fabrique sa bière grâce à un four solaire. Ah bah exactement, et cet enfant s'appelle Romain Zamboni. Et donc, un four solaire, est-ce que vous voyez à quoi ça ressemble ? Vous voyez, c'est cet appareil, vous savez, composé de petits miroirs qui réfléchissent les rayons du soleil en un seul point, ce qu'on appelle le concentrateur solaire donc. Et de ce point, l'énergie est renvoyée, alors par exemple ici, pour alimenter un chauffe-eau qui va donc chauffer ce qui deviendra la bière. Plus clairement, Romain Zamboni...
7: C'est comme avec une loupe par exemple, on va concentrer le soleil, on va empiler, on pourrait dire, les rayons du soleil. On arrive à être largement au-dessus des 100 degrés. degrés qui sont nécessaires pour faire bouillir.
6: Et alors, on se dit, on est dans un système inépuisable.
7: Pour tout ce qui est chaleur, oui, effectivement, c'est une énergie qui est gratuite, qui est inépuisable, qui est disponible gratuitement et partout.
6: Eh ben oui, ça paraît fou, mais c'est vraiment vrai. Et là, on vous voit arriver. Qu'est-ce qui se passe s'il n'y a pas de soleil? Eh ben, Romain va nous le dire.
7: C'est pas grave, parce que on n'est pas obligé de brasser tout le temps. Donc, on choisit les jours de brassage en fonction de l'énergie qu'on a qui est disponible, donc en fonction de l'ensoleillement.
6: Et voilà. Et juste une précision. Autant Romain, c'est le premier brasseur à faire ça, autant dans d'autres métiers en France, certaines et certains utilisent les fours solaires, par exemple, des cuisiniers pour cuire des plats, des boulangers pour le pain, des traiteurs lors d'événements, des agriculteurs pour sécher les fruits, les légumes, encore les céréales. Bref, oui, un four solaire, c'est possible et ça existe. Ah, et au fait, si l'on revient à Romain, en plus du solaire, il utilise quel produit? Vous n'êtes pas prêt?
7: Du malt qui vient d'une petite malterie en Haute-Savoie, en bio évidemment, et puis le houblon vient d'Alsace, donc français et bio.
6: Non mais juste, merci. Une production à la chaleur solaire, des ingrédients bio et on rajoute une consigne appliquée sur les bouteilles qui sont en verre, plus valorisation des déchets, plus une sensibilisation active auprès du public. Que dire à part que c'est une merveille. Est-ce que le public est au rendez-vous? Il a décidé de passer de 150 à 500 litres par jour. Voilà, merci ici Belfort-Montbéliard et merci Romain Zamboni de Dampierre-les-Bois. Le site microbrasserieeli.fr. L'alcool est dangereux pour la santé.
4: Ariane Daguin, vous avez envie de réagir? C'est sympa, c'est bio, c'est artisanal tout ça.
5: Ça me fait penser à des vacances avec ma fille, qui maintenant a la ferme, oui, All One One All avec moi, All ouais. For One One For All, qui est une ferme en permaculture. Et peut-être que c'est là que ça a commencé, l'énergie solaire. Je lui ai montré, on était en vacances au Mexique, il y avait des geckos, vous savez, ces espèces de lézards qui ressemblent à des dragons. Ouais. Là. Et il faisait très très chaud. Et on était dans un restaurant où j'ai piqué un œuf cru. Je l'ai mis à midi sur une pierre brûlante au soleil. Et l'œuf, je voulais lui montrer que l'œuf allait cuire de suite. Ouais. Et je pensais lui faire goûter l'œuf, sauf que les geckos sont arrivés, ont tout bouffé.
4: Ariane Daguin est votre invité ce soir jusqu'à 21h. La suite de son parcours, c'est dans quelques minutes sur ICI.
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4: Do you really want to hurt me? Vous voyez les efforts que je fais depuis la rentrée en anglais. Voici Culture Club sur ICI.

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2: Avec votre invitée Ariane Daguin, entrepreneuse, consultante, autrice, personnalité culinaire, défenseuse de l'agriculture régénérative, ou comment passer de la Gascogne à New York en transformant un héritage familial depuis 7 générations, une aventure entrepreneuriale de renom. On parlait de votre enfance à Auch et on évoquait un instant, pour ceux qui nous rejoignent, vos vacances dans les Pyrénées avec une grand-mère, avec une tante, parce que c'était bon pour les poumons. Quels souvenirs vous avez des Pyrénées ou des Hautes-Pyrénées? Vous vous souvenez de l'endroit où vous alliez précisément, Ariane Daguin?
3: Oui, alors bon, souvent à une petite ville qui s'appelle Argelès-Gazost, ouais. Mais aussi à Luchon.
2: Ah,
3: à Luchon, où un hôtelier était aussi un grand copain à mon père. Il avait l'hôtel Postégolf. Il s'appelait Pérafite, hein, et on est devenu très copine avec sa fille, hein, et je l'ai retrouvée. Elle est venue aux États-Unis relativement plus récemment. Je l'ai retrouvée, elle habite à Brooklyn, et maintenant, ensemble, on fait un petit truc sur Instagram, ça s'appelle Voilà Voilà Kitchen.
2: C'est génial.
3: Et on fait des petites recettes, et on s'amuse beaucoup. Ouais.
2: Argelès-Gazost, c'est près de Lourdes. Je salue les Argelésiens et les Argelésiennes qui nous écoutent au cœur du château et des anciens lavoirs. Ce sont vos souvenirs d'enfance, d'adolescence, mais deux salons, deux ambiances, parce que les Pyrénées, d'accord, mais il y avait Cannes avec l'autre grand-mère.
3: Oui. Ouais.
2: Alors là, c'est les Alpes-Maritimes, c'est encore autre chose là.
3: C'est ça, du côté maternel, on avait la honte de la famille paternelle, on avait les grands-parents végétariens.
2: Ouais, c'est terrible ça. Vous n'aviez pas du tout, parce qu'elle vous a nourri au Pambagna.
3: Alors non, elle faisait très très bien la cuisine. Hein.
2: Elle faisait du poisson au fenouil, je crois.
3: Oui, elle rôtissait des poissons entiers au fenouil, elle faisait des Pambagna délicieux.
2: Mais
3: nous on râlait tout le temps, on appelait la maison, mais enfin, comment? On ne mange pas de viande ici, on va dépérir.
2: Ouais, ouais.
3: Alors qu'on était très très bien nourris et très heureux, et j'ai un souvenir, j'ai encore l'odeur, là, en vous parlant, de ce Pambagna et cette allée dans les îles de Lérins, qu'on traversait ces allées d'eucalyptus pour aller dans la petite crique secrète, pour aller faire le pique-nique. Et on savait que le Pambagna était là dans le panier, et puis on avait hâte d'arriver.
2: Parce que justement, hein, les îles de Lérins, ça fait aussi partie de ces lieux que vous aimez. Ensuite, vous avez des images, j'imagine, du massif de l'Estérel là, qui arrive, par exemple.
3: Alors, c'est marrant, dans les oreilles, j'entends la mer, je sais pas, c'est bizarre.
2: C'est tout à fait fait par hasard.
3: Ouais, incroyable.
2: Qu'est-ce qui vous vient, Ariane Daguin, quand vous entendez la mer comme ça et qu'on parle de
3: Eh bien, le Pambagna. Mais aussi les oursins.
2: Ah,
3: ça, c'est quelque chose. J'adore les oursins.
2: C'est vrai?
3: Vous aimez les oursins?
2: Pas du tout. Moi, ils m'ont piqué un jour, donc je leur rends
3: toujours. J'adore ça. On y allait avec les ciseaux, on ouvrait les oursins, les ciseaux, on les mangeait comme ça, là, dans l'eau. Ah, oui. Ah, même dans l'eau.
2: Bon, alors, les Reims, ce sont des deux grandes îles, hein, Sainte-Marguerite et Saint-Honorat, vous vous souvenez de ces îles-là, vous les avez visitées, j'imagine, il y avait un monastère. C'est des lieux où vous retournez, parlez de l'eucalyptus, de ces odeurs qui reviennent. Quel lien vous entretenez avec ces lieux aujourd'hui?
3: Je n'y suis jamais revenu.
2: C'est pas vrai.
3: Non.
2: Donc depuis gamine, depuis adolescent.
3: Oui.
2: Vous n'avez pas envie d'y aller?
3: Ben, j'ai le souvenir de mon grand-père, de ma grand-mère, et je pense que ça me manquerait, tu vois, d'y aller et de voir qu'ils sont pas là, quoi. Mais et aussi, de façon générale, il faut pas. Mais quand je reviens dans un lieu où j'étais quand j'étais petite, tout d'un coup, ce lieu me paraît beaucoup plus petit, beaucoup moins impressionnant.
2: C'est toujours la même impression qu'on a chacun. Donc
3: Le lycée de filles à Auch, les copains Cassassus qui ont repris l'hôtel depuis, ont ouvert un restaurant, là, la cantine, dans l'ancien lycée. Maintenant, c'est devenu une opération immobilière. Et quand je vois les classes et le préau et là où on batifolait, je trouve tout très petit, très étriqué, alors qu'à l'époque, c'était immense.
2: Alors, vous faites bien de parler de batifoler. On a compris tout à l'heure que vous aimiez faire la fête, que c'est propre aussi à votre région. Vous étiez au lycée Pardaillon, il me semble le nom de votre lycée.
3: Oui.
2: Une époque où, qui est intéressante, parce que vous qui portiez le tablier rose dans une école, vous en parlez tout à l'heure, où il n'y a que des filles, là, c'est la mixité.
3: Oui.
2: Donc, c'est l'adolescence. J'imagine aussi que c'est les premiers émois, les premières émotions et les premières fêtes. Et chez vous, quand on fait la fête, on peut entendre ça. Alors pour ceux et celles qui ne connaissent pas, d'ailleurs, qu'est-ce qu'on entend là?
3: On peut dire occitan, mais en fait c'est du gascon.
2: Ouais.
3: Il y a notre hymne national en Gascogne, c'est le Secanto. C'est pas tout à fait celui-là, mais ça ressemble un peu.
2: C'est le train, celui-là. Ouais. C'est le train qui va vers Pau, je crois.
3: Ouais, ouais. Alors que le secanto, c'est plus je chante pas pour moi, je chante pour mamie, etc. Et ce sont des chansons qu'on chante régulièrement chaque année pour Pentecôte à Vic Fezensac, pour les fêtes de Vic, ouais. Où je retrouve chaque année mes amis d'enfance pour 3 jours, 3 nuits de fête. Voilà.
2: Votre adolescence, c'est les premiers petits boulots, c'est en cuisine. Vous avez des souvenirs où vous faisiez les concerts avec votre grand-mère, le foie gras, les cèpes. Vous vous souvenez de cette période-là?
3: Oui. C'était dans la cour intérieure de l'hôtel.
2: C'est génial de partager ça avec des grands-pères, des grands-mères. Tout le monde n'a pas la chance de connaître ses grands-parents, encore une fois.
3: C'est vrai. Et c'est par elle que j'ai appris autant, sinon plus, qu'à la cuisine de mon père. Puisque à la cuisine de mon père, c'était clair, ça n'a jamais été dit, mais c'était clair que c'est mon frère qui allait reprendre. Et donc, il avait son plan de stage.
2: Ouais.
3: Et moi, j'aidais là où il fallait. Je plumais les canards quand ils arrivaient. Voilà,
2: alors, depuis 20 heures, on vous écoutait, Anna, et on se dit, elle va aller travailler dans la gastronomie, elle va peut-être passer derrière les fourneaux, elle va faire autre chose. Et vous décidez d'être journaliste.
3: J'adore écrire. Ouais, j'adore écrire. C'est clair qu'on me veut, on ne me veut pas dans la dans la gastronomie. Il y a une espèce d'atavisme. J'étais dedans, dans la marmite.
2: Tout petit, quoi.
3: Ouais.
2: Bien sûr.
3: Tout autour de moi, c'était que la gastronomie. En Gascogne, on ne vit que pour la gastronomie. Soit on est dans le vin de Madiran ou de Saint-Mont, l'Armagnac, soit on fait des foie gras, soit on est fermier ou on fait pousser du tournesol, du maïs. Enfin, tout le monde est dans la gastronomie d'une façon ou d'une autre, pas que dans la restauration. Et donc, je voulais voir qu'est-ce qu'il y avait d'autre. Et en plus, j'aime beaucoup écrire. Donc, je me suis dit, pourquoi pas journalisme.
2: Et vous partez à Toulouse?
3: À Toulouse, un an. Ça n'a pas duré très longtemps.
2: Qu'est-ce que vous faites à Toulouse?
3: Sciences Po. Je démarre Sciences Po pour devenir journaliste après.
2: Ouais.
3: Ouais.
2: Ça va un peu bien, un petit canard quand même de la famille. C'est vrai? Parce que vous me dites, on ne voulait pas de moi dans la cuisine, dans la gastronomie.
3: On ne voulait pas de moi. À nouveau, ça n'a jamais été dit. Hein. C'était quelque chose qui, à l'époque, était normal. Les filles partaient, suivaient un mari, et les garçons restaient et reprenaient la boîte. C'était normal.
2: Bien. Toulouse, vous y restez un an, mais il y a l'appel de l'ailleurs. Et dans un instant, on ira, alors on va aller loin, vous allez partir aux États-Unis, un peu comme ça, je vous poursuis sur un coup de tête, vous nous le direz, vous allez peut-être vivre votre American Dream, et puis alors vous allez surtout découvrir des choses extraordinaires qui fait que vous allez y rester et y faire une carrière superbe. On va en parler dans une poignée de secondes avec vous, Ariane Daguin. On reste en France avec une autre belle initiative, ici ça entreprend, c'est votre rendez-vous quotidien pour soutenir les entrepreneurs. Aujourd'hui, Catherine Quicandon, vous nous proposez une jeune femme qui a décidé de prendre en main un problème féminin, les douleurs menstruelles. Une idée qu'elle a eue pendant ses études et qu'elle a concrétisée.
4: À Wettolsheim, au sud de Colmar, dans le Haut-Rhin, on a chaud.
5: Attention, c'est très chaud. J'ai réussi à le récupérer, ça sort du four, c'est brûlant.
4: Alors non, ce n'est pas si chaud que ça et ça ne sort pas du four, mais de la tête d'une jeune entrepreneuse de 24 ans, Salomé Kloumann. Il s'agit de Warmly, une culotte chauffante pour soulager les douleurs des règles, d'endométriose ou de lombaire.
6: Il y a des filaments en fibre de carbone sur le devant et sur le derrière et dans la petite poche, il y a une batterie qu'on place et elle est toute légère et ça va chauffer le devant, le dos et le bas.
4: 3 niveaux de température pour s'adapter à l'intensité de la douleur. La batterie a une autonomie de 4 heures environ. Salomé se fournit en Chine, mais elle organise seule toute la logistique depuis l'Alsace. Les culottes sont en vente depuis février seulement, mais elle a déjà des commandes de Belgique, du Pays-Bas, du Royaume-Uni et de l'Allemagne. C'est plutôt classe et les retours clientes sont très positifs. Et
6: notamment de mamans qui ont acheté pour leur fille en me disant que leur fille adore. Ça leur permet aussi de prendre beaucoup moins d'antidouleurs durant la journée ou de se sentir moins gênées à l'école parce qu'elles n'ont plus besoin de prendre leur grosse bouillotte. Mais aussi surtout des mamans qui me disent qu'elles sont très reconnaissantes que je fasse ça pour les femmes et qu'elles auraient trop aimé avoir ça quand elles étaient plus jeunes.
4: C'est vrai que l'on a tout essayé de multiples remèdes et d'astuces de grand-mère, pas toujours efficaces à 100%. Le prix de cette culotte chauffante, un peu moins de 90 euros, un prix qui se justifie par la technologie intégrée et par le fait qu'elle se met par-dessus votre culotte, donc vous n'êtes pas obligé d'en avoir plusieurs et surtout, elle se lave sans problème. Par ailleurs, Salomé commence à développer des partenariats avec des mutuelles. Comment Salomé a eu envie d'entreprendre dans ce domaine?
6: Alors simplement, je souffrais énormément au ventre et au dos et je trouvais que les solutions actuelles, c'était pas du tout optimal. Par exemple, la bouillotte, elle n'est pas du tout discrète ni pratique, un peu lourde et on doit réchauffer l'eau toutes les demi-heures. Donc j'ai pensé aux habits de ski qui sont chauffants, comme par exemple les gants, et je me suis dit qu'on pouvait tout simplement intégrer cette technologie dans une culotte.
4: Plus d'infos sur warmly.fr, W-A-R-M-L-Y. Merci à Ici Alsace pour cette idée qui apaise. Ici, ça entreprend dans le Haut-Rhin avec Warmly, une culotte chauffante qui change la vie des femmes et des autres. Oui, parce que quand on a mal au ventre, tout le monde a mal au ventre.
2: Merci Catherine Kikandor. Nous, on n'a pas du tout mal au ventre avec Ariane Daga. On est même en train de se régaler. On va aller faire un tour aux États-Unis dans un instant. Vous allez y partir à l'âge de 18 ans, c'est jeune, hein, de partir comme ça.
3: Oui, mais j'avais rien à perdre.
2: C'est vrai, bah vous avez même tout à gagner parce que vous allez y vivre une aventure totalement extraordinaire. Vous allez surtout découvrir qu'ils ne savent pas vraiment faire du foie gras là-bas. C'est un peu de la conserve, que c'est pas terrible et vous allez avoir une belle idée de génie. Vous allez créer une entreprise, notamment d'Artagnan. On en parle dans un instant, avec plaisir. Ariane Daga, votre invité. Parcours très inspirant ce soir, sur Ici.
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2: Bon, elle est quasiment française, hein, elle est même parisienne. En ce moment, Céline Dion à la Plénitude Arena. C'est à Nanterre pour une série de concerts. La voici avec son tout nouveau single sur Ici.

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3: Et je vous l'avais promis, hein, c'est le moment de retrouver l'ICI Express. On commence avec Luminescence, ou quand Jeanne d'Arc reprend vie dans la cathédrale Sainte-Croix d'Orléans grâce aux projections à 360 degrés et à la musique live. Le spectacle se poursuit jusqu'au 31 octobre, les mercredis, jeudis et vendredis à 20h et 21h25 et les samedis à 20h30. Toutes les dates sont d'ailleurs sur luminescence.com. Pour le spectacle suivant, on quitte la cathédrale pour une salle de cinéma cette fois-ci, direction le Cap Ciné de Blois. Le Popcorn Comédie à accueille chaque mois humoriste, bien sûr, vendredi à 20h30. C'est Jal, vous le connaissez bien, qui viendra jouer en rodage son nouveau spectacle plus d'un mois avant son passage au Zénith d'Orléans. Un Zénith où l'on retrouvera justement une personnalité que vous connaissez bien, Véronique Sanson, le 15 octobre prochain, un jeudi, bien sûr, à 20h avec sa tournée. Et j'ai eu envie de vous revoir. Véro retrouve son piano, son public et ses grands classiques de chansons sur Ma drôle de vie à Baïa.
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4: C'est une jolie passerelle entre la France et les États-Unis qui se dessine ce soir avec notre invitée Ariane Daguin, chef d'entreprise franco-américaine aujourd'hui, fondatrice de D'Artagnan, dont nous allons parler dans un instant. C'est toute sa culture gastronomique gasconne qui s'invite dans sa vie. Mais là, tout de suite, on va prendre la direction de Big Apple. À 18 ans, vous partez aux États-Unis, vous êtes fan des grands espaces. De toute façon, vous êtes fasciné par l'idée de cette notion de liberté. Puis en plus, vous avez parlé de chevaux tout à l'heure, vous adorez les chevaux.
5: Oui.
4: Et les cow-boys.
5: Oui.
4: Du coup, vous allez aux États-Unis.
5: Oui. Et je me suis complètement trompé, j'arrive à New York, il n'y a pas de cow-boys.
4: C'est pas ça, quoi. C'est pas cette ambiance.
5: Grosse erreur.
4: Qu'est-ce que vous dites? Alors, s'il n'y a pas de cow-boys, il y a quoi? Il y a qui?
5: Alors, c'est quand même très grand. Il n'y a pas les grands espaces, mais... Tout est trop grand, tout est trop gros, les bagnoles sont énormes, les verres d'eau sont énormes, les glaçons sont énormes, tout est énorme.
4: Et ça vous convient pas?
5: Non, c'est surprenant. C'est pas... Non, ce qui me convient pas, c'est que j'arrive et que... Il n'y a rien à manger, enfin, c'est vraiment pas bon. Mais vraiment pas bon. Enfin, le premier poulet que j'ai mangé aux États-Unis, je vous promets, je pense que j'ai en le mangeant, je me suis dit, il faut que je rentre à la maison. Ça, c'est pas possible.
4: Alors vous n'êtes pas rentré tout de suite à la maison. Vous allez rentrer d'abord à la Columbia University en deuxième année de Sciences Po, hein, ce que vous avez entamé à Toulouse juste avant. Mais vous laissez tomber une fois de plus, hein, assez rapidement tout ça. Vous devenez jeune fille au pair, vous cherchez à financer vos études. Mais du coup, vous dites, bah mince, j'ai 18-19 ans, mais j'ai quand même une sacrée expérience. Connaissance dans la gastronomie, de par votre enfance, et là vous dites qu'il y a peut-être un truc à faire là.
5: Ou pas encore. Là, au départ, c'était pas ça, c'était la survie. C'était les études sont très très chères aux États-Unis.
4: Ouais.
5: J'en avais pas conscience quand j'y suis arrivé. Donc, il a fallu trouver des petits boulots. J'ai trouvé un petit boulot dans la première et la seule charcuterie de New York, qui s'appelait Trois Petits Cochons à l'époque, pour me permettre de payer les études. Sauf que ça suffisait pas.
4: Ouais.
5: Donc, à la rentrée, d'abord, il s'est passé deux choses. Mes patrons, ils étaient deux associés, m'ont proposé de me garder à plein temps et de me faire la carte verte, hein, avec leur avocat, ce qui est assez rare et une bonne occasion aux États-Unis.
4: Carte de résidence aux États-Unis, ouais.
5: C'est ça. Et de notre côté, de toute façon, j'avais pas assez d'argent pour revenir aux études. Qui me poursuivait plutôt que je les poursuivais. Donc, c'était pas peut-être pas plus mal.
4: Ouais. Alors, vous dites qu'effectivement, vous vous rendez compte que c'est pas terrible ce qu'on y mange. Vous observez les productions, les chefs américains. Vous trouvez que le foie gras, ils y connaissent rien. Que c'est des produits en conserve.
5: Il y en a pas.
4: Il y en a même pas. Ouais. Ou alors qu'ils les font venir à droite à gauche. Bon, ils les retravaillent peut-être. Bon, puis il y a histoire, à un moment donné, il y a deux personnes qui arrivent avec un foie gras sous le bras, là.
5: Oui.
4: Et c'est l'idée.
5: Alors, c'est vrai qu'il y a ce contraste aux États-Unis entre. À ce moment-là, entre d'un côté une alimentation et un choix d'alimentation vraiment, vraiment pas bon, ce poulet qui sentait le poisson, mm-hmm. qui était nourri de je sais pas, de protéines de poisson, je sais pas de qu'est-ce qu'il leur donnait, et puis qui était vraiment mou et il n'y avait pas besoin de couteau pour de la bouillie, quoi. Et de l'autre côté, on sentait poindre quand même cette envie des Américains, cette curiosité vers la gastronomie et l'art culinaire.
4: Très vite, vous décidez de créer votre propre entreprise, D'Artagnan. Non logique, qu'on a évoqué tout à l'heure, puisqu'on rappelle qu'il est né près de Lupiac, dans le Gers, au début du XVIIe. D'Artagnan s'est né en 1985. Alors, c'est pas que le foie gras, c'est le gibier, c'est le magret, c'est le jambon, c'est le canard, c'est les terrines, c'est tout ça. Vous devenez, je survole, parce qu'il nous faudrait plusieurs émissions, à un moment donné, avec cet American Dream, vous devenez premier distributeur mondial de foie gras et de volaille aux États-Unis.
5: Mondial, aux États-Unis.
4: C'est un peu le monde, les États-Unis. Mais vous devenez premier distributeur aux États-Unis sur l'ensemble des États, des 51 États. Ouais.
5: S'il faut plusieurs heures, je reviens. Hein. Vous me dites quand vous voulez que je revienne.
4: Avec plaisir. Non, mais la progression, elle est extraordinaire. Je ne sais pas si vous avez le sentiment que ça va vite. Parce que vu
5: ça va très vite. Ça va très vite. Les deux gars en question dont vous parliez arrivent avec un foie gras dans les mains. Ils avaient tout prévu, de la ferme, de l'éclosoir, à l'élevage, au gavage, à l'abattage. Sauf la commercialisation. Donc ils sont venus nous voir, notre petit cochon. Mes patrons n'ont pas voulu rentrer dans le truc. Et moi, je me suis dit, c'est historique. Tout ça, c'est un peu par hasard quand même, hein, de revenir dans la gastronomie. Et là, comme foie gras arrive devant moi, je ne pouvais pas laisser passer ça.
4: Alors ça va aller tellement vite, et quand je vous parle de numéro 1, on pourrait se parler de ce sommet du G7, où vous êtes sous-chef de votre papa à ce moment-là, ça se passe à Paris, on est de retour à Paris.
5: Sous la pyramide.
4: Exactement, ouais. Pyramide du Louvre, G7, ouais. Alors il y a François Mitterrand, il y a Helmut Kohl, on est en 1989, hein. Ouais. Il y a Margaret Thatcher, il y a George Bush, et vous faites goûter le foie gras à George Bush.
5: George Bush senior.
4: Père, ouais. Bien sûr, père. Ouais. Faites goûter.
5: Si.
4: Il y a un goûteur.
5: En fait, ce qui s'est passé, c'est que mon père me dit, tu viens me donner un coup de main. Moi, je vois une espèce de possibilité de faire un peu de pub pour D'Artagnan qui venait de naître, ma boîte. Et donc, j'arrive tout de suite et j'arrive avec des foie gras. Déjà, petite transpiration à la douane, parce que j'amène des foie gras américains en France. Ouais. Je sais même pas si c'est légal ou pas. Ça passe. Et puis ensuite, le chef du protocole de l'Élysée, qui était là et on avait fait le menu, mon père avait fait le menu, dit, il n'est pas question de mettre un foie gras américain avec les autres foie gras dans l'assiette. Et on l'a fait quand même. Et donc, l'assiette avait 4 foie gras, dont le foie gras américain à 6 heures. Et à 6 heures dans l'assiette. Et à la fin du repas, on a eu l'opportunité d'aller et voir un peu comment ça s'était passé et si ça leur plaisait. Ouais. Mon père est allé en ligne droite voir le président Mitterrand et moi je suis allé directement voir le président Bush.
4: Avec peur de rien.
5: J'avais dans la main une terrine pour lui montrer que c'était bien du foie gras américain. Je lui ai dit, écoutez, vous avez apprécié le foie gras, j'ai vu les assiettes revenir, vous avez mangé, c'était celui qui était là en bas. Et il a dit, effectivement, ça m'a beaucoup plu. Je lui ai dit, c'est du foie gras que vous pouvez absolument avoir aux États-Unis. Et depuis, donc, nous sommes fournisseurs de la Maison Blanche.
4: Extraordinaire dans votre parcours, parce que vous venez de le dire, vous êtes aujourd'hui encore un fournisseur officiel de la Maison Blanche. Vous avez, vous fournissez en foie gras et en volaille Barack Obama, Bill Clinton, Donald Trump encore aujourd'hui. Ça me paraît dingue. Hein.
5: Ouais. Enfin, Trump pas trop, c'est pas son truc. Et Bill Clinton, c'était bien un moment, jusqu'au moment où Hillary a mis Bill
4: à la rue.
5: Non. Au régime sec.
4: Ah pardon.
5: Au régime sec.
4: Ah bah, beaucoup de régime, elle l'a mis. Hein.
5: Ouais. Non, mais là, il a eu quand même une alerte cardiaque.
4: Ouais. Ah oui, quand même.
5: Et ouais. Et là, après ça, alors il continuait à acheter des pentas, des trucs comme ça pour la maison. Et puis, évidemment, tout ce qui était un peu plus luxueux ou gras pour les dîners de prestige. Mais pour l'appartement, c'était plus que des pentas. Après, des volailles très...
4: Je suis très au garde à vous de me dire que vous avez fourni à Barack Obama par exemple les foie gras et les volailles. On va revenir sur cette relation que vous avez avec
5: très gourmand.
4: Voilà, oui, très gourmand. Barack, oui, je sais, fait partie des plus gourmands. On va reparler avec Gourmandise d'ici 21h de ce parcours impressionnant d'Ariane Daguin. Ça marche ici, qu'en pensez-vous? Ça a marché pour vous, ça marche aussi en France. Je ne sais pas si vous lancez des défis, des challenges, ou si vous avez en tête un projet pour les prochaines semaines ou les prochains mois. L'homme que nous allons vous présenter ce soir va peut-être vous inspirer. Ça marche ici, qu'en pensez-vous? Un reportage dans le Grand Est avec Robin Bernot et Maxime Dillinger.
6: Pour tourner une page, un homme a parcouru 24 000 km à vélo.
7: Écoutez, je pense que c'est ressourçant.
6: Cet homme, c'est Thomas Billot et il s'est lancé un défi hors norme, passer à vélo devant tous les McDo de France sans jamais s'y arrêter. C'est ainsi qu'il a souhaité se servir de son passé pour avancer. Cet aventurier, conférencier et ancien obèse vient tout juste de boucler ce Tour de France pas comme les autres. Avec ses 24 000 km, il est forcément passé ici, dans notre département, des journées bien chargées qu'il raconte à Maxime Dillinger.
8: Une journée, ça ressemble à 4h15 debout, 5h20 sur le vélo, où je mets le casque. C'est un peu comme, Je dirais, comme la personne qui pointe au boulot. Et je roulais entre 10, 11, 12, 13 heures, 14 heures suivant les journées. Et 18 heures, 20 heures, j'enlève le casque et la journée est finie. Je mange, je me lave, je mange et au lit.
6: Alors cette aventure, Thomas l'a imaginée après un changement de vie. Il cherchait un moyen de marquer ce nouveau départ. Alors ici ça marche, ça roule même. Mais vous, quel regard portez-vous sur ce défi? Sophie par exemple trouve ça génial.
9: Ça permet justement de couper le quotidien, de se reconnecter à la nature, de méditer, de se retrouver soi, de faire une pause dans un monde où on n'a pas forcément le temps de faire des pauses. Et oui, c'est un bon challenge.
6: Et vous, tiens, est-ce que vous auriez pu le faire?
9: Non. Pourquoi? Parce que des petits challenges, oui, mais partir avec mon vélo, mon sac à dos, comme ça, j'ai un petit côté trouillard de m'aventurer comme ça, non, voilà.
6: Bon, parcourir plus de 20 000 km à vélo, peut-être pas, mais se lancer régulièrement des défis, tiens, est-ce que c'est important?
9: Les projets, c'est des moteurs, hein. Que ça soit personnel, familiaux, entre amis, ou voilà, c'est vraiment un moteur qui permet d'avancer, de pas se ratatiner, de s'ouvrir au monde. Non, je trouve que c'est vraiment... ça, c'est indispensable.
6: Si vous voulez en savoir plus sur l'aventure de Thomas Billot, je vous conseille d'aller sur son compte Instagram Billot. Ça s'écrit B-I-2-L-O-T. Il a documenté dessus toute son aventure.
4: Voilà, c'est qu'il a eu la même audace que vous, Ariane Daguin. 24 000, c'est un autre sujet, mais 24 ouais. 000 kilomètres.
5: Ah non, mais moi j'ai mal aux fesses, rien que d'écouter ça.
4: Fournisseur officiel de la Maison Blanche en foie gras et en volaille, la Gascogne qui s'invite aux États-Unis grâce à la croissance de votre entreprise D'Artagnan. Véritable passerelle entre la France et les États-Unis, on vous voit dans les médias à ce moment-là, vous côtoyez les grands dons, vous devenez évidemment une ambassadrice de la gastronomie, une ambassadrice française aux États-Unis, avec ces bons produits du terroir que nous allons peut-être déguster avant 21h avec votre invité Ariane Daguin.
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4: Et la musique de Boney M avec Sunny, c'est sur Ici.

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2: Avec mon invité Ariane Daguin, c'est grâce à son savoir et sa région gasconne qu'elle va construire l'essentiel, ou en tous les cas une grande partie de sa carrière aux États-Unis. Elle est devenue une personnalité reconnue, fournisseur de foie gras, de volaille à la Maison Blanche. Elle nous a même confié que c'était Barack Obama qui était le plus gourmand de son enfance du côté de Hoche dans le Gers. Elle a le désir de tracer justement cette propre voie, un héritage qui perdure aujourd'hui avec non plus la 7e mais une nouvelle génération. Parce qu'on va parler de votre fille quand même dans un instant. Comment on emporte sa région avec soi lorsque l'on construit sa vie à l'étranger, à Ariane Daguin ?
3: Dans la gastronomie, c'est pas très difficile. Hein. Il suffit d'aimer de convaincre. Aimer convaincre qu'on a raison, que nos produits ce sont les meilleurs, et qu'il faut bien manger, manger sain et équilibré, mais bien manger, et que c'est ça la vérité. Et donc, la gastronomie gasconne, ben, c'est ce qu'il y a de mieux, c'est bien connu, c'est évident.
2: Ariane, vous avez quitté la Gasconne pour construire une trajectoire différente de celle de votre papa, dont vous souhaitiez aussi vous distinguer, ce qu'on a compris en tous les cas, avant de transformer cet héritage en entreprise, et puis plusieurs décennies plus tard, vous travaillez donc avec Alix, qui est votre fille, pour un projet centré sur la terre, l'alimentation, la transmission. Finalement, vous voyez, c'est des trajectoires qui sont différentes par rapport à ce que vous avez pu faire, notamment avec votre papa, et ce que vous faites aujourd'hui avec Alix.
3: Oui, mais quand même dans la même lignée,
2: bien sûr,
3: plus ou moins. Et bon, c'est extrêmement réjouissant de pouvoir travailler avec sa fille, de bien s'entendre. Enfin, il y a des crises, hein, bien sûr, hein, les relations mère-fille, tout le temps. Mais de faire un projet comme ça, qui est enthousiasmant, où on arrive à convaincre, et ça, j'adore, c'est ça qui me fait vibrer, c'est tous les week-ends, on reçoit le public, et tous les week-ends, on arrive à les convaincre que cette carotte qui vient de sortir de la terre, ou cet œuf qui a été fait par une poule qui a couru partout et qui a mangé les restes des légumes et puis les petits insectes, et il n'y a rien de meilleur. Et c'est aucune comparaison avec ceux qu'ils peuvent trouver dans le supermarché ou qui a été élevé de façon industrialisée. Alors, je distille, je fais mes propres alcools, mes liqueurs, je fais un petit café, je fais les soupes.
2: Il est où ce café ?
3: Eh ben dans la ferme, à All for One, One for All, à Goshen, New York. Mais il faut venir.
2: Alors, j'en reviens en région française, parce que je parle de votre fille, l'Alix. Est-ce que c'est cette même Alix que vous emmeniez à Montpellier, dans les grands hôtels, dans les beaux hôtels ? Il n'y a pas qu'à Montpellier, d'ailleurs.
3: Pas qu'à Montpellier, non. On piquait la décapotable de ma mère, et je l'emmenais dans les grands restaurants. Donc là, une année, on a fait les Frères Porcel à Montpellier, puis après, on s'est arrêté à Lousteau de Beaumanière, puis on montait à Vézelay, et à monté jusqu'à Paris même, mais à chaque fois, donc on s'arrêtait sur les coups de midi, on montait dans la chambre, on se mettait en maillot de bain, on redescendait, on faisait un petit plouf avant le déjeuner, et on se faisait vraiment un très bon déjeuner. Et donc, Montpellier, oui, Beaumanière, oui, Vézelay, oui, on arrive au Crayères, à Reims, pareil, on arrive, on nous montre notre chambre, une chambre magnifique avec la vue sur le parc, le petit balcon, enfin le grand balcon. Donc, maillot de bain, Paris Match sous le bras, crème solaire. On descend, c'est midi, les gens commencent à rentrer. Où est la piscine ? Il n'y en a pas. Et alors là, un peu ridicule quand même, demi-tour, hop, ascenseur, on remonte de suite. Et petite honte quand même, et ils en parlent toujours, hein. Apparemment à l'époque c'était les Boyers, ils en parlent toujours, Ariane, oui, celle qui cherchait la piscine.
2: Est-ce qu'il y a des régions de France comme ça que vous appréciez, que vous avez découvert à l'occasion de déplacements ? Voilà, on a beaucoup parlé de certaines régions, on a évoqué la vôtre évidemment, mais je sais que par exemple la Bretagne, c'est une région que vous connaissez moins et que vous aimeriez découvrir davantage.
3: Oui, parce qu'évidemment on a tendance à revenir vers un peu la famille. Alors la source, en Gascogne chaque année obligatoire, et puis après, si on doit bouger un peu, ça sera plutôt vers les autres grands-parents ou alors les cousins en Provence.
2: Sont-vous en Provence ?
3: Saint-Rémy.
2: Ben voilà.
3: Cabane et Saint-Rémy. Oui. Et ma petite sœur était restée là-bas longtemps d'ailleurs. Elle s'est installée là-bas. Elle avait une petite pâtisserie qui s'appelait Le Petit Duc.
2: Quand on est loin de la France et qu'on vit aux États-Unis, il y a des régions comme ça au-delà de la vôtre qui vous manquent. On réfléchit parfois. On se dit, tiens, je voudrais bien, quand je reviens, profiter de mon temps pour découvrir la Normandie que je ne connais pas, ou aller en Creuse par exemple.
3: Tout à fait. Enfin, la Creuse, je ne sais pas. Mais
2: je dis ça par hasard.
3: Mais la Normandie, oui, tout à fait.
2: Ne me fâchez pas avec la Creuse.
3: Non, non. Non, mais bon, c'est vrai, l'Alsace, ouais. Et puis c'est vrai que la Bretagne est un endroit où je ouais. suis pas allé, il faut que j'aille voir un peu.
2: Ouais. Il paraît que chaque année vous faites venir des gastronomes américains en Gascogne justement pour leur faire découvrir plein de belles choses.
3: C'est la même technique qu'à la ferme, j'adore convaincre et faire découvrir et voir dans l'œil des gens cette découverte et cette ouais. joie de découvrir les bons produits, la bonne gastronomie. Et la Gascogne, pour ça, c'est fabuleux. Et donc, chaque année, au moins une fois par an, j'amène un petit groupe, alors entre 12 et 14 personnes. Ce sont des gens qui sont des gastronomes, amateurs, hein, c'est pas des professionnels. Mm-hmm. Enfin, des fois, je fais des chefs pros, mais j'adore venir avec des gens qui aiment cuisiner, mais qui savent pas trop. Oui. Qui connaissent de la France Paris et la Riviera, point barre, et qui sont assez ouverts pour aller découvrir avec moi une région complètement mmh. inconnue. Et là, je leur fais faire des trucs, ils n'en reviennent pas. Quoi. On va ce matin au marché, on achète chacun le canard avec le foie gras encore à l'intérieur, puis on va au labo et je leur montre, on ouvre le foie gras, on fait les terrines, on fait les confits, on fait le, on fait la terrine de foie gras, on fait les magrets, je les fais cuisiner en groupe, il faut aller au marché en groupe pour faire chacun son plat et faire le menu par rapport au marché et rien d'autre. On va voir les leveurs de porc noir de Bigorre hein, et on goûte tous les jambons. Enfin voilà, que des trucs comme ça. Les Armagnacs, bien sûr.
2: Quel ancrage, quel voilà, territoire. Alors, l'Armagnac, vous n'auriez pas dû me lancer là-dessus. Ah. Mais quoi cette histoire voilà, certains amis, c'est un grand renfort d'Armagnac que des copains ont réussi à vous convaincre de reprendre l'épicerie de la Comtesse du Barry.
3: Eh ben oui.
2: Ils vous ont eu, c'est ce qu'on s'est dit, vous les avez eu aussi. Bref, vous êtes à la tête de la Comtesse du Barry.
3: Oui. Enfin, la Comtesse du Barry...
2: Avec c'est... modération, j'ai oublié de le préciser.
3: Oui, il faut le dire.
2: Pas la Comtesse du Barry, l'Armagnac, bien sûr. D'accord.
3: Une entreprise historique qui date de 1908. Cette femme qui n'était pas du tout comtesse, d'ailleurs, qui s'appelait du Barry, mais en un seul mot, pas en deux.
2: On nous a menti.
3: Tous les villageois commençaient à appeler la comtesse. Et c'est ouais, comme ouais. ça qu'elle a mis ça sur son étiquette. Elle était charcutière. C'était la première à mettre du foie gras en conserve et à l'envoyer par correspondance dans les grandes villes de la France. Et elle a bien réussi. Elle faisait le meilleur foie gras du coin. Ouais, ouais. Il y a eu un engouement terrible. Sa fille a repris très bien. C'est les deux petits-enfants, les deux frères... Lacroix, très bien. Moi, c'est comme ça que je les ai rencontrés, que j'ai eu conscience de la Comtesse du Barry. Quand j'étais jeune en Gascogne, c'était vraiment l'entreprise du coin ouais. qui comptait. Quand ils venaient au restaurant de chez mes parents, les gens les attendaient dans le hall de l'hôtel pour leur passer un message, pour leur dire bonjour. Enfin, on sentait les dignitaires du coin. Et puis, c'est tombé. Ça a été vendu, c'est tombé, ça s'est endormi. Et là, c'était à vendre. Et c'était pas en très bon état. Et donc, l'idée était pour des amis à moi de reprendre. Ils ont essayé de me convaincre. Je dis non, il n'en est pas question. Et puis, on est allé chez Michel Guérard.
2: Et voilà, c'est le piège, ça. Voilà, c'est le piège. Voilà. Alors, on a compris maintenant, voilà, vous êtes à la tête de ces épiceries. J'en cite quelques-unes. Versailles, Vincennes, Neuilly, Paris, Saint-Germain-en-Laye. Il y avait un événement, d'ailleurs, hier à Paris, du côté du boulevard Haussmann. Voilà, on a pu déguster de bonnes choses, comme la terrine de foie gras entier à l'ail noir ou les ballotines de foie gras à la truffe. Voilà, quelques exemples pour la Comtesse du Barry, dont vous avez pris l'épicerie. Vos clients, au-delà d'être Barack Obama, et vos amis, Robert De Niro, Gwyneth Paltrow et Jean Reno. Je voudrais qu'on se dise un mot sur Jean Reno, parce que vous l'avez un peu taquiné. Il a un très beau domaine qui est au bout de

0: Ça me ferait plaisir de l'avoir un peu. Et puis moi, je lui disais, mais moi, tu vois, D'Artagnan, oh, c'est des produits carnés, tout est réfrigéré, on n'a pas de bouteille en verre, je ne suis pas équipé pour ce genre de truc, c'est pas possible.
1: On va lui avoir mis un test quand même, hein.
0: Ben, il a continué pendant un an, il a insisté. Donc, du coup, je me suis dit, bon, ben, on va faire une dégustation à l'aveugle avec tous les copains chefs. Et donc, j'ai invité tous les grands chefs de New York autour d'une table. Des bouteilles enveloppées de papier alu dans sa bouteille au milieu.
1: Il a gagné.
0: Il a gagné.
1: C'est énorme. C'est magnifique. Et du coup, vous l'avez pris.
0: Ah ben, obligé.
1: Ben voilà,
0: obligé.
1: Ben c'est fait. Il a pris le choix. Oui. On pourrait parler pendant des heures. Je ne sais pas quel regard vous portez sur votre parcours, sur cette jeune fille née à Paris par hasard, mais qui va grandir dans le Gers, avec tout ce qu'on vient d'évoquer, avec cette arrivée aux États-Unis, ce que vous devenez. Vous êtes fier, j'imagine, quand même, des gens qui ont travaillé avec vous et de vous-même.
0: Absolument. Oui. Et de ce que la comtesse est en train de devenir. Tout à fait.
1: On suivra les actualités de la comtesse qui n'en était pas une, mais vous êtes vraiment une comtesse du cœur et de la gastronomie. Merci. Bon oui, c'est un joli titre.
0: Merci Eric.
1: Vous avez compris que maintenant avec Ariane, on va aller se faire un petit foie gras avec de l'armagnac, avec modération, bien sûr. Ariane Daguin, merci d'avoir été notre invitée. C'est un plaisir. On se retrouve dès demain sur Ici avec d'autres invités. Ici.fr pour podcaster l'émission. J'ai envie de dire bon appétit.
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1: Zaz nous rejoint le long de la route Petit Souvenir sur Ici.

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1: Passez une excellente soirée, merci d'écouter ici, il est 21h. Ce soir, on a aimé le foie gras, mais on aime aussi la musique 100% années 80, c'est avec Laurent Petit-Guillaume.
2: Bonsoir à tous, j'espère que vous avez passé une bonne journée. Allez, je vous propose comme chaque soir un petit revival années 80, quand la télé n'avait que 3 chaînes, et que la bande FM commençait à s'agiter. 100% années 80, ça commence comme ça.

0: Sting, c'était Englishman in New York.
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0: Et cet anglais à New York pour qui Sting a dédié cette chanson, c'est son ami écrivain Quentin Cripps qui avait quitté la capitale anglaise pour s'installer aux États-Unis. Un succès de l'année 88. Allez, aujourd'hui, c'est l'anniversaire de celui qui a toujours su décrire en chanson avec force, vérité, les lieux qu'il a croisés. Bernard Lavilliers fête ses 80 ans. Son nouvel album Rite Cruel sort à la fin du mois, mais ce soir, on le retrouve avec Pigalle la Blanche, sorti en 1981. Bon anniversaire.

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À l'origine, ce titre était destiné à une comédie musicale. Mais le projet est abandonné. La chanson, elle, est gardée. Marc Lavoine décide de la proposer à Catherine Ringer. Il la connaît pas. Du coup, quand elle est contactée, elle refuse, pensant à un canular. Bon, bah finalement, la rencontre se fait, le titre est enregistré, mais la maison de disques hésite à la sortir en single. La suite, vous la connaissez. C'est évidemment un des plus grands tubes des années 80. Allez, ambiance disco pour la suite, avec le groupe Imagination. À l'époque, c'était Just an Illusion.

0: Collins,
1: In the Air Tonight.
0: Il paraît que le son de la batterie, le break, qu'on appelle le drum break, est l'un des plus mémorables de l'histoire du rock. Bon, c'est vrai qu'avec Phil Collins, on est sûr d'avoir le son, la production la plus spectaculaire du moment. Mais n'oublions pas que ce titre raconte le chagrin ressenti lié à son divorce avec sa première femme. Bon, allez, on se réjouit dans un instant. C'est Kate Bush qui arrive avec Babouchka.
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0: Hervé Christiani, il est libre max.
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0: Et quand on voyage dans les années 80, on rencontre aussi des poètes qui ont inscrit leur nom dans l'histoire de la musique grâce à parfois seulement un titre. Même si la carrière d'Hervé Christiani ne se résume pas à ce « Il est libre max », c'est cette chanson qui est vraiment ancrée dans nos mémoires parce qu'elle est juste exceptionnelle et tellement actuelle. Il faut rester libre et continuer à rêver, c'est le message. Autre poète, autre messager, tout de suite Daniel Balavoine, « La vie ne m'apprend rien ».

Julie Pietri, c'était Ève, lève-toi. Elle voulait en même temps évoquer ses racines orientales, mais aussi transmettre un message, invitant les femmes à s'émanciper, à prendre leur destin en main. C'est pourquoi ce Ève, lève-toi est parfois considéré comme un hymne au féminisme. En novembre 86, Julie est numéro 1 du top 50, et ce titre restera 27 semaines dans le classement. Pas de parole, pas de message, juste de la musique. Lily Was Here, Dave Stewart.

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1: 100% années 80, c'est tout pour aujourd'hui. Mais surtout pas de panique, on revient demain, hein, dès 21h. Et pour le surplus de musique ce soir, c'est 100% chansons françaises dans un instant. Alors belle fin de journée à tous. À demain, vous écoutez ici votre radio. Il est 22h.
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2: Saviez-vous que la chanson Que je t'aime de Johnny Hallyday a failli ne jamais exister ?
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2: En 1969, Johnny prépare un show colossal au Palais des Sports à Paris. Mais il lui manque le titre phare. Les producteurs télé de l'époque font la fine bouche sur ses nouveaux morceaux. Dans l'urgence, Johnny appelle ses auteurs. Le texte est griffonné avant une séance de ciné et la musique composée en une seule nuit. Quand Johnny entonne pour la première fois Que je t'aime, c'est le show.

0: délaissera ce tube pendant 10 ans avant que Michel Berger ne le ressorte en 1987 pour lui offrir un second souffle magistral à Bercy. Et depuis, ce cri du cœur n'a plus jamais quitté nos mémoires.
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3: L'amour à la plage, le tube le plus insouciant des années 80, est né pour nous faire oublier une année absolument catastrophique.
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3: En 1986, on parle de Tchernobyl, de l'épidémie du sida et la France pleure Coluche. C'est dans ce climat anxiogène que déboule le duo Niagara. Avec l'amour à la plage, les Rennais cassent les codes. Ils nous offrent un tube entre mambo et pop kitsch, porté par un clip aux allures de vidéo amateur. Même la chaîne américaine MTV tombe sous le charme de cette French Touch et les diffuse en boucle.

0: et derrière la légèreté, le duo rêve de rock. Il finira par se séparer en 1993 avec quelques autres tubes à son actif.
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2: Voilà l'ami Tom Aubry qui nous a rejoint. Salut Tom.
3: Salut Quentin, bonjour à tous.
2: On s'est dit qu'on allait au musée aujourd'hui, on ne savait pas lequel choisir. Bah toi, tu nous en as trouvé.
3: Oui, parce qu'on va construire bientôt trois grands parcs d'attractions sur l'univers des mangas. Alors moi, je vous propose un musée azuréen pour découvrir la culture asiatique.
2: Allons-y, ouvrons le livre.
3: C'est la raison 299, le musée départemental des arts asiatiques de Nice. Alors c'est un bâtiment exceptionnel qui se trouve dans le quartier de l'Arenas, collé au parc Phoenix, et il borde un lac artificiel qui donne l'impression que la bâtisse flotte sur l'eau.
2: Mais alors qui est derrière ce musée?
3: Alors il a été imaginé par l'architecte Kenzo Tange. C'est pas n'importe qui, hein. C'est l'une des plus grandes figures de l'architecture japonaise du XXe siècle. Juste pour vous dire, à tel point, en 1987, il devient le premier architecte japonais à recevoir le prix Pritzker. C'est une sorte de prix Nobel, mais pour l'architecture.
2: Oui, pour son musée niçois, Kenzo Tange choisit deux formes simples.
3: Oui, c'est aussi beau que poétique. Le carré représente la terre, le cercle symbolise le ciel. Le marbre blanc donne au bâtiment une impression de solidité, tandis que les grandes parois vitrées lui apportent de la légèreté.
2: Ouais, c'est ce qui donne l'impression que le musée flotte sur le lac.
3: Exactement, Kenzo Tange le décrivait lui-même comme un cygne qui flotte sur un lac paisible. Mais avant de devenir un musée, ce bâtiment a connu une histoire compliquée. En fait, la première

0: La pierre a été posée en 1990, sauf que le projet initial rencontre plusieurs difficultés et n'aboutit pas comme prévu. Le bâtiment reste alors inoccupé pendant plusieurs années.
1: Ça fait un musée vide, ça c'est incroyable.
0: Ah oui, mais le département des Alpes-Maritimes décide finalement de lui offrir une nouvelle vie. Il reprend le lieu et le transforme en musée. Et là, je peux vous dire, il y a du boulot. Il faut aménager les salles et surtout constituer entièrement les collections. Finalement, après plusieurs années de travail, le musée départemental des arts asiatiques de Nice est inauguré le 16 octobre 1998. Un lieu qui nous fait voyager donc entre la Chine, le Japon et l'Asie du Sud-Est. Et en ce moment, ce voyage prend la forme d'une aventure en bande dessinée avec l'exposition Mortimer et le Japon de papier.
1: Justement, allons dans le détail. Qu'est-ce qu'on peut voir dans cette expo ?
0: Espionnage, robots et innovation scientifique. En fait, on plonge dans les coulisses d'une aventure située dans le Japon des années 70. On observe donc les liens entre la bande dessinée et l'art japonais. Et chose intéressante, Edgar Jacobs, le créateur de Blake et Mortimer, n'avait jamais mis les pieds au Japon. Alors pour dessiner le pays, il va rassembler une documentation impressionnante. Il étudie ses paysages, ses traditions, ses objets du quotidien. Et en fait, l'exposition, elle permet de découvrir ses croquis, ses archives et toutes ses estampes. Et au total, ce sont près de 160 œuvres qui sont présentées avec un spectaculaire robot samouraï spécialement imaginé pour l'exposition. C'est Mortimer et le Japon de papier, c'est à découvrir jusqu'au 31 janvier 2027 au musée départemental des arts asiatiques de Nice.
1: Et ça, c'est une bonne raison d'aimer la Côte d'Azur.
0: En plein dans le mille.
2: Et Tom, tant que t'es avec nous, on te garde parce qu'il y a bientôt les journées européennes du patrimoine.
0: Oui.
2: Et on a une grande mission à lancer auprès de celles et ceux qui nous écoutent.
0: Bien sûr, s'il y a un lieu qui vous intéresse, qui vous intrigue, vous passez devant et vous vous dites, mais qu'est-ce que c'est quoi son histoire? Et bien vous savez quoi, vous faites une petite photo, vous me faites une petite description et moi je mène l'enquête et je vous raconte son histoire et dans mille raisons d'aimer la Côte d'Azur.
2: La photo, faut nous l'envoyer. Oui. Et pour le faire, et bien vous passez par le WhatsApp 04 93 82 03 04.
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4: 6h19, c'est votre rendez-vous les gens d'ici. Tous les jours, nous mettons en lumière une personnalité qui fait briller notre région. Elle se confie au micro de Romain Bruno. Et aujourd'hui, sortez vos crayons de couleur. À l'honneur, une personne qui, grâce à son invention, transforme les dessins de vos enfants en véritables dessins animés. Direction le 11e arrondissement pour retrouver Romain Bruno. Romain, vous êtes avec cette créatrice de génie.
5: Eh oui, je suis avec Claire Failly. Elle est artiste et auteure. Claire, bonjour.
6: Bonjour.
5: Vous donnez vie aux dessins des enfants avec cette collection de livres, cahier de dessins animés. On ouvre ce livre, qu'est-ce qui se passe? Expliquez-nous un petit peu votre idée.
6: Alors c'est magique, ça marche très simplement. C'est un livre à lire et colorier qui se transforme en dessin animé. Je colorie ma page, je la prends en photo à travers l'application Bling Book et instantanément, mon coloriage se transforme en dessin animé qui me raconte une histoire. La page d'après fait la suite du dessin animé et quand on a tout colorié, ça crée un dessin animé complet de 4 minutes pour les petits livres, de 8 minutes pour les grands livres qui raconte une histoire continue.
5: Il y a plein de thèmes.
6: On a plein de thèmes. On a par exemple les sciences avec les dinosaures ou la mer. On en a sur les contes avec les fables de La Fontaine. On en a sur les héros avec le petit prince, le petit Nicolas, les Schtroumpfs, etc. Et puis on en a sur les artistes avec Monet, Van Gogh, Picasso et plein d'autres.
5: D'où vous est venue cette magnifique idée de cahier de dessins animés?
6: L'idée de départ, c'était de donner un nouveau souffle au livre sans le remplacer. Et là, on va ramener la force du numérique avec la force du travail de l'auteur et qui rassemble les générations, puisqu'on travaille même avec des EHPAD. On a 300 EHPAD en France qui utilisent nos livres pour faire colorier les grands-parents avec les petits-enfants de passage, tous ensemble y créer des dessins animés.
5: J'ai même entendu dire que ça va encore plus loin que l'animation du dessin, puisque même l'enfant qui colorie peut apparaître au final dans le dessin animé.
6: C'est ça qui est formidable, c'est qu'une fois qu'on a fait son dessin animé, l'enfant peut aussi, avec l'application Bling Book qui est gratuite, faire un selfie et même enregistrer sa voix. Et là, il devient le héros du dessin animé. C'est lui l'acteur, il va répondre aux questions que ses propres coloriages lui posent. Donc, il écoute l'histoire qu'on lui raconte, ou bien, en plus, il peut raconter la sienne et jouer tel un acteur.
5: Une idée comme ça, création de ce cahier de dessins animés, c'est forcément récompensé.
6: Alors, nous avons été récompensés par le concours Lépine. On a eu la médaille d'or du concours Lépine en 2018. Donc, merci pour la médaille d'or.
5: Cahier de dessins animés, Blink Book. On avait avec nous Claire Failly. Merci Claire.
6: Merci beaucoup.
5: Maintenant, je vais prendre mes petits crayons de couleur et je vais m'attaquer à créer un dessin animé. Promis, je déborde pas en plus.
6: Ah, si vous débordez, c'est pas grave, puisque la technologie va reconnaître le dessin. Ouais. Et donc, au final, le résultat est très beau, même si l'enfant de 3 ans a gribouillé son dessin.
5: J'ai 40 ans.
6: Ça marche aussi.
4: Merci beaucoup Romain Bruno et merci à votre invité Claire Failly, artiste et auteur des cahiers de dessins animés. Et pour voir ce que ça donne, et c'est vraiment très étonnant, n'hésitez pas à aller retrouver dès maintenant la vidéo étonnante de ce cahier animé filmé par Romain sur nos réseaux sociaux, Instagram et Facebook, ici Paris-Île-de-France. Vous tapez ça dans la barre de recherche et vous allez nous trouver très très vite.
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2: Eh ben Adichas, Camille.
10: Adieu.
2: Toi, tu vas nous raconter une trop belle surprise qui t'est arrivée il y a 2 ans et demi, c'est ça?
10: Luca, car il y a un saut de la maïboune. J'étais chez ma mamie et elle nous met pas qu'arrive un tas ninja de nos autres. Mes parents, ils arrivent pour manger et qu'ils me disent ça aide de nos autres à la béiture, qu'elle suit grosse colis qui t'attend. Et ils me disent viens à la voiture, il y a un gros colis qui t'attend. Et vous copes qu'arrive à la béiture, couvrez la porte et n'ébaye pas sa rue. Je vois rien dans la voiture. Et au pied de Seti qui a eu boule des peus, je vois une grosse boule de poils à mes pieds. Car Lumeka, c'est mon chien. Lumeka qui s'appelle Soleil. Mon chien s'appelle Soleil.
2: Oh, parce qu'il a mis du soleil dans ta vie?
10: Pas tout le temps. Pas tout le temps. Kevkuntari, l'asbestes de Lumeka, Niotekop. Je vous raconterai les bêtises de mon chien une prochaine fois.
2: Eh ben j'ai hâte. Merci Camille.
10: Merci, salut.
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1: À 40 minutes de Perpignan se trouve l'abbaye Saint-Michel de Couchat à Caudalet. Il s'agit de l'un des plus grands cloîtres romans du monde. Bernard, guide depuis 40 ans à l'abbaye, est toujours aussi émerveillé.
2: Alors là, on est à l'entrée des visites devant le cloître.
1: De Saint-Michel de Couchat, fameuse abbaye située sur le territoire de Caudalet. Et vous, Bernard, vous êtes guide ici dans cette abbaye?
2: Depuis plus de 40 ans déjà.
1: On ne se lasse pas de ce panorama.
2: Tous les jours, quand je rentre, je suis émerveillé. Merveillé par le paysage, avec le pic du Canigou derrière, là, c'est magnifique.
1: Donc là, c'est le cloître?
2: Voilà, c'est le cloître du XIIe siècle de l'abbé Grégoire. L'un des plus grands cloîtres romans au monde, d'ailleurs, hein, par les dimensions.
1: Ça fait une superficie incroyable.
2: Voilà, la plus longue galerie fait 54 mètres, mais il nous en manque la moitié. L'autre moitié est à New York, voilà, vendue au début du XXe siècle par les propriétaires de Saint-Michel de Couchat. C'était une société industrielle alsacienne, la société Holzer, qui a vendu la moitié du cloître à un Américain, George Barnard. Donc si vous voulez voir la suite, eh bien, il faut aller à New York, au nord de Manhattan, dans un cloître à marbre rose de Villefranche de Conflans. Et tous les chapiteaux, les colonnes sont authentiques, sauf trois là-bas, dans cet angle isolé, voilà, qui sont des copies de chapiteaux qui sont à New York, mais des chapiteaux très simples.
1: Et ensuite, vous m'amenez où, Bernard?
2: Et si vous voulez, on va rentrer dans l'église abbatiale.
1: Alors, cette abbaye Saint-Michel de Couchat appartient à qui aujourd'hui?
2: À l'abbaye de Montserrat, près de Barcelone. Voilà, nous entrons dans la grande église abbatiale, qui date du Xe siècle. Donc, c'est l'une des nombreuses églises de Saint-Michel de Couchat, puisqu'il y en a trois dans la crypte.
1: On a une hauteur incroyable.
2: Alors, c'est un édifice immense, hors norme pour l'époque. Couchat, déjà en son temps, c'était l'une des plus grandes églises. Un édifice très haut, avec trois nefs, vous voyez.
1: Donc, c'est ici qu'ont lieu certains concerts du festival Pablo Casals.
2: Voilà, exactement.
1: Parce qu'il y a une belle acoustique.
2: Entre autres, mais c'est surtout parce que c'est le lieu où voulait jouer Casals, pas au Casals. Et Casals, on lui doit en particulier le début des travaux à Saint-Michel de Couchat. C'est grâce au premier concert qu'il a donné en 1950 qu'ont pu commencer les travaux de restauration.
1: Bonjour, vous venez d'où?
3: De Barcelone.
1: C'est la première fois que vous venez ici?
3: Oui, c'est la première fois. C'est spectaculaire. C'est très très joli, c'est très très intéressant.
1: Merci à vous.
3: Merci à vous.
1: Alors Bernard, vous m'emmenez où maintenant?
2: Maintenant nous allons descendre dans la crypte qui se trouve à un niveau inférieur par rapport à l'église, mais devant.
1: Alors là, on arrive...
2: Là, on est devant la maquette qui fut installée dans la chapelle Saint-Gabriel.
1: Donc ça, c'est la maquette de l'abbaye.
2: L'abbaye telle qu'elle était au XIe siècle, sous l'abbé Olive, le grand abbé Olive.
1: Ah, alors là, on déboule dans une pièce qui est circulaire.
2: Voilà, c'est la chapelle de la Mare de Déu del Pessebre, donc Notre-Dame de la Crèche, où l'on vénérait en particulier des reliques de la crèche de Bethléem. Donc vous vous rendez compte, des reliques de la crèche de Bethléem, ça devait attirer beaucoup de monde. Et les pèlerins tournaient autour de ce pilier central, en passant devant les reliques. Et cette chapelle, ma foi, c'est un lieu extraordinaire, quoi.
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4: À la menuiserie Pelé, fondée en 1926, elle est située à Montenay, le long de la route Lavalernais. Quand on arrive sur place dans le hall d'entrée, on passe d'ailleurs devant une machine qui, elle aussi, a 100 ans. Elle était utilisée au début de l'entreprise. Et je rejoins Laurent Pelé, le directeur. Il représente la troisième génération de la famille. Et dans son bureau, justement, il y a quelques portraits de famille.
5: Là, vous êtes devant les photos de mon grand-père et de mon père qui sont dans l'atelier à Montenay, derrière l'église, ce qui est l'origine de l'entreprise.
4: Oui, parce qu'évidemment, elle a changé d'endroit, même si on est toujours à Montenay, mais vous avez déménagé il y a combien de temps?
5: Il y a un peu plus de 20 ans, c'était janvier 2005.
4: On va s'avancer, Laurent, on va quitter votre bureau. Alors, je vois qu'il y a l'atelier sur la droite, mais là, d'abord, on est dans une autre pièce.
5: Donc là, vous êtes au bureau d'études, où vous avez trois personnes qui y travaillent, où on prépare tout ce qui va être fabriqué en atelier.
4: Alors justement, vous intervenez sur quel type de chantier tout au long de l'année?
5: Donc nous avons gardé les particuliers qui représentent à peu près 20% de notre chiffre d'affaires. Et autrement, nous travaillons aussi sur des chantiers publics et des marchés privés.
4: Parmi les très gros chantiers réalisés par l'entreprise Pelé, on peut citer la conception et la pose de toutes les menuiseries du 40, le conservatoire de Laval. En ce moment, Pelé travaille sur la future médiathèque de Lassay-les-Châteaux. Et une grosse partie du boulot s'effectue dans l'atelier.
5: On va aller vers l'atelier, il y aura un petit peu de bruit.
4: Il y a combien de personnes d'ailleurs qui travaillent chez vous maintenant, Laurent Pelé ?
5: On est plus de 30 aujourd'hui, y compris des alternants, des jeunes en formation, du CAP jusqu'à la licence.
4: J'adore parce que, alors évidemment on entend le bruit des machines, mais il y a cette odeur du bois qui en fait est assez agréable d'ailleurs.
5: Ah oui, on a la chance d'avoir vraiment un très beau métier. On travaille le bois, c'est une matière très noble, donc toutes les essences du chêne, du hêtre, du châtaignier, du frêne.
4: Je vois plein de machines, il y en a une à ma droite, il y en a une à ma gauche qui est assez impressionnante. Qu'est-ce qu'elle fait là, la machine qui est sur notre gauche et on s'en rapproche?
5: Donc ça c'est un centre d'usinage numérique qui nous permet d'usiner un peu tout ce qui peut être fait en menuiserie. Elle est à 5 axes, donc on peut faire un ballon de foot en deux fois sur ce genre de machine. Mais elle ne sert pas à ça évidemment, elle sert surtout à fabriquer toutes nos portes, tous nos châssis, tous nos agencements.
4: Et alors, quand on s'avance dans votre atelier, on voit qu'il y a eu différentes constructions de cet atelier. Là, j'ai l'impression qu'on est dans une partie très récente.
5: Oui, donc l'atelier a été construit en 2004. On l'a agrandi 3 ans après, en 2008. Et puis, il y a 2 ans, maintenant, on a agrandi 600 mètres carrés et on a mis du photovoltaïque sur le toit.
4: Bon, alors ça se trouve, si je reviens dans 100 ans pour les 200 ans, je ne suis pas sûr que ce soit possible, mais ce sera 2 fois plus long, alors l'atelier.
5: Voilà. On sera dans le champ à côté.
4: Alors Laurent Pelé nous a dit que l'une de ces machines pilotées par ordinateur est capable de fabriquer un ballon de foot. Il en a d'ailleurs un exemplaire dans son bureau. J'ai essayé de faire des jongles avec, alors je me suis fait mais très très mal. Je ne vous raconte pas l'état de mon pied, c'est une catastrophe.
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6: Mathilde Perretta, la directrice de la vernoiserie à Marly, et justement la boulangerie va passer sur M6 dans la meilleure boulangerie de France. Bonjour Mathilde.
7: Bonjour Jérémy.
6: Quand on reçoit
7: Merci
6: l'appel,
7: pour l'invitation.
6: Ben avec plaisir. Quand on reçoit l'appel d'M6, on se dit quoi en premier? Il y a de la fierté ou il y a un petit coup de pression quand même?
7: Les deux. Quand même beaucoup réfléchi avant de répondre favorablement. Mais non, on est flatté aussi. On était flatté d'un côté, et puis on a mis une petite semaine à se décider à participer à l'émission.
6: Est-ce que vous pouvez nous raconter comment s'est déroulé le tournage, les coulisses, l'arrivée des caméras dans la boulangerie? Ça doit être assez impressionnant.
7: Alors c'était impressionnant, oui. On a eu un gros travail en amont, donc on a dû préparer ce qu'on allait présenter. On a dû faire des propositions aux personnes du casting pour savoir quel produit passerait le mieux, etc. Et du coup, on a dû faire des tests de nos produits, nos fiches recettes. Et donc, c'était un gros travail avec nos cuisiniers, avec notre personnel de vente. On a vraiment fait un gros travail pour accueillir correctement que le tournage se passe bien et réponde aux critères de l'émission.
6: Vous avez seulement 24 ans et déjà un parcours très riche. D'où vous vient cette passion pour la pâtisserie?
7: Je pense que déjà, j'adore manger. Et c'est en partie pour ça que j'ai décidé aussi d'en faire mon métier. Et donc depuis toute petite, je suis passionnée par la pâtisserie. J'ai décidé d'entreprendre des études, donc le lycée hôtelier pour apprendre davantage la cuisine, la pâtisserie, la gestion hôtelière. Et c'est un univers que j'adore. Et ensuite, j'ai poursuivi en BTS en cuisine. J'ai beaucoup travaillé en pâtisserie. Ma vie tourne autour de la nourriture, on va dire.
6: Votre histoire est aussi une belle aventure humaine et entrepreneuriale avec Thomas Bouhollier. Comment cette collaboration est née entre vous?
7: Ben, j'ai commencé à travailler chez Vernois Traiteur en 2022. Ça a matché professionnellement. On s'est très bien entendu sur plein de points. C'est surtout un bon couteau suisse, je pense. Donc, j'allais autant au laboratoire filer un coup de main que sur prestation. Je faisais beaucoup de les photos sur prestation au laboratoire pour ensuite mettre sur les réseaux sociaux. C'est cette complémentarité qui a fait que ensuite on a réussi à bien travailler avec Thomas et puis qu'on a monté ensemble ensuite le projet de la première boulangerie, donc on s'est associé à Verny, donc la Vernoiserie, en septembre 2023. Et puis ensuite, j'ai commencé aussi beaucoup travailler pour le traiteur. Et puis la deuxième boulangerie est née à Marly. Et puis c'est fait ainsi de suite.
6: Si vous deviez justement choisir une seule spécialité de la Vernoiserie, ce serait laquelle à conseiller aux auditeurs d'ici Lorraine?
7: Croissants, ils sont pur beurre. C'est un délice. Dès que ça sort du four, on est obligé de craquer en fait.
6: Ils sont généreux, un peu comme vous.
7: Voilà, un peu comme nous. Ils sont à notre image.
6: Merci Mathilde Perretta. Et puis rendez-vous ce soir sur M6 à partir de 18h35 pour votre passage dans la meilleure boulangerie de France, hein, c'est sur M6 et on est sûr que tout va bien se passer pour vous deux. Merci beaucoup.
7: Merci Jérémy.
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8: Une fois n'est pas coutume, je vais aujourd'hui vous parler de radio et de nos programmes à nous.
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8: Car concernant votre radio préférée, il y a plein de choses à dire. En premier, la radio, c'est Ar Post Bion, le petit poste. Ar Post Bion. Ou alors, Ar Skin Gombs, les ondes parlantes. Ar Skin Gombs. Donc ça, c'est la radio. Et dedans, on en met des choses. Des journalistes. Kazetenerien. Kazetener, c'est un seul, ça vient de Kazeten, la gazette. Kazetener, un journaliste. Kazetenerien. Des journalistes, il faut des animateurs aussi. Animatourienne, et nous vous proposons des contenus tout au long de la journée en Abadennu, les émissions. Abaden, c'est une partie, un jeu, une émission. Abadennu, je le donne en mille, c'est le pluriel. Et entre les émissions, on vous parle d'actualité. Quelle est hier? Les nouvelles, les informations. Hélou, une nouvelle. Ahélé hier, des nouvelles ou le journal, les informations. Kazetener, Kazetenerienne. Animatour, Animatourienne. Abaden, Abadennu. Kelou, quelle est hier? Voilà pour les premiers mots d'aujourd'hui.
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8: Et on enchaîne avec un nom de famille bestial. C'est le nom Thor ou le Thor. Bon, aucun doute là-dessus. Écoutez bien, votre ancêtre était un cochon. Voire un très gros cochon. Car Thor, en breton, c'est le Vera. Le gros Vera, évidemment, en Thor ou en Tour. Donc, en surnom, ça paraît pas très flatteur. Pourtant, Thor servait en ancien breton à désigner un sanglier. C'est un mot qui est venu du gaulois, et si c'est devenu un surnom, c'est parce que votre ancêtre était comparé à un sanglier. Alors pas par ses grognements, ni ses poils, mais plutôt par rapport à sa force brute comme celle d'un sanglier, ce qui à une époque lointaine était utile sur les champs de bataille. Alors libre à vous maintenant, si on vous demande ce que signifie votre nom, le tort de répondre Vera ou sanglier. Moi je propose, et vous, vous en faites ce que vous voulez. Je vous dis à demain, même heure, Ken Warhouas.
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10: Je rêvais d'avoir une maison à la campagne. Cette maison, c'est comme si j'y étais née. C'est ma maison de famille.
11: La maison s'appelle l'Ostau de la Mare.
12: C'est une maison un peu envoûtante.
13: Eh bien, vous voyez, des livres et trois fenêtres qui me donnent le paysage du pays, comme si c'était trois tableaux.
14: Ils ont vécu ici.
15: Thibaut Gaudry.
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17: En juillet 1968, Huguette Carin, présidente du comité des fêtes du charmant village de Cotignac, écoute son transistor quand elle entend Joe Dassin chanter « Siffler sur la colline ». Et c'est là que germe une idée un peu folle.
18: J'ai demandé donc au maire, je lui ai dit « Qu'est-ce que vous pensez si nous donnions un terrain de Cotignac, c'est toutefois la mairie, d'accord, pour que Joe vienne chanter ?» Et il me dit « Bon, ben d'accord, fais-moi une lettre, je vais le proposer. » Ce qui a été fait et accepté. Donc, il est venu chanter une vingtaine de jours après. Et dès qu'il avait un gala sur la côte, il venait coucher chez nous. Et voilà comment ça s'est passé.
17: Joe Dassin donne un concert mémorable le 12 août 1968 dans la cour de l'école. Après sa prestation, Huguette l'accompagne visiter le terrain proposé. Un bel emplacement que le chanteur estime néanmoins trop proche du village. On lui en propose alors un autre, dans le quartier Saint-Joseph, sur les hauteurs, près d'un monastère. Enthousiaste, il l'accepte illico. Séduit autant par le lieu que par son nom. Il faut dire qu'il s'appelle Joseph Dassin.

0: Joe ne fera construire une maison sur le terrain que 10 ans plus tard. Mais il revient souvent à Cotignac et loge au Look Allen, l'hôtel-restaurant créé par Huguette en plein cœur du village. Il y prend toujours la chambre 6. Look Allen, où l'on peut croiser les Pink Floyd ou Yvonne de Gaulle. Et la chambre 6, où Joe dormira le 14 janvier 1978, mais pas seul.
1: Joe Dassin va chanter dans un instant. Joe Dassin a vécu hier un moment important dans sa vie, puisqu'il s'est... un moment troublant. Il avait sans doute plus le trac hier à Cotignac dans le Var que sur scène, devant Monsieur Martin, le maire de la localité, qui a uni Christine et Joe pour le meilleur et pour le pire.
0: Après avoir hésité avec Tahiti, c'est finalement à Cotignac que Christine dit oui à Joe. Ce jour-là, ce n'est pas vraiment l'été indien, mais un déluge, qui cependant ne gâchera pas la fête pour les 500 invités conviés par le couple. On chantera une partie de la nuit, un concert improvisé qui se terminera en duo avec l'ami Serge Lama.
2: Samedi 14 janvier, contrairement à l'habitude, il pleuvait sur Cotignac. Étaient-ce les larmes des admiratrices de Joe Dassin qui, ce jour-là, épousaient dans la mairie du village la ravissante Christine Delvaux? Enfin, malgré le mauvais temps, tout Cotignac était là, dans les rues, aux abords de la mairie, pour saluer celui qu'il considère maintenant comme un enfant du pays, puisque Joe Dassin y possède une fort belle maison. C'est Monsieur le maire en personne qui, vers 15h30, procédait à la cérémonie, ponctuée par le crépitement des appareils photos, tandis que la musique des sapeurs-pompiers de Brignoles interprétait les succès de Joe Dassin.
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0: Pour le dessert, un pâtissier a créé un gâteau géant, reproduisant la maison que Joe vient de faire construire, dans la Pinède, en haut de la colline. Si un jour, vous allez visiter Cotignac, labellisé plus beau village de France, et que vous souhaitez dormir au Look Allen, demandez la chambre 6.

Pendant 20 ans, Jules Laverte, originaire des déserts près de La Fécla dans les Bauges en Savoie, sort son premier single, Courant éclair. Étudiant en triple diplôme et sportif de haut niveau, Jules a aussi participé à The Voice Kids il y a quelques années.

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1: Jules Leverte, courant éclair.
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1: À Villebois-Lavalette, il suffit de lever les yeux pour comprendre que ces halles ne sont pas ordinaires. Sous cette charpente de 350 ans, des générations de marchands et d'habitants se sont retrouvées, faisant de ce lieu le cœur battant du village. Les halles de Villebois-Lavalette ont été construites au XVIIe siècle, probablement autour de 1665. Elles auraient été édifiées par les mêmes ouvriers que ceux qui travaillent, à la même époque, sur la partie princière du château voisin. Et d'ailleurs, qui mériterait lui aussi une chronique, hein, d'ailleurs. Mais le site des halles est plus ancien encore, hein, puisque les halles d'aujourd'hui reposent de toute évidence sur un soubassement du XIIe siècle, ce qui montre, ce qui traduit que le commerce s'organise ici depuis le Moyen-Âge. Au XVIIIe siècle, un certain Daubé d'Aubeuf de Villers, qui était seigneur de Blanzaguet et capitaine du château auquel les halles appartenaient, eh bien, il entreprend d'importants travaux. Les bases des piliers en bois, qui étaient d'ailleurs vermoulus, sont renforcées par des dés de pierre et la charpente est consolidée. Puis, en 1806, sous le Premier Empire, les halles deviennent propriété communale en même temps que le champ de foire. Et pendant un temps, elles vont même accueillir la mairie et la justice de paix, une sorte de tribunal de proximité. En 1855, le maire décide de reculer la façade qui longe la route pour faciliter la circulation. C'est à ce moment-là qu'on remplace 11 piliers en bois par 7 colonnes toscanes en pierre. On aménage aussi des escaliers et on modifie une partie de la toiture. En fait, c'est en grande partie l'aspect que nous connaissons aujourd'hui. Après la Seconde Guerre mondiale, l'entretien des halles coûte cher, trop cher pour la commune. Un projet de démolition est même envisagé en 1946. Mais finalement, les halles sont classées monument historique le 10 mai 1948. Et ce classement, eh bien, il est décisif. Parce qu'il faut imaginer qu'à cette époque, en France, beaucoup de halles des 16e, 17e siècles sont détruites. Suite à cet épisode, le monument va connaître plusieurs phases de travaux. La toiture est restaurée en 1976, le pavage est refait quelques années plus tard, et puis l'ensemble va être rénové au début des années 2010. Aujourd'hui, chaque samedi matin, eh bien, le marché anime toujours les halles. La preuve que ce monument n'est pas seulement un superbe patrimoine, c'est aussi un véritable lieu de vie.
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2: Bonjour à toutes et tous, Thierry Sagarloïto pour Affaires Classées, le podcast. Nous sommes en juin 1884. Un vieil homme habitant le village souletin d'Escule est sauvagement assassiné dans une auberge du village voisin de Lannes en Barétous. Qui lui en voulait donc et pourquoi? Réponse dans un instant.
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2: Au village souletin d'Escule vivait naguère un certain Joseph Larras. Cet ouvrier d'origine espagnole, âgé de 58 ans, était vaillant, bien que de santé assez faible. Sa sobriété et ses habitudes économes le rendaient, disait-on, à l'abri du besoin. D'origine modeste, Joseph n'hésitait jamais à faire état du fruit de son labeur. Des espèces sonnantes et trébuchantes qu'il trimballait fièrement dans sa ceinture. Le soir venu, au troquet du coin, cela devenait même un sujet de plaisanterie. Combien avait-il exactement dans sa poche? 1600, 1800 francs? Nul ne savait vraiment. Nous sommes en 1884 et pour l'époque, ce joli pécule a de quoi susciter l'admiration, la jalousie, voire même aiguiser l'appétit de sujets peu fréquentables. Joseph eut un jour le malheur de prêter une somme d'argent à une certaine Madeleine. L'intéressé était connu dans les environs et pour cause. Elle tenait dans le village de Lannes en Barétous un cabaret où les hommes du canton venaient volontiers s'encanailler lorsqu'ils le pouvaient. Des dames de joie y servaient de l'alcool à volonté avant de faire commerce de leur charme. Ladite Madeleine flaira sans peine le pigeon. Malgré son inconduite notoire, elle put approcher Joseph et le convaincre de lui prêter une petite partie de son bas de laine. Les mois passèrent et le brave ouvrier eut toutes les peines du monde à se faire rembourser. Le 1er juin, il finit par se rendre chez sa débitrice, laquelle, pas gênée pour deux sous, le reçut très amicalement en lui offrant à boire et à manger. La nuit suivante s'avéra cauchemardesque pour le pauvre Joseph qui fut pris de fortes douleurs au ventre.
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2: 3 jours durant, Joseph fut contraint de garder le lit, incapable de tenir sur ses deux pieds. Quand son médecin se présenta, il diagnostiqua sans mal une tentative d'empoisonnement. Un crime très en vogue à l'époque. Il lui fallut une bonne semaine pour se rétablir. Une fois remis, le brave ouvrier aurait fort bien pu s'empresser de déposer plainte à la gendarmerie. Sauf que, en agissant ainsi, il risquait de faire une croix sur sa créance. Joseph choisit donc de ne rien dire afin de revenir de plus belle à la charge auprès de la vilaine Madeleine, laquelle ne fut guère rebutée par l'insuccès de son premier essai de l'empoisonner. Excitée par la convoitise du magot de Joseph, elle se décida cette fois à l'assassiner, non sans voler au préalable le pognon avant de faire disparaître sa dépouille. Un projet préparé 13 jours durant. Le 10 juin 1884, comprenant que Joseph rechignait à se présenter au cabaret, Madeleine eut l'idée de solliciter l'aide d'un certain Bidard. Et selon le plan ourdi par la maquerelle du village de Lannes, le Basque devait se rendre au domicile du vieux Larras afin de lui demander un petit service. Bidard, recherchant soi-disant un guide connaissant comme sa poche les routes du royaume d'Espagne, devait accompagner deux dames qui se disaient désireuses de faire un pèlerinage à Saint-Jacques-de-Compostelle. L'idée consistait donc à mettre le marché en main à Joseph. Ah, la belle histoire. Sachant la perversité de sa voisine, Bidard eut un mauvais pressentiment et il se garda bien d'honorer la mission. Deuxième échec pour Madeleine, qui ne songea pas un instant à lâcher prise. Elle revint à la charge le lendemain, mais Bidard ne bougea pas.
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2: Peu importe, le 22 juin, la tenancière de cabaret change son fusil d'épaule. Elle recrute cette fois deux autres acolytes, Thérèse et Jeanne-Marie, qui iront frapper séance tenante à la porte du vieux Larras afin de lui demander de l'aide. Prétextant se rendre demain à Raqqa, les deux dames ont pour mission de convaincre le futur pigeon de leur montrer la route. Moyennant finance, évidemment. Flairant l'entourloupe, Larras refuse. Il profite de cette visite inattendue pour leur demander de passer le mot à Madeleine, qu'elle se dépêche d'éteindre sa dette, sans quoi il n'hésitera pas à la traduire en justice au tribunal d'Oloron. Ne voyant rien venir, l'ouvrier espagnol se présente le lendemain dès 7h chez la Madeleine, laquelle l'envoie promener au motif qu'elle dort et qu'il vaudrait mieux qu'il revienne à 16h. Assuré que Joe Larras se pointera ce soir, la tenancière de cabaret lui prépare cette fois un comité d'accueil plutôt musclé. Elle sollicite une nouvelle fois ses deux complices, Thérèse et Jeanne-Marie, afin qu'elle lui prête main forte. Et le plan fonctionnera à merveille. Tout commence vers 15h30. La fille aînée de Madeleine, postée en sentinelle sur le chemin, court à l'auberge afin de prévenir les trois mégères de l'arrivée imminente du vieil homme. Quelques instants plus tard, Larras frappe à la porte de l'auberge. L'endroit a l'air désert. Il entre. À peine franchit-il le seuil que Madeleine se rue sur lui afin de le jeter au sol, tandis que Jeanne-Marie claque la porte et ferme le loquet intérieur. Les deux dames empoignent violemment Joseph, le tirant dans une chambre de la maison. Mais vous l'avez compris, le pire est à venir.
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2: Thérèse, la troisième comparse, les rejoint. Elle s'empare des jambes de Joseph tandis que Jeanne-Marie lui maintient les bras. Madeleine exulte. Elle peut enfin faire la peau de son créancier et pour cela, Elle l'étrangle de toutes ses forces avant de s'emparer d'une corde qu'elle a préparée pour l'occasion. Quelques minutes plus tard, le vieux Joseph pousse son dernier souffle. L'horrible Madeleine va enfin pouvoir s'emparer de la fameuse ceinture qui recèle les économies du malheureux. Le fameux magot caché n'était donc pas une légende. La tenancière sans scrupule arrache les liasses de billets. Elle en distribue quelques-uns à ses deux complices. 35 francs pour Thérèse, 25 francs pour Jeanne-Marie et le reste pour Madeleine. Leur bonheur sera pourtant de courte durée car, et elle ne l'avait pas prévu, il y avait un témoin dehors et c'est très gênant. Marc, un domestique trentenaire, a scruté le manège depuis la maison voisine. Il a vu l'arrivée du vieux Larras, il a surtout entendu ses cris et, ne le voyant pas reparaître, il a décidé d'aller jeter un œil dans l'auberge de l'horreur. Madeleine l'accueille, pas gênée pour deux sous. Aucune émotion ne traverse son visage. Marc jette un rapide coup d'œil, sans résultat. Il quitte les lieux, puis fait un rapide tour de maison, quand soudain, il aperçoit par une fenêtre le corps du malheureux gisant au sol d'une chambre du rez-de-chaussée. Le jeune domestique fait part de la macabre découverte à sa maîtresse, laquelle s'empresse d'alerter monsieur le maire. Le soir même, les gendarmes rappliquent à l'auberge de l'âne, suivi du juge de paix et du procureur. La perquisition commence. Elle durera toute la nuit.
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2: Après de longues recherches, on finit par retrouver le cadavre du vieil homme. Il a été enveloppé dans un sac de toile, dissimulé entre le matelas et la paillasse d'un lit où dormait, détail macabre, le plus jeune fils de la maîtresse des lieux. Surprise en quasi-flagrant délit, croyez-vous que les trois femmes avoueraient leur forfait? Même pas! Elles commencent par nier effrontément l'assassinat de leur proie, avant de se rejeter mutuellement les responsabilités les unes sur les autres. Les gendarmes n'auront pourtant guère de mal pour les confondre. Les trois mégères n'ont même pas eu le temps de dépenser l'argent qu'elles ont volé et qui traîne dans leur poche. La fouille des lieux livrera un autre indice. L'arsenic utilisé lors de la tentative d'empoisonnement du vieux Jo repose dans une boîte en métal. Détail accablant. Embarrés tous, comme en saoule, l'arrestation des trois mégères criminelles sème l'émoi. On savait certes que Madeleine traînait une sale réputation de mère maquerelle, mais de là à assassiner de sang-froid un vieil homme sans défense parce qu'il a eu le tort de réclamer le remboursement d'un prêt, somme toute modeste, il y a un pas. Voilà 10 ans que Joseph habitait la France. Le décès de son épouse n'a sans doute rien arrangé à son tempérament radin. N'ayant plus de contact avec ses trois enfants, il tuait donc le temps dans les troquets du coin, parlant sans doute beaucoup trop de ses économies planquées dans sa ceinture. Moralité, ton secret est ton sang, et si tu le partages, tu meurs. Le procès s'ouvre à Pau, devant la cour d'assises des Basses-Pyrénées, en décembre 1884. Verdict, Madeleine finira ses jours en prison, au bagne. Ses deux comparses purgeront, elles, 20 ans au cachot.
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2: Trois mégères dans le box. Nous étions en 1884 sur les hauteurs de Soule et aux confins avec la vallée du Barétous. Je vous propose dans un prochain épisode d'aller dans la cour de l'hôpital de Bayonne un après-midi de mars 1980. Soudainement, en milieu d'après-midi vers 16h, une voiture explose. C'est la voiture du sous-préfet. Pourquoi cette explosion et par qui? Réponse dans un prochain numéro intitulé « Cheval de Troie ». À bientôt.
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1: Ce matin, je vous propose de faire connaissance avec un véritable phare de la vie locale de Saint-Colomban, au sud de Nantes. Pendant des décennies, elle a été en effet le témoin de la vie du centre-bourg jusqu'à la cession de son activité de tenancière de bureau de tabac presse en 2021. Elle, c'est Martine, et malgré ses années depuis sa retraite, de sa routine, elle n'oublie rien, avec presque un petit brin de nostalgie.
2: Bah oui, il y a une routine. Bah, les premières années, quand on est très jeune, le problème se pose pas, on est toujours en pleine forme. Arrivé à un certain stade, parce que j'ai fait presque 48 ans de travail, donc les dernières années ont été difficiles, ce qui fait que j'ai quand même des clients, une clientèle gentille qui le matin me sortait mes paquets de journaux pour les rentrer dans le magasin pour m'éviter des efforts. Enfin bon, c'est aussi la vie d'un tabac et de les relations avec les gens aussi. Donc ça c'est le côté sympa, puis des discussions avec les gens viennent se confier aussi. Donc on a plein d'histoires. Bon, je raconterai pas toutes les histoires, mais mais c'est passionnant et c'est ce qui me manque aussi. Donc mais bon, il suffit que je sorte un petit peu dans la commune pour rencontrer tous les anciens clients avec lesquels je peux discuter et voir tout ce qui se passe dans leur vie aussi. Donc.
1: Après avoir cédé votre bureau de tabac, qu'est-ce que vous pouvez désormais faire aujourd'hui que vous ne pouviez pas faire auparavant ?
2: Prendre du temps pour moi déjà, lire un peu plus que ce que je disais, parce que j'adore lire, mais j'avais pas assez de temps. Et puis prendre son temps pour tout. Voilà, le matin, prendre tranquillement son café en faisant sudoku ou autre jeu. Voilà, ce que avant on n'avait pas le temps de faire. Et puis prendre du temps pour les petits enfants aussi, parce que du coup là, ça nous permet de les voir un peu plus grandir, moins les petits quoi.
1: Et puis vous ne manquez pas d'idées pour vous impliquer dans la vie locale, des initiatives autour de l'histoire des commerçants de Saint-Colomban, c'est ça, hein, Martine?
2: Oui, c'est vrai que des idées j'en ai un petit peu, sauf que physiquement, j'ai un peu plus de mal à réaliser tout ce que je peux penser. Mais là, il y a des gens qui m'ont demandé, parce que j'avais fait une exposition avec les anciens commerces, des photos avec les anciens commerces de Saint-Colomban. Et on m'a demandé de refaire un petit peu ça, sous quelle forme, je ne sais pas. Mais il me manque beaucoup de photos d'anciens commerces de la commune. Donc, s'il y a des gens qui sont issus d'ici ou qui retrouvent dans leurs archives des photos, moi, je suis preneuse. Donc, pour justement pouvoir refaire quelque chose dans l'avenir, quoi. Donc, s'il y en a qui en ont, par rapport au tabac de Saint-Colomban, ici où me trouver, donc on arrivera toujours à trouver une solution pour que je récupère les photos. Mais oui, voilà, s'il y en a qui avaient, parce que

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2: Pluie, neige, canicule, brouillard, la météo décide si on va râler ou si on va râler autrement, si vous voyez ce que je veux dire. Mais dans le fond, qui décide des prévisions météo? Qui observe? Qui calcule? Qui c'est qui tranche à la fin? Et surtout, pourquoi ils disent qu'il va y avoir du soleil alors qu'on se prend une rincée? Eh bien, réponse tout de suite dans les coulisses de Météo France Alsace que je teste pour vous aujourd'hui. Je suis à Ilkirch-Grafenstaden. Ici, on estime, on calcule le temps qu'il fera demain. Et à côté de moi, voici Simon. Simon, c'est le technicien météo. C'est lui qui surveille des capteurs, des antennes, des machines qui parlent. Bref, tout le langage, c'est des chiffres. Entre le vent, la pression, l'humidité, tout est mesuré en continu avec des stations météo basées un peu partout en Alsace, à des endroits stratégiques, en altitude, dans les vallées, en plaine ou encore en ville, au nord, au sud, bref, un peu partout. Et à cela, on peut ajouter aussi d'autres outils comme les radars, les satellites. Et chaque jour, c'est des millions d'observations qui arrivent dans les ordinateurs de Météo France Alsace. Et avec des équations très, très, très complexes. Et cette complexité est en lien avec notre prochaine découverte. Direction, le bureau des modèles météo. Ça, c'est avec Théo. Théo, il est météorologiste et il m'explique qu'on ne prédit pas le futur. Mais en revanche, on calcule des scénarios et leurs probabilités. Certains modèles, par exemple, simulent l'atmosphère avec comme résultat, écoutez bien, 350 prévisions possibles chaque jour. Ah bah oui, hein, la machine, elle calcule tout ce qui est possible. Hein, et c'est l'humain, enfin, qui va trancher. Parce que oui, la météo, en bout de ligne, c'est pas juste une machine. Hein, c'est aussi un cerveau. Il y a un cerveau qui tranche. Et en parlant de cerveau, en voici un autre bien rempli. C'est celui de Cédric. Il est climatologue. Et Cédric, lui, va nous emmener littéralement dans un autre monde. Parce qu'avec ses analyses à Cédric, on ne regarde pas demain. Non, on va regarder

0: 100 ans en arrière. Car Météo France, eh bien, conserve en quelque sorte la mémoire du climat depuis plus de 150 ans. Parce que le passé, eh bien, il nous permet quoi ? De comprendre l'avenir. Surtout avec les notions du dérèglement climatique, qui nécessite une véritable expertise. Alors, après ce dévoilage d'outils, de calculs, d'équations et d'expertises en tout genre, comment se fait-il qu'en 2026, on puisse encore se tromper dans les prévisions ? Eh bien, j'ai posé la question et la réponse de mes spécialistes est claire. Prévoir la météo, c'est comme essayer de prédire la forme exacte des vagues dans une soupe qu'on remue en permanence, sauf que la casserole fait la taille de la planète et que la cuillère tombe toute seule. Et en plus de ça, il y a quelqu'un qui joue avec le feu. On continue. Bref, vous l'avez compris, impossible d'être parfait, seulement de se rapprocher de probabilités, mais avant tout, le rôle de Météo France Alsace, c'est d'anticiper au maximum les risques.
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2: Salut la Bretagne, c'est l'heure de la bonne idée 100% pur beurre. Vous connaissez le tire-bouchon, le train qui circule l'été entre Auray et Quiberon dans le sud de la Bretagne ? C'est mon train préféré. Bon, pas parce qu'il passe juste devant la maison de ma grand-mère, quoique, mais parce qu'il permet d'éviter les embouteillages de la presqu'île en polluant moins et surtout depuis que la région Bretagne a choisi d'alimenter les locomotives avec du B100. Le B100, c'est un biocarburant fabriqué à partir de colza français. Il remplace le diesel qui servait auparavant à faire circuler les trains sur cette ligne, puisque, je précise, elle n'est pas électrifiée. On parle pas du TGV non plus. Avec le B100, c'est 60% de CO2 en moins qu'avec du diesel, mais 25% de coût en plus, car oui, ce serait trop beau. C'est un carburant qui coûte plus cher, pas cool, j'avoue. Mais en même temps, si on veut polluer moins, parfois il y a des choix à faire. Le tire-bouchon circule jusqu'à mi-septembre, alors si vous ne l'avez pas encore pris, faites vite. C'est vraiment trop chouette comme trajet à faire. Vous pourrez même faire coucou à ma grand-mère à Plouarnel. Après cette date, la région et la SNCF comptent bien continuer sur leur lancée et faire rouler d'autres TER au biocarburant. Des stations de B100 sont prêtes à Carhaix, Quimper, Saint-Brieuc et bientôt à Rennes. Le chiffre du jour maintenant, 112 300 familles bretonnes vont recevoir l'allocation de rentrée scolaire cette année. Ah, ça me rappelle l'époque où j'adorais faire des courses de fourniture pour avoir un stylo qui sentait le pop-corn. Allez, à demain pour une nouvelle bonne idée.
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3: Ici, c'est Toulouse. Et à Toulouse, il existe un pavillon. Un grand bâtiment carré, caché dans une cour intérieure en plein centre-ville. On part à sa découverte avec Céline, qui est guide à l'Office de tourisme de Toulouse. Bonjour Céline.
4: Bonjour.
3: On se balade dans Toulouse aujourd'hui et on arrive dans des petites rues, donc dans le quartier de la Bourse.
4: Oui, c'est cela.
3: C'est quoi l'histoire de ce quartier, de cette rue Sainte-Ursule par exemple ? Qu'est-ce qu'on y trouvait au début, fin 18e, début 19e siècle ?
4: Alors, en fait, on avait beaucoup d'activités de mercerie, bonnetterie, de confection dans cette rue-là. On a eu le commerce de gros assez longtemps, des chemises, du tissu en gros, et donc ça jusque dans les années 70-80.
3: Écoutez, on va se balader un petit peu dans cette rue parce que je crois que dans cette rue Sainte-Ursule se cache un bâtiment assez incroyable. Donc je vous suis, je vous suis. On arrive donc sous un porche. Ah oui, un pavillon devant nous.
4: Oui, voilà, c'est ce que vous aviez envie de voir, je crois. Vous m'avez parlé du pavillon Mazar.
3: Pavillon Mazar, oui.
4: Voilà, on voit le nom ici. Alors, Mazar viendrait plutôt peut-être de bazar, puisqu'il faut imaginer, on vient de parler du commerce de confection. Et devant nous, on voit le nom manufacture de chemise.
3: Et oui, il y a encore des pancartes, c'est ça, manufacture de chemise, la Tolosane.
4: Donc, d'abord, on est dans un espace très ouvert, ouais, qui est un ancien couvent. Donc, c'était le couvent des Ursulines.
3: Donc, on est au milieu d'un ancien couvent. Comment ça se fait qu'un pavillon comme celui-ci se trouve ici ?
4: Alors, après la Révolution, on va construire une petite halle, qui était une halle de marché au drap. Et ensuite, donc début 20e siècle, il y a un marchand de chemises qui va créer en fait ici sa confection de chemises.
3: D'accord, donc des chemises au pavillon Mazar. C'était à ça que ça servait. Comment on l'a construit ce pavillon ? Parce qu'on est quand même passé par un tout petit passage. Compliqué de construire un grand bâtiment comme celui-ci dans une cour fermée.
4: Certainement. Alors après, il y a une autre ouverture là-bas qui est plus grande que celle par laquelle on est passé.
3: Il y a deux accès donc. Un accès rue Sainte-Ursule.
4: Un accès un peu plus grand, alors aménagé aujourd'hui. Donc là, cet accès donne sur la rue du Prieuré. Voilà, puisque les Ursulines ont pu acheter différentes maisons qui donnaient sur la rue du Prieuré et sur la rue Pérolière également.
3: Et donc aujourd'hui, désormais, le pavillon est inoccupé.
4: Voilà, c'est ça.
3: Bon ben maintenant, quand on marchera rue Sainte-Ursule, on saura ce qui se cache derrière, le pavillon Mazard. Et ça, c'est à Toulouse.
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1: Vous êtes dans un club de quelque chose, vous? Genre vous faites du foot le dimanche matin ou du tennis le mardi soir, à moins que vous attendiez impatiemment le mercredi après-midi pour aller vous éclater au club des cheveux d'argent. Cathy, elle, son club à Bois-Guillaume, il s'appelle Invigno Meritas. Bon, je vous le dis, Cathy, dans son club, on cultive du raisin. Par contre, j'ai du mal à la trouver.
2: Ah, si on se carre pas au même endroit aussi, hein?
1: Bah oui.
2: Comment tu vas?
3: Bien, et toi?
2: T'as vu le soleil?
3: Bah écoute, regarde, l'exposition, ouais, il est
2: magnifique, hein?
1: On est au pied du conservatoire de musique de Bois-Guillaume.
3: Oui!
1: Et ici, Cathy et ses copains ont planté des vignes pour faire du vin.
3: Bah oui, le vin de Invigno Meritas.
2: Tu me les montres de plus près, là?
3: Allez, on y va.
1: Il y en a pas mal des vignes dans l'agglo rouennaise.
3: Il y en a à Bois-Guillaume, il y en a à Biorel, il y en a à Mont-Saint-Aignan.
1: Et les copains d'Invigno Meritas n'en ont pas qu'au conservatoire de Bois-Guillaume.
3: Deux arts sur le Mont-Fortin, avec 1431 pieds.
1: Ouais.
3: Et tu peux voir les vignes de Rouen. Quand tu es en bas de la rue Jeanne d'Arc, tu lèves le nez au-dessus de la gare, tu vois les vignes.
2: Alors qu'est-ce qui vous a pris de monter cette association-là de viticulteurs amateurs?
3: Une idée folle de Philippe Rivals, qui est d'une famille de vignerons dans le Tarn. Ouais. Et il habite à Bois-Guillaume, en face d'un terrain. Et il disait, ça serait bien de mettre des vignes sur ce terrain. Et avec le propriétaire du terrain, Monsieur Humann, il nous a mis à disposition gracieusement son terrain. Et puis, courageusement, les vignerons de Bois-Guillaume ont planté différents cépages. Ça fait 10 ans.
1: Elle n'est pas toute jeune, l'association.
3: Ça fait 10 ans que l'association existe. On apprend sur le tas.
2: Tu connaissais rien avant, toi?
3: Rien du tout.
1: Rien du tout.
3: Rien du tout.
2: Là, t'es venu avec ton sécateur et tout.
3: Ouais, ouais, je peux te montrer comment on taille une vigne maintenant.
2: C'est la période, en fait.
3: Hein, on va le faire, là, ça y est, on commence.
2: Ouais.
3: On attend un petit peu parce qu'on ne voudrait pas se taper des petites gelées le mois prochain.
2: Quand t'étais gamine, tu gaulais les pommiers?
3: Oui, plutôt les pommiers qui
2: les aujourd'hui, tu tailles les vignes.
3: C'est ça.
2: Il a fallu prendre des cours ou quoi, alors? Comment vous avez appris?
3: On fait des cours ouverts à tout public. On a eu la semaine dernière une session de taille.
2: Ah, vous en donnez en plus?
3: Bois-Guillaume, les gens viennent.
1: Il y avait du monde à la dernière session de taille.
3: On était une quinzaine de personnes quand
2: même. C'était une session de taille.
3: Tu veux essayer?
2: Vas-y, mais il ne faut pas trop couper alors.
3: Hein. Ah,
2: mars, c'est pas encore trop le moment. Là.
3: On peut commencer là. Sur le dessus, tu vois, t'as des départs comme ça.
2: Ouais.
3: Et à partir de là, tu comptes 1, 2 bourgeons et tu coupes.
2: Tout simplement.
3: Voilà.
2: Tu mets tout par terre.
3: Tout ce qui est mort, hop, tu coupes.
2: Combien il y a de pieds en tout?
1: Elle te l'a dit tout à l'heure.
3: 1431. Et tu sais pourquoi?
2: 1431.
3: Ça te rappelle pas une date?
2: C'est pas Waterloo.
3: Non.
2: C'est pas...
3: C'est chez nous quand même, hein. Rouen.
2: Ah, Jeanne d'Arc.
3: Eh ben oui.
1: C'est en 1431.
2: Quelle était... Est-ce que vous avez une cuvée Jeanne d'Arc au moins?
3: Pas encore.
1: Mais c'est une idée.
3: Bien vu, Fred.
1: Et il est comment ce vin?
3: Il est bon.
1: Il est bon.
3: Très très bon.
1: Il leur reste des bouteilles des premières cuvées.
3: Oui, plein. Ouais.
1: Il était pas aussi bon.
2: Il est gardé pour la postérité, quoi.
3: Exactement.
2: Pour la collection.
3: Pour les gens qu'on aime pas.
2: Ouais. Tiens.
1: Vous savez ce qu'ils font avec les feuilles de vigne?
3: On fait des feuilles de vigne farcies.
1: Rien ne se perd.
3: C'est très très bon.
1: Tapez une Invigno Meritas sur un moteur de recherche, vous aurez toutes les infos.

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1: Ils sont jeunes et ont un avis sur tout. Ici Picardie donne la parole au Tchopicard. Annick Bonhomme.
2: C'est quoi la confiance en soi ?
3: Bah, si t'as pas confiance en toi, c'est tu dis je fais mal mes trucs alors que bah faut se dire j'ai confiance en moi, je vais réussir mon truc et tout.
4: La confiance en soi, c'est pas forcément bah se dire je vais réussir forcément, mais se dire bah si je réussis pas c'est pas grave, mais si je réussis c'est bien, il faut que je fasse de mon mieux.
5: Avoir confiance en soi, c'est par exemple on sait qu'on sait faire cette chose, mais on a peur on va pas réussir en fait. Et après il y a des gens, la confiance c'est une émotion. En fait, la confiance en toi, par exemple, tu peux sauter à l'élastique d'un immeuble.
6: C'est avoir une confiance dans ton corps et te dire tu vas le faire et si tu n'y arrives pas, c'est pas grave, tu recommenceras si tu veux. Par exemple, tu dire j'aime bien ce pantalon, si on se moque de moi, c'est pas grave, je m'en fiche, je l'aime bien. Enfin, moi, c'est tout l'inverse, quoi.
2: T'as pas confiance ?
6: Non, j'étais plus petite, j'avais pas très confiance en moi.
7: Pour moi, la confiance en soi, tu t'en fiches du jugement des autres parce que les autres ils peuvent te décourager, mais toi, tu es défini parce que tu veux être. C'est pas les autres qui vont te définir. Exemple, si tu veux devenir médecin et que les autres disent tu pourras jamais y arriver, c'est si tu te décourages par les autres, tu vas pas pouvoir devenir médecin, même si je le voulais. Mais c'est seulement si tu crois en toi que tu pourras y arriver. Mais les autres, elles vont te décourager, ils vont faire tout leur possible, mais toi, tu vas réussir.
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8: On a retrouvé la bonne mère ?
9: Oui, ça y est, la bonne mère a retrouvé sa couronne, surtout. C'était décidément le thème ce week-end, avec la couronne de l'impératrice Eugénie volée au musée du Louvre, puis retrouvée. Pendant que Donald Trump diffuse des images de lui générées par IA avec une couronne sur la tête et aux commandes d'un avion sur lequel il lâche littéralement du caca, oui, de la merde sur le peuple américain. La classe. Revenons à notre couronne plus noble. C'était évidemment l'événement majeur de la semaine dernière que nous avons suivi avec passion. Nous avons tous et toutes été émus de ces images avec l'hélicoptère qui porte dans le ciel de Marseille la couronne de la bonne mère. 150 kilos quand même. C'est un peu plus que celle que j'ai au fond de la bouche.
10: Elle tient bien.
9: Elle tient bien, ouais, ça va. Et donc voilà, ça a fait la joie de tout le monde. Oh, bonne mère. C'était l'occasion ou jamais de lancer cette interjection qui fait partie d'une série d'expressions comme monter à la bonne mère, porter un cierge à la bonne mère, ou on peut y voir la bonne mère au travers. Ça, c'est pour quelqu'un de très très maigre comme moi, si vous.
10: Non, oui, non, peut-être pas. J'imagine.
9: La bonne mère, c'est du patrimoine à la fois religieux, spirituel, architectural, culturel, linguistique, et elle est inspirante. Dans son roman Les Nistons d'Arin, qui est de Robert Dagani, un personnage se souvient du cantique des poissonnières à Notre-Dame-de-la-Garde, en provençal. Perti canta di sa manière, vierge vaquilei pessunière, sous verbes ao et credum prun. Pour te chanter à leur façon, vierge, voici les poissonnières, leur verbe est haut et elle crie fort. Alors, puisqu'on parle de verbe haut, prenons un peu de hauteur sur les hauteurs de la colline de la Garde, justement. Et on va le faire avec quelques citations d'Henri Frédéric Blanc, ce qui nous permettra de penser à lui parti trop tôt en début d'année et maintenant sous la protection de la bonne mère. C'est le sentiment qui traverse le personnage de Job. Il lève les yeux et voit là-haut la bonne mère toute dorée, toute paisible, et c'est comme s'il la voyait pour la première fois. Dans Cagole Blues, c'est Marie Zoura qui raconte. Avec des collègues, on est monté regarder la nuit. En grimpant à la bonne mère, tu as plus de ciel qu'ailleurs. Tu peux voir des étoiles en pagaille. C'était beau comme à la fête foraine. L'univers, ça doit être chouette à visiter. À force de regarder les étoiles de la nuit, t'as l'impression que c'est elle qui te regarde. Tu te sens un petit rien et d'un coup, tu te sens tout. Il m'est venu la chair de poule métaphysique. L'immensitude, c'est pas juste poétique, c'est aussi philosophique. Ouvrons l'épître aux Marseillais maintenant. La bonne mère ne délaisse personne. Sa volonté prévaut sur toute chose. En tout et pour tout, à elle la louange. Aïoli sur vous. Et pour finir, laissons Henri-Frédéric Blanc, dans le livre de Job, et encore, nous laisser entrevoir la dimension transcendantale de la bonne mère. Il est question de plein de gens pas trop tranquilles, brillants, qui arrivent plein d'histoires. La suite, je la lis. Alors il monte se dépayser à peu de frais, voir la mer en cinémascope, histoire de se donner de la poésie, de la respirance, une bonne claque de Mistral pour se secouer l'âme. Ça fait du bien d'exister sans personne sur votre tête, sauf la bonne mère. Mais elle, elle ne vous commande pas, elle ne vous humilie pas, elle ne vous gueule pas aux oreilles, elle ne vous menace pas de vous jeter à la rue, elle ne vous fait pas mille tracasseries pour vous dégoûter de l'existence, elle ne vous écrase pas de son silence, elle ne vous éhantit pas de son indifférence. C'est la bonne mère de tous les Marseillais qui veille sur eux, et quand elle a le temps, sur le reste de l'univers.
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1: Une escapade très nature aujourd'hui, à la découverte des tourbières des Landes. C'est une spécificité de notre département, un milieu préservé. Karine Dos Santos est naturaliste au département des Landes.
2: Ah, les tourbières, elles sont plutôt nichées au cœur du massif landais. Ce sont des véritables joyaux écologiques. Ce sont des zones humides qui sont composées d'un sol qu'on appelle la tourbe. Cette fameuse tourbe est constituée de 20 à 30% de débris de végétaux et de 70 à 80% d'eau. Les végétaux qui composent cette tourbe sont essentiellement des sphaignes, donc ce sont des mousses de la famille des bryophytes. Et la particularité de ces mousses, c'est que ce sont des véritables éponges. Elles sont capables d'absorber jusqu'à 30 à 40 fois leur poids en eau. Alors, pour à titre d'information, un tapis de sphaignes de 1 mètre carré de surface sur 20 cm de hauteur peut stocker jusqu'à 70 kg d'eau. Et forcément, ces sphaignes vont interagir avec le milieu en absorbant des sels minéraux, en échangeant des ions, ce qui va en conduire de façon simplifier, parce que c'est un peu plus complexe au niveau chimique, à acidifier ces milieux. Donc on a généralement des tourbières landaises qui sont plutôt acides, avec des pH de 4 à 5, donc relativement acides, ce qui va induire des conditions de vie très particulières pour les espèces qui vont y vivre. On va dire qu'une tourbière est active si les sphènes continuent à se développer. Par contre, si elles commencent à régresser, elles vont plutôt être en voie de dégradation. Et à ce moment-là, on va voir d'autres espèces apparaître, des bruyères, du chouin noirâtre, de la moulinie, des arbustes tels que les saules, voire du piment royal, et forcément tout le cortège d'espèces qui vont avec. Donc on va diviser deux catégories en fonction de l'alimentation en eau, celles qui vont être alimentées par les fameuses nappes phréatiques, les nappes souterraines, et celles qui vont être plutôt alimentées par le réseau hydrographique ou les eaux de ruissellement. Donc ça va être plutôt des tourbières qu'on va trouver en proximité des rivières ou en périphérie des étangs. Alors, on va pas oublier le secteur des Barthes de l'Adour, qui est quand même très connu et qui surtout regorge de tourbières. Mais on va dire que les espèces les plus impressionnantes pour les enfants, notamment quand on fait des animations scolaires, ce sont les fameuses plantes carnivores. Drosera, donc les Drosera à feuilles rondes et à feuilles intermédiaires, et la grassette du Portugal. Au niveau de la faune, on a le fameux lézard vivipare qui va être inféodé à ce type de milieu, et certaines libellules dont la Cordulea corfin et le fameux papillon emblématique un peu des tourbières qui est le fadet des lèches, dont le département a une responsabilité assez forte pour sa conservation.
1: En raison de la fragilité du milieu, une seule tourbière est ouverte au public, la tourbière de l'Estanque à Metz, aménagée avec panneaux, pontons d'observation, circuits de randonnée et accessible aux personnes à mobilité réduite. Recommandée par ICI Gascogne.
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3: Salut Brésisel.
4: Comment elle s'appelle ?
3: Alors, je m'appelle Oriane, j'ai 33 ans.
4: Et tu fais quoi dans la vie ?
3: Et mon job, je suis graphiste.
5: Je voyais plus le genre graphiste, une bonne trentaine.
6: Ah oui, c'est étonnant.
7: Qu'est-ce que vous foutez là ?
3: Je suis dans les petits bonheurs.
8: Le bonheur aussi peut arriver comme ça.
9: Vous habitez où, vous m'avez dit ?
3: J'habite à Quimper et je suis arrivée ici parce que je voulais vivre en Bretagne et j'ai trouvé un emploi ici, dans le Finistère.
10: Comment tu as trouvé du travail ?
11: Comment tu as fait pour deviner ? Elle est extraordinaire, ta mère !
3: J'ai cherché dans les 4 départements et c'est tombé dans le Finistère, et moi j'adore Quimper, donc je suis ravie.
12: Pourquoi croyez-vous qu'on l'adore ?
3: Ça s'explique pas trop, j'avais l'impression que j'appartenais à cette région. J'ai tout fait pour arriver ici, mais je sais pas trop pourquoi, et je suis super heureuse.
13: Heureusement que vous avez pas compté sur moi, hein ? Parce que sinon il fera ça le temps.
14: On ira se balader ensemble de ces jours, tu veux ?
3: Mon coin préféré quand je me balade, c'est bord de la mer et surtout la plage de Sainte-Marine.
15: Quelle plage ?
3: Combris de Sainte-Marine, puisque la plage est sublime avec les dunes assez nature. Ça a été le coup de foudre avec cette plage-là.
16: Sur la plage, j'irai te chercher des coquillages.
17: Et le premier baiser, quand est-ce que vous vous l'êtes donné ?
3: Alors moi, je me souviens que quand j'étais en primaire, il y avait beaucoup de garçons qui s'intéressaient à moi. Mais alors moi, j'y connaissais rien, donc j'ai eu des cadeaux, j'ai eu des bagues, j'ai eu des trucs comme ça.
18: S'ils veulent te faire un cadeau, refuse pas.
3: Et je pense que les pauvres, ils n'avaient pas beaucoup de réponses. Et moi, après, c'est arrivé assez tard. Ouais. Oui, si, c'était au lycée. Mais pareil, c'était pas moi qui étais intéressée, c'était toujours le garçon, quoi. Je me cherche encore, je pense.
19: Moi, je m'en fous parce que j'ai un amour chez moi et un amour à l'école. C'est qui ? C'est mon cousin, mais je suis comme ma mère, je préfère les célibataires.
6: Prononcez trois fois la phrase impossible.
3: Ok. La jolie rose jaune de Josette Johnny dans le jardin. La jolie rose jaune de Josette Johnny dans le jardin. La jolie rose jaune de Josette Johnny dans le jardin. Ça va?
7: D'où elle sort cette Josette? Qui a lancé cette Josette?
3: Moi, je connais Tadery. T'adora, t'adori tantant, t'adora tenter, t'adori tantant, tanta, t'adora tenter, t'adora tenter, tata, t'adori tantant.
10: Bravo! Merci! Bravo! Bravo! Bravo!
3: Allez, salut!
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0: Stéphanie Hackett, Amour charnel. Un coup de cœur ici au Serre.
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2: Il s'appelle Frédéric Brand et ça fait maintenant 17 ans qu'il travaille à l'élaboration des créments, des 4 millions de bouteilles de créments de l'entreprise Louis Bouillot à Nuits-Saint-Georges. Il nous fait voir l'envers du décor, mais d'abord on s'équipe de chasubles orange fluo.
3: Sur le site, il y a une centaine de personnes qui travaillent sur le site et c'est un site classé IFS BRC, c'est-à-dire qu'on respecte des normes qualité et sécurité consommateur et donc mettre des chasubles qui permettent l'identification des visiteurs avec un enregistrement bien adéquat.
2: Eh bien, allons-y, ouvrons cette porte.
3: Oui, on va y aller.
2: Oula !
3: Donc, en fait, ici, nous n'avons pas de cave enterrée. Les cuves font jusqu'à 7 mètres de haut.
2: Ah ouais.
3: 7 mètres de haut et une seule cuve représente le volume d'un petit domaine viticole. Ça représente environ 520 hectolitres de vin. Ici, nous avons dans cette cuverie-là 50 cuves différentes. Et cette diversité de cuves, cette quantité de cuves est importante parce qu'en Crémant de Bourgogne, nous sélectionnons les zones géographiques, mais également nous avons un grand travail au pressurage où nous séparons la cuvée et la taille que nous vinifions séparément. Et afin d'avoir une grande diversité de profils aromatiques qui vont nous servir de nos assemblages crémants futurs, nous avons besoin d'avoir une grande quantité de cuves qui vont pouvoir mettre en musique nos assemblages par la suite.
2: Donc malgré le fait qu'on soit dans un environnement plus ou moins industriel et gigantesque, on a quand même cette notion de terroir, c'est important de le rappeler.
3: C'est important. Si maintenant je mélange tout, parce que c'est effectivement une seule appellation que l'on vinifie, mais si je commence à tout mélanger pendant les vinifications, après, les assemblages qu'on va faire n'auront plus aucun sens. Il faut vraiment respecter ces trois principes, donc le cépage, le terroir et le fractionnement au pressurage qui vont nous permettre justement d'accorder. Il faut savoir que Louis Bouillot a plus d'une dizaine d'assemblages différents et il faut que chacune de ces assemblages ait une personnalité bien précise avec son moment de dégustation et de plaisir propre. Et donc c'est grâce justement à ces diversités qu'on peut avoir ça.
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0: 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Wikizef, petit guide à l'usage des étrangers du sud du péage d'Arras en vacances dans notre belle région.
1: Votre cousine a décidé d'organiser son anniversaire, seulement les temps sont durs. Elle voudrait réunir la famille, mais faire ça à moindre frais. Vous savez, les réceptions dans les grandes familles, ça fait vite cher, hein, que la famille proche, ils sont 25. Deux, trois cousins en plus avec les gosses, on monte vite à 50. Alors elle a une idée. Elle se dit, je vais faire à manger des pentières au four avec des saucisses au barbecue. Et ils ramèneront chacun une ou deux bouteilles. Et là, votre cousin, il dit, Vadius, je vais faire une paire de bouteilles. Ne paniquez pas, Wikizef est là pour vous aider. Votre cerveau s'est mis en route à essayer de compter. Et vous ne parvenez pas à trouver comment une trentaine d'adultes en ramenant une ou deux chacun, voire trois, on arrive à une simple paire.
2: Définition.
1: Une paire de bouteilles ? Beaucoup de bouteilles. C'est simple, hein. Mais attention, quand on dit une paire de bouteilles, c'est quand on sait qu'il va y en avoir beaucoup, peut-être même de trop, mais on ne sait pas combien. Et en acceptant ce qui va par paire naturellement, les chaussures, les tototes, les chaussettes, les prunes et les jumeaux. Par contre, un colloque de jumeaux, on peut dire, des jumeaux là-bas, il va y en avoir une paire. Et si on va par là, dans le dressing de votre femme, je suis sûr que des chaussures, il y en a aussi une paire.
2: Exemple.
1: Une paire de manifestants selon la police, une belle paire de manifestants selon les syndicats. Je crois qu'on a fait le tour. Depuis le temps des Wikizef, je crois, j'en ai fait une paire, je suis sûr.
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3: En vous baladant du côté d'Ahun, dans le bourg, peut-être que vous avez déjà fait une petite pause pique-nique au jardin Jacques Lagrange, qu'on appelle aussi le jardin lapidaire. Mais c'est quoi son histoire ?
4: Nathalie Manot, je suis animatrice à l'Office de tourisme Creuse Sud-Ouest. C'était le jardin de la maison qui est là face à nous, ce très bel hôtel particulier, l'hôtel Joran. Mais avant même d'être le jardin de cet hôtel Joran, on imagine qu'ici nous sommes dans les fossés de la ville médiévale. Et ce jardin, il donne de la profondeur avec cette grande allée et ça donne encore plus de valeur et d'importance à cette belle maison. C'est vraiment une mise en scène architecturale. Le premier portail semble suffisamment large pour qu'un petit véhicule y passe. Le deuxième est tout petit, mais ça donne cet effet de longueur.
3: Pourquoi on appelle aussi ce jardin le jardin lapidaire ?
4: Parce que autour de nous, il y a plein de pierres. Alors, ce sont toujours des pierres anciennes qui sont là pour témoigner de l'histoire d'Ahun. C'est un peu comme un musée à ciel ouvert qui nous raconte l'histoire d'Ahun depuis l'époque gallo-romaine. Acitodunum à l'époque, jusqu'à nos jours. Jacques Lagrange, il a acheté dans les années 90 cette maison et à sa mort, sa compagne a légué le jardin à la municipalité et elle a demandé à ce que ce jardin devienne un jardin lapidaire, donc un jardin souvenir, historique, promenade. Jacques Lagrange, c'était un artiste. Alors, il n'était pas creusois d'origine, mais il a beaucoup aimé la Creuse. Il est venu ici pour aller auprès de Jean Lursa faire des tapisseries à Aubusson. Il était peintre, il était cartonnier, il était grand collectionneur. C'est aussi pour ça qu'il voulait une grande maison. Il collectionnait les horloges de gare, les enseignes de magasins. Ça prend beaucoup de place. Il a contribué à l'architecture. Enfin, c'était vraiment un artiste avec plusieurs facettes. Et il aimait se trouver ici, dans la Creuse, dans cet espace très naturel, avec une histoire riche. Alors, je vais te dire mon coup de cœur. Et en regardant bien la frise végétale qui est là sur le pignon, on va le trouver ce cœur. Il est en bas, à gauche, il est très stylisé. C'est vraiment un motif que Jacques Lagrange utilisait beaucoup dans ses tapisseries, dans ses peintures. Donc cette frise, elle représente une branche. Il l'avait dessinée pour illustrer le poème d'un de ses amis, Eugène Guivic. Et ce poème s'intitule « Temple du Merle ».
5: Marie-Ève,
6: Geoffroy.
5: Notre fille prend des cours de piano juste à côté. En attendant son cours, on aime bien se promener ici, oui.
6: Il y a des urnes funéraires. C'est un petit site archéologique. C'est sympa, puis il y a de jolis des petits buis qui sont bien taillés. C'est un joli jardin.
3: La prochaine fois que vous passez par le jardin Jacques Lagrange, jetez un œil à ce petit cœur sur la façade.
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7: Ça me fait toujours rire parce que les gens, à la rigueur, j'ai pu les faire sourire seulement en mettant des arrosoirs contre une maison. Essayez de faire sourire maintenant, vous pouvez toujours y attendre et rigoler.
8: Ici Belfort-Montbéliard, les comptoirs qui comptent. Nous sommes à Rougemont-le-Château, devant une façade incroyable, ornée de plus de 1000 arrosoirs. J'ai rencontré le créateur de ce lieu, Bruno. Bruno, 1000 arrosoirs sur une maison. Est-ce que c'est un défi un peu fou que vous vous êtes lancé?
7: Ah non, même pas du tout. Là, c'est quand j'allais au puce, je voyais un petit arrosoir abandonné là, à 5 francs. Je dis, viens vite à la maison. Alors, 1, 2, 3, 4, c'est pas du tout le but, en fait.
8: Est-ce qu'il y a une histoire particulière avec l'arrosoir, l'objet en lui-même, ou c'était un objet qui était arrivé à ce moment-là et vous êtes rentré dedans?
7: Non, je pense que de toute façon, c'est une histoire. Si je vends des fleurs et je cultive des fleurs, il faut quand même leur donner à boire. Donc, par logique, il fallait quand même un arrosoir. Donc, c'est un complément de ce que je fais, en fait.
8: Quand on voit votre façade, vous l'avez dit, plus de 1000 arrosoirs qui sont disséminés sur la façade, autour également de votre belle boutique. Est-ce que des clients, est-ce que des proches, du coup, ça devient quelque part un cadeau, ça devient un présent qu'on reçoit à force?
7: Oui, c'est vrai que sur les 1000, il y en a peut-être 100 ou 200 que des gens m'ont amené parce qu'ils vidaient la maison de leurs grands-parents ou autres. Donc, automatiquement, j'en ai eu des quantités qui me laissent devant la porte. Je peux même pas leur dire merci puisqu'il n'y a pas de mots, mais merci à ceux qui m'ont donné des arrosoirs.
8: C'est vrai que vous mettez ces arrosoirs sur votre façade. À l'intérieur, quand on rentre dans votre boutique, les fleurs, on a l'impression de rentrer dans un conte de fées. C'est ça, en fait, vous avez envie de partager du positif, quelque part un peu de rêve quand on passe la porte de votre boutique?
7: Moi, je pense qu'à la rigueur, déjà, les fleurs, ça donne de la couleur, donc de l'énergie et compagnie. Et je pense que de se promener dans les plusieurs pièces du magasin, ça fait du bien. C'est pas moi qui le dis, c'est aussi les clients qui viennent à la rigueur, aussi bien à Noël, à Pâques et autres. Ils me disent, quand on passe chez vous, on a de nouveau de l'énergie et compagnie. Moi, je répète.
8: Et vous-même, quand vous voyez tous les jours cette façade, quand vous rentrez dans votre boutique avec toutes ces fleurs, toutes ces couleurs, ça vous procure quoi?
7: En fait, j'ai fait plus ou moins l'univers, donc ces couleurs correspondent à ce que j'ai bien voulu faire. Mais le résultat, c'est surtout le brillant des gens qui me racontent et qui sont contents de venir. C'est surtout ça qui est le résultat de tout ce que j'ai fait.
8: J'ai cru comprendre aussi que les gens s'arrêtent aussi, notamment pour prendre en photo votre façade. On peut la retrouver sur les réseaux pour partager aussi ce lieu quelque part insolite. Ça vous fait quoi quand vous voyez que votre façade est prise en photo avec tous ces arrosoirs?
7: Ça me fait toujours rire parce que les gens, à la rigueur, j'ai pu les faire sourire seulement en mettant des arrosoirs contre une maison. Essayez de faire sourire maintenant, vous pouvez toujours y attendre, rigoler. Donc ça, je suis déjà arrivé sans sortir, sans que les personnes rentrent dans le magasin. Donc c'est déjà un bon point, en fait.
8: Un immense merci à Bruno pour son accueil, cette énergie communicative à Rougemont-le-Château. Et si vous avez besoin d'une dose de merveilleux pour attaquer 2026, levez les yeux juste devant sa façade et le sourire est garanti.

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1: L'ail est un des condiments les plus incroyables. Il peut transformer un plat simple en un plat remarquable et aromatique. Il faut rappeler qu'en fait, chez nous, en Occitanie, on a trois eaux remarquables. L'ail blanc de Lomagne qui est IGP, l'ail rose de Lautrec qui est IGP et label rouge, et l'ail violet de Cadour qui est AOP. Bon, la récolte pour ces eaux-là se fait en début d'été. C'est comme tous les légumes avec une production saisonnière, on dira. Comme on en trouve toute l'année sur les étals, on oublie souvent que l'ail est un produit de saison.
2: Alors l'ail que l'on trouve toute l'année, il vient d'où ?
1: Ah ben, en majorité, il vient de Chine ou d'Argentine. Or là, il faut savoir que c'est une plante qui se nourrit de son terroir, un peu comme la vigne. C'est une plante qui est très sensible aux intrants qui vont être utilisés pour la culture. Donc, les eaux qui arrivent du bout du monde, outre un bilan carbone qui est catastrophique, sont également remplies pour la plupart de pesticides et d'autres produits chimiques joyeux. Donc, en fait, ils sont très mauvais et pour la planète et pour notre santé.
2: Ok, mais si l'ail est un produit de saison, comment peut-on faire pour en utiliser toute l'année dans les recettes ?
1: Alors du coup, on l'achète correctement. On achète nos os à nous. On achète une jolie tresque et on va la suspendre dans un endroit frais, sec, aéré, à l'abri de la lumière. Et puis, on va aussi pouvoir congeler l'ail. Et ça, c'est une solution incroyable parce qu'il va conserver l'essentiel de son arôme. Et je vous assure que ça marche. Vous pourrez le conserver jusqu'à 6 mois, ce qui est plutôt pas mal. Alors, il va devenir un peu plus mou après décongélation, mais ça n'a pas d'importance puisque dans la plupart de vos préparations, vous allez le faire cuire en sauce, en soupe, en poêlée, en plat mijoté. Ça va être idéal pour avoir toujours de l'ail prêt à l'emploi. Vous allez éviter qu'il ne germe, qu'il ne se sèche dans le placard. En fait, vous avez tout à y gagner. Zéro déchet. Alors, comment on fait ? On va hacher l'ail ou alors on va le ciseler, le mettre en lamelles, on fait un petit peu comme on a envie. On va prendre un bac à glaçons, par exemple, et on va mettre des petites proportions d'ail haché, d'ail râpé, d'ail en lamelles, enfin, vous faites comme vous voulez, vous pouvez mettre des gousses entières aussi, si vous voulez. Vous allez mettre à congeler. Et puis quand c'est congelé, vous récupérez tout, vous démoulez et vous mettez ça dans un sac plastique en mettant bien la date. Vous n'avez pas de bac à glaçons parce que tous vos bacs à glaçons sont utilisés par l'eau pour faire les glaçons, pour des boissons fraîches, nous dirons. Eh bien dans ce cas-là, vous prenez une plaque, vous mettez un papier cuisson dessus et vous allez à la petite cuillère faire des petits tas. Vous allez mettre à congeler et quand c'est congelé, de la même façon, vous récupérez les petits tas, vous mettez ça dans une poche congélation que vous étiquetez, vous chassez bien l'air pour fermer hermétiquement et quand vous avez besoin pour votre recette, vous ouvrez le sac, vous prenez une petite proportion et vous mettez dans vos plats. Vous êtes sûr de savoir d'où vient l'ail, vous n'avez pas fait de déchets, vous n'avez pas fait de pertes et vous avez été hyper éco-responsable. Elle est pas belle la vie, ça marche quand même.
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3: C'est la Camini Minute, votre chronique de la joie et de la bonne humeur. Comment ça va les amis ? Enfin, je dis comment ça va les amis, je pourrais dire CMTV. Oui, parce que je sais pas si vous avez remarqué, mais je ne sais pas si c'est la nouvelle génération, mais il y a des gens, quand ils parlent, ils mettent de moins en moins de voyelles, de moins en moins de lettres. Pour dire « il n'y a rien », ils disent « il y a R ». Pour dire « mort du rire », ils disent « MDR ». Pour dire « péter de rire », ils disent « PTDR ». Et pour dire « à ce qui paraît », ils disent « à skip ». Il y a de moins en moins de lettres, de moins en moins de mots. Mais si on continue comme ça, ils vont parler comment dans 10 ans, les gens ? C'est quoi cette façon de parler, là ? Je veux dire, il n'y a rien, c'est pas une longue phrase. Je comprends qu'on veuille écourter des trucs, mais il n'y a rien, c'est pas long, il y a R. Comment on va parler dans 10 ans ? Moi, je dis... on parle de plus en plus des extraterrestres et des ovnis. Moi, je pense que si les extraterrestres viennent sur Terre, c'est à cause des gens qui parlent comme ça, qui réduisent les mots. C'est quoi cette façon de parler, franchement ? C'est abusé, quoi ! Parler français, c'est une belle langue, le français. Il y a R, MDR, PTDR, ASKIP, il est BG pour dire beau gosse. Mais c'est bien de dire qu'on est beau gosse, ça fait plaisir d'entendre beau gosse. C'est plus plaisant que BG. Ils enlèvent les voyelles comme ça. Ça me rappelle les films coquins qu'on voyait sur Canal+, au début du mois, le samedi du mois, quand c'était encrypté. Vous vous rappelez ça ? Faites pas semblant. Hein. Lui, à tous les auditeurs d'ici Picardie, vous aussi, vous êtes tombés au moins sur du crypté sur Canal+, dans les années 90. Et ben c'est pareil, cette nouvelle façon de parler là, des mots courts, de plus en plus courts. Et d'ailleurs, même les rappeurs de nos jours ont des noms d'artistes de plus en plus courts. ZKR, PLK, SCH, MHD. Après, il y en a qui gardent même les voyelles, Gims, Jules, Vald. Et bien sûr, on terminera par les groupes asiatiques, les Coréens de BTS. Alors eux, ils ont pas mis de voyelles, mais BTS, c'est quand même Bac plus 2.
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4: Oui, alors vous l'avez certainement déjà remarqué, j'adore les noms de communes avec des noms rigolos. Et j'adore essayer de comprendre d'où ça vient aussi. Alors aujourd'hui, je vous emmène en Vendée à chantonner. La la la la la la la. Ben oui, ben, chantonner pour moi c'est ça, pousser la chansonnette. Je sais pas du tout pourquoi j'ai chanté une chanson de Noël, bref. D'ailleurs, le petit Robert est d'accord avec moi et donne cette définition. Chantonner, c'est chanter à mi-voix. Bon, d'accord, chantonner la commune de Vendée, ça s'écrit pas du tout pareil que chantonner du verbe chanter. Mais quand même, vous pouvez me l'accorder, c'est troublant. Est-ce que les gens chantonnent à chantonner? C'est une vraie question. Et la réponse est oui, mais pas plus qu'ailleurs, d'après des études approfondies réalisées par moi-même. Et si l'on en croit l'histoire relayée par la mairie de Chantonner elle-même...
5: Ipsos mieux sec, hein. Chantonner, ça viendrait d'un camp romain qui se serait installé dans le coin, c'est ça?
4: Oui, exactement. Il y a fort, fort longtemps. Camp apparemment dirigé par un certain Antoine, puisque ce serait le camp d'Antoine, Campus Antonini. D'ailleurs, cette histoire fait sens puisque Chantonner est pile poil au croisement de deux anciennes voies romaines et que des fouilles ont montré des vestiges de villas gallo-romaines. Bref, il y aurait donc eu le camp d'Antoine, nom qui aurait dérivé pour arriver aujourd'hui à Chantonner. Le nom de la commune n'a donc rien à voir avec la chansonnette, même si, fun fact, entre parenthèses, ça veut dire anecdote rigolote pour les non-initiés, le chanteur Philippe Catherine a grandi à Chantonner. Coïncidence ?

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2: Bonsoir à tous et bienvenue sur ICI. Très bon début de soirée. Merci d'avoir noté ce rendez-vous dans vos agendas 20h, 21h. Bon, c'est une heure hein, pour se détendre, pour découvrir des merveilles, celles de notre pays, nos territoires, nos régions, à travers vos villes, à travers vos villages. On va sans doute aller chez vous, peut-être ce soir, ou en tous les cas, on parlera de votre région. On ira en Lozère d'ici quelques minutes pour rencontrer un professeur de mathématique pas comme les autres. Nous irons en Lorraine, retrouver des animaux. Enfin, direction la Côte Basque, qui propose de passer des entretiens d'embauche en tenue de sport. Origine intéressant, on va en parler. Jusqu'à 21h, nous retraçons le parcours, la personnalité, la vie d'un invité à travers les lieux qui ont compté. Une balade dans la France, pas comme les autres. C'est un auteur de bande dessinée, un dessinateur de presse, un caricaturiste qui a travaillé pour plusieurs journaux. Fluide Glacial, Charlie Hebdo, durant 23 ans, grand musicovore également. Il a collaboré avec les Inrock. Le 14 janvier 2015, il devient mondialement célèbre pour la une du numéro 1178 de Charlie Hebdo. Je suis Charlie, une semaine après les attentats dont il réchappe. Il sort en librairie Un diamant dans les gravats. C'est son premier récit aux éditions Ma Nuit au Musée chez Stock. Je reçois avec beaucoup de plaisir et d'émotion Luz. Bonsoir Luz.
3: Bonsoir.
2: Comment ça va?
3: Super Eric.
2: Ça me fait plaisir de vous recevoir, vraiment.
3: Eh ben moi aussi.
2: Je tenais à vous remercier. Merci d'avoir accepté l'invitation de cette émission. D'autant que je vous cite tout de suite pour débuter. Je reçois celui qui a commencé à devenir le dessinateur que vous êtes, vous le dites, lorsque vous avez compris que vous n'étiez plus en ruine, mais en chantier. Ça veut dire que quand tout est pulvérisé, on peut se reconstruire?
3: Oui, c'est pas tout à fait évident. Il faut un petit temps d'attente. Il faut se regarder en chantier, il faut regarder les ruines qui sont à terre avant de se dire qu'on est capable de tout reconstruire. C'est pas simple, mais à un moment donné, quand on comprend que finalement on s'est en chantier toute sa vie, ça détend. Il y a moins d'injonctions, on se met moins de poids sur les épaules. Et finalement, être en chantier... travailler, ramasser tous ces petits gravats, bah ça fait quelque chose à faire de sa vie.
2: On parlera de ce livre avant 21h. Cette reconstruction, elle passe aussi par l'écriture, elle passe bien évidemment par le dessin. Pour comprendre comment le dessin, lui, est arrivé dans votre vie, c'est ce qu'on va faire ce soir. On va retracer ce parcours à travers les lieux, les ancrages qui ont pu être pour vous très importants. Puis c'est hyper intéressant pour ceux et celles qui peut-être ont envie de faire le même métier que vous, ou alors qui ont envie de s'inspirer d'un tel parcours. Bon, tout commence à Tours, j'ai envie de dire, et presque tout à Tours. Parce que on pourrait résumer votre vie entre Tours et Paris.
3: Ouais, c'est vrai que Tours, c'est la...